0: avec On jettera nos montres.
1: Un coup de cœur ici, Drôme Ardèche.
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3: Wikizef, petit guide à l'usage des étrangers du sud du péage d'Arras en vacances dans notre belle région.
4: Je suis sûr qu'il vous arrive dans la vie de ne pas être en forme et même d'être carrément chafouin, sans raison précise. Et là, ma grand-mère vous aurait dit « je sais pas ce que j'ai, mais je baquillerai comme nombre ». Ça veut dire, je suis tellement de mauvaise humeur que je me disputerai avec mon reflet. J'ai pas toujours tout expliqué non plus, hein, c'est vrai, hein. Et puis c'est pas le jour, je vous préviens. Je suis pas d'humeur. Et puis ça m'énerve. Et je sais pas ce que j'ai. De toute façon, tout m'énerve. Ah, y a jamais rien qui va. Vous voyez? C'est ça. Et pour illustrer mon propos, là, vous êtes dans un estaminet, tranquille, en famille. Et la serveuse n'est pas des plus aimables. Ça arrive. Et avant de partir, vous entendez le patron lui dire, tu vas faire fuir les clients en force de faire un nez comme une bottine. Ne paniquez pas, Wikizef est là pour vous aider. Le sens profond de cette phrase est évident, c'est la forme qui est troublante. Parce qu'une bottine, c'est fait pour aller sur les pieds. Et quelquefois, des précautions olfactives vous empêchent de les approcher de votre nez. Alors, comment est-ce possible ?
3: Traduction.
4: Eh bien, prenons notre serveuse, ce joli estaminet des Flandres, vous voyez, avec des assiettes pendues aux poutres et des fleurs de houblon qui pendoulent. Imaginez à cette serveuse son visage que si elle sourit, elle serait plus jolie. Sourire de mai, rendez-moi ma jeunesse, comme on dit. Ensuite, vous prenez une bottine à bourron, comme au temps où la mode était de mettre des Rangers de GI. Vous pliez la bottine, ça fait quoi? Des fronces. Bah faites pareil avec votre nez. Voyez, ça fait des fronces, et vous avez un nez comme une bottine. Et on dirait que vous faites la gueule. Enfin, moi je dis ça. Je dis rien. D'ailleurs, j'arrête.
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5: La nature. Aux gens qui habitent à côté.
6: Bah moi, je sais pas, mais il y a monsieur le maire. Dans son prénom, il y a le maire. Bah, il y a la mère. Du coup, bah moi, du coup, je pense que c'est Ali.
7: Ah, tu penses que monsieur le maire est le propriétaire de la mer?
6: Oui.
7: Et comment on appelle les habitants de la mer?
6: C'est ceux qui habitent dans les îles.
7: Et est-ce que vous savez combien elle mesure, la mer? Est-ce que vous savez jusqu'où ça peut descendre?
6: 60 mètres? 3 kilomètres?
5: 100 mètres?
7: Quels sont les animaux qui vivent tout dans le fond, tout dans le fond, tout dans le fond de la mer?
6: Une raie? Une pieuvre?
5: Une tortue?
6: Les étoiles de mer?
5: Les corails? Les requins?
6: Les poissons?
8: Et avec ceci?
9: Oui!
8: Ce sera tout?
9: Non!
8: Ce sera tout?
9: Non!
8: Ce sera tout?
9: Non!
7: Comment ils font pour voir?
6: Ils ont une vision plus adaptée dans l'eau.
5: Ils ont des gros yeux.
7: Mais des fois, il fait vraiment très nuit, hein. Vous avez vu des images, des fois?
6: Non, parce qu'en fait, il y a des poissons qu'ils ont une antenne où il y a une petite boule qui fait de la lumière.
7: Mais ils n'en ont pas tous. Alors comment ils font les autres, ceux qui n'ont pas de lampe?
6: Ils s'approchent d'eux et du coup, ils voient.
7: Tu penses qu'en fait, il y en a qui ont des lampes et ceux qui veulent voir, bah, ils suivent ceux qui ont des lampes?
6: Ouais.
7: Et quel est le plus gros des animaux, selon vous, qui vit sous l'eau, tout dans le fond de l'eau?
6: Une pieuvre. Des grosses pieuvres.
5: Des baleines.
6: Une grosse baleine.
5: Et un requin.
6: La barrière des corails.
9: Barrière de corail!
7: C'est quoi la barrière de corail?
6: Bah, ça permet pour pas que les requins aillent manger ceux qui sont après la barrière.
7: C'est comme une clôture, en fait?
6: Un peu. C'est comme un filet dans l'eau. Et c'est pour que les gens ils se baignent dedans et pour pas que les requins ils mangent les gens qui se baignent.
7: Parce que les requins, ça mange les gens?
5: Les requins, c'est méchant. Donc, bah, moi, je pense que oui.
10: Des fois, je regarde des vidéos de requins. Et donc, du coup, et ben, je vois où des fois, ils en mangent des gens. Et je pense que c'est très, très, très méchant.
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11: Une escapade très nature aujourd'hui, à la découverte des tourbières des Landes. C'est une spécificité de notre département, un milieu préservé. Karine Dos Santos est naturaliste au département des Landes.
12: Ah, les tourbières, elles sont plutôt nichées au cœur du massif landais. Ce sont des véritables joyaux écologiques. Ce sont des zones humides qui sont composées d'un sol qu'on appelle la tourbe. Cette fameuse tourbe est constituée de 20 à 30% de débris de végétaux et de 70 à 80% d'eau. Les végétaux qui composent cette tourbe sont essentiellement des sphaignes, donc ce sont des mousses de la famille des bryophytes. Et la particularité de ces mousses, c'est que ce sont des véritables éponges. Elles sont capables d'absorber jusqu'à 30 à 40 fois leur poids en eau. Alors, pour à titre d'information, un tapis de sphène de 1 mètre carré de surface sur 20 cm de hauteur peut stocker jusqu'à 70 kg d'eau. Et forcément, ces sphènes vont interagir avec le milieu en absorbant des sels minéraux, en échangeant des ions, ce qui va en conduire, de façon simplifiée, parce que c'est un peu plus complexe au niveau chimique, à acidifier ces milieux. Donc on a généralement des tourbières irlandaises qui sont plutôt acides, avec des pH de 4 à 5, donc relativement acides, ce qui va induire des conditions de vie très particulières pour les espèces qui vont y vivre. On va dire qu'une tourbière est active si les sphènes continuent à se développer. Par contre, si elles commencent à régresser, elles vont plutôt être en voie de dégradation. Et à ce moment-là, on va voir d'autres espèces apparaître, des bruyères, du chouin noirâtre, de la moulinie, des arbustes tels que les saules, voire du piment royal, et forcément tout le cortège d'espèces qui vont avec. Donc on va diviser deux catégories en fonction de l'alimentation en eau, celles qui vont être alimentées par les fameuses nappes phréatiques, les nappes souterraines, et celles qui vont être plutôt alimentées par le réseau hydrographique ou les eaux de ruissellement. Donc ça va être plutôt des tourbières qu'on va trouver en proximité des rivières ou en périphérie des étangs. Alors, on va pas oublier le secteur des Barthes de la Dour, qui est quand même très connu et qui surtout regorge de tourbières. Mais on va dire que les espèces les plus impressionnantes pour les enfants, notamment quand on fait des animations scolaires, ce sont les fameuses plantes carnivores. Drosera, donc les Drosera à feuilles rondes et à feuilles intermédiaires, et la grassette du Portugal. Au niveau de la faune, on a le fameux lézard vivipare qui va être inféodé à ce type de milieu, et certaines libellules, dont la Cordulea corfer et le fameux papillon emblématique un peu des tourbières, qui est le fadet des lèches, dont le département a une responsabilité assez forte pour sa conservation.
11: En raison de la fragilité du milieu, une seule tourbière est ouverte au public, la tourbière de l'Estanc à Metz, aménagée avec panneaux, pontons d'observation, circuits de randonnée et accessible aux personnes à mobilité réduite. Recommandé par Ici Gascogne.
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1: Alors on est sur le carré La Sauca, c'est pratiquement à côté des Rambles de Figueres. Et là nous sommes juste devant le fameux restaurant Duran, un restaurant emblématique de la ville de Figueres. Et nous avons rendez-vous avec la Louise qui va nous recevoir. C'est la sœur du patron, on va dire, qui est en voyage.
2: Allez, nous allons entrer dans cet établissement qui a l'air très très joli. Je vois déjà le buste de Dali.
1: Ah ben oui, puisque c'était le restaurant de Dali. Et ce restaurant est connu pour ça, il venait manger là tous les jours.
2: Alors on peut voir effectivement ici à l'intérieur l'empreinte de Dali bien présente.
1: Oui, parce qu'on trouve des gravures, on trouve des estampes, comme on dit chez nous, et beaucoup de photos où on voit Dali avec les patrons. Voilà, donc je venais ici pour parler dal restaurant, de ce qu'il représente et de ce qu'il a été et de ce qu'il est.
2: On est ici, il paraît, dans le restaurant préféré de Dali.
3: Oui, c'est vrai. C'est vrai. Oui. Je vous montre la salle du restaurant, mais au petit coin ici, nous avons qu'on appelle les seillets. Ici, c'est la table où manger Dali avec des copains et des personnalités de la musique, de l'art, poètes, del monde de la culture. Ici, nous avons des photos avec Dali à Mandalay. Ce monsieur, c'est mon grand-père. Très amis d'Ali, parce qu'ils sont de la même
2: génération. Louisa, aujourd'hui, cette table, elle peut être réservée?
3: Oui, bien sûr, chaque jour. Il y a des personnes qui viennent dans la salle, l'essayer, et on réserve ici une table grande. Et après, là-bas, il y a pour 6-8 personnes.
2: On va quitter le cellier, Louisa, et on va se rendre dans la salle de restaurant avec des chaises qui ressemblent un peu à des trônes.
3: Oui, parce que ce sont des chaises typiques catalanes. Ça, c'est fait pour un carpintero.
1: C'est des chaises sur mesure, faites exprès, par un menuisier.
3: C'est aussi les lampes sont faites à mano. Il y a la fabrica en Mallorca. Il existe encore.
2: Louisa, qu'est-ce qu'on déguste? Quels sont les plats signatures du restaurant?
3: Bon, les plats très typiques, c'est les canards avec poire. C'est une recette de mon grand-père qui l'a fait beaucoup de fois à Salvador Dalí. Aussi très typique, c'est le poulet avec cigale.
1: Poulet aux gambas.
3: Ça, on mélange la montagne, c'est le poulet, et après les mers, que c'est avec la langouste petite. Non?
1: Est-ce qu'on peut savoir quel était le plat préféré de Salvador Dalí?
3: Surtout des produits d'ici. Oui, du terroir. Côtelettes d'agneau, la soupe, le riz, un paella. Nous faisons aussi des petites viandes boules, des viandes hachées, comme ça, avec des sauces. Il aimait beaucoup la cuisine catalane. Prend pas d'alcool, rien d'alcool, rien du tout. Et pour les desserts, il fait toujours une infusion, c'est digestif.
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4: Bonjour à toutes et tous, bienvenue dans Affaires Classées, le podcast. Je vous emmène faire un petit tour 2 siècles en arrière. Nous sommes dans la soirée du 1er mai 1827. Un paysan de Barcus rentre de la célèbre foire d'Oloron. Il est abattu par un inconnu. Question, qui lui en voulait donc? Réponse dans un instant.
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4: Chaque année, le 1er mai, la ville d'Oloron-Sainte-Marie organise sa traditionnelle foire au bétail. Un rendez-vous inspiré des grandes foires d'antan et qui attire plusieurs milliers de visiteurs depuis le 14e siècle. Ce lundi 1er mai 1827, Dominique, un habitant de Barcus, l'a passé, comme beaucoup, dans la capitale du Haut-Béarn. Rentrant seul, à pied, il est 22h lorsqu'il parvient à l'entrée d'un petit pont dit de Choco, à une courte distance de sa maison d'habitation. À peine pose-t-il le pied sur l'ouvrage qu'une soudaine lueur déchire la nuit. Une lueur doublée d'une détonation. Pas de doute, Dominique vient d'essuyer un coup de fusil. Blessé, le fermier tombe en criant « À l'aide! À l'aide !» Au loin, il y a un homme qui court le long du ruisseau, enjambant une barrière. Pas de doute, c'est l'agresseur. Marianne, une jeune servante occupée à ses prières, entend les hurlements plaintifs de cet homme qui appelle au secours. La bonne dame s'empresse d'alerter le maître de maison, l'instituteur et quelques paysans qui accourent afin de porter assistance au malheureux, blessé à la poitrine et au bras gauche. Dominique Etchegoyenne est transporté à son domicile où le médecin vient lui prodiguer les soins que son état grave nécessite. Au petit matin, le maire de Barcus se rend à son chevet. Il lui demande de décrire en détail ce qui s'est passé. Dominique est formel. L'obscurité l'a empêché de reconnaître l'agresseur qui semblait posté au loin en embuscade. Les gendarmes de Mauléon rappliquent. À leurs yeux, c'est une vraie tentative d'assassinat. Les blessures de Dominique sont graves. Il aurait bien pu y passer.
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4: L'enquête criminelle débute. Dominique jure qu'il ne se connaît aucun ennemi. Ses affaires sont saines et il est, dit-on à l'époque, de bonne mœurs. Les soins appliqués du docteur Alcat et sa constitution robuste lui vaudront une incapacité totale de travail de 20 jours. Mais il se rétablira de ses plaies, fort heureusement. À Barcus, l'affaire jette un émoi certain dans la population, à tel point que les rumeurs les plus folles circulent. Certains disent Dominique Etchegoyenne décédé, quand d'autres désignent déjà le nom de l'assassin présumé. Dans leur procès-verbal, les gendarmes rapportent en effet que des soupçons insistants circulent sur la personne du premier voisin de la victime, un certain Etcheoun, du nom de la maison basque qu'il occupe ici, identifié comme étant Pierre Topet, né au village en 1786. Les gendarmes vérifient. Topet traîne la réputation d'être un mauvais sujet, un repris de justice aussi. À peine quadragénaire, il sort de la prison d'Ace où il a purgé 5 années de prison pour des violences graves sur l'ex-amant de sa femme. Et selon la rumeur, il ne rêvait que d'une chose, se faire justice lui-même et expédier en enfer celui qui l'a envoyé derrière les barreaux, un certain Egiafal, qui a passé lui aussi la journée du 1er mai à la foire d'Oloron. À Barcus, la clameur publique ne parle que de lui. C'est Topet, alias Etcheoun, le suspect, point final. Certains habitants affirment qu'il a guetté le retour de son rival en se postant aux aguets. Trompé par l'obscurité régnant dans ce chemin creux et sinistre, il se serait trompé de cible, tirant par erreur sur Etchegoyenne. Le scénario est séduisant, en apparence.
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4: Les gendarmes ne voient pas qui en voulait au malheureux Etchegoyenne. En revanche, la piste menant à Etcheoun semble beaucoup plus fructueuse. Ces derniers temps, par jalousie ou par haine, toutes les occasions étaient bonnes pour chercher querelle à son rival. Une voisine affirme qu'Etcheoun lui a demandé si Egiafal avait bien l'intention de se rendre à la foire d'Oloron. Étonnante curiosité sur l'emploi du temps de son ennemi juré. Mieux encore, le métayer d'Etcheoun affirme qu'il était bizarrement absent de sa maison la nuit du drame. Et ses enfants, ses propres enfants, le confirment. D'ailleurs, personne ne l'a revu depuis. Pour les gendarmes, les soupçons s'accumulent. Plusieurs villageois rapportent qu'Etcheoun se cacherait dans les bois, sur les sommets de la Roue. Pourquoi diable pareille fuite s'il n'a rien de se reprocher ? Bizarre. Tribunal de Saint-Palais, le procureur du roi, M. de la Régoyenne, discerne dans cette cavale comme un aveu de culpabilité. Il délivre donc un mandat d'arrêt contre le fugitif dont tout le monde parle, mais que personne ne voit. Il faut dire qu'en Soule, la personnalité de Pierre Topet, alias Etcheoun, laisse peu indifférent, doué d'une âme ardente, d'une susceptibilité que beaucoup disent excessive, l'homme a connu une jeunesse orageuse. Fâché avec ses parents, sa jalousie l'a conduit à suspecter l'infidélité de son épouse et à asséner un coup de hache au visage de son amant supposé, le fameux Egiafal. À l'époque, nombre de paysans basques s'expriment dans leur langue natale. Peu d'entre eux ont eu la chance d'aller à l'école. À la différence d'Etcheoun qui, lui, a appris le français qu'il parle à la perfection.
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4: Au Pays Basque, Etcheoun passe pour être un poète. Né en pleine période romantique, il est l'auteur de nombreux chants dramatiques, des poèmes émouvants, dont les vers racontent les principaux événements de sa vie, souvent tragiques, comme son mariage avec une fille de niveau social inférieur, une union qui a déshonoré sa famille alors qu'il n'avait que 20 ans. Vexé, son père l'avait menacé de le déshériter. Couchant ses malheurs sur le papier, le jeune homme devint poète et écrivain. Quand son épouse le trompa, Etcheoun se mit à écrire sur le thème de l'amour trahi, un sujet cher aux auteurs romantiques, mais ses écrits vont aussi se retourner contre lui. Alors qu'il est en cavale après les coups de feu tirés le 1er mai contre son voisin Etchegoyen, le poète se console en écrivant quelques vers. Planqué dans une cabane de berger, il compose un chant qui deviendra célèbre et dont voici le dernier couplet. Dans le village de Barcus, ne cherchez pas Etcheoun. Vous qui, désirant l'arrêter, êtes à sa poursuite, il compose des chants à Igelou, désignant ainsi le lieu de sa cache. Il n'y a pas de plus beau pâturage en Soule, conclut-il. Mais quand les gendarmes mettront la main sur ce poème, ils vont l'utiliser contre lui comme une pièce à conviction, à charge. Etcheoun est en effet interpellé 4 mois plus tard chez un notaire de Tardets alors qu'il s'apprêtait à signer un acte de vente par lequel il tentait de mettre sa propriété de campagne à l'abri de ses créanciers. Redoutait-il que la justice la confisque au cas où il serait reconnu coupable de la tentative d'assassinat sur Etchegoyen, son voisin, la nuit du 1er mai 1827 ?

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1: Son procès aux assises s'ouvre le 18 août 1828 dans les murs du Parlement de Navarre, à deux pas du château palois. Vu la personnalité de l'accusé, l'audience défraie la chronique judiciaire. Ce n'est pas tous les jours, en effet, qu'on juge un poète écrivain. Face aux 12 hommes tirés au sort comme jurés, l'accusé a préféré s'habiller avec de misérables haillons. Lui qui est propriétaire de sa ferme, un luxe rare pour l'époque, il joue le pauvre. Une foule de dames élégantes se masse dans les rangs du public. Face à l'exposé de l'avocat général, M. Lamothe Duncan, Etcheoun ne varie pas. Il est innocent, voire persécuté. Ses malheurs datent de son mariage, clame-t-il, dans un français excellent. Et tandis qu'il purgeait une peine de prison, sa femme a, dit-il, continué à le tromper avec son rival, le sieur Egiafal. Une fois libéré de la prison d'Eis, Etcheoun trouva l'amant de son épouse installé dans son propre lit, régnant en maître chez lui. Il le mit certes à la porte, mais l'accusé poète peinait à calmer sa peine. « Scélérat, tu buvais mon vin, tu mangeais mes jambons, tu devrais être à ma place » lance-t-il plein de haine à Egiafal, qui est cité comme témoin à la barre de la cour d'assises. Pour l'accusation, ce récit de souffrance, de haine, illustre à merveille le mobile du crime. Le soir du 1er mai 1827, selon l'avocat général, Etcheoun voulait faire la peau à Egiafal, et il l'a patiemment attendu, en guet-apens. Et c'est par erreur, parce qu'il faisait nuit, qu'il s'est trompé, faisant feu sur Dominique Etchegoyen, qu'il faillit bien tuer. En leur intime conviction, les jurés vont pourtant absoudre le poète sultan aux mille malheurs. Etcheoun est acquitté. Il rentre à Barcus le soir même.
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1: 1er mai, jour de foire, c'était ce rendez-vous avec l'histoire en 1827 du côté de Barcus. Je vous retrouve dans un prochain numéro à la rencontre de la Deuxième Guerre. La Deuxième Guerre mondiale et un épisode qui s'intitulera « Mort aux traîtres ». Nous sommes en février 45, les Allemands ont quitté le Béarn, le Pays Basque, et pourtant, on juge à Pau un traître qui a livré aux Allemands les deux frères du célèbre cancérologue Léon Schwarzenberg. De quoi s'agit-il ? Réponse dans un prochain numéro. À bientôt.
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4: C'est l'histoire d'une dame en noir, comme Barbara, la célèbre dame en noir. Eh bien, figurez-vous qu'avant elle exista une autre Barbara, celle du père Truitard. Une histoire de Sandra Amani, tirée de l'ouvrage « Amours et passions d'antan en pays bourguignon », édité chez l'Escargot Savant. Bonjour Sandra.
5: Bonjour Charlotte.
4: Notre dame en noir a de quoi surprendre dans cette histoire. Nous voici à Saint-Romain, dans le canton de Santenay. Autrefois, ici, on comptait de nombreux moulins qui puisaient leur force dans le ruisseau du Verger.
5: L'un de ces moulins, en ruine aujourd'hui, fut le théâtre d'une histoire d'amour des plus étranges. Je vous emmène au milieu du 19e siècle. C'est à cette époque que vit le père Truitard, un vieil original que l'on dit même fou. Son activité principale est d'élever dans son moulin des arachnides. Il a pour ambition de posséder les plus belles araignées. Pour cela, il fait de curieuses expériences, enfermé dans la lugubre demeure. Et il parle à ses petites protégées.
6: « Oh toi, Lucette, ton ventre rebondit, me satisfait pleinement.
7: Quant à toi, Joséphine, je n'aurais jamais cru parvenir à te greffer une 9e patte. Je suis très fière de moi, vraiment. »
5: Un beau jour de printemps, après de multiples expériences toutes plus étranges les unes que les autres, le père Truitard donna naissance à Barbara. Un monstre énorme. Une superbe araignée aux reflets irisés, aussi grande qu'un être humain. La première réaction du vieil ermite devant une telle création fut d'abord la peur. Mais très vite, Barbara fit comprendre au père Truitard qu'elle lui était dévouée corps et âme. Jamais elle ne le piquerait.
7: Oh, ma Barbara, tes toiles sont grandioses. Je t'admire tellement. Tu es la femme que je n'ai jamais eue et que je n'aurai jamais.
5: Très souvent, le père Truitard dépose des doux baisers sur les mandibules de l'araignée. Mais Barbara dépérit de jour en jour. Seule dans le moulin immense et froid, elle s'ennuie.
7: Bon, ma chérie, sans doute aimerais-tu des amis. Je vais en créer pour toi.
5: Bientôt, trois énormes arachnides sortirent du laboratoire du père Truitard. Comme il était heureux! Barbara, ravie de n'être plus la seule dans la vie de son maître, retrouve sa fougue et redouble de caresses pour son créateur.
8: Mais l'arrivée de ces nouvelles araignées géantes ne présage rien de bon dans la vie du père Truitard.
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8: Aimez-vous les araignées ? En tout cas, j'espère qu'elles ne vous font pas peur, parce que dans notre histoire du jour, elles sont gigantesques. Voici la suite de la légende du père Truitard de Barbara. Un conte de Sandra Amani, édité chez l'Escargot Savant. Nous sommes dans un vieux moulin, près de Santenay, au 19e siècle. Le père Truitard était un vieil excentrique. Il avait créé trois araignées géantes. Sa préférée, c'est Barbara.
5: Imaginez quand même cet homme solitaire, vivant dans son moulin avec trois arachnides aussi grandes que lui. Il faut bien subvenir aux besoins de ces bêtes-là.
7: Mince, mes vivres s'épuisent. Je ne pourrai plus nourrir mes bébés. Mais comment faire? Je ne peux pas laisser mes amours seuls. S'il arrivait quelque chose à Barbara, je ne m'en remettrai jamais.
5: Mais le père Truitard, après plusieurs jours de diète, n'avait plus le choix. Il devait s'absenter pour faire des courses. D'autant que Barbara et ses deux comparses à mandibule commençaient à dépérir. C'est la mort dans l'âme que le savant fou décide d'enfermer ces trois monstres à double tour dans une des pièces de son moulin.
7: Ne vous inquiétez pas, mes petites, je reviens bientôt.
5: Avant de partir, le père Truitard adresse une dernière caresse à Barbara, son araignée d'amour. Confiant, il part sans se retourner. Le soir même, le père Truitard revient chez lui dans son moulin chargé de deux énormes paniers à provisions pleins à ras-bord. En entrant dans sa sombre demeure, il est d'abord surpris par le silence. D'habitude, ces araignées font un vacarme épouvantable. Il s'approche de la chambre et sort sa clé afin d'ouvrir la porte.
7: Mes chéris doivent sûrement dormir.
5: Barbara, Barbara, papa revient avec tout plein de bonnes choses pour toi. Pas de réponse. À peine un grattement, un léger frottement. Il tourne la clé de plus en plus inquiet.
7: Barbara, Barbara, où es-tu ?
5: Hélas, seules les deux compagnes de son araignée chérie se tiennent immobiles devant lui, penaudes. Barbara n'est plus là, et le pauvre homme sait qu'il est inutile de fouiller le moulin pour la retrouver. Truitard comprend l'horrible réalité. Le calme des deux autres en disent long. Elles viennent de dévorer Barbara.
7: Assassin, je vous tuerai.
5: Truitard s'effondre alors sur le sol. Son pauvre cœur vient de lâcher. Il est mort de chagrin.

Aujourd'hui encore, dans les alentours de Santenay, près du Vieux Moulin, certains promeneurs racontent qu'ils croisent le fantôme du vieil homme qui inlassablement hurle à tue-tête.

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1: C'est la Camini Minute, votre chronique de la joie et de la bonne humeur. Comment ça va les amis? Enfin, je dis comment ça va les amis, je pourrais dire CMTV. Oui, parce que je sais pas si vous avez remarqué, mais je ne sais pas si c'est la nouvelle génération, mais il y a des gens, quand ils parlent, ils mettent de moins en moins de voyelles, de moins en moins de lettres. Pour dire il n'y a rien, ils disent il y a R. Pour dire mort du rire, ils disent MDR. Pour dire pété de rire, ils disent PTDR. Et pour dire à ce qui paraît, ils disent à skip. Il y a de moins en moins de lettres, de moins en moins de mots. Mais si on continue comme ça, ils vont parler comment dans 10 ans les gens? C'est quoi cette façon de parler là? Je veux dire, il n'y a rien, c'est pas une longue phrase. Je comprends qu'on veuille écourter des trucs, mais il n'y a rien, c'est pas long, il y a R. Comment on va parler dans 10 ans? Moi je dis, on parle de plus en plus des extraterrestres et des ovnis. Moi je pense que si les extraterrestres viennent sur Terre, c'est à cause des gens qui parlent comme ça, qui réduisent les mots. C'est quoi cette façon de parler, franchement? C'est abusé, quoi. Parler français, c'est une belle langue, le français. Il y a R, MDR, PTDR, ASKIP, il est BG pour dire beau gosse. Mais c'est bien de dire qu'on est beau gosse, ça fait plaisir d'entendre beau gosse. C'est plus plaisant que BG. Ils enlèvent les voyelles comme ça. Ça me rappelle les films coquins qu'on voyait sur Canal+, au début du mois, le samedi du mois, quand c'était encrypté. Vous vous rappelez ça? Faites pas semblant, hein. Lui, à tous les auditeurs d'ici Picardie, vous aussi, vous êtes tombés au moins sur du crypté sur Canal+, dans les années 90. Et ben c'est pareil, cette nouvelle façon de parler là. Des mots courts, de plus en plus courts. Et d'ailleurs, même les rappeurs de nos jours ont des noms d'artistes de plus en plus courts. ZKR, PLK, SCH, MHD. Après, il y en a qui gardent quand même les voyelles. Gims, Jules, Vald. Et bien sûr, on terminera par les groupes asiatiques, les coréens de BTS. Alors eux, ils n'ont pas mis de voyelles, mais BTS, c'est quand même Bac+2.
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2: Juan Manuel Fangio a débuté et terminé sa carrière de pilote de F1 sur le circuit de Gueux. Et en 1958, c'est le Grand Prix de Cuba, un pays secoué par l'insurrection menée par Fidel Castro contre le dictateur en place. La veille de la course, le 23 février, Fangio fait les derniers essais sur le circuit. Il a 47 ans, la retraite sportive est proche, mais il est très attendu, c'est la star. Le soir, il est à son hôtel quand il est enlevé par des membres du mouvement révolutionnaire cubain. Une manière d'embarrasser le régime et d'attirer l'attention sur la misère du peuple. La course est finalement lancée dans un climat tendu. Fangio, lui, qui sera retenu 26 heures, sera bien traité. Il sera libéré sain et sauf. L'enlèvement fait la une des journaux du monde et sert la cause révolutionnaire. Après la révolution de 1959, la F1 disparaît de Cuba, jugée incompatible avec le nouveau régime communiste. Fangio est né au début du XXe siècle en Argentine. Il arrive tard en Europe. Hein. Il approche des 40 ans quand il se lance dans le premier championnat de F1 en 1950. Il va rapidement impressionner par son talent exceptionnel. Il se distingue par son intelligence de course, sa régularité, sa maîtrise de la mécanique, capable de préserver une voiture tout en restant incroyablement rapide. Fangio court pour les plus grandes écuries de l'époque, Alfa Romeo, Maserati, Mercedes-Benz et Ferrari. À une époque où les voitures sont extrêmement dangereuses et les circuits bordés d'arbres, de bottes de paille ou de simples barrières, sa constance force le respect. Parmi les circuits marquants de sa carrière figure notre légendaire tracé de Gueux à côté de Reims. Un circuit ultra rapide, composé de longues lignes droites sur route nationale, où les voitures dépassent souvent les 250 km/h. Fangio y brille dès le premier Grand Prix de France, le 2 juillet 1950. Il est champion du monde l'année suivante. Il va remporter 5 titres de champion du monde jusqu'en 1957. Un record qui va tenir près d'un demi-siècle. Et même quand il ne gagne pas, il impressionne par sa combativité et son sens tactique. Fangio prend sa retraite en 1958 avec un palmarès exceptionnel. 24 victoires en 51 Grands Prix. Aujourd'hui encore, c'est une référence absolue. Juan Manuel Fangio sur le circuit de Gueux, c'est l'un des trésors de Champagne-Ardenne.
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1: Bonjour à vous, eh bien Jacques Chambon à l'appareil, eh bien 80 ans dans le 4 mois, ah non, un mois et demi, pardon. Et chanteur, bien sûr, auteur, compositeur, interprète, sur le terrain. Alors je vais résumer très vite, je suis né à la maison et sous le tableau qui représentait l'oncle curé. Et ils ont dit, Jackie, c'est moi, quand il sera grand, il sera prêtre.
2: En réalité, Jacques Chambon a choisi une voie différente dans tous les sens du terme. Il est né à Toulouse, mais il a débuté sa carrière d'artiste sur les plateaux de télévision. Il a rencontré Jacques Chancel, Daniel Gilbert et Michel Drucker. Il a par ailleurs côtoyé Johnny Hallyday, Serge Lama ou bien encore Maxime Le Forestier. Sa passion, il l'exerce à présent en Gironde sur les marchés de notre région. Nous l'avons rencontré depuis un studio d'enregistrement de Bègle. C'est ici qu'il répète.
1: Bon, alors voilà, je vais sortir ma guitare et puis je vais faire quelques notes pour me réchauffer un petit peu les doigts. Et puis je vais vous faire une composition que j'ai écrite sur Bordeaux. Comme surgit de tes vignes, Bordeaux, Bordeaux, port de lune, écoute ma chanson, j'irai gagner ton âme, prier à Péberlan. Alors c'est ma guitare et c'est mes textes. Et mon harmonica éventuellement autour du cou.
2: Et vous êtes inséparables.
1: Fusionnel.
2: L'un ne va pas sans l'autre.
1: Voilà, tout à fait. Quand on voit l'un, on voit l'autre.
2: Alors vous êtes une personnalité, vous êtes sur le terrain, vous adorez le contact avec le public. Et pour cause, vous chantez sur les marchés de notre région.
1: Ah oui, tout à fait. Ça, c'est une chose que j'ai découverte il y a 5 ou 6 ans. J'ai commencé par le marché de Montségur et puis ensuite les maires des municipalités m'ont téléphoné ou sont venus me voir en me disant mais on aime bien ce que vous faites et pourquoi vous ne venez pas chez nous?
2: Est-ce que c'est un moyen d'expression? Est-ce que c'est un moyen aussi tout simplement d'être en phase avec les gens qui sont face à vous?
1: C'est ce que j'allais vous dire. J'ai eu la chance de chanter sur de très très grosses scènes avec de très très grands artistes, alors que sur un marché c'est vraiment la communion. Les gens viennent me voir, ah tiens on aime bien cette chanson, oui ils la chantent avec moi.
2: Comment faire pour se lancer la toute première chanson quand parfois de bon matin, les gens ne sont pas réveillés en face de vous, qui passent à 2 mètres de vous sans même vous regarder. Il y a des matins plus difficiles que d'autres, non?
1: Alors je vais être franc, non. Alors je commande toujours par le sud de Nio Ferrer, ce qui réchauffe l'atmosphère.
2: Voilà. Et les passants s'arrêtent devant vous et vous écoutent attentivement.
1: J'ai une dame qui vient régulièrement à Bazas, qui vient se mettre en face de moi et qui danse. Et ça, je trouve ça très mignon.
2: Sur le tempo avec vous?
1: Sur le tempo, oui. Oui, tout à fait.
3: Bon Jacques, t'es prêt?
1: Impeccable, ça va super là. Je t'entends bien.
2: Jacques, je suis avec vous là pendant ces répétitions. Qu'est-ce que vous préférez, l'enregistrement studio ou le terrain au plus près des gens sur les marchés de la région?
1: Ah ben, j'ai bien sur le terrain avec les gens.
2: C'est comme évident. Par hasard.
1: Comme par hasard.
2: Vous aimez bien qu'on vous appelle troubadour. Pour quelle raison?
1: Pour un petit peu porter les bonnes nouvelles ou les mauvaises nouvelles, mais tout au moins en chanson. Et je trouve ça très très joli, se déplacer, voilà. Une île sans homme ni bateau.
2: Serge Lama.
1: Et oui, c'est
2: qui est ici à Bordeaux, hein, qui est bordelais.
1: Tout à fait.
2: Et que vous avez côtoyé.
1: Et que j'ai côtoyé, effectivement.
2: Jacques Chambon, artiste troubadour, est donc présent sur différents marchés, dont celui de Langon le vendredi, en alternance le samedi depuis Bazas, Saint-André-de-Cubzac et Blanquefort, et le dimanche, soit à Bourg-sur-Gironde, soit à La Traîne.
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1: 22 juin 1896, à Montpellier, plusieurs journaux annoncent la mort d'un archimillionnaire, Emmanuel Fontenay. Monsieur Fontenay avait hérité, très jeune, de plus de 10 millions de francs et avait investi et fait fructifier cet argent. Il avait aussi bien radiné. Oui, Monsieur Fontenay était très très avare. Il était surnommé l'Harpagon du Clapas. Il portait des vêtements râpés, choisissait des chapeaux pas du tout à la mode en espérant ainsi les payer moins cher, habitait dans une maison très modeste tout en étant propriétaire de plusieurs immeubles à Montpellier. Monsieur Fontenay avait aussi plusieurs fermiers. Quand il voulait les faire venir à Montpellier pour les voir, il avait trouvé une petite combine pour économiser les 15 centimes que lui aurait coûté ce courrier. Il envoyait une lettre non affranchie, qui aurait donc dû être payée par le destinataire, le fermier, qui refusait de payer, mais comprenait que M. Fontenay l'attendait à Montpellier. À sa mort, on ne trouve pas tout de suite de testament. Mais je vous rassure, les gens ont cherché et ils en ont trouvé. Plusieurs. Chacun d'entre eux désignant un légataire universel différent. Le 4 juillet, par exemple, un journal raconte qu'un dénommé Fraîche a été désigné légataire universel. Monsieur Fraîche est refait, il se précipite à Montpellier et fait ouvrir le coffre personnel de Monsieur Fontenay. Et là, surprise, surprise, dans ce coffre, il y a un autre testament. Qui annule celui sur lequel Monsieur Fraîche figure. Ah bah oui, c'est décevant. Le 24 juillet 96, un mois après le décès, on en est déjà au cinquième testament. Mais lui, il date de 3 jours avant le décès, donc on est à

0: L'égyptomanie, de l'orientalisme, le tout à deux pas de la gare pour que ses invités puissent descendre du train et arriver directement chez lui pour participer à une soirée si possible somptueuse. Cette merveilleuse maison, c'est la Villa Laurent ou Château Laurent à Agde, qui, après avoir été laissée à l'abandon pendant la deuxième partie du XXe siècle, a été restaurée et ouverte au public en 2023.
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2: Je suis trop contente d'être là.
3: Eh ben, nous aussi, on est tellement ravis de te recevoir ici. C'est une radio voilà, qui te suit depuis le début. Et c'est toujours beau de voir une artiste comme ça grandir, prendre de l'ampleur, prendre son indépendance, de l'assurance aussi. Tu sors là d'une énorme tournée qui a été suivie d'une tournée acoustique. C'est étonnant, toi la rockeuse qui aime tant les guitares électriques, ça t'a plu ta tournée acoustique ?
2: Ah, ça m'a plus que plus, quoi. Genre, j'ai envie de le faire à chaque fois, presque, quoi.
3: Ah
2: ça
3: ouais.
2: m'a nourri les gens. Ça m'a fait découvrir aussi mes propres chansons. Enfin, j'ai adoré.
3: Ouais.
2: Il n'y avait pas d'artifice, rien, quoi.
3: Non, c'est ça. Et alors, on a vu passer, évidemment, pour celles et ceux qui n'ont pas eu la chance d'aller applaudir Oshi en concert, parce qu'évidemment, tout ça a été archi complet. On a vu passer des vidéos sur les réseaux sociaux. Donc, tu prenais plaisir aussi à reprendre des chansons rock, justement, qui étaient importantes pour toi dans ton parcours, des chansons anglaises, américaines, que tu adaptais en français aussi.
2: Ouais, c'était un exercice de fou, quoi. On n'a pas arrêté, mais ça m'a, même ça, ça m'a inspiré, parce que ça m'a fait réécouter énormément de titres. En fait, je me suis nourrie, et cet album est né dans ça, hein, d'ailleurs.
3: Ah, intéressant. Un quatrième album donc, qui va arriver. On l'attend de pied ferme, vu que les trois premiers étaient au minimum 10 de platine. Donc autant te dire que voilà, le quatrième, on l'attend avec impatience. Tu nous avais donné tes nouvelles au moment de la réédition de l'album Cœur Parapluie, avec une chanson qui était très triste, qui s'appelait Tu vas me quitter encore longtemps. J'ai pas

0: rupture, c'est atroce, mais ça fait des belles chansons.
1: Bah, ça, c'est sûr.
0: C'est tu sûr. Vas me quitter encore longtemps. Voilà, c'est la dernière fois qu'on s'est vu, en fait. Alors, depuis, c'est passé plein de choses. T'as aussi réactualisé ta chanson Mauvais rêve.

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1: Mauvais rêve actualisé. Donc après cette rupture, t'en as parlé même sur tes réseaux sociaux. À toi, c'est vraiment quelque chose qui t'a mise à terre. Et en même temps, tu le dis dans la chanson, être sur scène, ça t'a sauvé, ça t'a sorti de ta peine.
0: Ouais, j'ai vécu plein de trucs. La rupture, ça a été au-delà d'une rupture. Ça a été une rupture avec le mois d'avant aussi. Donc j'ai perdu mon insouciance, j'ai perdu plein de trucs. Et quand on se retrouve un peu avec plus de repères, plus rien, un peu 7 ans où j'étais un peu hors du temps, donc j'ai dû tout réapprendre à faire. Et j'ai dû apprendre à vivre en fait. Et du coup, la scène, ça m'a énormément aidée parce que ça m'a permis de faire le pont avec ma nouvelle vie en fait. C'est trop bizarre, ouais. mais le fait de voir des visages, de reconnaître des visages de mon public, de pouvoir m'exprimer librement en fait, franchement ça a été la meilleure thérapie, en tout cas c'est ce qui m'a permis de continuer là, ouais.
1: Alors ta nouvelle vie, ça ressemble à quoi aujourd'hui, Oshi 2026? Alors je vois que tu es toujours très belle, très lookée. Voilà, non mais on a toujours le rouge à lèvres rouge, parfait. Le petit look rock, il est là. Donc voilà, je me dis pas, tiens, c'est la nouvelle Oshi. Alors explique-nous comment ça va en fait.
0: Ça va, ça va. En fait, justement, dans l'album qui arrive, je raconte un peu tout ce qui s'est passé et comment j'en suis arrivée au ça va, justement. Ouais. C'est-à-dire que ça aurait pu ne pas aller du tout. J'aurais pu pas faire cet album. J'aurais pu partir vivre ailleurs, enfin faire n'importe quoi. J'ai vraiment rien à un moment donné. Et en fait, ce qui m'a vraiment sauvée, c'est la musique. Et donc aujourd'hui, je fais de la musique en fait. Mais comme j'en ai jamais fait, je passe vraiment énormément de temps à réfléchir, à recomposer seul ou avec d'autres personnes aussi, avec mon ami Eddie et Marc, et en fait j'ai réappris à mon projet, en fait j'ai repris en main mon projet, donc
1: c'est ça.
0: En quelque sorte ma vie.
1: Oshi, ouais. C'est à toi. Alors la chanson avec laquelle tu as décidé de lancer justement ce quatrième album, elle s'appelle Bonjour Docteur, et c'est une chanson justement dans laquelle tu reviens sur cette rupture, et puis voilà, accompagnée quand même d'une trahison, etc. C'était une rupture qui était très publique aussi, puisque la relation avec ton ex-compagne était publique, et j'allais dire par la force des choses, vous bossiez ensemble.
0: Ouais.
1: Alors ça, il y a plein de gens qui vont pouvoir se reconnaître là-dedans, parce que quand t'es boulanger, t'es marié avec la boulangère, non mais c'est vrai, quand t'es maçon, c'est ta femme qui fait la compta. Enfin, je veux dire, il y a plein comme ça de couples qui travaillent ensemble. Toi, c'était vraiment très médiatique. Donc, tu médiatises aussi ton chemin vers la guérison.
0: Ouais, parce que je pense que ça va. Je le fais aussi, pour moi déjà, parce que c'est la première fois, je crois, où je réfléchis pas du tout. Par contre, en studio, j'ai pas réfléchi à comment j'allais raconter tout ça.
1: Bah ouais.
0: J'ai juste pensé aux musiques. Je me suis dit bon, après, on verra ce qui se passe. Et en fait, vraiment, Bonjour Docteur, c'est le sommaire de l'album. Ça va parler de tous les sujets, tous les couplets que j'aborde. Ça va raconter ça, l'album.
1: C'est un concept album en fait.
0: Ouais, concept. Mais pour le coup, concept. Mais
1: aller mieux pour les nuls.
0: C'est ça. Ouais, vraiment. Mais non, parce qu'il faudrait que je le lise aussi moi, ce livre-là, au cas où. mais je pense que ça m'a aidé en tout cas à tenir le coup, et si je sors cet album, c'est pour aller vers la guérison. Donc voilà, je serai en thérapie pendant l'album.

0: Et dans le clip, Oshi est sur un brancard.
1: Ouais.
0: T'as mis en scène ce truc, alors c'est fou parce que le brancard sur lequel tu es allongé, sur lequel tu chantes ta chanson, Bonjour Docteur, il est dans plein de lieux différents et assez incongrus parfois. Tu croises des gens, certains sont hilars, d'autres se font du souci. C'est quoi, c'est une représentation de ta vie ces derniers mois?
2: Ouais, j'ai été un peu trimballée à droite à gauche, sur scène, en tournée, avec mes potes. Parfois, ça allait pas. Et je me suis dit, en fait, j'avais l'impression d'être une patiente en permanence, quoi. Ouais. Genre, même les gens me regardaient en mode, est-ce qu'elle va bien ce coup-là et tout. Enfin, il y avait un espèce de.
0: Ouais.
2: De, je sais pas, de roulement de tambour quand j'arrivais. Et en fait, je me suis dit, le brancard, c'est, ça image bien la chanson.
0: Ah oui, complètement. Mais allez voir le clip parce que, ouais, c'est vraiment frappant ce qui se passe dans cette chanson. Bonjour, docteur. Alors, tu le disais, c'est un sommaire du quatrième album. Sauf que là, en fait, le quatrième album, t'es en plein dedans.
2: Ouais, en vrai, on fait genre ouais et tout, mais en fait, on est en train de le finir, ouais.
0: Waouh! Alors, avec une équipe que tu connais déjà, avec qui tu as déjà travaillé sur les trois premiers?
2: J'ai fait des chansons seules, j'ai aussi fait des chansons en écriture avec Mark Weld, avec qui j'avais fait Amour Censure à l'époque, c'est comme mon frère, et toujours Eddie Pradel à la prod et compo aussi ce coup-là, du coup.
0: Ok, et là, tu t'es déjà fait un petit planning des mois qui arrivent, parce que bon, de toute façon, nous, on a la tournée qui démarre le 4 février prochain, 4 février 2027. Donc, comment tu la vois là, l'année 2026? Si tout va bien, tu voudrais l'album quand? À la rentrée?
2: À la rentrée, ouais. À la rentrée, ça sera à la rentrée. Parce qu'on sait pas si tout va bien, c'est l'objectif que je me suis fixé. Donc, et puis, il est prêt, en fait, finalement. Il faut juste finir le mix, le machin, tout ça, quoi.
0: Ça fignole chez Oshi, vous l'avez compris. Alors, puisque... on est sur cette grande tournée, le Bonjour Docteur Tour de Oshi 2027. La psychanalyste en moi ne peut pas ne pas te dire que démarrer ta tournée à l'aréna du pays d'Aix, voilà, c'est rigolo. Alors, c'est pas moi qui l'ai inventé, tu sais qui c'est?
2: Aix, hein, pas EX.
0: Pas EX. Précise, mais c'est Jean-Louis Aubert qui m'a dit ça, parce que Jean-Louis Aubert, il avait remarqué, il avait dit, non, parce que tu vois, moi, j'ai une chanson qui parle des Aix, et je commence à l'aréna du pays d'Aix. Alors, en plus, lui, c'était double délice, parce que c'était le 14 février, le jour de la Saint-Valentin, à Aix. Et là, il a commencé à tirer les fils de la psychanalyse. Et donc, quand j'ai vu que tu commençais à Aix, je me suis dit, je veux que je le dise à Oshi.
2: C'est trop marrant, mais je le dirai sur scène en arrivant. Franchement, je la garde. C'est une bonne vanne pour le...
0: Merci Jean-Louis. Louis Aubert. Mais en vrai, ça m'amène une vraie question. Et si c'est trop indiscret, tu m'envoies bouler. Mais que faire des chansons que vous aviez créées ensemble? Que faire même des chansons qui parlent de cette histoire d'amour? Je pense notamment à celle-ci.
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2: C'est une bonne question.
3: Une musique étrange.
2: Mais tu as déjà la réponse.
0: T'as déjà la réponse. Que faire de ces chansons-là?
2: Il n'y a plus aucune raison pour moi de les chanter. En fait, je suis tellement, honnêtement, je suis honnête dans mes chansons, je raconte ma vie, en fait, je raconte pas des histoires, et du coup, que je connais pas. Donc, en fait, pour moi, je trouve que celle-là, c'est sûr, plus la danse avec moi, elle sera plus dans la setlist.
0: Oui, voilà. C'était l'histoire d'un coup de foudre. L'histoire est terminée, donc la chanson, tu la chantes plus.
2: Ouais, c'est ça. Et puis, c'était surtout des chansons que j'avais fait avec elle, et c'est pas des chansons que j'ai envie de continuer de mettre en avant, enfin, au vu de tout ce qui s'est passé. Donc, c'est des chansons que je vais enlever de la setlist, tout simplement. Mais après, il y en a pas 1000, enfin, ça va.
0: Non, mais je me posais la question.
2: Bien sûr, c'est une bonne question.
0: Et merci, c'est une bonne réponse.
2: Ça va.
0: Très, très bonne réponse. Alors, tiens, tu parlais de Amour Censure. Ça, c'est une chanson qui a vraiment été charnière dans ta carrière. J'imagine qu'elle a une place à part aussi dans ton cœur.
2: Ah ouais, je pense que je vais me faire tatouer carrément le petit ange qu'on avait mis sur la pochette et tout, parce que là, elle a été diamant, 10 de diamant.
0: 10 de diamant.
2: Il y a deux jours, en fait, les certifications et tout, c'est toujours un truc émouvant, mais là, c'est vrai que sur ce titre-là, j'ai vraiment, je me revois la faire avec Marc, justement, dans un petit chalet, là. Enfin, c'était n'importe quoi, et c'est fou de voir la vie que les chansons peuvent prendre.
0: T'écris dans des chalets, toi?
2: Un chalet à Cabourg.
0: Ah, d'accord, c'est pas un chalet de la neige, c'est un chalet de la plage.
2: C'est un chalet.
0: D'accord. Et alors, putain, Amour Censure, donc, c'est une chanson qui est diamant. Donc, en gros, ça veut dire qu'elle a pété tous les scores. C'est devenu aussi un hymne. C'est devenu une chanson que beaucoup de gens chantent, même quand t'es pas là, pas forcément à tes concerts. Ils se filment, ils la mettent sur YouTube, etc. Est-ce que t'accueilles ça avec bonheur?
2: Avec énormément de joie, et surtout, je reçois tellement de messages de gens gens qui me disent que la chanson les a sauvés. En vrai, ils me le disent. Et ça, c'est une responsabilité immense. Et c'est aussi, je me dis, en fait, c'est le but aussi de pourquoi j'ai fait cette musique à la base. Je me suis dit, en fait, si ça peut aider des jeunes qui tombent sur la chanson, ou des moins jeunes, même, en fait, qui ont besoin de se sentir écoutés et tout ça, ou entendre quelque chose qui les anime. Voilà, en fait, je me suis dit, ça sert à ça aussi, la musique. Et ça m'a trop, ça m'émeut tout le temps, à chaque fois.
0: C'est intéressant le concept de chanson qui peut sauver quelqu'un. Je pense que c'est vrai du côté des gens qui écoutent de la musique. Enfin, toi, je sais pas, l'adolescence, il y a sûrement une ou deux chansons qui t'ont sorti du... Voilà.
2: Hein, bah,
0: du
2: College Boy d'Indochine, notamment. Ouais, je le dis souvent en interview, mais c'est vrai que c'est une chanson qui m'a... Il n'y aurait pas eu Amour sans sûr s'il n'y avait pas eu College Boy, par exemple. Ouais.
0: D'accord. Mais je me dis que c'est aussi du côté des artistes. Et souvent... On entend dire les artistes, mais non, mais j'avais besoin de faire cette chanson, j'ai besoin de faire de la musique et tout. On entend ça, mais on n'écoute pas vraiment ce qui se cache derrière. Quand en fait, un artiste dit cette phrase, ça veut dire que si on fait pas de musique, on peut presque plus vivre.
2: Ah ouais, bah de toute façon c'est là, notamment avec l'album qui arrive, en fait, enfin c'était, si je faisais pas cet album, je pense que je serais morte, en fait. Enfin, c'est bizarre de dire ça, mais j'aurais pas tenu le coup. En fait, la musique, c'est vital, c'est sans mauvais jeu de mots, vu que l'album parle quand même de docteur et tout, mais c'est en intraveineuse. Enfin, genre, je me réveille le matin, j'écoute de la musique, ma journée je la passe en écoutant de la musique, le soir j'en fais, enfin, c'est toute la journée, donc c'est vital.
0: C'était comment le début de l'écriture de ce disque, puisque là, évidemment, t'es en bande, vous êtes au studio, t'es avec ton équipe, etc. Mais j'imagine que les débuts de l'album ont été solitaires. Ça ressemblait à quoi? T'étais sur ta guitare? T'étais comment?
2: J'ai eu une sorte de blanc où j'arrivais plus à écrire. J'étais en tournée en même temps, donc je pense que j'étais nourrie dans tous les sens, mais j'avais pas digéré tout. En fait,
0: t'avais peut-être pas l'espace pour te poser,
2: pour réfléchir à tout. Et du coup, j'ai eu des blancs un peu dans le studio comme ça, où je me disais merde, j'ai plus à écrire, j'arrive plus et tout. Et il y a un titre qui est né, et puis après les autres ont suivi. Et en fait, on est parti, on s'est dit ok, si genre faut changer aussi de décor quand c'est comme ça. Et on est parti à Deauville, ce coup-là, pas dans un chalet.
0: Ah.
2: On a loué une petite maison et on a amené un piano, nos ordinateurs, et on était trois, tous les trois là-bas, et on a fait l'album comme ça. Et en fait, quasi 90% de l'album est né là-bas. Et c'était il y a un an maintenant, mais.
0: Avec toutes ces histoires, en parlant de cœur brisé, de trahison, de rupture, etc., j'avais une question toute bête, mais tu crois encore en l'amour?
2: Bah oui, justement, je crois au vrai amour maintenant.
0: Ouais.
2: C'est ça qui, en fait, je pense que j'ai eu une période où je me disais ah non, c'est impossible et tout, et en fait, on se rend compte que c'était pas sain pendant ce temps. Malheureusement, c'était toxique, et du coup, maintenant, bien sûr, je crois en l'amour.
0: Alors ça.
2: J'ai jamais autant cru, même, je crois. Sincèrement, c'est trop bizarre, mais c'est vrai.
0: Et le quatrième album d'Oshi, la quatrième era de Oshi est lancée avec cette chanson. Bonjour, docteur.

0: album, la nouvelle Oshi. N'empêche que, comme l'ancienne, elle est bien accrochée au style pop rock.
1: Ouais.
0: Ça, c'est un truc, voilà, ça changera pas chez toi. Malgré la tournée acoustique, t'as pas eu envie d'aller vers d'autres territoires musicaux?
2: Non, mais en fait, la tournée acoustique, déjà, mais j'ai eu envie de la faire parce que j'avais écouté une plug de Nirvana. Donc, en fait, au final, ça m'a encore plus nourri, je pense, en termes de guitare et tout
1: ça.
2: Oui,
1: bien sûr.
2: Et du coup, même l'album qui arrive, il est plus rock même que pop, je pense, hein, sincèrement. Ouais.
0: Ça, c'est une bonne nouvelle pour celles et ceux qui étaient en manque de guitare. Et puis, des chansons à guitare qui chantent, qui font du bien et qu'on peut reprendre tous ensemble en chœur. Il y en a un paquet. Tu as participé à la renaissance d'une de cette chanson avec Nicolas Sirkis d'Indochine et Superbus.

0: parler de camaraderie aussi avec des gens comme Nicolas Sirkis d'Indochine, comme Superbus. Et est-ce que tu peux me dire à quel point c'est important pour toi d'avoir d'autres artistes comme ça dans ton spectre?
1: Bah c'est trop marrant. En fait, je pense que mon projet n'aurait jamais existé s'il n'y avait pas eu Indochine et Superbus. Parce que moi, en fait, j'écoutais Indochine et Superbus.
0: Quand t'étais ado? Ouais. Oh,
1: c'était oui. Les artistes français que j'écoutais. Et après, on est devenus potes avec Jen, donc la chanteuse de Superbus. Et un jour, on est devenus potes depuis des années, mais on n'avait jamais fait de musique ensemble. Et elle m'appelle, elle me dit, tu veux pas qu'on ressorte Lola et tout? J'étais en mode, ouais. Bah, si grave, c'est mon hymne d'adolescence, quoi. Avec College Boy d'Indochine, justement, trop marrant. Et en fait, elle a appelé Nicolas et ça a donné ça, et du coup ouais, ils sont hyper importants dans le paysage musical, enfin dans le mien en tout cas, c'est oui. En intraveineux, j'écoute ça toute la journée donc.
0: Et dans ta vie aussi d'avoir voilà, autour de toi des artistes dont tu es proche, avec qui tu peux parler des trucs qu'il n'y a que les artistes qui peuvent comprendre finalement.
1: Ah oui, bah Jen, ça a été c'était pas Allo Lola, c'était Allo Jen hein, pendant ces derniers mois. Non mais franchement, je l'appelais à pleine nuit, on restait 2 heures au hôtel, c'est vraiment une amie, donc elle a été là pour moi dans plein de moments de jour, notamment le dernier en date, et franchement elle comprend tout, et en plus mine de rien, ça fait longtemps, Superbus.
0: Ouais. Et puis tiens, ils sont en tournée eux aussi, ouais. Une belle tournée de Superbus, n'hésitez pas à aller les applaudir. Alors Aurélie, les nouvelles aventures d'Oshi, il y a aussi tes allers-retours incessants en Belgique, et c'est pas pour un trafic de chocolat, c'est parce que tu fais partie de The Voice Belgique, tu fais partie des coachs. C'est quoi cette expérience de ouf d'être juré maintenant?
1: En fait, j'ai l'impression que la rupture et tout ce qui s'est passé de pas beau dans ma vie, en fait, a fait naître du beau. En fait, j'aurais jamais pu faire The Voice avant. Je me serais jamais sentie capable déjà en tant que candidate, et en plus après en tant que coach encore moins. Ouais. Et c'est vrai que c'est comme si tout s'est libéré, et j'ai dit oui à plein de trucs. Alors que je disais pas non, mais on me proposait même pas avant. Ça a libéré plein de choses positives, et du coup, c'est une expérience de dingue.
0: Voilà. Alors, t'as des talents, une équipe, et tu leur fais chanter. Ça, c'était il y a 10 jours, donc une battle, et toi, tu leur as fait chanter Nothing Else Matters de Metallica.
1: Et c'était incroyable, en plus ils sont trop forts, ils sont trop forts. En plus ça a été ma presta, vraiment. Je suis partie loin, j'ai adoré qu'on me laisse faire ça aussi. Je me suis dit, c'est cool, c'est une émission.
0: C'est très très cool, The Voice en Belgique.
1: Ah ouais, hein. C'est inscrivez-vous quoi.
0: Ah bah oui, non mais franchement, si vous aimez le rock, là-bas il n'y a aucun problème, pas de barrière. Tu fais Metallica, tout le monde est content. Et transmettre justement, parce que quand on est coach dans The Voice, alors évidemment il y a le côté, on se retourne, on choisit pas. Mais on a aussi le côté où on conseille les jeunes artistes. C'est quelque chose qui te plaît?
1: Je crois que c'est même mon moment préféré dans l'émission. En fait, bien sûr, au début, on est retourné, on doit créer notre équipe et tout ça. Ça m'a rappelé Pokémon quand j'étais gosse et tout. Il fallait choisir ses Pokémon. Et, tout. Et maintenant, j'ai les Pokémon, c'est cool.
0: Elle a les meilleures cartes.
1: Ouais, c'est ça. Et en fait, là, maintenant, ils sont là et j'ai adoré le moment où on s'est fait écouter des trucs, on s'est rencontrés, et en fait là je fais des allers-retours, là après l'émission je repars en Belgique pour préparer les directs de mardi, et en fait je me nourris à fond d'eux aussi quoi, c'est genre des gens qui m'apprennent énormément parce que je dois apprendre à apprendre. Oui. Ça c'est fou en fait comme expérience.
0: Ah bah écoute, en plus alors tu me fais une transition géniale pour le titre avec lequel on va se dire au revoir. C'est J'ai appris.
1: Très marrant.
0: J'ai appris, évidemment. J'ai appris. Alors justement, de toute cette expérience-là, derniers mois, même de la dernière année passée, est-ce que on en tire donc un quatrième album, donc ça c'est déjà positif. Est-ce que t'en tires aussi des leçons de vie? Est-ce que tu te dis tiens par exemple la prochaine fois que je serai amoureuse je dirai à personne? Est-ce que tu prends comme ça des décisions radicales ou est-ce que tu te laisses un peu d'espace là?
1: Il y a une décision que j'ai prise vraiment radicale, c'est de penser à moi. En fait, de faire attention à ma santé mentale, à ma personne et à ce qu'on n'en abuse plus. Donc c'est la décision, c'est radical malheureusement, mais c'est en tout cas, je me suis dit maintenant, faut que je me respecte, faut que je fasse attention, faut que j'analyse mieux et que je me fasse plus avoir. Donc faire attention, ouais, et de justement apprendre, continuer d'apprendre, parce que même quand on croit qu'on a appris, parce que c'était sur l'ancien album, j'avais pas appris en fait.
0: Et voilà, on n'a jamais fini d'apprendre, les amis. J'ai appris, merci Oshi, bon voyage en Belgique, bon fignolage en studio et on se reparle bientôt pour le quatrième album. Merci.
1: Salut, merci.

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3: Christophe, comment ça va?
4: Salut Émilie.
3: Tu vas bien?
4: Écoute, ça va très bien, merci.
3: C'est un album qui vient d'arriver, qui s'appelle Fête foraine. Mais attention, c'est pas ce que vous croyez. C'est pas la vie est un manège et une barbe à papa géante. Non, c'est la vie, c'est pas la fête foraine. C'est pas

0: Fête foraine, le nom de la chanson et le nom de l'album. Et avant de te poser la première question, Christophe, je rappelle à celles et ceux qui nous écoutent que tu es auteur, compositeur, interprète. Ça veut dire que et les musiques et les paroles de l'album viennent de toi.
1: Ça veut dire que je me prends la tête.
0: Ça veut dire que tu te prends la tête.
1: Je réfléchis. Voilà. Je réfléchis beaucoup, mais je ne suis pas tout seul. J'écris mes chansons avec un garçon qui s'appelle Paul École depuis une dizaine d'années. Et puis là, pour le coup, pour les musiques, il y a un garçon qui s'appelle Felipe Saldivia, qui lui est mon acolyte depuis une quinzaine d'années, nous travaillons ensemble. Okay. Moi, j'ai pour habitude de vraiment démarrer les choses chez moi, de réfléchir les thèmes, d'avoir peut-être un couplet, un refrain, un début de mélodie. J'aime pas arriver les mains dans les poches dans une maison où on se retrouve, on se fait un séminaire d'écriture en gros une semaine par mois. Donc pendant 3 semaines, je suis à la maison, je réfléchis, je monte un peu mes trucs et quand ça commence à ressembler à des chansons, paf, je les appelle et là on s'isole et on se fait une semaine ensemble. En général, on fonctionne comme ça.
0: Ok, mais bon, ce que je veux dire, et ce qui m'intéressait dans ta démarche, c'est que t'es impliqué autant dans les paroles que dans la musique. Ça veut dire que même si après, il y a d'autres qui viennent mettre leurs pattes, n'empêche que tout ce qui est dit dans ce disque, à un moment, ça vient de ton cœur à toi.
1: À un moment donné, c'est...
0: Ou ton cerveau.
1: C'est le cœur et le cerveau. Je crois qu'il y a les deux. Mais c'est vrai que tout me plaît dans ce métier-là. Tu vois, en ce moment, je suis en train de penser... À la scène, je pense le décor, je pense les fringues de mes musiciens, je m'implique dans tout parce que tout me plaît et j'ai toujours cette envie de me surprendre et de surprendre les gens qui m'apprécient à nouveau et je crois que c'est important en tous les cas.
0: Ouais, alors vous parlez les amis de ce nouvel album de Christophe Maé. Si vous ne l'avez pas encore écouté, dites-vous bien que. C'est étrange de dire ça, mais tant pis, je le dis. J'ai l'impression que c'est l'album d'un homme qui a digéré sa crise de la cinquantaine. J'ai halluciné, Christophe, parce que j'ai toujours... Je me suis jamais demandé quel âge t'avais. Et en fait, j'ai regardé et t'as eu 50 ans récemment.
1: Ouais, j'ai fêté mes 50 ans au mois d'octobre.
0: Ouais, c'est ça. Et on dit toujours que voilà, dans la vie d'un homme, et peut-être encore plus d'un artiste, c'est un cap à passer. Et toi, en l'occurrence, je trouve que dans cet album, on sent que t'as pas eu peur de te poser certaines questions, d'aborder certains thèmes, même archi-personnels, et que tout ça est digéré. Donc la vie, c'est pas la fête foraine, mais c'est pas non plus l'horreur.
1: En fait, c'est... Tu sais, j'ai pas réfléchi énormément. En fait, je travaille de manière très instinctive. Ouais. J'avais qu'un désir, c'était de me raconter, de raconter ma vie sans phare. Voilà.
0: Oui.
1: C'est-à-dire que aller à l'essentiel et parler des gens et dire que quand je dis que ma vie c'est pas la fête foraine et c'est pas la misère non plus,
0: c'est pas la misère,
1: attention, mais c'est vrai que c'est pas, je m'invente pas une vie, j'ai pas peur de dire que je peux être chez moi, je peux m'ennuyer, je peux tourner en rond
0: dans ton salon,
1: je peux avoir peur. Tu vois, il y a plein de choses qui me préoccupent. J'ai des enfants, donc il y a plein de choses qui me préoccupent. Et la vie, c'est vrai que c'est pas la fête tous les jours. Ouais. Mais en revanche, chaque jour se fête. Ça, je l'avais déjà écrit dans une chanson qui s'appelle Bouquet de roses il y a quelques années. Donc, on peut mettre un genou à terre, mais en sachant que la vie est faite de cycles et qu'on va revoir la lumière et qu'on va. Voilà. En tous les cas, je reste un éternel optimiste, quoi qu'il arrive. Mais c'est vrai que ça fait du bien aussi d'aller à l'essentiel et de pas se voiler la face et de dire qui l'on est. À un moment donné, tu es ce que tu es. Et puis voilà, on t'apprécie pour qui tu es ou pas, mais on va pas se mentir, quoi.
0: Ouais, y a des moments super touchants, en tout cas, comme quand tu fais cet inventaire d'images rassurantes. La chanson s'appelle « Dans ma tête ».

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1: Énormément de choses dans la tête de Christophe Maé, vous l'avez compris. Cette chanson-là, elle est hyper intéressante aussi au niveau de la musique, parce que le premier extrait qu'on a écouté, Fête foraine, qui était très Motown, hein, quelque part, il y a plein de textures musicales différentes sur le disque.
2: Ce qui est important, en tous les cas, c'est que en temps normal, c'est vrai que j'ai l'habitude d'aller parcourir un peu le monde, d'aller à la rencontre au Cap-Vert, à la Nouvelle-Orléans, en Afrique. Quand je finis une tournée, que la lumière s'éteint, je m'éteins un peu avec.
1: Ouais.
2: Donc ça, j'ai la bougeotte et c'est vrai que j'aime bien partir, retrouver l'anonymat et aller écouter un peu de la musique ailleurs, me nourrir de d'autres influences. Là, pour le coup, je fais cet album-là à la maison.
1: Ouais.
2: Et en revanche, j'ai pris énormément de plaisir à le semer, à parsemer de toutes mes influences qui m'animent depuis toujours. Et en plus, ça, c'est un album qui est joué live. Par des virtuoses qui m'accompagnent. Donc c'est un album incarné, très organique, solaire dans la musicalité, qui me permet de raconter un peu ma mélancolie, un peu des moments de nostalgie, et d'y raconter la vie telle que je la vois, quoi.
1: Solaire, c'est très intéressant que tu dises ça, parce que c'est vrai que si parfois certains textes sont plutôt graves ou mélancoliques, en tout cas, très, très intérieurs, la musique, elle est jamais triste.
2: La conception de ma musique, en tous les cas, c'est ça.
1: Ouais.
2: J'adore les rythmiques afro-caribéennes, j'aime bien quand ça pulse, j'ai besoin de danser en studio, j'ai besoin de vivre. Voilà, c'est viscéral. Et c'est ce qui me permet aussi d'y raconter peut-être des choses plus graves, sans que ça devienne. Je fais pas de la musique de dépressif.
1: Non, non plus. Non, ne vous en faites pas.
2: Au contraire, j'ai envie de donner de la vie, quoi.
1: Ouais. Mais c'est un album très généreux, ce Fête foraine, et très personnel aussi. Il y a eu beaucoup, beaucoup de bonnes critiques. Est-ce que attendais avec impatience?
2: Ben écoute, on attend toujours.
1: Ouais.
2: Et ça fait, et effectivement, je sens qu'il y a un engouement et que les retours sont plutôt positifs. Donc ça, forcément que je fais ça aussi pour ça, quoi. Tu vois, pour avoir le retour des gens qui m'apprécient, et les gens sont bien au rendez-vous, donc ça fait trop plaisir, quoi.
1: Ils sont fidèles, hein. Il y a des gens qui te suivent depuis 20 ans maintenant.
2: Cette histoire est folle, tu vois.
1: Oui.
2: Non, mais c'est vrai, parce que en fait, quand on décide de sortir le premier titre, 50 ans déjà.
1: Oui.
2: C'était au mois d'octobre, et donc on en profite d'ouvrir la tournée. Et au mois de décembre, la tournée était déjà complète.
1: Ouais,
2: ce qui fait qu'on a rajouté des dates pour 2027. Et les gens sont là, quoi. Donc, c'est, ouais, c'est juste le pied, quoi. C'est un kiff.
1: Tu évoquais ta chanson 50 ans déjà.
0: J'ai 50 ans déjà.

0: on danse et on sourit, mais n'empêche, 50 ans, quand on est une chanteuse, on demande aux chanteuses de rester belles, de rester jeunes, de faire attention, etc. Est-ce que c'est la même problématique pour les chanteurs? Est-ce que toi, tu fais attention, tu te dis, merde, j'ai 50 ans, est-ce qu'il faut que maintenant, quand je vais, je sais pas, à la télé ou tourner un clip, je me maquille un peu? Comment t'es par rapport à ça?
1: Et dis-moi, moi, je suis pas une chanteuse.
0: Non, toi, t'es un chanteur, mais je me demande si c'est un sujet pour toi.
1: Écoute, c'est un sujet, tu sais quoi, tu vieillis, avec le temps, on change forcément. Oui.
0: Mais par exemple, Zazie, tout le monde avait râlé parce qu'elle avait laissé ses cheveux blancs.
1: Mais Zazie, elle est belle comme elle est. Mais à un moment donné, tu vas voir Zazie, c'est pour écouter sa musique. Oui. Et après, elle est ce qu'elle est, et puis elle est plutôt belle comme oui. elle est. Elle est hyper naturelle et moi, je pense que non. Moi, sincèrement, j'apporte pas d'importance là-dessus.
0: Ouais.
1: Je suis comme je suis et c'est clair que je fais du sport, j'essaie de m'entretenir et d'être mais déjà avant tout pour moi quoi, j'ai envie de me sentir bien. Maintenant, j'ai pas commencé le Botox, c'est tout le bordel. Hein. Ça, je vais attendre un petit peu, je vais repousser ça, d'accord?
0: Mais tu vas pas atteindre ta barbe.
1: Non.
0: C'est en noir.
1: Non.
0: Christophe Maé, sur ce nouvel album, on le disait, t'abordes des thèmes qui sont vraiment hyper personnels et à la fois, plus c'est personnel, plus c'est universel et ça va parler à tout le monde. Je pense par exemple à cette phrase terrible, mais qui est vraie, quoi, c'est « on est seul, on meurt seul ». On arrive tous

0: Seul, avec plein de monde autour, c'est une sensation qui est hyper étrange.
1: C'est ça. Là, je parle vraiment de ça, quoi. Je parle de... C'est un des premiers titres que je commence à écrire. Je sors de la tournée, et c'est vrai que là, je me retrouve à la maison. Et même s'il y a du monde, s'il y a ma femme, mes enfants, tout ça, j'ai ce sens du vide qui est là. Ce sentiment de vide, de solitude qui est là, qui me traverse.
0: C'est un album qui parle aussi beaucoup d'amour. Il y a des chansons d'amour très lumineuses. Et puis, il y en a une qui aborde la peur d'être quittée.

0: une chanson où tu dis que tu veux pas qu'on te dise adieu, mon amour. Qui est cette voix féminine incroyable qui t'accompagne sur la chanson?
1: C'est une demoiselle qui s'appelle Cécile Évraud, une chanteuse de flamenco traditionnelle, qui quand elle chante, elle pleure, quoi.
2: Mais nous aussi, hein.
1: Mais de toute manière, c'est la force du chant, du chant flamenco. Il y a quelque chose de tellement viscéral. Il y a une âme dans ses voix. Et ça fait quelques années que j'ai envie de solliciter cette demoiselle-là, mais j'avais pas la chanson. Et là, pour le coup, cette chanson est arrivée. Et j'entendais sa voix. Au moment où je l'ai composée, j'entendais déjà sa voix. Et c'est vrai que je parle de ce couple qui traverse la vie, qui est tout simplement la mienne, puisque ça fait 22 ans que nous marchons main dans la main avec ma femme et puis voilà, avec toujours cette peur de que ça se termine. En tous les cas, j'aime traiter ce sujet-là parce que je déteste les choses qui se terminent. Que ça soit en amour, en amitié, la fin d'une soirée, la fin de l'été, la fin des fêtes de Noël. Et il y a quelque chose comme ça dans l'album qui se tient la main, entre ces chansons se tiennent la main, parce que c'est un sujet assez récurrent qui vient sous une autre forme. Et en fait, ce que j'essaie de dire par là, c'est que moi je fige ces moments, ces jolis moments, je les fige à travers ces chansons-là, pour en garder un souvenir, parce que en fait ce temps qui passe, ben ouais, c'est quelque chose qui peut me qui me travaille, quoi, tout simplement. Et le fait de le figer, et sinon c'est revenir aussi à l'instant présent, quoi, de relever ces sujets-là, c'est d'être plus dans l'instant présent et de profiter pleinement, parce que voilà.
0: Ah oui, mais alors à la fois
1: c'est essayer de ralentir le temps, quoi.
0: Ouais, tu profites pleinement, mais en fait quand t'es en train de vivre un truc qui te plaît, t'es déjà en train de te dire merde, ça va se finir.
1: Non, n'exagérons pas. Ça, en soirée, par exemple, quand ça commence quand je commence à y penser, c'est quand il y en a un qui va se lever, qui va dire, ouais, j'y vais parce que faut que je libère la nounou, ou j'ai, je sais pas quoi demain matin. Là, le premier qui se lève qui dit ça, c'est le casse-délire de la soirée.
0: C'est vrai.
1: Tu vois, moi, je sais quand je suis en soirée.
0: C'est jamais toi le premier.
1: Moi, je suis le dernier à partir. Je déteste quitter la table. Ah ouais, pour de bon.
0: Et c'est ce qu'il raconte dans Je voudrais que ça continue. Donc, quand on n'aime pas que les choses se terminent. Moi, j'aime.

0: moment, je parie que tu t'es dit, j'aimerais bien que ça continue. C'est le moment où tu es avec Francis Cabrel en train d'enregistrer votre duo. C'est une chanson qui s'appelle La boutique des rêves. Est-ce que tu peux nous raconter ton histoire avec Francis Cabrel ?
1: Écoute, avec grand plaisir. Il me fait cet immense cadeau de pencher une oreille, d'écouter cette chanson-là. Je l'appelle. Cette chanson, on l'enregistre, on la compose. Je l'enregistre. Et puis, il manque plus que sa voix, quoi. À un moment donné, je me dis, oh, s'il pouvait poser sa voix. Donc, je l'appelle et je lui dis, écoute, je viens d'écrire une chanson qui parle de ce métier que tu connais mieux que personne. C'est un hommage aux artisans. Et là, en l'occurrence, je parle de notre métier, d'aller chercher des mots, des notes et de créer des émotions, des sentiments comme ça. Et il me dit, ah, j'aime bien le sujet. Et donc, je lui envoie la chanson. Et puis, il me dit, écoute, laisse-moi vivre un petit peu avec et je reviens vers toi.
0: T'avais le trac ?
1: Ouais, écoute.
0: Tu vois comment Cabrel, toi ? C'est un de tes héros ? C'est un ami ? C'est comment pour toi ?
1: C'est quelqu'un pour qui j'ai énormément de respect. C'est quelqu'un, je l'ai dit à plusieurs reprises, c'est mon idole. C'est la personne que j'ai le plus écouté. Qui représente mieux l'artisanat dans ce métier ?
0: Que Cabrel ?
1: Ouais.
0: Ah bah évidemment, oui.
1: Non mais il y a forcément que je pense aussi à Alain Souchon, Laurent Voulzy, les plus grands quoi, tu vois, dans leur manière de faire. Mais lui, sa musique, le côté blues de sa musique, son œuvre, son répertoire, de prendre le temps comme ça, de livrer une œuvre tous les, tu vois, un album tous les 7-8 ans, c'est l'élégance.

0: avec Francis Cabrel, La boutique des rêves. C'est un des grands moments de ce nouvel album, Fête foraine. Christophe, fier.
1: Carrément.
0: Hein?
1: Plus que fier.
0: Il est réussi, ce disque.
1: Ouais, je suis très, très, très heureux. Très content du résultat, en tous les cas, parce que je souhaitais vraiment enregistrer cet album-là.
0: Il est né dans la joie, dans la douleur?
1: Franchement, ça a été un peu force tranquille. Je ne me suis pas énervé.
0: À la Cabrel.
1: Non, on n'y est pas encore là. Lui, il est trop loin, il est trop. Mais en tous les cas, j'avais vraiment envie d'apporter ça et de parler de la vie sans phare, de parler des gens qui donnent du sens à ma vie, c'est-à-dire que la famille, mes proches, mon refuge, tu vois. Parler des gens qui m'apprécient à travers cette chanson-là que je leur dédie. Il y a que de l'amour chez toi.
0: Ah oui, on l'écoutera tout à l'heure.
1: Entouré de ces virtuoses qui m'accompagnent, que des musiciens qui arrivent d'ailleurs. C'est une invitation au voyage et puis en même temps, voilà, où j'ai recentré vraiment les thèmes où j'avais parlé. Envie d'aller à l'essentiel finalement.
0: Alors, il est très bien fait cet album. On sent que tu as pensé, Christophe, à l'ordre des chansons de Fête foraine. En fait, il y a vraiment un triptyque au milieu du disque, la 4, la 5, la 6. Trois amours différents, mais trois amours hyper importants, alors dans ta vie à toi, mais dans la vie de tout le monde. C'est maman, ma femme et le public. Tac, tac, tac, 4, 5, 6. C'est drôle quand même qu'elles se suivent, ces chansons, et qu'elles se...
1: Tu sais quoi, j'avais même pas capté.
0: Ah bah moi, j'ai capté tout de suite. Moi, c'est mon petit côté psychanalyse.
1: Mais que ma mère soit là
0: En prums. Elle était là au début de l'histoire.
1: Ah ben, disons que c'est elle qui crée, c'est elle qui écrit cette histoire.
0: Hein, voilà, ma femme et le public. Moi, j'aime bien.
1: Ouais, écoute. Mais c'est vrai que c'est un album sur l'amour. C'est un album d'amour. Écoute, de toute manière, je crois que l'amour, on en a tellement besoin. Et c'est tout ce qui nous restera finalement.
0: L'amour, c'est la lune, c'est maman.

0: quel moment ta femme, elle a entendu cette chanson qui parle d'elle?
1: Sur la fin. Sur la fin
0: elle
1: de
0: était
1: la
0: déjà prête de la,
1: ouais,
0: la chanson.
1: Ouais, ouais.
0: Elle n'a pas entendu au début.
1: Et puis, c'est vrai que j'avais vraiment envie de. Bah, tu sais, je me cache souvent derrière elle, quoi. Je la mets dans la lumière. Là, en l'occurrence, je dis qu'elle mérite carrément les applaudissements, tu vois.
0: Parce que. Star.
1: Parce que c'est elle qui me porte et qui me supporte surtout au quotidien. Tu vois, parce que quand on passe à table et qu'elle voit que je suis dans mes pensées parce que je suis en train de réfléchir à mes chansons, et c'est vrai que ça. Tu sais. J'essaie d'en parler avec un peu de légèreté, mais ça me prend 24 heures sur 24, cette histoire. C'est-à-dire que quand je ne suis pas en tournée, je suis chez moi, mais je pense à ça du matin au soir. J'arrive à vivre, forcément, et normalement, et j'arrive à m'épanouir, tout ça, mais ça me prend beaucoup, beaucoup d'énergie et beaucoup de ça me prend
0: Ça me prend la tête.
1: Et à un moment donné, elle me parle et il n'y a pas de réponse, quoi. Elle me dit, dis-moi, tu vas nous faire ça tout l'hiver? Tu vas tourner en rond comme ça tout l'hiver? Et au moment où elle me dit ça, ben, elle déclenche ce morceau.
0: Ouais.
1: Le lendemain, je vais me retrouver avec une boucle comme ça, très hypnotique, l'intro de cette chanson-là, où je démarre, ma femme est belle, et je raconte ce truc-là. Et merci d'être là, merci de me remuer, merci de me bousculer, parce que grâce à ça, en tous les cas, j'arrive à écrire, et puis elle me réveille, quoi.
0: Qu'est-ce qu'elle a dit quand elle a entendu la chanson pour la première fois?
1: C'est sa chanson préférée, je crois.
0: C'est ta meilleure.
1: Ah ouais, tu as jamais fait un chef-d'œuvre pareil. Ça, c'est vraiment, tu vois.
0: Et puis il y a la chanson pour le public que tu évoquais tout à l'heure. Il y a que de l'amour chez toi, les amis. Vous qui allez applaudir Christophe Maé en concert, cette chanson, elle est pour vous.

0: a que de l'amour chez toi. C'est marrant, tu dis tu. C'est toi le public.
1: Ouais.
0: Tu vois une personne,
1: et pourtant, quand je suis sur scène, j'aime pas tutoyer les gens.
0: Ouais.
1: Donc, je vous vois en général tout le monde. Mais là, je sais pas, il y a que de l'amour chez toi. Il y a quelque chose à. Je les prends un par un, quoi. Tu vois. C'est un refrain que j'avais cette idée de depuis quelques années. J'ai envie d'écrire ce truc-là. Et j'avais ce refrain, il n'y a que de l'amour chez toi, il n'y a que ça, il n'y a que ça. Et putain, j'ai tourné en boucle, mais des mois avec ce refrain. J'arrivais pas à déclencher le couplet. Et puis, c'est venu tout doucement. Je suis tellement heureux du résultat. Et puis, en plus d'un arrangement très soul, ce côté Motown que j'adore. Il y a quelque chose de très, très sexy dedans.
0: Je pense que ça va bien, bien fonctionner sur scène. Parce que je pense que ça y est, maintenant tout le public la connaît déjà par cœur et ça va vous faire sans doute des beaux moments en concert.
1: Ouais, j'imagine.
0: Ça va être bien. Je l'ai vraiment pensé
1: pour la scène,
0: ouais. Cette
1: chanson-là. De toute manière, toutes les chansons. Au moment où j'écris, où j'ai l'album devant moi, je sais à peu près où. Début, milieu du show, fin du concert, je sais à peu près où elles vont être placées dans l'album. J'ai envie de vraiment raconter une histoire, quoi. De démarrer un concert, emmener les gens où je le souhaite, quoi.
0: Les 10 nouvelles chansons de Christophe Maël racontent une histoire, oui, c'est la sienne. Et c'est réjouissant. Fête foraine est disponible. Bonne tournée à toi.
1: Merci infiniment. Merci.
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0: 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Michel Sardou, Les Lacs du Connemara, la chanson préférée de Grégoire. Du
1: silence. Jacques Roux qui a déjà composé comme d'habitude, il en a écrit tellement qu'il y a un synthé qui se bloque sur un son. Il n'arrive pas à changer le son, mais le son le fait penser à une cornemuse. Il en parle avec Michel Sardou, ils ont cette idée d'écrire sur l'Irlande, les catholiques, les protestants et tout ce qui se passe là-bas.

0: vous soyez, d'où que vous veniez, vous avez tous dansé en serrant vos amis dans les bras
1: sur cette chanson en fin de soirée.
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4: Bonjour à toutes et à tous. J'espère que vous allez bien et que vous arrivez à profiter de cet été, que vous soyez au travail, à la maison ou en vacances. Jusqu'à 13h, ce sont les meilleurs moments au taquet. Une sélection d'instants sympas, drôles et qui donnent le sourire à l'heure du déjeuner. Ce mercredi, nous passerons un petit peu de temps, par exemple, avec Sébastien qui perd ses clés alors qu'elles sont dans sa poche, avec Victor qui imite Julien Lepers, Martine qui aime faire des croissants chèvre-miel pour l'apéro, ou encore Noureddine qui offre des chaussures à sa femme, mais en prenant sa pointure à lui, évidemment.

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1: Mais avant de retrouver ces candidats et d'autres avec Valérie Damido et Eric Bastien, je vous propose de commencer cette heure ensemble en musique avec Morane et un de ses plus grands succès. Nous remontons le temps jusqu'en 1989 avec Toutes les mamas sur votre radio ici.

0: Morane dans la playlist de votre radio ici. Valérie Damido et Eric Bastien sont avec Dominique d'ici Alsace et Sébastien d'ici Occitanie. Tous les deux de vrais maladroits étaient en l'air. Ne leur demandez pas de poser une étagère ou dans quel train il faut monter. Cela va pas bien se passer et on en rigole sur votre radio ici.
1: Ici, nous sommes avec Dominique, ma candidate qui a 7 points, bien sûr, qui est donc en tête. Et Sébastien. Voilà. Alors.
2: C'est une honte ce que vous faites. Non, c'est lamentable.
1: Je dis rien.
2: Tu ouais. seras vengé.
1: Non, je ne suis pas du tout.
2: Oui, quand même.
1: Alors, on a parlé de Pierre Richard. Ah, oh, j'aurais aimé qu'il n'y ait plus d'anecdotes. Mais non, il y en a encore, oui. Ah, je t'aime, Dominique. Il t'arrive des aventures que j'adore. Parce que, comme elle nous a dit qu'elle était dans la déco, figurez-vous que quand elle était étudiante, elle adorait fixer les étagères, les miroirs, les luminaires chez tous ses potes. Hein. Elle avait sa petite perceuse.
3: Ouais.
1: Voilà.
3: Donc, vous faites
2: bien la perceuse.
1: Ouais, je fais bien la perceuse.
2: Ouais, super.
1: Un dimanche matin, elle va chez sa sœur. Elle veut mettre un meuble au-dessus de l'évier de la cuisine. Elle perce. Et qu'est-ce qui s'est passé?
3: En plein dans la conduite d'eau de l'immeuble, un geyser, trempé. On a couru pour attraper les peignoirs, les serviettes pour faire un bouchon. Bien sûr, donc le dimanche, les voisins qui étaient sur les paliers, qui sortaient de la douche, qu'est-ce qui se passe, etc. On a dû appeler les pompiers pour couper la canalisation. La catastrophe.
1: La catastrophe. 200 000 litres d'eau dans la toute la résidence. Hein, bravo. C'est-à-dire que oui, on ne peut pas toujours savoir où se trouve la conduite d'eau, mais là quand même...
2: On peut éviter de le savoir pour elle. Ça sera mieux. Même, hein.
1: Ma petite Pierre Richard, c'est pas tout. Parce que quand elle va en vacances, c'est
2: encore
1: pareil. Il lui arrive des aventures. Bah oui. Elle est avec une copine, elle est en Tunisie. Elle attend ses bagages à l'aéroport. Elle prend une valise. Et hop, elle va en bus pour rejoindre sa destination. Le bus roule et puis ça s'arrête. Et qu'est-ce qui s'est passé? Le bus s'arrête, il y a quelqu'un qui monte. Et qu'est-ce qui se passe?
3: Il demande s'il y a une certaine Dominique avec mon nom, à l'époque. Oui, qu'est-ce qui se passe? Bien en fait, il y a votre valise qui est restée à l'aéroport de Tunis. Vous avez dû prendre la mienne par erreur.
1: Et voilà.
3: Eh bien oui, en effet, j'avais pris sa valise.
1: Et donc, tu as attendu combien de jours avec tes affaires?
3: À peu près quasiment une journée complète, parce qu'on a pu la récupérer que le lendemain soir. Un taxi qui allait la chercher depuis l'hôtel. Ouais.
2: Vous n'avez pas un Doliprane, là, parce que...
1: J'adore qu'il t'arrive des choses comme ça. Alors, je vais donc te poser la question à 5 points. Si tu les prends, tu seras un sans faute. Allez, tiens, je te mets une petite chanson.
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1: Allez, on va parler de zapping, on va parler de télécommande. Écoute bien cette question. Sur les télécommandes de télé, il y a plein de touches et il y en a une avec un cercle. Avec un trait vertical en haut sur la télécommande, quelle touche est représentée par un cercle avec un trait vertical en haut?
3: Marche arrêt.
1: Elle a même pas le temps de dire les 10 secondes que déjà elle me dit la réponse. Eh ben oui, c'est la touche marche arrêt. Bien sûr, c'est le 0 hein, et le 1. Bravo, c'est donc un sans faute. 12.
2: Comme c'est un véritable chat noir, Dominique, je précise que notre télé s'est éteinte toute seule dans le studio.
1: Eh ben,
2: je m'en inquiète un peu.
1: Eh ben, oui,
2: Madame Damido, vous n'avez pas le monopole du père Richard.
1: Ah,
2: voilà. Oui. C'est un mélange de SNCF et de Pierre Richard. Alors Sébastien, toi aussi, t'as un petit côté maladroit. Tu l'as un peu évoqué tout à l'heure. Qu'est-ce que j'apprends? On est avec sa tante en ville pour faire des courses et au retour, on retrouve plus la voiture.
5: On cherche la voiture.
2: Ouais.
5: Du coup, on s'est inquiété beaucoup. On n'a pas retrouvé du tout. Donc ma tante a décidé d'aller déclarer la voiture qui a été volée. On s'est dit, ben, on nous l'a piqué la voiture. Et au bout d'un mois et demi, elle reçoit un coup de téléphone de la police en disant que la voiture, elle est garée dans une rue au centre-ville, et c'était la rue où c'était garé nous. Du coup, pas du tout, c'était pas trouvé, voilà.
2: Alors,
5: voilà.
2: Mais t'oublies de dire que tu t'es pris quand même un paquet de contraventions sur le pare-brise quand t'as retrouvé la voiture aussi.
5: Exactement, il y avait
2: non, mais c'est pas tout, ne raconte plus, c'est pas tout, il y en a d'autres. Il t'arrive de faire opposition très régulièrement sur ta carte bleue parce que tu l'as perdue, alors que pas du tout, tu la retrouves le lendemain.
5: Exactement, ça m'est arrivé beaucoup de fois, ça.
2: Voilà, donc tu mets 6 plombes avant de recevoir une nouvelle carte bleue. Oh, moi, encore, je vous en remets une petite couche. Parfois, monsieur reste coincé dehors parce qu'il trouve pas ses clés. Alors, quelles sont où les clés?
5: Dans la poche.
0: Et voilà, voilà.
2: Et alors là, j'ai le pompon. C'est pour ça qu'on a écouté le jingle de la SNCF. Voilà. Au travail, une fois, il y a une dame qui lui dit, une dame ou un monsieur, il dit, je dois aller, je crois que c'était à Cahors. Et lui, il l'a mis dans un train qui allait.
5: Narbonne.
2: C'est normal, voilà.
1: C'est juste à côté.
2: Il s'en est hyper voulu. Donc, la personne nous écoute aujourd'hui, celle qui atterrit à Narbonne. On a le coupable.
1: Nous avons
2: il
1: le
2: est
1: coupable.
2: Là. C'est fou.
1: Voilà.
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0: Teddy Swims qui sera en concert à Paris en mars 2027. Lose Control sur votre radio ici. Écoutons à présent Victor d'ici Saint-Étienne-Loire et Vanessa d'ici Touraine avec Valérie Damido et à qui Éric Bastien a demandé d'imiter un animateur très connu de France 3 et son tic de langage légendaire sur votre radio ici.
1: Alors, attention les yeux. Victor, tu as 2. Vanessa a 4. Ah, alors, Victor. Victor, il aime
2: oui,
1: bien.
2: Oui, je suis toujours là.
1: Ah, bien sûr que t'es là. Victor, t'adores, il paraît que t'adores les manèges à sensations et que t'adores louer des petits avions. Qu'est-ce que ça veut dire, ça, louer des avions? T'as ton brevet?
2: Ah non, non, non, je loue, mais à travers un pilote qui nous pilote et qui nous fait découvrir une région.
1: T'as pas peur?
2: Non.
1: Bah, il paraît qu'en avion, t'as fait le lac d'Annecy, le lac du Bourget, c'est beau ça, dis
2: oui, donc. Le bassin d'Arcachon aussi, oui, on a fait avec Françoise, tu vas dans des aérodromes, des petits aérodromes locaux, dans les régions dans lesquelles tu te trouves, et puis on te propose un circuit d'une heure et demie, deux heures, et tu acceptes oui ou non, et suivant le temps, eh bien, il y a un tarif à débourser, quoi.
1: Et alors, si tu étais un animal, tu adorerais être un chien?
2: Oui.
1: Alors, parce que tu n'as pas de chien, toi tu gardes ceux des autres, t'as pas de chien, t'as pas de chat. Mais pourquoi un chien? T'aimes bien les chiens? Ils sont mignons les chiens?
2: Eh bien disons que quand j'étais gamin, j'ai toujours eu des chiens à la maison. Il y a quelques temps, on avait des chiens. Et depuis, bien, nous sommes à la retraite. Alors, bon, ils nous ont quittés et on n'en a pas repris. Mais actuellement, à l'heure d'aujourd'hui, on en a un, c'est un canet corso. Oh. Ce sont des copains qui sont partis à la montagne et on arrive à en garder.
1: Oh, j'adore le canet corso, j'adore ça.
2: Ah, c'est génial. Bah, en plus, elle est belle comme tout, cette toutoune. Elle est géniale. Et on arrive à garder soit les chiens chez nous, soit on se déplace chez les gens pour aller les garder, leurs chiens, leurs chats.
1: Eh ben, c'est magnifique.
3: C'est quoi commun avec Vanessa, hein, qui adore les animaux aussi.
1: Alors, mon Victor, oui, tu n'as que 2 points. Alors, ça, c'est pas un point commun avec Vanessa.
3: Ah non, ça se confirme. Oui.
1: T'as 2 points. Là, tu vas m'en marquer 3 d'un coup. C'est la question à choix multiples. C'est une question, je te pose la question, je vais te faire des petites propositions. Et à mon top chrono, tu auras 10 secondes pour me donner ton choix. Écoute bien la question.
2: Oui.
1: Écoute bien. Aujourd'hui, mercredi 11 février, débute le carnaval de Nice. Alors, petite question. Quelle animation est une spécificité du carnaval de Nice? Alors, écoute bien. La déferlante de confettis, la bataille de fleurs, la parade des géants, Éric Bastien, bien tout sûr. Bleu sur un char.
3: Et ça vaut le
1: Quelle
3: coup.
1: Animation est une spécificité du carnaval de Nice? La déferlante de confettis, la bataille de fleurs, la parade des géants, Éric Bastien, tout bleu sur un char. Top chrono, 10 secondes.
2: Je dirais la deuxième, la bataille des fleurs.
1: Palam, pam, palam, et c'est une bonne réponse.
3: Bravo.
1: Et oui, au carnaval de Nice, c'est les corsos fleuris. Et c'est des chars décorés de fleurs. Bravo. Ça te fait 3 points, tu as 5.
3: Est-ce que je pourrais m'entraîner un instant? Parce que j'adore, là, avec Victor, les oui. Vas-y, fais-moi un ouais, vas-y.
4: Ouais.
3: Ah ouais, bravo, Julien Lepers, on l'a retrouvé. Je voudrais juste saluer Marie-Laure qui est en Dromardèche et qui a joué avec nous il y a quelques semaines et qui est au carnaval de Nice en ce moment parce qu'on
1: Exactement.
3: A offert ce cadeau.
1: On
3: l'embrasse, voilà. Marie-Laure.
1: On l'embrasse et on espère qu'elle est sur le.
3: Grâce à ici.
1: Sur le corso des fleurs.
3: Vanessa, tu sais faire un petit ouais ou ouais.
1: Oui, bah,
3: attends. Vas-y.
5: Ah ouais.
1: C'est pas mal.
3: On l'aide. Je parle de ça parce qu'il paraît, mais je me méfie avec toi parce que tu. Peut-être me dire non. Tu as participé, j'y vais à tâtons, à une émission de télé?
5: Oui.
1: Elle a dit oui.
3: C'était cette émission d'ailleurs. Ça commence aujourd'hui.
5: Oui.
3: En début d'après-midi avec Faustine Bollard sur France 2.
1: Ah.
3: Dis donc, t'as été parler de quoi? Qu'est-ce que t'as été lui raconter à Faustine?
5: On va dire que j'étais un petit peu trop accro au shopping.
1: Ah oui, bah comme toutes les filles, enfin je veux dire.
3: L'achat compulsif, madame est accro. Ouais, je sais, j'ai vu l'émission. L'achat compulsif. Non mais genre, t'achètes, voilà. Aujourd'hui, t'as acheté quoi ou hier? Un truc qui sert à rien mais que t'as acheté.
1: Bah la moitié de sa garde-robe.
5: Non, c'était avant. Je suis maintenant ça m'a un peu choqué, on va dire, cette émission. Okay. J'ai quand même bien ralenti.
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Allez, dans une minute, c'est votre agenda de l'été avec des bons plans dans votre région et des idées de sortie dans votre coin. De quoi se changer les idées cet été, même si vous ne partez pas en vacances. On est bien sur votre radio ici.

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1: Jusqu'à 13h, nous réécoutons les meilleurs moments d'Otake avec Valérie Damido et Eric Bastien. Nous continuons juste après le succès du groupe Womack & Womack, un titre qu'Elton John a repris d'ailleurs. Teardrops sur votre radio ici.

0: Womack and Womack Teardrops sur votre radio ici. Place maintenant à la bonne humeur de Valérie Damido et Eric Bastien. En février dernier, ils étaient avec Philippe et Martine. Et Valérie a confondu un chanteur avec un personnage de dessin animé avant de prendre un fou rire à propos d'un frisbee sur votre radio ici.
1: Alors, Philippe, ah, qui joue avec ici Armorique, qui habite à Jugon-les-Lacs dans les Côtes d'Armor, qui est avec sa chérie Stéphanie. Et mon Dieu, comment vous êtes-vous rencontrés? C'était très mignon, c'était il y a très longtemps, c'était quand même...
2: On s'est perdu, voilà, on s'est perdu de vue, on s'est perdu de vue,
1: et voilà. Alors attention, là il va falloir que tu m'expliques. La rencontre avec Stéphanie, il paraît que c'est la sœur de ton oncle, donc c'est ta tante.
3: Non, c'est la sœur de mon oncle. Mon oncle, en fin de compte, s'était reconstitué. Enfin, ma tante a épousé Marcel,
1: ouais.
3: Qui est mon oncle, ouais. Qui est devenu mon
1: donc,
3: oncle.
1: Donc ton oncle et sa sœur, c'est devenu ta femme.
3: Exactement.
1: Alors, tu es resté en contact avec elle pendant 2 ans, vous vous parliez par SMS, et vous vous êtes revu à une autre fête de famille, et là, t'as dit, je l'aime, je veux pas qu'elle reparte.
3: Exactement.
1: Et voilà.
3: C'est ce qui s'est passé.
1: Et ben voilà.
3: Et j'étais la chercher à Bordeaux, avec un camion de déménagement, et puis elle est revenue.
1: Ah oui. Ah, tu fais pas les choses à moitié, toi. Tu veux qu'elle vienne, allez hop, le camion, on vide l'appart et on y va.
3: Exactement.
1: Mais quelle force! Quelle force, Fifi! Bon, mon petit Philippe, ça serait bien que tu marques tes 3 premiers points. Tu vas pouvoir le faire grâce à la question à choix multiples. Je vais te poser la question, te proposer des réponses. Évidemment, à mon top chrono, tu auras 10 secondes pour me donner ton choix. Mais tout de suite, on écoute Olaf.
4: Encore des fleurs.
1: Olaf, Monsieur Olaf, pardon. J'ai dit Olaf. Je suis extrêmement fatigué. Non, ce n'est pas la Reine des Neiges. Je demande pardon à Olaf. Alors.
5: Viens là ici. Olaf. Olaf.
1: Ah non, Olaf, le pauvre, c'est le bonhomme
5: oui,
1: des neiges.
5: Oui, bien sûr.
1: Alors écoute bien, Philippe. Samedi, c'est la Saint-Valentin. Hein, ça, tout le monde le sait. Alors, pour les amoureux, je vais vous poser des questions. La Saint-Valentin tire son nom de quoi? Premièrement. Un dieu de l'amour, un poète du Moyen-Âge, un prêtre chrétien martyr ou d'Éric Bastien. Je répète, la Saint-Valentin, ça vient de quoi? Ça tire son nom de quoi? Un dieu de l'amour, un poète du Moyen-Âge, un prêtre martyr ou d'Éric Bastien. Top chrono, 10 secondes.
3: Non, par contre, Valérie, tu m'avais dit 4, mais par contre, moi, je dirais la 3.
1: Un prêtre chrétien martyr, c'est une bonne réponse. Bravo. Oui, c'est d'un prêtre chrétien martyr. C'est le Saint Valentin, prêtre du 3e siècle, qui mariait des couples en secret malgré l'interdiction de l'empereur Claude. Il a été arrêté et exécuté le 14 février. Il est devenu donc le symbole de l'amour fidèle et de l'amour. Ça fait 3 points pour Philippe. Bravo.
5: Martine, j'ai faim, Martine. Allez, on passe en cuisine.
1: T'as faim?
5: Bah oui, 12h37 quand même.
1: Ah oui, c'est vrai.
5: Tu aimes cuisiner? Qu'est-ce que tu fais de bon? En Normandie, en plus.
6: Ah ben je cuisine pas mal. Je fais du couscous.
5: Oui, le couscous normand, très connu.
6: La ratatouille, un peu de tout.
5: Non, tu fais de la tartiflette aussi. Tu fais le gâteau au citron?
6: Oui.
5: Waouh! Mais c'est vrai que tu as beaucoup de petits-enfants aussi. Donc, t'es mamie gâteau, vraiment? Voilà,
6: oui. Bah oui, j'adore mes petits-enfants et j'imagine. Mon arrière encore.
5: Et tu cuisines un délicieux croissant au miel? Et aux chèvres en apéritif. Alors ça, j'adore.
6: Ah oui.
5: Oui, non, effectivement, ça nous laisse, ça laisse sans voix. Martine, qui a participé à une émission de télévision, souvenez-vous, 40 degrés à l'ombre, c'était il y a quelques années, Vincent Perrault, et juste après, il y avait l'été de tous les records. C'était sur FM3.
1: Vincent Perrault, notre réalisatrice, était folle de lui. Il est venu, paraît-il, faire une émission dans sa région.
5: Ah oui.
1: Et elle était très amoureuse. Ça ne s'est pas fait,
5: fini.
1: Mais
5: c'est
1: bon.
5: Fini maintenant.
1: Bon, elle est grande maintenant.
5: Ouais. On peut l'appeler Vincent, on peut arranger le truc. Qu'est-ce que t'as fait dans l'été de tous les records? C'est quoi le record que t'as battu?
6: Alors, on a lancé des frisbees. On s'est lancé, mon conjoint et moi, le frisbee. Puis il y a ainsi de suite plein de couples. Et puis apparemment, on avait battu le record. Oui.
1: chez nous, on se demandait avec Eric, nous, par exemple, si on était tous les deux, quel est le record qu'on pourrait faire. Et nous, bon, bah, évidemment, ce serait manger 3 tonnes de Saint-Nectaire. Mais bon, apparemment, il y a des gens qui sont plus sportifs que nous. Je te demande pardon, Martine.
5: Le
1: lancer de frisbee, on ne sait pas faire. Par contre, le lancer de Saint-Nectaire,
5: c'est magnifique, ça, voilà. Le lancer de frisbee.
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1: Vous écoutez ici Boulevard Désert et Carbone en duo pour un titre parfait pour cet été. C'est pas si facile. En revanche, ce qui est facile, ce sont les questions que Valérie Damidot et Eric Bastien vont maintenant poser à Noureddine d'ici Gironde et Sophie d'ici Besançon. Vous allez voir, le chrono n'a même pas le temps d'être lancé que les réponses fusent sur votre radio ici.
2: Mon petit Nouré, hein, qui habite à Gradignan, qui est marié avec Amel. Alors, tu es très têtu. Pourquoi ? Qu'est-ce que c'est ? Comment ? Pourquoi ?
3: Ah, moi, je veux toujours avoir raison, en fait. En fait, non, mais je suis têtu, mais un gentil têtu, ça va.
2: C'est-à-dire, ça veut dire quoi, un gentil têtu ? Ça veut dire quoi, un gentil têtu ?
4: Bah, il a raison, mais il met pas de coup de boule. En gros, c'est ça. Il va avoir raison, mais il est soft.
3: Voilà, il a tout à fait raison.
2: Oui, bah, bien sûr. Qu'est-ce qu'elle dit, Amel ? J'aimerais entendre sa version.
3: Ah non, non, je préfère pas vous la passer.
2: Ah, voilà. Donc en fait, t'es un gros casse-pied, voilà. Oui, parce qu'il faut que tout soit fait comme tu veux, parce que sinon tu penses que c'est n'importe quoi en fait. Si c'est pas comme tu veux, ça marche pas.
3: Si, mais des fois je peux avoir tort. Mais je le reconnais longtemps après.
2: Ah, longtemps après, c'est-à-dire 10 ans après, quand c'est la prescription en fait. Alors, attention les gars, pour la première fois, on a quelqu'un qui veut un animal, ça serait un mix. C'est-à-dire... Écoutez bien le mix. Le mec voudrait être un chat de Bengale, mais un oiseau. C'est-à-dire ?
3: Alors du coup, l'oiseau pour la liberté.
2: Ouais.
3: Et le chat pour le côté câlin.
2: Ouais, alors t'as pas choisi n'importe quel chat. Le chat de Bengale, c'est pas le truc le plus câlin du monde, hein.
3: Non, mais c'est parce qu'il est beau.
2: Ah oui, c'est d'accord.
4: Comme les requins, c'est beau. Le gars dit n'importe quoi depuis tout à l'heure.
2: Oh non, il veut être... les chats de Bengale, c'est magnifique, c'est sublime, mais c'est le truc qui t'arrache la joue si tu lui plais pas. Et puis bon, il veut être un oiseau. Bah écoute, c'est super, moi je dis, c'est super. Voilà. Alors, tu veux aussi... tu as un talent inutile qui m'a fait très, très rire. Ton talent inutile, c'est savoir bouger tes oreilles et retirer tes paupières. Oui. Ça veut dire quoi ?
3: Je savais pas quoi dire. Mais du coup, c'est vraiment des trucs inutiles qui servent à rien. Mais je sais faire ça.
2: Ah, tu sais bouger tes oreilles?
3: Ouais, regardez, je vais bouger mes oreilles. Bougez pas.
2: Ah ouais, putain, c'est vachement
4: c'est
2: bien.
4: Génial. On a tous regardé dans nos enceintes.
2: Ah bah là, c'était super.
4: On aurait dit un chat de Bengale. Ah, donc, hein.
2: C'est un chat de Bengale.
4: C'est 30 millions d'amis, le gars.
2: C'est pas possible. Aïe. Tu as rencontré Amel à la bibliothèque.
4: En lui faisant cette grimace-là ?
2: En lui faisant les arêtes qui bougent. Et du coup, quand même, dis, tu t'as réussi à l'aborder rapidement, quand même.
3: Grâce à mes oreilles.
2: Grâce à tes oreilles, bah oui, évidemment. Tu lui as montré ce que c'était et elle s'est dit, oh là là là là, je vais étudier ce cas clinique. Et vous êtes mariés depuis août 2025, c'est ça ?
3: C'est ça.
2: C'est magnifique. Bien, mon chéri. Mon chat, tu as deux.
4: Chat de Bengale.
2: Mon chat de Bengale,
4: s'il
2: pardon.
4: Vous plaît.
2: Mon petit Bengale, écoute bien, c'est la question à 5 points. Tiens, je te mets une chanson.
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2: On va jouer au badminton. Écoute bien. Quel est le nom du projectile utilisé au badminton? Comment on appelle le truc qu'on s'envoie?
3: Le volant.
2: Oh, bah, le volant. Bah voilà, j'ai même pas eu le temps de dire le chrono que celui-ci me dit oui. Eh bah oui, c'est le volant. Donc tu as 5 points de plus, tu as 7. Bravo.
4: Bon, Sophie, tu niveau chat de Bengale, au niveau requin, t'es comment toi de ce côté-là?
6: Ni l'un ni l'autre. En
4: ouais. Fait. Ah, je vais te dire, toi t'es Barbie, toi.
6: Non.
4: Ouais. Notre Sophie est ici Besançon à Morteau. C'est une collectionneuse de Barbie. C'est vrai?
6: Voilà, mais en fait, quand j'étais encore plus jeune, quoi, je veux dire. Voilà, ouais. J'ai toujours été très, très, très Barbie. À chaque Noël, c'était une Barbie, voilà. Donc c'est vrai que j'en ai beaucoup.
4: Bah, t'as tous les accessoires,
6: collection,
4: Barbie.
6: Collectionneuse, bon, après, c'est pas vraiment le mot.
4: Oh, attends, t'as les accessoires. Camping-car Barbie, chevaux Barbie, oui, voiture Barbie. Excuse-moi.
6: Non, mais plus maintenant, du tout. Mais quand j'étais, quand j'avais l'âge de jouer au Barbie.
4: Oui, voilà. Mais nous, on a des dossiers, on peut remonter très loin dans ton enfance et ta vie. Donc, on a des dossiers.
6: Collectionneuse, voilà.
4: J'ai bien compris. Allez, voici la question. Elle arrive, elle vaut 5 points. Hey, Sophie, on est sérieux là, ça vaut 5 points. Hein. Là, tu peux faire une petite remontada sympathique là. La question est la suivante. On a un extrait.
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2: Imagination, papier, chiffon. J'adore cette chanson.
4: Ouais. Quel est le format de papier le plus couramment utilisé pour les imprimantes qu'on a au bureau et les photocopieuses? Top chrono. Le format de papier, tu m'as dit quoi? J'ai bien entendu. Tu as dit A4. Are you sure? A4, forcheur? T'es forcheur?
6: Yes.
4: T'es comme Manu, t'es forcheur? Oui!

0: premier titre du groupe Alphaville en 1984, Big in Japan sur votre radio ici. Allez, dans un instant, nous retrouvons Valérie Damido et Eric Bastien qui sont toujours avec Noureddine d'ici Gironde et Sophie d'ici Besançon pour le bingo final de l'émission. Écoutez bien et essayez de faire mieux que nos candidats sur votre radio ici.
1: Et nous sommes au taquet avec Noureddine qui a 7, Sophie qui a 6. Noureddine, je le rappelle, qui joue avec ICI Gironde, qui habite à Gradignan, qui est mariée à Amel depuis août 2025, qui est fort occupée le matin, un peu seul aspirateur, qui cherche du travail en tant qu'éducateur spécialisé.
2: Et qui fait des pulls.
1: Qui fait des pulls avec des piscines. Et qui veut nager avec les requins tout en ressemblant à un chat de Bengale avec des plumes. Voilà.
2: C'est un joli portrait. Hein.
1: Voilà. Je me suis pas trompé, c'est à peu près ça.
3: C'est à peu près ça, mais vous exagérez un peu.
1: Pas du tout. Alors, j'exagère. Est-ce que ce serait pas plutôt toi qui exagères? Parce qu'il paraît que le jour de ton mariage, voilà, déjà c'est un jour un peu stressant, tu perds ta veste de costume.
3: Ah là là, quel stress ce journée-là.
1: Mais comment peut-on perdre sa veste de costume quand on va se marier? Explique-moi.
3: Écoute, en fait, dans la voiture, j'ai déposé ma veste. Bon, déjà, je pense que j'étais déjà stressé. J'ai déposé ma veste derrière, du coup, sur le siège arrière.
1: Ouais.
3: Et je pense que sur la route, j'ai dû freiner. Et la veste est venue se glisser sous les sièges.
1: Oh là là.
3: Et du coup, panique.
1: Oh, tu as dû pérorer sur le parvis comme ça de la mairie.
3: Non, en vrai, c'était pas sur la mairie. Du coup, j'étais sur un. Alors, j'attendais son père, il m'a ramené le bouquet pour la voiture.
1: Oh là là.
3: Et ma boutonnière. Et c'est là où je me suis rendu compte qu'il manquait la veste.
1: Oh, là, ça a dû être sympa.
2: Bah, c'est-à-dire qu'au moment de dire oui ou non, il s'est pris une veste.
3: Oh là là. Valérie, il faut s'en occuper.
1: Je sais, chérie. Pour ça que je te dis, ne l'encourage pas, ne lui dis pas qu'il est drôle. Je sais, c'est un problème. Tu sais, il y a quand même des auditeurs qui m'ont proposé de m'en débarrasser en montant à Paris.
2: C'est vrai.
1: Alors, écoute, si tu veux te joindre à la troupe qui doit monter, vas-y. Alors,
3: non, moi, je serais d'accord si tu déposes mon dossier chez Koh-Lanta. Je vais,
1: il est malin, je vais faire le maximum. Je reviens de part de vers toi. Alors, nous sommes avec évidemment quelqu'un qui, quand il offre des chaussures à Amel sur Internet, sa femme. Ça le fait déjà rire. Bah, il offre des chaussures à sa femme, c'est hyper sympa.
2: Oui, c'est très sympa sur le principe.
1: Ouais, sauf que non, parce qu'il prend des chaussures à sa taille à lui. Donc, du coup, bah, elle regarde les chaussures, elle fait oh, merci, Minou. Et non, c'est du 44. Voilà, donc elle peut pas les mettre. Tu es un sadique.
2: Ah bah, du coup, il s'est pas pris une chaussure, il s'est pris une veste. Voilà.
1: Voilà, alors, oh mon Dieu, mon chat, on va t'encourager pour le bingo. Tu adores ce chanteur. On y va. C'est Daniel, là. Alors, eh oui. Ah, mais tu peux pas comprendre, t'es trop vieux, mon pote.
2: Pardon.
1: Allez, donc, écoute bien le bingo. À mon top chrono, tu auras 10 secondes pour me citer un maximum d'animaux qui vivent dans une ferme. C'est les animaux qui vivent dans une ferme. Voilà, donc tous les animaux de la ferme. Top chrono, 10 secondes.
3: Vache, cochon, agneau, chèvre, cheval, poulain, âne, poule, coussin, canard, bélier.
1: Eh ben, il y en a 11.
2: Waouh.
1: Bravo.
2: Eh ben dis donc, c'est chaud ça pour nous, hein. Sophie, il va falloir battre le record de 11 points, dis donc. On va voir ce que ça donne. Allez, juste une petite dernière anecdote. Un jour en Bretagne, t'as loué un gîte, il a fallu appeler le propriétaire avec ton chéri pour lui indiquer que vous aviez cassé le lit. Et comment ça, on casse le lit?
1: Eh ben bravo.
4: Le sommier, en fait.
2: Rien à voir avec...
4: Non, ça n'a rien à voir, mais c'est vrai que c'est très gênant, parce que voilà...
2: Oui, mais non, moi je croyais qu'il y avait eu des folies, ce jour-là.
4: Pour trouver des bons arguments.
2: Bon, Sophie, on a fait un joli parcours, mais là, tu l'as compris, il faut battre le record de 11 points. Si tu fais 12, voilà, ça peut peut-être le faire. Ça va être chaud, mais on va essayer. Je t'encourage avec ceci. Mamido et François Feldman pour ce titre.
1: Mamido?
2: C'est pas ça.
1: Mamido.
2: Mamido.
1: Mais
2: c'est votre cousine.
1: Mamido, Mamido. Mais qu'est-ce que
2: je sais pas, on me dit que c'est Mamido dans le
1: mais
2: casque.
1: Mais c'est pas Mamido.
2: Mais si, on me dit que, ça, vous m'avez dit que c'était ouais. Ah, ça a été repris par Feynman et Mamido.
1: Ah, c'est pas moi Mamido. Allez,
2: Mamido.
1: Dépêche-toi parce que là, ça va être l'heure.
2: C'est fou, on découvre des trucs aujourd'hui. Allez, allez vite, oh là là, 10 secondes là, allez, 10 secondes pour me citer un maximum d'animaux de la jungle. Ah, la jungle ou la savane, 10 secondes, top chrono. Allez.
4: Alors, singe, serpent, araignée, je ne sais plus, éléphant,
2: girafe. Le zèbre, le gnou, le jaguar, le gorille, la gazelle, le crocodile, l'anaconda. Ça ne suffira pas, Sophie, non. Tu l'imagines bien.
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0: Je veux Zaz sur votre radio ici. Et voilà, les meilleurs moments d'Otakès, c'est terminé pour aujourd'hui. Nous recommençons demain avec un fan de Johnny, un passionné de pêche, une imitatrice de pantoufles, oui. Et bien sûr, Valérie Damidot et Eric Bastien sur votre radio ici.
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0: C'était Tracy Chapman. Vous êtes bien ici.
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0: Bonjour tout le monde. Mercredi 12 août, le jour J, celui de l'éclipse tant attendue, un événement astro comme il en arrive très rarement, en moyenne une fois tous les 30 ans. C'est dire si cette journée revêt un caractère très particulier. Pour l'instant, le soleil dort encore avant qu'il ne se lève. La musique d'ici au rendez-vous avec Julien Clerc qui arrive après le journal de 5h. Bonjour Cyril Ardorodon.
2: Bonjour Johan Rock. Bonjour à tous.
0: Quelque chose me dit que dans ce premier journal de la matinée, on va parler d'éclipse.
2: Évidemment, éclipse, vous le disiez, événement exceptionnel qui arrive tous les 30 ans, voire même parfois un peu moins. On y revient dès le début du journal de 5h.
0: Changer d'adresse gratuitement, c'est possible à condition de savoir comment s'y prendre. Par ici les économies, vous êtes dans vos démarches tout à l'heure, 5h13. Et puis venez nous dire si vous comptez l'observer, cette éclipse ce mercredi, fin de journée, ça commence aux alentours de 19h15. Quel souvenir vous gardez, si vous en avez un, de l'éclipse de 1999, 0810, 055. 056.
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0: Merci d'être ici ce mercredi. On se réveille ensemble. Il est pile 5h. Le journal Cyril Ardorodon. Et aujourd'hui, le soleil va se coucher avant le coucher du soleil.
2: Certains parlent du plus beau crépuscule du siècle. Ce soir, des millions de personnes vont regarder le ciel dans la même direction, vers l'ouest, au moment de l'éclipse. Elle sera partielle pour nous en France. La Lune va cacher le soleil à plus de 90%. C'est l'événement de ce type le plus important depuis 1999. Anne Le Gall, pour profiter du spectacle, il va falloir être au bon endroit et au bon moment.
3: Ce soir, à partir de 19h20, quand le soleil descendra vers l'horizon, il va progressivement être grignoté par la Lune. Vers 19h50, il ne restera plus de lui qu'un croissant très lumineux. Entre 20h15 et 20h30, selon les régions, il sera caché à plus de 90%. Il ne fera pas nuit noire, mais cette éclipse devrait donner l'impression d'un crépuscule avant l'heure, avec un ciel virant à l'orange, les ombres qui s'allongent, les oiseaux qui cessent de chanter et une légère baisse des températures. En France, le phénomène sera plus particulièrement perceptible dans le sud-ouest et dans le nord de l'Espagne où l'éclipse sera totale. Les habitants verront carrément un soleil noir avec une couronne lumineuse. Mais cet alignement parfait de la Lune et du Soleil ne va durer qu'une minute 40. Ensuite, le Soleil reprendra sa forme ronde juste avant de se coucher pour de bon.
2: Explication d'Anne Le Gall sur votre radio locale ici. Tous les conseils pour observer l'éclipse dans les meilleures conditions et en toute sécurité sont à retrouver sur ici.fr. Un événement à ne pas manquer car le prochain de ce type en France, ce sera en 2081. Tout le réseau ici est mobilisé pour vous faire vivre cette éclipse avec notamment une émission spéciale de 13h à 13h30.
0: Après plus de 3 semaines, le feu du Gros Bessillon dans le Var est enfin maîtrisé.
2: Maîtrisé, mais pas éteint, indique la préfecture du Var. Près de 400 pompiers restent

0: reste mobilisé. Les flammes ont parcouru 6300 hectares depuis le 21 juillet sur les communes notamment de Pontevès, Corrence ou Cotignac. Une soixantaine d'agriculteurs sont impactés et le préfet du Var leur a promis que l'État serait à leur côté face aux difficultés économiques qui s'annoncent, Sophie Glotin.
1: Oui, les viticulteurs pour commencer, la cave coopérative de Montfort-sur-Argence annonce déjà 10% de volume en moins. Il y a les vignes incendiées et celles qui ont souffert du travail des pompiers selon son président Jean-Marie Porte.
2: Elles ne sont pas brûlées mais impactées par le retardant. Donc aujourd'hui, on ne peut pas vinifier les productions qui sont dessus. On a l'obligation de faire tomber le raisin au sol.
1: Reste à savoir si les assurances vont prendre en compte ces dégâts collatéraux. Coralie Gauthier, maraîchère à Corrence, sait déjà qu'elle ne sera pas indemnisée. Elle n'était pas assurée pour la perte d'exploitation.
3: Je fais de la vente à la ferme, je livre des paniers, je fais les marchés. Clairement, ça fait 20 jours qu'on ne travaille plus.
1: La maraîchère estime ses pertes à 35 000 euros. Le chiffrage est en cours pour Camille Bossuge. Ses 80 chèvres n'ont plus d'endroit pour aller paître.
4: Aujourd'hui, elles sont dans leur parc. On les nourrit avec le fourrage qu'on a trouvé un peu de partout en France. Donc ça coûte très très cher.
1: Le préfet du Var a écouté toutes les doléances pour à terme proposer des aides adaptées à chaque situation. C'est la promesse de Simon Babre.
5: C'est notre engagement de tout faire pour que les sinistrés soient soulagés dans le quotidien et aient des perspectives de rebond.
1: Avec à 7h un étalement des charges et des aides publiques à venir.
0: Sophie Glotin, ici Provence, sur votre radio locale ici. Aujourd'hui, face aux feux de forêt, 45 départements de la moitié nord et du littoral méditerranéen sont placés en orange pour un risque élevé. Par ailleurs, la quasi-totalité du pays est placée en vigilance orange canicule par Météo France. 75 départements au total, seul le nord-est est épargné.
6: Ici, 5h04, au moins 11 jeunes Français sont détenus en Thaïlande pour trafic de drogue.
0: Des jeunes majeurs de 18 à 20 ans interpellés ces dernières semaines avec des valises pleines de cannabis, alors qu'ils s'apprêtaient à prendre l'avion pour rentrer en France. Lauriane Delanoë, la plupart de ces jeunes disent être tombés dans un piège tendu par des groupes criminels sur les réseaux sociaux.
7: Ces jeunes adultes sont partis en Thaïlande avec la promesse d'un voyage de rêve, tout frais payé. C'est ce que raconte Valérie, la mère de l'un d'entre eux, âgée de 19 ans. Elle a pris la parole sur les réseaux sociaux il y a quelques jours.
8: Mon fils est parti le 30 juin suite à une annonce sur Snapchat. C'était des voyages gratuits. Et à la fin du séjour, tu devais prendre une valise avec des iPhones et aller jusqu'à Londres et en échange d'une rémunération. Donc quand il s'est fait arrêter à Bangkok, il avait une valise, mais pas de téléphone portable, mais de cannabis. D'où la raison pour laquelle il est en détention.
7: Car la Thaïlande vient de durcir sa législation pour contrer la hausse du trafic mondial de son cannabis. L'usage médical de cette herbe y est légal depuis 2022 et les trafiquants internationaux en profitent pour développer une nouvelle route vers l'Europe. Alors depuis mi-juin, les touristes arrêtés à l'aéroport avec du cannabis doivent payer une très lourde amende. Sinon, ils sont placés en détention provisoire. C'est ce qui arrive à ces 11 jeunes Français. Ils risquent jusqu'à 10 ans de prison. En Thaïlande.
0: Et des investigations sont en cours en France pour remonter les réseaux criminels qui organisent ces trafics.
6: Une vague de médailles pour les nageurs français au championnat d'Europe de natation.
0: Un championnat qui se déroule à Paris. Hier soir, la France a décroché l'or sur le relais mixte 4x100 mètres 4 nages. Un peu plus tôt, Maxime Grousset a décroché l'argent sur le 50 mètres papillon et Pauline Mailleux a décroché le bronze sur le 200 mètres d'eau. Un coup d'œil sur le ciel, Johan, et c'est une journée caniculaire qui nous attend.
6: Avec une élévation généralisée des températures et une canicule qui s'étend progressivement sur tout le territoire ce mercredi. Ce matin, les températures seront déjà bien élevées. 20 degrés de moyenne au lever du jour, ce qui est considérable. 23 à Toulouse, 22 à Lyon, 25 à Nantes, 21 dans la capitale. Alors qu'au nord de la Seine, en revanche, on respire un peu mieux qu'ailleurs. 14 degrés seulement ce matin à Charleville-Mézières, 16 à Lille. Et puis cet après-midi, comme attendu, une vague de chaleur extrême qui s'intensifie en France, ce qui donnera 37 à Rennes, on aura 31 à Brest, 35 à Paris, 37 à Bourges. Et en bord de Méditerranée, on relèvera 36 degrés à Montpellier, 37 à Lyon, enfin 38 à Toulouse, 39 la maximale cet après-midi à Bordeaux. Comment ça se passe ce mercredi matin par chez vous? Vous nous envoyez un petit message sur la page Facebook d'ici, température, nom de votre commune, et si vous, le cœur vous en dit, une petite photo. Comme tous les jours ici, on fait la météo ensemble.
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6: Ça ne vous aura pas échappé. Donc, ce mercredi, c'est jour d'éclipse. Tiens, pour marquer le coup, toutes les heures aujourd'hui, une chanson en rapport avec cet événement unique. Voici Julien Clerc, Laissons rentrer le soleil, 5h07.

0: C'est bien ici que vous écoutez votre radio locale, tout près de chez vous. Il est 5h11.
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0: C'est la belle histoire du jour, une histoire vieille de 27 ans, puisqu'elle remonte à la dernière éclipse totale du soleil, le 20e siècle, c'était la dernière, le 11 août 1999. Ce jour-là, des centaines de milliers de curieux avaient convergé vers la bande de totalité entre la Normandie et l'Alsace, zone où en France on pouvait le mieux observer l'éclipse. Virginie, à l'époque, avait 25 ans, elle avait fait le déplacement pour l'occasion depuis Toulouse, elle était partie en train retrouver une copine qui vit en Alsace, et une fois arrivée direct direction l'esplanade de la commune dans laquelle son ami résidait, ben là, Virginie se rend compte qu'elle n'a plus ses lunettes de protection spéciale éclipse, celle-là même qu'elle avait préalablement achetée chez un opticien quelques jours auparavant. Alors là, qu'est-ce qu'elle fait, Virginie? Elle est paniquée parce qu'elle se dit, ben, je vais passer à côté de ce moment rare. Et ce jour-là, elle a tapé sur l'épaule de son voisin pour lui demander si elle pouvait lui emprunter sa paire de lunettes. Il a été sympa. Il a accepté, ce garçon, ce jour-là de 1999, et ces deux ont partagé une paire de lunettes par intermittence, chacun son tour regardé avec les lunettes. Est-ce que vous me voyez arriver?
2: Allez, dites-moi.
0: Ces deux-là sont ensuite sortis ensemble, et 27 ans plus tard, ils sont mariés. Ils ont deux enfants, aujourd'hui ils vivent en Charente-Maritime, mais pour l'occasion, ce soir, ils seront sur cette même esplanade en Alsace, où ils se sont rencontrés en 99.
2: Alors ce soir, est-ce qu'ils auront une paire ou deux paires?
0: Je leur souhaite, et vous aussi, je vous souhaite. Hein. L'amour, c'est beau, mais enfin, la paire de lunettes, quand même, au préalable, c'est beaucoup mieux pour observer cette éclipse de soleil. À partir de 19h15, on aura l'occasion d'y revenir tout au long de cette journée sur les 44 radios locales de votre réseau ici. En attendant, il est 5h12, l'info d'ici ce mercredi. Eh bien, ça se passe en Provence.
2: Oui, avec le soleil qui a beau s'éclipser quelques instants ce soir, il reste bien présent une majeure partie de la journée. Et il fait chaud, 75 départements en vigilance orange canicule, notamment la Provence, avec donc les personnes âgées qui souffrent particulièrement de la chaleur en ce moment. Reportage dans quelques instants.
0: La musique ce matin, pour vous accompagner, ce sera avec Marine.
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0: 5h13, le moment pour vous d'économiser quelques sous. Avec Valère Coréard. Chaque jour avec vous, un bon plan pour notre pouvoir d'achat. Aujourd'hui, Valère, vous nous dites comment faire son changement d'adresse gratuitement.
4: Il faut dire que c'est fastidieux, la question du changement d'adresse quand on déménage. Et parfois, par manque de temps ou pour ne pas perdre un courrier important, on passe par le service de la poste qui coûte cher, entre 47 et 79 euros. Mais il existe effectivement un bon plan que nous a envoyé Gérard, qui m'a écrit sur le mail par ici les économies, @radiofrance.com. J'ouvre les guillemets. Ce service permet de communiquer la nouvelle adresse gratuitement à tous les services, carte grise, fournisseurs d'électricité, de gaz, CAF et j'en passe. Et l'on reçoit une confirmation du changement de tous les services que l'on a cochés quand ils ont reçu la nouvelle adresse. Pour la carte grise, on reçoit une étiquette à coller sur l'ancienne adresse. Donc pas la peine d'aller payer pour faire un changement de carte et de payer un renvoi de courrier à la poste. Merci, merci beaucoup Gérard. C'est un super bon plan que je ne connaissais pas. Tout est d'ailleurs sur le site service-public.fr.
0: Et vous avez vérifié, j'imagine, Valère, si ce n'est pas trop compliqué.
4: Non, ça va, vous devez vous identifier sur le site Service Public, puis vous saisissez la date d'effet, vos nouvelles coordonnées, les organismes que vous voulez informer. Et c'est parti, et c'est large hein, sur les organismes. C'est vrai qu'il y a les fournisseurs d'énergie, France Travail, la Sécurité Sociale, les caisses de retraite, le service des impôts, ou même le service en charge des cartes grises. Mais vous voyez, là, vous savez désormais comment économiser jusqu'à 79 euros, mais aussi gagner du temps, ce qui n'a pas de prix, en profitant donc de ce service gratuit pour changer d'adresse. Vous tapez dans votre moteur de recherche « changer d'adresse, service public », vous arriverez sur la bonne page, et là, vous vous laissez guider, c'est vraiment facile. Si vous, comme Gérard, vous avez d'ailleurs des bons plans budget, pouvoir d'achat, pensez à m'écrire parce que, à la fin, ça aide tout le monde. Mon mail, c'est parici-les-économies@radiofrance.com.
0: Merci Valère, merci Gérard. Donc, par ici, les économies, tous les matins, un bon plan pour optimiser votre budget. Tous les conseils par ici, les économies, à retrouver sur ici.fr. C'est mercredi, il est 5h15.
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0: Et ce mercredi, Météo France place aujourd'hui 75 départements en vigilance orange canicule.
2: La quasi-totalité du pays est concernée, même si dans certains territoires, la chaleur n'est jamais vraiment partie cet été. En Provence, des pointes proches des 40 degrés sont attendues aujourd'hui, avec des nuits très chaudes. Le mercure ne descend pas, parfois pas en dessous des 27 degrés. C'est encore plus dur à supporter pour les personnes les plus fragiles, comme les personnes âgées. Et certaines, bloquées chez elles, comptent plus que jamais sur les soignants qui leur rendent visite tous les jours. Rémi Inc.
3: Oui, j'ai rendez-vous avec Alexia. Elle est infirmière depuis 11 ans, depuis 4 ans en libéral. Et tous les jours, elle rend visite à une vingtaine de patients dans Marseille. Des patients qui ont toutes et tous 80 ans ou plus.
6: Bonjour, Basile.
3: Nous sommes chez Basile et Eliane.
6: Allez, venez,
7: je vais mettre là.
6: Oui, allez-y.
3: Super. Et quand je leur demande comment ils supportent ces fortes chaleurs...
6: Ça me se passe difficilement.
3: Eliane a 88 ans.
6: Mais mon quotidien, il se limite à l'appartement et un peu aller à droite, à gauche pour mes courses.
3: Est-ce que vous avez la sensation que cet été, il est plus dur que les autres?
6: Oui, elle a commencé très tôt.
3: Là, je vois que les volets sont fermés, par exemple.
6: Je vais un peu ouvrir, mais autrement, quand il y a le gros soleil... Je ferme. Après, on a de la déventilation. Disons que si on ne bouge pas trop, ça va.
3: Alors ça va, oui. Mais il est clair que la visite quotidienne d'Alexia, l'infirmière, est très importante pour Eliane. Pour des raisons de santé, d'abord.
6: Malheureusement, mes soins de la tête en savent quelque chose. Puisqu'il y a une infection qui est revenue. Et ça m'a beaucoup donné du souci.
3: Et voilà. Ça, c'était à cause de des fortes chaleurs.
6: Oui.
8: Je vais faire les soins au niveau de la tête. Donc voilà, je prépare mes petites compresses.
3: Car en plus des pansements, Alexia est là pour prendre la tension, surveiller les prises de médicaments, vérifier les ordonnances, aider pour la toilette, apprendre à bien gérer son diabète. Et puis, Alexia est là.
6: Moi, j'aime bien le contact du monde, j'aime bien parler. Et malheureusement, ça se réduit de plus en plus. Après, j'ai de bons voisins. Bon, tout le monde est en vacances en ce moment. Hein, mais enfin, je suis bien entourée, mais c'est difficile.
3: Observer, regarder, analyser, le rôle est primordial pour l'infirmière, notamment avec ces fortes chaleurs.
8: À domicile, on voit certaines choses, on détecte certains problèmes, on plie au niveau de la peau les patients au niveau de, disons, du thorax, et on se rend compte que la peau reste figée. Déjà, c'est l'un des signes de déshydratation. Ou des fois, j'ai eu des épisodes où des patients, ils me reconnaissaient à peine. Donc on se dit, ah, il y a un problème là. Donc c'est là où on détecte. Comme ils n'ont pas cette sensation du coup de chaleur et cette sensation de soif, le risque est accru et c'est très très dangereux et on évite certaines hospitalisations.
3: Au cours de sa tournée, Alexia s'est déjà rendu compte par exemple qu'il faisait 37 degrés dans le logement de l'un de ses patients.
2: Le reportage de Rémi Inc, ici Provence.
0: 5h18, ce mercredi, les coulisses télé reçoivent un animateur qui a la bougeotte, Antoine de Maximi, l'homme qui s'invite chez les gens pour mieux dormir chez eux. On le retrouve, Antoine, le temps d'écouter un autre grand voyageur, Bernard Lavillier, on the road again, sur votre radio locale, ici. Merci d'être des nôtres.

0: écoutez ici, ravi de vous savoir des nôtres pour démarrer ensemble cette journée. C'est un 12 août qu'ils sont nés, l'ancien footballeur Djibril Cissé, 45 ans aujourd'hui. On souhaite également un bon anniversaire à notre ancien président de la République, François Hollande. 72 bougies, Julien Lepers, ex-présentateur du jeu quotidien Question pour un champion sur France 2, plante une 77e bougie sur son cadeau d'anniversaire. Et puis un 12 août également naissait le chanteur et guitariste Mark Knopfler. Dire Straits, le leader, c'est lui qui a donné le son de ce groupe incroyable des années 80-90. Le 12 août, c'est la journée internationale de la jeunesse, à savoir jusqu'à quel âge on est jeune. 30 ans peut-être.
1: 35 maintenant.
0: Un bon anniversaire à Cyril Lardo-Redon, donc qui fête ses 30 ans aujourd'hui.
1: Merci beaucoup, Yoann.
0: Et puis enfin, c'est un 12 août 1964 que Ian Fleming tirait sa révérence, le créateur de James Bond 007, la franchise mondiale de cinéma peut-être la plus célèbre au monde. 5h32.
1: Comment ?
0: 5h22, c'est une heure approximative. Une bonne heure en tous les cas pour retrouver les coulisses télé. Ce mercredi, on vous parle de J'irai dormir chez vous, l'émission d'Antoine de Maximi, l'homme qui s'invite chez le particulier aux quatre coins de la planète. C'est son truc à lui, partir à l'aventure équipé d'un micro, une caméra et beaucoup de curiosité sans jamais savoir ce qui va se passer. Et à chaque fois, pour Antoine de Maximi, ça donne des rencontres étonnantes.
2: C'est la ville d'Écunu.
1: Ah ouais ?
2: Ça fait 30 ans que je vis là. Parce que je supporte plus le monde actuel et je suis très bien ici.
1: Tu vis vraiment ici
3: depuis 30 ans. Moi aussi, à l'année.
1: Ah ouais ?
0: Antoine de Maximi a fait du voyage l'objet principal de ses émissions. 23 ans que l'animateur, producteur, baroudeur parcourt le monde, dont 16 passés sur France 5. Il y a 5 ans, il a quitté le service public, son baluchon sous le bras, pour s'installer sur RMC Découverte. Rétrospectivement, une évolution qu'il ne regrette pas.
4: Je suis beaucoup plus libre, c'est certain. Puis j'ai aussi dû me battre pour conserver ce que je voulais mettre dedans. Et en fait, ils n'étaient pas interventionnistes, ils étaient frileux. Ils avaient peur que le programme perde du public. Donc, ils voulaient toujours que ça soit trop court. Et là, on regarde les courbes qu'on a sur RMC Découverte, et c'est des courbes, même quand l'émission fait 1h50, ça ne fait que monter. À l'époque de France 5, il y avait des débats qui parfois pouvaient être un peu houleux parce qu'ils voulaient couper des choses en considérant qu'on s'ennuyait. Et moi, je disais qu'on s'ennuyait pas.
0: Et on s'ennuie rarement avec Antoine. Tiens, avant de raccrocher le téléphone, j'ai demandé aux Globetrotters qui voyagent tout au long de l'année où ils partaient cet été.
4: Alors, pendant l'été, eh bien, on continue à se promener, mais on va voir ses copains en France sans prévoir quoi que ce soit et on va pas à l'étranger. Et en fait, les vacances, qu'est-ce que c'est pour tout le monde ? C'est de pas faire la même chose que ce qu'on fait le reste de l'année. Et en revanche, il y a des trucs que je fais jamais, qui consistent à aller faire traîner un peu dans une grande surface. Et ben, ça m'arrive de le faire en vacances, avec plaisir.
0: En attendant la fin des vacances et le retour des inédits, toute la collection des épisodes de J'irai dormir chez vous à retrouver sur la chaîne YouTube qui porte le même nom. Nous sommes le mercredi 12 août, cette date, on l'a dans le viseur depuis des mois, l'éclipse solaire, comptez-vous l'observer ? Oui, comment ? Avec qui ? 0810 055 056, venez nous dire ce que vous avez prévu de faire en cette journée très particulière, vous connaissez le principe. Dès lors que vous passez sur l'antenne, vous repartez avec votre paqueté. Voici Marine, escroc à 5h25, bon réveil.

0: Nouveauté ici, c'était Marine. Avant les infos de 5h30, c'est le moment de voyager un peu et dans le temps avec vous Stéphane Bern. Ce matin, direction l'époque où Christophe Colomb se servait du ciel comme d'une arme.
1: Cette fois, Colomb n'ouvre pas de route. Il est bloqué et affamé. Et pour survivre, il va transformer une éclipse en chantage cosmique. Du bluff niveau poker, avec lune en guise de jeton. Jamaïque 1504. Les deux dernières caravelles de Christophe Colomb sont échouées sur la côte, rongées par le sel et les vers. Impossible de repartir. Les hommes tiennent à peine debout, la faim s'installe et l'aide tarde. Autant dire que niveau room service, on est plus proche de Koh Lanta que du Club Med.
2: Le bonheur, si je veux.
1: Au début, les autochtones partagent leur nourriture. Puis ils se lassent. Trop de bouches à nourrir. Les réserves diminuent. On passe doucement de bienvenue à... Bon, vous avez une date de départ ou pas?
3: On peut peut-être finir nos verres.
1: Colomb, lui, n'a plus beaucoup d'options. Alors, il fouille au fond du sac et tombe sur un livre, un almanach d'astronomie. Une date attire son attention. En février 1504, une éclipse de lune est annoncée. Le plan est risqué, mais brillant. Le soir venu, Colomb fait venir les chefs. Son dieu, dit-il, est furieux. Et il en donnera la preuve dans la nuit. Ambiance. Et si vous ne coopérez pas, je coupe la lumière. Et voilà que la nuit tombe. La lune s'élève, puis lentement, elle s'efface. Une ombre la grignote, elle rougit, elle disparaît presque. Effets spéciaux dignes d'Hollywood, sans budget et 100% naturel. La panique gagne, on supplie Colomb, on lui demande d'arrêter ce prodige. Lui disparaît dans sa cabine, il laisse durer, puis revient au moment précis où l'éclipse s'achève. Le lendemain, les vivres affluent.
4: Ah voilà. Date de livraison, ce soir minuit.
1: Bien utilisé. La connaissance peut parfois faire plus d'effet qu'une armée. Comme quoi parfois, il suffit juste de décrocher la lune. Littéralement.
0: À demain, Stéphane Bern. Ici, évidemment, chaque mercredi, ici donne la parole à un ou une libraire qui tente de vous faire partager son goût pour la lecture. On sera tout à l'heure avec Sophie depuis sa librairie en région parisienne. En attendant, il est 5h30, l'info en France. Et dans le reste du monde, c'est l'heure du 90 secondes avec Cyril Ardo-Redon.
5: La lumière qui baisse, les couleurs qui changent et les animaux qui deviennent silencieux. C'est le grand jour pour l'éclipse ce soir à partir de 19h20. En France, elle sera partielle à plus de 90%. 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Et tous nos conseils pour bien l'observer en toute sécurité à retrouver sur ici.fr. Après plus de 3 semaines, l'incendie du massif du Gros Bessillon dans le Var est désormais maîtrisé. C'est ce qu'annonce la préfecture. Il n'est toutefois pas éteint. Près de 400 pompiers reste mobilisé. Au total, 6300 hectares ont été parcourus par les flammes depuis le 21 juillet. Dans ce contexte, le Premier ministre Sébastien Lecornu missionne 7 parlementaires pour proposer de nouvelles mesures contre les feux de forêt, comme de nouveaux moyens aériens ou une évolution du budget des pompiers. Les conclusions sont attendues fin septembre. Face aux feux de forêt, 45 départements de la moitié nord et du littoral méditerranéen sont placés en orange pour un risque élevé. Face à la canicule, la quasi-totalité du pays, 75 départements sont en vigilance orange aujourd'hui selon Météo France. Le ministère de la Transition écologique réunit aujourd'hui le comité de suivi hydrologique et les préfectures de région pour faire un état des lieux de la sécheresse. Actuellement, 62 millions de personnes, soit 94% de la population de métropole, est concernée par une restriction sur l'eau potable. Et puis 3 médailles françaises au championnat d'Europe de natation. L'or sur le relais mixte, 4 fois 100 mètres 4 nages, l'argent sur le 50 mètres papillon pour Maxime Grousset et le bronze pour Pauline Mailleux en 200 mètres d'eau.
0: Vous écoutez ici, 5h32 ce mercredi, c'est donc un événement qu'on ne vit qu'une ou deux fois dans sa vie.
5: Une éclipse totale en Espagne, partielle à plus de 90% chez nous en France. La dernière comparable, c'était en 1999. La prochaine de ce type dans l'Hexagone, ce sera en 2081. Des millions de perdus seront donc braqués dans la même direction ce soir à partir de 19h20. Mais attention à ne pas prendre de risques inutiles. Anne Le Gall, la protection des yeux est indispensable.
6: Selon un sondage récemment réalisé par un opticien, 8% des Français ignorent
2: encore les risques qu'il y a à regarder le soleil sans protection. Le risque est pourtant clairement connu et documenté. C'est celui d'une brûlure de la rétine. Ce soir, pas question donc de tenter d'observer l'éclipse sans les lunettes noires en carton réglementaire. Surtout, rappelle Olivier Lasvernias, le président de l'Association française d'astronomie, ne bricolez pas d'autres protections et n'utilisez pas vos lunettes de soleil habituelles.
6: Les lunettes de soleil, c'est fait pour regarder le paysage, pas du tout pour regarder le soleil. Et le soleil, ce qu'il faut comprendre, c'est que ça détruit la rétine sans douleur, instantanément. Si vous fixez le soleil comme ça, ça fait une loupe, exactement comme Hergé l'a très bien dessiné dans le Temple du Soleil de Tintin. Les rayons du soleil sont concentrés et ils brûlent le fond de la rétine. Donc la sécurité, c'est très simple, c'est d'avoir des lunettes spéciales éclipse qui laissent 1/100 millième de la lumière et du soleil pour vraiment filtrer.
2: Et il faut conserver ces lunettes durant toute l'éclipse, même quand le soleil est caché à plus de 90%. En 1999, lors de la dernière éclipse totale en France, le ministère de la Santé avait recensé un peu plus de 250 lésions des yeux.
5: Explication d'Anne Le Gall, et dossier complet sur l'éclipse, où et comment l'observer à retrouver sur notre site ici.fr. 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C'est donc à vivre sur votre radio locale ici. Dans le ciel, Johan, il y a donc une éclipse, mais il y a également du soleil avec une vague de chaleur extrême qui s'intensifie en France.
0: Oui, avant de s'éclipser en fin de journée, il va taper fort le soleil aujourd'hui avec au lever du jour en moyenne ce matin 20 degrés. On respire quand même un peu mieux au nord de la Seine, par exemple à Lille, avec 16 degrés, à Charleville-Mézières 14 degrés. Et puis pour le reste, ce matin, quelques températures, 23 à Toulouse, 22 à Lyon, 25 à Nantes, 21 à Paris. Puis cet après-midi, donc le mercure qui va monter d'un cran, ce qui donnera 37 à Rennes. On aura 31 en milieu d'après-midi à Brest, 35 à Paris, 37 à Lyon, 39 la maximale à Bordeaux. Et chez vous, comment ça se passe? Vous nous l'écrivez en nous postant vos petits messages sur la page Facebook d'ici, comme l'a fait Paco, qui vit à La Tronche, c'est en Corrèze. Chez lui, il fait 17 degrés. Il nous écrit, ça va chauffer, protégez-vous et restez vigilants. Merci Paco. Alexandre, lui, vit à Saint-Martin-le-Vinou, c'est dans le sud-ouest, ciel dégagé ce matin, 21 degrés, enfin 22 degrés relevés chez Lionel à Limoges. Tous les jours ici, on fait la météo ensemble.
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0: Et en cette journée d'éclipse solaire, venez donc nous raconter sur l'antenne ce que vous avez prévu de faire en cette fin de journée. 0810 055 056. Il est là ce matin, George Benson, Give Me The Night. Vous êtes bien ici, il est 5h35.

0: Vous écoutez ici, c'est mercredi, au plus près de votre quotidien, dès le matin, il est 5h39.
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0: Et vous le savez, ici, tous les jours, tous les matins, on évite les arnaques. Aujourd'hui, Cyril, on parle de ces personnes qui tentent de se faire passer pour des gendarmes.
2: Oui, avec des appels téléphoniques très crédibles. Hein. Tout fait vrai, le nom sur le téléphone, la personne au bout du fil. Sauf que, vous en doutez, c'est une arnaque. Aude Raso nous dit tout dans quelques instants.
0: Et dans les prochaines minutes, on a rendez-vous avec Monsieur Eddy. Reste là, Eddy.
2: Bah oui, il veut partir.
0: Bonjour, la moindre des politesses, Monsieur Eddy Mitchell arrive dans vos oreilles dans les prochaines minutes. Pour l'heure, 6h20, on accueille Marie. Bonjour Marie.
3: Coucou Johan, ça va?
0: Bonjour Marie. Parfaitement.
3: Bonjour Cyril.
0: Vous nous appelez d'où Marie ce matin?
3: Non, je triche un peu, normalement j'habite à Nîmes, mais j'appelle des Hauts-de-Seine.
0: Bon, très bien, quel est le programme de cette journée pour vous Marie?
3: Sur vivre au chaud.
0: Mais est-ce que vous êtes équipée pour survivre au chaud en cet été caniculaire?
3: Non, je pense qu'on fait une transformation en cours de route, hein, parce qu'à force, depuis le temps que ça dure.
0: Donc ventilo, climatisation, système D?
3: Oui, tout. Puis je crois qu'on finit par s'habituer. Non, mais j'ai de l'entraînement là où j'habite normalement, ça va.
2: Oui, à Nîmes, c'est l'un des endroits où il fait le plus chaud souvent.
3: Ouais. C'est l'enfer sur Terre.
2: Peut-être pas non plus, c'est une très belle région, mais oui, il fait souvent chaud.
3: Oui. Ça dépend. Allez-y là, quand il fait très chaud comme ça.
0: Marie, qu'est-ce qui est prévu?
3: Ça fait du bien de remonter un petit peu, voilà.
0: Qu'est-ce qui est prévu pour cette fin de journée en ce mercredi d'éclipse solaire?
3: Regardez l'éclipse surtout, hein, c'est ça.
0: Vous êtes équipé, vous avez les lunettes, les fameuses.
3: Bon,
0: très bien.
3: Oui, je les ai. Des vrais, j'ai rien bricolé, j'ai pas fait de bricolage bizarre. J'ai pas
0: très bien.
3: Le carton.
0: On est paré. Une éclipse en solo ou vous serez accompagné ce soir?
3: Non, je suis en famille. Non. Je suis revenue un petit peu pour voir ça en famille.
0: Justement pour profiter de l'événement. Écoutez, on vous souhaite de profiter le mieux possible de cette éclipse solaire, une fois tous les 30 ans, voire même un peu plus, comme le disait Cyril.
3: Non, et ça fait 27.
0: 27 ans.
2: 27. Bon, mais la prochaine, 81.
0: Bon, voilà, vous serez là, Marie.
3: Non, en quoi? J'en sais rien, je serai peut-être unifiée d'ici là.
0: Bon, en attendant, on va vous envoyer le pack été, il arrive chez vous dans les prochains jours. Je vous souhaite une belle éclipse, une belle journée.
3: Merci beaucoup.
0: Et à très bientôt sur l'antenne.
3: Bonne journée, Johan, bonne éclipse.
2: Bonne journée.
0: 5h41, vous êtes bien ici.
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0: 5h42, chaque matin ici, c'est pas vrai, votre rendez-vous anti-arnaque ce mercredi. Aude Raso, si le numéro des gendarmes s'affiche sur notre téléphone, ce ne sont pas forcément les gendarmes qui nous appellent.
7: Oui, je vous fais le scénario, votre téléphone sonne, le numéro est bien celui d'une gendarmerie, là pas loin de chez vous, le nom de la gendarmerie s'affiche carrément, même parfois sur le téléphone, et voilà cet officier au bout du fil, il vous parle comme un gendarme, il est très crédible, et il vous raconte une histoire inquiétante, une plainte a été déposée contre vous, où vous devez régler plusieurs centaines d'euros de contraventions. Si vous y croyez, et c'est difficile de ne pas y croire, surtout quand on panique un peu, plusieurs scénarios sont possibles. Mais à l'arrivée, vous tomberez toujours sur quelqu'un qui essayera, d'une manière ou d'une autre, de vous soutirer vos informations bancaires, voire même vous piquer votre carte bleue. Il y a carrément des faux coursiers qui viennent jusque chez vous pour la récupérer. Une chose à garder en tête toujours, ni la gendarmerie ni la police ne vous demanderont jamais d'informations bancaires, jamais.
0: Alors Aude, comment savoir très concrètement si on a vraiment des gendarmes au bout du fil?
7: Mais généralement déjà, quand la gendarmerie vous appelle, c'est plutôt en numéro masqué. Dans tous les cas, ce que je vous conseille, et je donne exactement le même conseil d'ailleurs quand c'est la banque qui vous appelle, vous raccrochez poliment et vous rappelez. Donc le 17, si vous voulez les gendarmes ou la police, vous demandez à parler à la personne qui était censée vous parler au départ et vous serez très vite fixé. Question que vous vous posez peut-être, comment l'escroc a-t-il fait pour faire s'afficher le vrai numéro des gendarmes sur votre téléphone? Ça, j'en ai déjà parlé. En fait, ils ont un logiciel tout bête et ils trafiquent le numéro qui s'affiche. C'est vraiment tout simple et c'est dévastateur.
0: À bon entendeur. Merci Aude Raso. Tous les liens utiles de C'est pas vrai, votre rendez-vous anti-arnaque à retrouver sur ici.fr à l'onglet arnaque. Justement, avec un S, arnaque. Dans le monde merveilleux du vivant, Ce mercredi, il sera question d'oiseaux préhistoriques, ceux qui peuplaient notre planète il y a un peu plus de 150 millions d'années. Ici, on apprend tous les matins. Pour l'heure, voici Oshi, je partirai sur votre radio locale. Bon début de journée, il est 6h moins le quart.

0: Restez donc avec nous. Vous avez choisi ici et vous avez bien fait. Il est 5h47. Et soyez les bienvenus dans le monde merveilleux du vivant. Aujourd'hui, on revient sur la planète Terre, il y a 150 millions d'années, rencontre avec un dinosaure. Bonjour Benoît Prospero.
1: C'est pas moi, hein, le dinosaure, c'est le ptérodactyle. Bonjour à toutes et tous. Petit rappel pour tout le monde, le ptérodactyle, alors, c'est le dinosaure qui vole, vous savez, avec deux grandes ailes et un long bec pointu. Au programme, bêtises, taille et naissance. Et donc, première chose à savoir, on a dit une bêtise, hein. Contrairement à ce que l'on pourrait croire, le ptérodactyle n'est pas un dinosaure, mais un ptérosaure, c'est-à-dire un reptile volant. Et au passage, pourquoi ptérodactyle? Vous savez ça? En fait, c'est le père de la paléontologie, Georges Cuvier, qui l'a nommé officiellement en 1809, ptérodactylus, signifiant doigt en aile. Doigt comme des doigts, quoi.
0: Et ici, le mot « aile » s'écrit « A-I-L-E-S » comme les ailes d'un oiseau.
1: Exactement. Et juste pour info, sachez que Georges Cuvier, c'est pas n'importe qui. C'est grâce à lui que l'on a commencé à comprendre que des espèces entières d'animaux avaient vécu sur Terre avant nous et avaient disparu. Rien que ça. On referme la parenthèse. Deuxième chose à savoir, contrairement à ce que l'on pourrait penser, les ptérodactyles sont des ptérosaures de petite taille puisqu'ils ne dépassent pas un mètre d'envergure, contrairement aux grands ptérosaures de la fin du Crétacé, comme le pteranodon, par exemple, le célèbre, qui pouvait atteindre une envergure de 7 mètres.
0: Et c'est déjà un bel oiseau.
1: Ah ben ça oui, hein. Et à propos d'oiseaux, troisième chose à savoir, les oiseaux ne peuvent voler qu'à partir du moment où ils ont atteint une taille quasiment adulte. Une règle qui vaut pour tous les vertébrés volants, sauf pour les ptérodactyles, qui pouvaient quant à eux voler dès leur naissance. Nom d'un canard en short, le monde vivant est merveilleux. Et un immense merci à l'excellent paléoanthropologue Ronan Alain pour le partage de ses connaissances. Pour plus d'infos, rendez-vous sur le site du Muséum National d'Histoire Naturelle, mnhn.fr.
0: C'est comme ça, tous les matins, on se rapproche un peu plus près de la nature avec Benoît Prospero et son monde merveilleux du vivant.
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0: 6h10, à la une de la presse, comme tous les mercredis à cette heure-ci, un libraire vous recommande son roman préféré de l'été.
3: Et ce matin, on part en région parisienne, à la librairie Espace Pierre Lecut, où nous attend Sophie.
0: Bonjour Sophie Foulon. Sophie ?
4: Sophie, bonjour.
0: C'est quoi pour vous un bon libraire?
4: Pour moi, c'est quelqu'un qui n'a pas pour objectif de vendre absolument des livres, c'est de donner le livre qui convient au client qui vient chercher. C'est-à-dire que c'est pas forcément un livre que je vais avoir et que je vais aimer, que je vais conseiller au client, c'est le livre qui va lui correspondre.
0: Ce métier, vous l'avez choisi?
4: Non, il est venu à moi. En fait, au départ, j'ai jamais été rêvé d'être libraire. C'est après des études d'histoire, j'étais destinée au professorat et ça n'a pas marché, donc on m'a proposé une formation de libraire et puis je suis partie là-dedans, quoi. Mais c'était vraiment un pur hasard.
0: Est-ce qu'il y a des livres qui ont changé votre vie ou en tous les cas votre façon de la voir?
4: Oui, par exemple la lecture de Paul Auster, ça m'a bouleversée. En fait, moi je suis surtout fan de tout ce qui est voyage, histoire, etc. Et ça me permet de lire des histoires comme ça qui m'ouvrent l'esprit et qui me donnent envie de voyager et de connaître mieux le monde.
0: Rappelons-le, Paul Auster, c'est un auteur new-yorkais.
4: Oui, c'est un auteur new-yorkais qui a une écriture que je trouve magnifique pour moi et à chaque fois il aborde des thèmes qui me touchent à chaque fois, quoi.
0: Alors aujourd'hui, c'est pas de Paul Auster dont il sera question dans votre recommandation, mais de l'ardente et très secrète Miles Franklin d'Alexandre Lapierre. Qui est d'abord ce Miles Franklin?
4: Alors Miles Franklin, on peut en penser que c'est un homme, mais en fait c'est une femme qui a en fait pris un pseudo pour être éditée. En fait, c'est une autrice connue le monde entier, mais pas du tout en France. Et là, l'intérêt de l'autrice, ça a été de nous faire découvrir justement cette autrice et de nous raconter en fait toute l'histoire de cette femme qui a eu un parcours assez extraordinaire.
0: C'est donc une biographie?
4: Ouais, c'est une biographie. Et puis, c'est aussi un livre de voyage parce qu'en fait, on est en Australie, on est aux États-Unis, on est en Europe. Dans ce livre, on voyage beaucoup. On on côtoie beaucoup de gens différents, etc. Donc c'est, en fait, c'est une biographie, mais avec beaucoup d'autres éléments qui font que la lecture est vraiment plaisante.
0: Qu'est-ce qui fait le trait de caractère principal de cette Miles?
4: C'est une femme qui, en fait, au départ est issue d'un milieu fermier, et en fait elle va connaître tout de suite un succès extraordinaire, mais sauf que quand on va s'apercevoir que c'est en fait une femme, elle va être un peu rejetée. Donc comme elle a l'écriture chevillée au corps, elle va tout faire pour continuer à écrire, et en fait au final elle va devenir vraiment connue, mais en fait c'est l'écriture a toujours été son leitmotiv, et à chaque fois c'était une force de caractère qui tout ça au service de son écriture.
0: L'ardente et très secrète Miles Franklin d'Alexandre Lapierre, c'est donc le choix ce mercredi de la librairie Espace Pierre Lecute à Hermont, qui fait partie du groupement des librairies Ensemble. Merci Sophie Foulon d'avoir été avec nous ce matin.
4: Merci, bonne journée.
0: Ce mercredi, Muriel Jourdan s'apprête à se poser une question. L'appli tricante peut-elle ruiner une amitié? C'est quoi une appli tricante? Bon, on va tout vous expliquer dans un instant. Le temps d'écouter Eddie Mitchell et sa dernière séance ici, 5h53.

0: Vous écoutez ici, c'est mercredi, avant de retrouver le journal de 6h sur votre radio locale. Chaque jour, les curieux de Muriel Jordan s'arrêtent sur une tendance, un phénomène de société. Ce matin, Muriel, on va s'intéresser à une appli qui permet de partager les frais entre amis.
1: Oui, vous avez remarqué comme ces applis de partage de frais sont devenues à la mode. Dès que des vacances, un apéro, une sortie, un trajet est organisé entre potes, il y en a toujours un pour dégainer son appli Tricount. L'appli qui fait les bons amis. Chacun indique ce qu'il a dépensé, on voit apparaître les dépenses collectives et elle calcule ce que chacun doit ou ne doit pas aux autres. C'est la parade à la copine radine qui participe jamais à rien, ou au pote resquilleur, ou à la cousine totalement nulle quand il s'agit de faire la compta. Mais est-ce que ça peut foutre le bordel entre potes? C'est la question que je suis allée vous poser dans la rue.
2: Je pense que oui, parce que justement, on est parti avec des copines. Il y en avait certaines qui buvaient de l'alcool, il y en avait certaines qui fumaient des cigarettes. Mais il y a quand même des trucs qu'on mange pas, qu'on se retrouve à payer, donc ça peut foutre le bordel, effectivement.
1: Eh oui, hein, vous voyez, ces outils prônent la réalité, la rationalité, l'efficacité, mais ne nous protègent surtout pas des embrouilles entre

0: Donc,
1: tu vas payer souvent toi-même à avancer l'argent et ensuite à devoir attendre qu'on te rembourse et à te dire, tiens, est-ce que je suis censé lui rappeler qu'il me rembourse ou est-ce que je vais laisser un peu passer le temps?
2: C'est pour ça que les intérêts ont été inventés.
0: Tu peux payer des intérêts si on te donne des sous pour un dîner.
2: Il y a une deadline et si l'invité ne règle pas avant cette date-là, on augmente la facture et il n'est plus invité.
3: Et sur TikTok, l'humoriste Sophia Titrit racontait en décembre dernier la mésaventure d'une de ses amies à cause justement de cette appli Tricount.
4: On est bien d'accord, si t'invites quelqu'un à manger chez toi, tu ne lui fais pas payer. Peut-être que je suis folle, mais si tu invites les gens chez toi, c'est que tu es en mesure de les nourrir. Et puis, franchement, je sais que voilà, c'est la crise et tout, mais un plat pour, je sais pas, 3 personnes, 5 personnes, 8 personnes, il n'y a pas tant de différence genre dans les ingrédients et tout. Enfin, c'est de la folie. Parce que là, c'est un truc qui est arrivé à ma pote. Le pire, c'est que mon ami et tous les invités ont contribué au repas. Genre, ils ont tous ramené quelque chose, tu vois, un dessert, un plat, des boissons. Et l'hôte, à la fin, leur a quand même envoyé un Tricount. C'est de la folie, on a perdu le sens de l'hospitalité, c'est grave.
3: Ouais, je sais pas si j'ai très envie d'aller dîner chez mes potes ce soir. Bref, c'est tendance de vouloir partager les frais entre potes. Mais attention, en cas d'embrouille à cause de l'argent, votre pote pourra toujours plaider la légitime dépense.
5: À demain, Muriel Jourdan, ici pour FR, pour retrouver toute la collection des C'est tendance. Ce mercredi, c'est le grand jour, celui de l'éclipse, pour tout comprendre, tout savoir sur l'événement astro de l'année, voire même un peu plus. À 13h, rendez-vous pour une édition spéciale éclipse avec toute la rédaction. En attendant, ici matin, à vos côtés. Bonne journée.
6: Et on va largement en parler aussi ici en Vaucluse. Bonjour les Vauclusiennes, bonjour les Vauclusiens. Ravi de démarrer cette journée de mercredi à vos côtés avec Anne Domès pour l'info en Vaucluse. Bonjour Anne.
7: Bonjour Hugo, bonjour à tous.
6: Il y aura de l'éclipse, mais pas que dans l'info ce matin.
7: Hein. Non, pas que, il y aura de la chaleur aussi.
6: Vous avez vos lunettes?
7: Oui, j'ai la chance d'en avoir.
6: Ouais. Moi, j'ai pas les miennes.
7: C'est pas. Vous parlez pour l'éclipse ou pas?
6: Non, ça, mes lunettes de vue, j'ai oublié les lunettes de vue à la maison, je vois rien.
7: Parce que Johan parlait de l'éclipse, oui, bah, justement.
6: Il y a pas les lunettes, ça sert aussi à voir. Hein.
7: Oui, c'est vrai que vous avez l'air bien embêté là ce matin.
6: Bah, j'espère que j'arrive à lire les titres de l'actu.
7: Bah au moins les températures peut-être pour la météo quand
6: oui,
7: même.
6: Oui, on va arriver. Il va faire chaud. Hein, vous allez voir sur le Vaucluse. On a aussi nos lunettes pour l'éclipse. Ça on est prêt. On va faire une petite photo. On vous la mettra sur Facebook. Et puis tiens, si vous avez les lunettes chez vous, vous ferez une photo également. Et puis vous mettrez la photo en commentaire de la nôtre. On va voir ça dans les prochaines minutes. On va saluer Stéban qui réalise l'émission. Ça va, Stéban?
8: Ça va et toi, Hugo?
6: Ça va. Vous êtes flou. Je vous vois flou ce matin.
8: Bah moi, c'est parce que j'ai mis les lunettes de l'éclipse.
6: Ah bah oui, il va falloir avoir les boutons de la machine, de l'engin.
8: Bah je vais essayer peut-être d'envoyer le jingle. Ah ça marche.
6: Ah ça marche. Bienvenue.
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6: Et merci d'avoir choisi ce matin pour démarrer votre journée. Il est donc 6h. Anne, les premiers coups de sécateurs qui ont été donnés hier dans les vignes du Vaucluse.
7: Oui, c'est très tôt, hein. 2 semaines d'avance, par exemple, pour la récolte du muscat à petits grains autour de Baume de Venise. C'est évidemment la conséquence des fortes chaleurs. Les températures sont au-dessus des normales de saison depuis la mi-juin et ça accélère, hein, la maturation des raisins. Mais débuter les vendanges autour du 10 août, c'est du jamais vu pour les patrons du domaine Fenouillet, un domaine bio de 35 hectares situé à Baume de Venise. Des patrons qui doivent faire face à une autre difficulté liée. Et là encore, à la chaleur, le manque de main-d'œuvre, Pénélope Jobert.
10: Quelques personnes ramassent les premières grappes de raisins, mais le domaine manque de main-d'œuvre, comme l'explique Valentin Sauard, l'un des dirigeants de l'exploitation.
11: Pour les blancs, il en manquerait encore 2 personnes, et quand on va commencer les rouges en septembre, il nous en faudra 3. L'idéal, c'est d'être 8-9, et pour l'instant, on est 6.
10: Pourtant, cette année, les horaires de travail ont été aménagés.
11: On attaque à 6 heures, on arrête sur les coups de 11 heures, parce qu'après, on ne peut pas tenir, c'est pas bon pour la récolte. C'est pas bon pour l'énergie au niveau du froid aussi.
10: Alors pour faire face à ce manque de personnel, les viticulteurs s'organisent entre eux.
11: Même avec le syndicat de l'appellation Baume de Venise, on essaie de jongler et de s'entraider en fonction des producteurs. Pour quand un producteur ramasse pas, on s'échange le personnel et ça marche bien comme ça.
10: Et Valentin Soir réfléchit déjà à des solutions pour les années à venir.
11: On s'était déjà posé la question à la lampe frontale. Certains autres confrères l'ont déjà essayé. Ça marche plutôt bien, seulement il faut quand même assez motiver les troupes, il faut être assez et après ça serait envisageable, mais bon, faut qu'on voit avec en fonction du personnel, c'est toujours ça en ce moment le nerf de la guerre, c'est de trouver de la main d'œuvre et on le voit cette année.
10: Chaque année, environ 180 tonnes de raisins sont récoltées sur le domaine.
7: Et on y revient plus longuement dans une demi-heure à 6h30, c'est l'info d'ici ce matin. La chaleur qui complique aussi la vie de ceux qui vivent et travaillent en prison. Au centre pénitentiaire du Pontet, le taux d'occupation est de 163% et les détenus dorment à 2 ou 3 dans des cellules de 9 mètres carrés. Ils suffoquent, ça crée des tensions, des altercations

0: entre détenus ou entre détenus et surveillants. Le personnel doit faire face et c'est très difficile, explique Clément Lopez, c'est le secrétaire force ouvrière de la prison du Pontet.
1: C'est extrêmement compliqué. On a de plus en plus de difficultés à canaliser la population pénale. De manière récurrente, des agressions. De manière très récurrente aussi, des violences envers le personnel. Les personnes détenues essaient de trouver des excuses toute la journée pour sortir de la cellule parce que, ben, en fait, il fait tellement chaud que, et souvent, le seul moyen, c'est de bousculer du personnel ou de raconter n'importe quelle bêtise pour pouvoir aller dans des activités plus farfelues les unes que les autres. Et le problème, c'est que du coup, nous, on a surtout peur des agressions. La surpopulation, en fait, fait que les détenus, être à trois dans une cellule qui est relativement petite, au bout d'un moment, ils n'en peuvent plus. Donc, du coup, ils sont même prêts à agresser du personnel pour justement aller au cachot et en fait se retrouver là-haut, enfin, au quartier disciplinaire, pour du coup préférer être là-bas. Et en fait, du coup, être seul en cellule.
0: Et cet après-midi, il fera 38 degrés au Pontet, 39 à Bolène, à Orange et dans le nord du département. On fait un point complet à la fin de ce journal. La canicule renforce le risque incendie. Les pompiers ont été appelés hier pour un nouveau départ de feu à Avignon, en bord de Durance, au sud de la Rocade. Un hectare de broussailles a brûlé.
2: Une marche blanche en l'honneur de Caterina sera organisée à Bolène mercredi prochain, le 19 août.
0: Le cortège partira de la mairie à 18h et passera devant le domicile de la jeune mère de famille retrouvée morte chez elle jeudi dernier. Son ex-compagnon a été placé en détention provisoire. Le maire de Bolène, Anthony Zilio, s'exprime sur les réseaux sociaux. Il souhaite que cette marche soit avant tout un temps de silence, de dignité, de recueillement et de soutien aux proches de Caterina. Une école de Morières-les-Avignon dégradée à 3 semaines de la rentrée. Plusieurs jeunes se sont introduits la semaine dernière dans l'école primaire Marcel Pagnol et ils ont sali une classe à Anouk Caron.
3: Oui, sur les images des vidéosurveillances consultées par les gendarmes, il est aux alentours de 22h quand 4 jeunes hommes au visage masqué s'introduisent dans l'école primaire Marcel Pagnol. Selon les premiers éléments, ils sont d'abord rentrés dans la cour en arrachant un grillage, puis ils ont pu accéder à l'intérieur du bâtiment car une porte n'était pas verrouillée. Et dans l'une des classes, ils ont jeté un pot de peinture sur le sol. Dès le lendemain, la mairie de Morières-les-Avignon a déposé plainte. Les gendarmes mènent désormais l'enquête pour retrouver les auteurs de ces faits. Des prélèvements ADN ont été effectués et les images des caméras sont analysées par les forces de l'ordre.
0: Un jeune automobiliste interpellé dans la nuit de dimanche à lundi au volant d'un bolide, d'une McLaren, une voiture de sport. Il roulait à 155 km/h sur une route du Vaucluse limitée à 80. Quand ils l'ont arrêté, les gendarmes se sont rendus compte que certes, il prenait des cours de conduite, mais qu'il n'avait pas encore le permis.
2: Et puis ne ratez pas le spectacle de ce soir. On en parle effectivement, la fameuse éclipse solaire.
0: Oui, le phénomène commence chez nous à 19h30 et le plus fort du spectacle aura lieu à 20h24. Le soleil sera caché par la lune à 95%. Pour profiter au mieux du spectacle, il est recommandé de s'installer dans un endroit bien dégagé, Hugo.
2: On pense vraiment à un endroit, ici en Vaucluse, le Mont Ventoux, je pense que c'est un excellent spot.
0: Oui, mais on peut aussi se mettre sur le Rocher des Dons à Avignon ou sur les berges du Rhône, toujours à Avignon. Et puis à Cavaillon, par exemple, vous pouvez vous rendre sur la colline Saint-Jacques.
2: On peut faire mieux, on peut aussi aller aux Angles. Tiens, le parc du Cosmos, on démarre bien plus tôt. Il ouvre ses portes à partir de 16h avec au programme une visite guidée et une séance de planétarium.
0: Oui, et à la gare de Dapt, l'observatoire Sirène organise dès 17h là, une soirée spéciale autour de l'éclipse solaire et ça sera suivi d'un comptage des étoiles filantes. On vous a mis tous ces rendez-vous sur notre site ici.fr.
2: Et j'espère que vous êtes équipés des fameuses lunettes que tout le monde s'arrache. C'est vrai que nous, on vous en a offert depuis quelques semaines les lunettes ici pour observer l'éclipse en toute sécurité, ouais. Elles sont parties comme des petits pains.
0: Et à quelques heures de l'événement, il n'y en a quasiment plus nulle part.
2: Et c'est vrai qu'il y a pas mal de Vauclusiennes et de Vauclusiens qui se sont réveillés un peu à la dernière minute. Il y en a, on n'en trouve plus nulle part. Est-ce que vous en avez encore ? Non, plus.
0: Bon. Oui, et puis ne regardez pas le phénomène sans lunettes spéciales parce que ça peut entraîner vraiment des blessures sur la rétine.
2: Et la question subsidiaire, est-ce que le ciel sera dégagé pour l'observer ? Parce qu'il faut quand même qu'on ait un ciel sans nuages. Grand beau temps aujourd'hui sur le Vaucluse, c'est ce que nous dit Météo France du matin au soir. On vérifie évidemment surtout fin d'après-midi, mais pour ma carte en tout cas, il n'y a pas de nuages du tout. Donc voilà, le vent soufflera légèrement de secteur sud-sud-ouest, 20 km/h pour cette petite brise marine, si on peut la qualifier de telle, avec des températures qui ce matin sont un petit peu plus fraîches que celles d'hier, me semble-t-il.
0: Les températures de ce matin?
2: Vous êtes pas sur le Facebook, si?
0: Si. C'est vous, qui nous les donnez sur notre page Facebook. Oui, c'est, bon, un peu plus frais, pas beaucoup, 20 degrés à Tavel chez Magui. Il fait 18 degrés ce matin à Robion chez Jean Tico-Cliquot, qui note que le ciel, oui, est bien dégagé. Et puis il fait 19, non, mais si vous avez raison, il fait moins chaud qu'hier.
2: Oui.
0: 19 à Châteauneuf de Gadane chez Véro.
2: Bon, ben voilà. Et puis les maximales, vous l'avez entendu, ce sera au nord du département qu'on aura le plus chaud cet après-midi avec les 39 attendus dans l'enclave des Papes. 39 entre Courthézon, Violès, Vaqueras et Orange. Au sud, c'est pas tellement mieux. 38 attendu aujourd'hui à Pertuis pour 37 de maximale entre Seignan et Apt. Vos infos météo à nous faire passer également en appelant Dalila. C'est elle qui décroche le téléphone ici Vaucluse ce matin. Autrement dit, le
0: 04 90 14 04 04.
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2: L'équipe, on va la vivre ensemble, on va en parler pas mal effectivement au long de cette journée de mercredi. On va essayer aussi de colorer un petit peu la programmation musicale d'ici matin avec des titres qui pourraient faire penser justement à ce qui va se passer là-haut dans le ciel. Notre réalisateur Esteban est parfaitement bilingue, on va écouter quel titre ?
6: Walking on Sunshine.
2: De qui ?
6: De Katrina and the Wave.
2: Et qu'est-ce que ça veut dire ?
6: Ça veut dire marcher sous l'ensoleillement, soleil, éclipse. C'est un lien fort.
2: C'est ça, et en plus écouter la chanson, elle met de bonne humeur. Il est fort en anglais, hein ?
0: C'est il m'impressionne.
2: Wow!
6: Of course.
2: For sure.

0: vous dire que ça a transpiré dans le studio. Hein. On a sué là-dessus. Hein. Ah ouais, quelle débauche d'énergie. Mais comme il fait un peu moins chaud, c'était pas désagréable de danser là-dessus. Hein.
1: Absolument, ouais, ça fait du bien. Ça met en forme, quoi.
0: C'est clair. Katrina and the Waves pour ces chansons qui sont là pour évoquer l'idée de l'éclipse. Walking on Sunshine. On a marché sur. Comment on pourrait traduire Sunshine, vraiment lever de soleil.
1: Bah.
0: Ouais, si.
1: Si vous voulez, oui. Enfin, sous le soleil qui brille, quoi.
0: Ouais, on va demander à l'IA. On n'est pas assez bilingue. Alain Chamfort qui chante dans un instant Manu Reva.
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0: Et d'ici là, l'info qui nous emmène chez nos voisins, on va où, Anne ?
1: On va sur les plages de Marseille où il y a beaucoup de questions qui se posent, vous allez voir.
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0: 6h14, la voici, la voilà, l'info qui tous les matins à cette heure-ci dans Ici Matin nous emmène chez nos voisins. Anne, c'est cette étrange épidémie de maladie de peau qui touche des baigneurs de Marseille.
1: Vous allez peut-être vous baigner à Marseille, hein, qui offre quelques-unes des plages les plus proches du Vaucluse. Mmh. Ah, on est tenté d'aller à la mer à Marseille. Eh bien, sachez que ces derniers jours, plusieurs enfants ont été touchés par des lésions cutanées après s'être baignés. Certains étaient encadrés par le même centre d'animation qui les emmenait sur la plage de Corbière. Alors, ces affections étonne jusqu'aux médecins consultés. Certains diagnostiquent des cas d'impétigo, une maladie de peau causée par des bactéries qui pénètrent par une petite plaie ou une piqûre. Une maman rappelle que la semaine dernière, la baignade a été brièvement interdite aux Catalans suite à la détection de matières fécales dans l'eau. On ne sait pas si c'est lié, mais la situation interroge et inquiète Laurent Grollet.
7: La première maman contactée parle pour son fils de 9 ans qui était allé se baigner plage de Corbière.
8: J'ai juste vu quelques petites marques de brûlure sur son corps et un genou abîmé.
7: Et le médecin consulté par Amandine pointe alors une certaine bactérie.
8: Mangeuse, entre guillemets, de chair, ce qu'ils appellent ça, eux, qui avaient des matières fécales dans l'eau. Dû peut-être à quand il y a eu la grêle, vous savez, plus après, entre guillemets, les gens aussi qui ne sont pas très propres, on va pas se mentir, qui font leurs besoins aussi dans l'eau.
7: Chez Delphine, c'est l'état des jambes de sa fille qui a suscité une grosse frayeur.
9: C'est un matin, elle s'est levée, il y avait d'énormes cloques pleines de d'eau et pleine de pus. C'est pas beau.
7: Quelques jours plus tôt, Laureline avait passé la journée au Catalan.
9: Même le dermatologue, il a dit, mais c'est quoi ça ? Ça sort d'où ? J'ai dit, je sais pas. Même nous, c'est le lendemain qu'on a vu qu'il y avait eu cette bactérie dans la mer des Catalans. C'est là où on a fait le rapprochement, en fait.
7: Du côté de la mairie de Marseille, on rappelle que l'eau de baignade est scrupuleusement surveillée.
10: Parce qu'on a un système d'analyse rapide qui est d'avant-garde.
7: Hervé Manchon est l'adjoint à l'environnement.
10: On a un résultat en 3 heures. Donc à partir de 8 heures du matin, on est en capacité de dire si les plages sont ouvertes ou si elles doivent être fermées.
7: La mairie de Marseille qui conseille aux familles concernées de se rapprocher de l'agence régionale de santé.
1: Le reportage de Laurent Grollet.
0: Oui, on va réfléchir à d'aller se baigner à Marseille. Ceci dit, quand on est vauclusien, il y a d'autres spots pour la baignade.
1: Ouais, les plages, mais Marseille, c'est sympa aussi. Hein.
0: Ouais, c'est sympa aussi. Mais bon, les plages du Gard, on va jusqu'au Gros du Roi, les Spiguettes. Là, vous avez vos habitudes, la plage naturiste.
1: Pas du tout. Moi, j'aime bien aller à la Grande Motte, si vous voulez tout savoir.
0: Ok, bah, moi, j'aime bien un grand travers entre Montpellier et la Grande Motte, justement. Bon, vous avez vos habitudes de baignade, vous aussi, j'imagine. Peut-être que vous irez à la plage cet après-midi. Écoutez, profitez. C'est les vacances, peut-être, pour vous. Manu Reva, voici maintenant Alain Chamfort sur Ici Vaucluse, 6h16.

0: Manu Reva avec Alain Chamfort, Mylène Farmer en nouveauté. Tiens, ça vous dit d'écouter son nouveau titre à Mylène. C'est ce qu'on vous proposera avant vos infos de 6h30, avant la météo gorgée de soleil de ce mercredi 12 août. Bon, d'ici là, il y aura pas mal de choses à vous proposer. Votre horoscope avec Catherine Viguet, puis ces balades qu'on vous propose tout au long de l'été avec Philippe Garcia. Il est là à 6h20. Bonjour Philippe.
1: Bonjour Hugo, bonjour à tous.
0: Et Philippe, les amoureux de la Languedoc seront ravis par cette bonne nouvelle que vous nous donnez ce matin.
1: À Bioux, où il existe un lieu magique par la nature qui l'entoure. Un lieu sublime à côté de la rivière de l'Aiguebrun, ouais. Au cœur du massif du Luberon.
0: Et il s'agit de l'hôtel-restaurant de charme baptisé l'Auberge des Seguins, bien connu des habitués qui aimeraient, on peut le dire, garder le lieu secret finalement.
1: À l'origine, l'auberge, toujours fameuse depuis, était la ferme familiale. Pierre Pessemès, grand serviteur de la langue occitane, a toute sa vie lu, écrit pour étancher sa soif de partage de cette culture sous tous ses aspects. Véritable militant et intellectuel de la cause, il a fait de l'auberge un haut lieu de rencontre, de régal aussi, d'échange pour plusieurs générations. Avec Estelle Pessemès, sa deuxième fille, on découvre le tout nouveau centre rupestre de culture occitane, Pierre Pessemès, au cœur des Seguins.
2: C'est ça, l'auberge des Seguins, il a fait ça, mais bon, il y avait trois chambres, la cuisine était là, maintenant c'est une chambre, et là on va aller à l'endroit où c'était la salle de restaurant, à l'époque, qui est devenu un salon, le centre rupestre hein, de culture occitane, regardez, et les rochers. Hein.
3: Alors quand vous parlez de votre père, avec son amour des livres, donc des étagères ici toutes simples, avec la totalité des livres qu'il avait réunis ici.
2: C'est une vraie bibliothèque, enfin c'est un vrai centre, donc tout est répertorié par sujet. Tous les livres qu'il a achetés tout au long de sa vie de militant occitan. Quoi. Mais mon père, il parlait plusieurs langues, donc il avait beaucoup de livres en catalan aussi.
3: Vous vous considérez comme les cobayes de votre papa?
2: Non seulement il a milité linguistiquement, culturellement, politiquement, pour la langue d'oc, et au quotidien, il a fait un laboratoire où on était les cobayes parce qu'il nous a parlé occitan dès le début de notre vie. Donc on est bilingue.
3: C'est ça.
2: Puis après, il a toujours eu un grand intérêt pour toutes les cultures et langues minoritaires. Quand j'étais petite, ouais. Alors on avait des BD en catalan.
3: C'est ça.
2: Parce qu'à l'époque, les BD n'étaient pas traduites en occitan. Comme le catalan, on dit que c'est la langue jumelle de l'occitan, on allait souvent en Catalogne et je ne me rappelle pas de ne pas avoir compris le catalan. Du coup,
3: voilà, il y a des rayons jeunesse ici. Hein.
2: On a, par exemple, les aventures des Tintin, les sept boulots de cristal. Et du coup, ça, c'est tout écrit en oc, hein, parce qu'il y a des gens qui s'y sont penchés. L'Occitanie, ça part, il y a des vallées occitanes du côté du Piémont. Comme vous voyez, ça prend le Queyras, le Vercors, l'Auvergne. On redescend vers Bordeaux. Hein. Bordeaux est toujours dans l'Occitanie. Bon, on a le côté basque, hein, le Scadi, oui. C'est... Voilà. Et après, ça vient jusqu'à la Val d'Aran, qui est en Catalogne, qui est une vallée occitane aussi.
3: Estelle, je voudrais que vous montriez un livre de votre papa, quelque chose qu'il faut, si on a envie de découvrir son œuvre.
2: Ce livre-là, qui s'appelle Escritch, en fait, ça veut dire écrit. Et c'est les articles qu'il a écrits de 1955 à 1975. Dans toutes les revues que vous voyez là, il a écrit des articles. Et il a compulsé tous les articles qu'il a écrits par rapport à des thèmes qui lui tenaient à cœur. Ça donne un peu une idée du personnage.
1: Pour découvrir et consulter les trésors du Centre rupestre de culture occitane Pierre Pessemès, il faut impérativement joindre la famille avant de vous y rendre.
0: Eh bien, on vous laissera évidemment les coordonnées au 04 90 14 04 04. Dalila vous donnera ça avec plaisir. Et puis, vous en profiterez pour glisser la météo chez vous ce matin en Vaucluse. Il fait un peu plus frais ce matin, c'est bien. Ça donne envie d'ouvrir grand les volets et d'écouter de la bonne musique pour démarrer la journée ensemble. 6h24 avant l'horoscope, écoutez le nouveau Mylène Farmer.

0: titre de ce nouveau titre assigné Mylène Farmer, validé par l'équipe d'ici matin. J'espère que par vous aussi, alors de prendre le petit-déj. En écoutant aussi Jean-Jacques Goldman, encore un matin, c'était sûr, après l'info, la météo et l'horoscope.
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0: Et oui, cet été, on garde la bonne habitude d'avoir avec nous à 6h28 Catherine Viguier pour l'horoscope. Bonjour Catherine.
3: Bonjour Hugo.
0: Une éclipse aujourd'hui ?
3: Et oui, elle se forme au Lion, la Lune et le Soleil s'y retrouvent avec Mercure et Jupiter aussi. Et puis, autre actu, Mars, planète guerrière, visite le signe du Cancer. Bélier, c'est jubilatoire. Vous avez des joies qui valorisent vos sentiments avec les êtres aimés. Taureau, alors pas évident, le foyer est toujours concerné et vous avez un rôle essentiel à jouer. Gémeaux, un voyage est décisif, une communication, un apprentissage, c'est important pour votre avenir. Cancer, vous allez agir de manière ferme, engagée et les finances seront concernées. Lion, journée clé durant ce mois, on attend de vous, vous attendez des autres et votre exigence fait tout. Vierge, vous n'avez pas beaucoup de marge de manœuvre, mais cela ne vous empêche pas de prendre soin de vous. Balance, c'est plutôt agréable, avec des réjouissances dans votre vie publique. Scorpion, vous vous affirmez haut et fort, malgré les résistances, il est question de votre avenir. Sagittaire, un dépaysement, une rencontre, vous enthousiasme et pourrait influer sur votre devenir. Capricorne, des questionnements liés à vos possessions matérielles, spirituelles et charnelles. Verseau, à vous la vie relationnelle et un contrat, un engagement sont d'actualité, on attend votre version. Poissons, vos efforts au quotidien portent leurs fruits, les soins que vous vous portez aussi. Et pour nous tous, eh bien, on fait au mieux.
0: Eh ben oui, on fait au mieux, on fait comme ça tous les matins. 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
0: Allez, nous avons l'info d'ici aujourd'hui, Yann.
5: Les vendanges qui ont commencé dans le Vaucluse, c'est tôt, hein?
0: Déjà, bon, on sera sécateur à la main dans 90 secondes, mais pour l'heure, à 6h30, on fait le tour de l'actu en France dans le monde en 90 secondes avec Cyril Ardo en Redon.
6: C'est un événement que l'on ne vit généralement qu'une ou deux fois dans sa vie. L'éclipse de soleil, c'est ce soir à partir de 19h20 environ. Elle est partielle à plus de 90% en France. Pour la regarder, il faut être équipé de lunettes spéciales. En 1999, lors de la dernière éclipse totale, le ministère de la Santé avait recensé environ 250 lésions oculaires. Incendie désormais maîtrisé mais pas éteint dans le massif du Gros-Bessillon dans le Var, annonce la préfecture. Près de 400 pompiers restent mobilisés. Au total, 6300 hectares ont été parcourus par les flammes depuis le 21 juillet. En Gironde, plus de 1500 consultations réalisées par la cellule d'urgence médico-psychologique après le gigantesque incendie qui a parcouru 42 000 hectares et conduit à l'évacuation de plus de 220 000 personnes. Certains sinistrés parlent de cauchemars et de terreurs nocturnes. Le dispositif d'écoute reste actif. Face aux feux de forêt, aujourd'hui, 45 départements de la moitié nord et du littoral méditerranéen sont placés en orange pour un risque élevé. 78 départements sont par ailleurs placés en vigilance orange canicule par Météo France. Au moins 11 jeunes Français détenus en Thaïlande pour trafic de cannabis depuis le début de l'été, arrêtés alors qu'ils rentraient en Europe avec des valises pleines de drogue. Ils disent être tombés dans un piège tendu sur les réseaux sociaux par des trafiquants. Et puis des médailles françaises au championnat d'Europe de natation hier soir. L'or sur le relais mixte 4x100 mètres 4 nages. L'argent pour Maxime Grousset en 50 mètres papillon. Et le bronze pour Pauline Maillot sur le 200 mètres d'eau.
5: Merci Cyril. L'info d'ici, c'est le coup d'envoi des vendanges dans le Vaucluse. Elles ont démarré avec plus de 2 semaines d'avance, notamment autour de Baume de Venise, dans les vignes destinées à produire du muscat. C'est une situation inédite, hein, due à la chaleur. Les températures sont au-dessus des normales de saison depuis la mi-juin dans le département. Et sur le domaine Fenouillet, domaine bio de 35 hectares situé à Baume de Venise, les premiers coups de sécateur ont été donnés hier. Les viticulteurs s'adaptent à ces canicules à répétition. l'information, Pénélope Jobert.
7: Au lever du jour, les premières grappes de raisins sont déjà coupées. La récolte a généralement lieu vers le 18 août, explique Valentin Soir, co-gérant du domaine.
8: C'est beaucoup plus précoce, on a environ 10-15 jours d'avance par rapport aux années précédentes. Pour un millésime pareil, on n'a jamais vu ça. Hein. Si on vendangeait aux dates habituelles, on aurait des raisins justement la moitié desséchés, et un changement d'arôme qui ne nous plairait pas forcément. C'est pour ça qu'on adapte la récolte aussitôt.
7: Ici, le domaine cultive du muscat à petits grains, un cépage plus sensible à la chaleur, selon Justine Soar, l'autre co-gérante du domaine.
9: Nous, en fait, on a la particularité, donc sur l'appellation, on a le cépage muscat à petits grains qui existe avec la peau blanche et la peau rouge. Après, vous voyez, le muscat à petits grains, c'est un cépage qui est très précoce, c'est pour ça qu'on fait partie des premiers à vendanger. Forcément, il a une maturité plus rapide.
7: Autre conséquence de cette chaleur, le manque de personnel. Pourtant, les horaires de travail ont été aménagés, explique Valentin Soar.
8: On attaque à 6 heures, on arrête sur les coups de 11 heures parce qu'après, on ne peut pas tenir. C'est pas bon pour la récolte, c'est pas bon pour l'énergie au niveau du froid aussi. On fait venir des gens du coin qui sont motivés pour faire les vendanges, sachant qu'on ne fait pas beaucoup d'heures. C'est ça le problème aussi, c'est qu'ils veulent faire des heures pour gagner leur vie, ce qui est normal. Donc, on adapte ça en fonction des personnes aussi. Donc pour les blancs, il en manquerait encore 2 personnes et quand on va commencer les rouges en septembre, il nous en faudra 3. L'idéal, c'est d'être 8-9 et pour l'instant, on est 6.
7: Pour faire face à des étés de plus en plus chauds, le domaine réfléchit déjà à des solutions pour les années à venir.
8: On s'était déjà posé la question à la lampe frontale, à 4h du matin, c'est possible. Certains autres confrères l'ont déjà essayé, ça marche plutôt bien, seulement il faut quand même assez motiver les troupes, il faut être assez. Même avec le syndicat de l'appellation Môme de Venise, on essaie de jongler et de s'entraider en fonction des producteurs. Quand un producteur ramasse pas, on s'échange le personnel et ça marche bien comme ça.
7: Chaque année, environ 180 tonnes de raisins sont récoltées sur le domaine.
5: Le domaine qui a même souscrit à une assurance spéciale pour les aléas climatiques.
0: Alors Anne, qui complique aussi énormément la vie en prison, et c'est ce qu'on verra dans notre journal de 7h.
5: Les détenus de la prison du Pontet qui vivent à 2 ou 3 dans une cellule de 9 mètres carrés suffoquent. Le personnel aussi et les tensions sont vives. On entendra tout à l'heure le secrétaire local de Force Ouvrière. Et puis on parlera aussi bien sûr de l'éclipse solaire de ce soir dans le Vaucluse. La lune va masquer le soleil à 95% et à partir, le phénomène commence à 19h30. C'est un spectacle rare hein, à voir obligatoirement avec des lunettes spéciales, mais quelques heures avant l'événement, bah, elles ne sont pas faciles à trouver, on verra ça.
0: On en a offert quand même quelques centaines de ces fameuses lunettes collector, en plus avec le QR code à flasher pour avoir toutes les infos pratiques sur le site de la radio ici.fr. J'espère que vous en êtes équipés. On vous en avait amené notamment à Terroir en fait à Châteauneuf-de-Gadagne, vous les avez récupérés aussi ici à l'accueil de la radio à Avignon. J'espère que vous êtes bien équipés. La condition sine qua non pour profiter de l'éclipse,
5: c'est que le ciel soit bien dégagé et il le sera.
0: Il le sera. C'est une très belle journée qui nous attend aujourd'hui sur le Vaucluse. Grand beau temps de ce début de journée jusqu'à la soirée de ce mercredi. Ciel bien dégagé, une légère petite brise de sud-ouest cet après-midi à 15 km/h. Et puis par contre, les températures chaudes, très chaudes, hein, 38-39 sur la plaine du Vaucluse. On va encore cuire, faudra pas oublier de s'hydrater. Qu'est-ce qu'on pourrait rajouter? Les températures du matin, un peu plus fraîches, ça c'est bien parce que ça veut dire qu'on peut faire rentrer de la fraîcheur dans la maison, donc on s'en prive pas. Si vous n'avez pas la clim, évidemment, vous restez barricadé chez vous avec la clim, sinon allez, on ouvre tout et il faut que ça rentre, hein. Puis les odeurs du matin.
5: Et les bruits du matin
0: et
5: aussi.
0: Les bruits du matin.
5: Ouais, les petits oiseaux.
0: Oui, mais il fait combien insectes. Alors? Il fait combien, elle?
5: Il fait 20 degrés à Lagne chez Gisèle, qui va vite promener son chien avant les grosses chaleurs. Il fait 20 degrés aussi à Roex chez Eric et 20 également à Carpentras chez Annie.
0: Les températures, vous avez partagé avec nous sur le Facebook ici Vaucluse. Vous êtes les bienvenus. On a aussi la possibilité de discuter ensemble via l'application WhatsApp. Vous avez forcément le contact avec votre famille, avec vos copains, et bien avec vos copains de la radio, c'est-à-dire avec nous. Vous pouvez aussi discuter, comme nous a fait Rémi, qui nous envoie un message, je le découvre, mais comme j'ai pas mes lunettes de vue, qu'est-ce qu'il nous dit? J'ai pas la température chez lui. Si, c'est 20,4 degrés à Maisons-la-Romaine. Voilà.
5: Vous voyez vraiment rien vos lunettes.
0: Mais, s'il y avait plein de chiffres, parce qu'il y avait aussi le pourcentage d'humidité, 61% d'humidité, tout ça c'est un peu confondu. Ciel clair, il nous dit, mais on va rester au frais, il nous souhaite une bonne journée, on le salue Rémi.
5: Oui, on salue
0: à Maisons-la-Romaine. Voilà. Sinon, vous discutez avec Dalila, 04 90 14 04 04. Elle peut aussi décrocher le téléphone et papoter avec vous autour de cette météo et peut-être des infos ou s'il y a des difficultés ce mercredi sur les routes du département. Pour l'instant, il n'y en a pas.
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0: Ça vous dit d'embarquer à bord du Transluberonais?
5: Oh bah oui, pourquoi pas. Pour aller où?
0: Bah en Pays d'Apt, un train qui circule en Pays d'Apt. On va vous en raconter l'histoire.
5: Il n'y a pas de train qui circule en Pays d'Apt.
0: Écoutez, on va voir ça avec Maxime Perron qui parlera de ce sujet-là. Ce sera dans 3 minutes après Jean-Jacques Goldman. Merci d'écouter ici matin. Bon réveil avec ici Vaucluse, encore matin.

0: matin, Jean-Jacques Goldman, 6h40, le réveil en musique avec ici matin, ici Vaucluse, la radio, je l'espère, de vos vacances et des plus beaux cadeaux. Qu'est-ce qu'on pourrait vous offrir ce matin? Si je vous dis Juju, vous pensez à qui, vous, Anne?
1: À Julien Sugier, notre prévisionniste.
0: Ah oui, mais il fait pas de concert, lui. Il chante pas. Si je vous dis Juju, vous pensez à...
1: Ah, mais Julien Doré.
0: Bah oui, lui, il chante et il sera au Théâtre Antique d'Orange. Ce sera en septembre, début septembre. Et les invitations, elles, par contre, se gagnent ce matin. Ce sera dans 10 minutes. Révisez votre Julien Doré.
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0: Ici matin. On a des belles histoires à vous raconter sur le département. On fait ça tous les matins avec Maxime Perron. Il est là. Bonjour Maxime.
4: Bonjour Hugo. Bonjour à tous.
0: Et ce matin, vous nous emmenez donc sur une voie ferrée. Bon, c'est vrai, un petit peu oublié pour l'histoire de ce train qui a marqué le pays d'Apt. Après le transsibérien ou encore le transmongol dans le Luberon. Bah, nous, on a notre petit transluberonnais, c'est ça?
4: Bah oui, c'est mignon comme nom, le transluberonnais. Alors merci à Dominique Bell qui a fait une conférence en fait il y a quelques jours sur ce drôle de train. Et qui nous a envoyé un mail. Ben c'est vrai que rien que le nom fait sourire parce qu'on imagine, je sais pas, un train d'aventure. Et en réalité, ben c'était une ligne toute simple qui a modifié quand même la vie économique du Luberon. On est dans les années 1870 et après de longues négociations, le PLM, la Compagnie des chemins de fer de Paris à Lyon et la Méditerranée, décide enfin de faire remonter le rail vers Apt. Les travaux sont pénibles, les terrains sont escarpés, bah oui, on est dans le Luberon, hein, et la gare sera donc installée à l'écart du centre-ville. En février 1877, donc 7 ans plus tard après le début des travaux, hein, le premier train arrive en gare, et pour la vallée, bah, c'est une révolution. Elle est beaucoup moins isolée, hein. Alors faut s'imaginer, le Luberon à l'époque, pas vraiment touriste, on est sur une vallée plutôt industrielle, avec les ocres, les fruits confits, et donc le train est essentiel parce qu'il relie Marseille, donc à peu près toute la France et donc toute l'Europe. Et là, ça fait mouche, les tonnages explosent. En 1914, on expédie jusqu'à 7500 tonnes par mois d'ocre, vous imaginez, à Apt. Hein. Et puis la ligne s'allonge encore. En 1890, elle franchit le Luberon et file jusqu'à la vallée de la Durance. Pour la première fois, donc, le Luberon est traversé. Et bien, au fond, c'est ça aussi le transluberonnais.
0: Ce train, Maxime, est-ce qu'il a vraiment existé? En tout cas, jusqu'à quand a-t-il existé?
4: Bah quand même, une longue vie. Hein. Après son âge d'or dans l'entre-deux-guerres, le déclin s'installe doucement, les mines ferment les unes après les autres, et à partir des années 30, bah voilà, le trafic baisse, les wagons se vident. En 1941, le train ne dépasse plus Seignon. D'ailleurs, allez voir cette gare, elle est super mignonne. À partir de 1965, la vapeur disparaît. On va quand même moderniser la locomotive, puisqu'elle va désormais rouler au diesel. Et en 1989, fin du voyage, la ligne est fermée et rapidement déposée. Alors aujourd'hui, il ne reste pas grand-chose, peut-être si la gare d'Apt, hein, une gare où l'on peut encore acheter quand même un billet SNCF, symboliquement, oui, il y a une machine, hein, il y a quasiment plus de rails, et c'est surtout une gare sans train, une gare fantôme, quoi. Elle a été restaurée, elle est assez inratable, hein, elle a une façade toute rose.
0: Est-ce qu'on peut encore en voir des traces ailleurs, d'ailleurs, dans le Luberon, Max?
4: Oui, alors c'est quand même compliqué, hein. Mais pour ceux qui aiment marcher dans la nature, vous allez forcément trouver des vestiges. Je vous ai mis par exemple sur notre appli ici une photo du pont entre Cavaillon et Apt, un pont en fer, vous voyez, assez rétro, type pavillon Baltard. Voilà, ça c'est toute l'époque qui ressort encore une fois à travers la nature, le chemin de fer donc avec ce transluberonnais.
0: Et ben voilà pour cette belle histoire, on en apprend des choses comme ça tous les matins en écoutant ici matin ici Vaucluse, et on peut en découvrir encore d'autres de ces belles histoires avec l'appli ici, vous la téléchargez gratuitement. Est-ce que nos animaux domestiques peuvent manger des fruits d'été? Parce que nous, on s'est régalé notamment d'abricots quand c'était la saison, pleine saison. On s'est régalé de pêche, de nectarine. Est-ce qu'eux peuvent le faire? Eh bien, élément de réponse à suivre avec notre vétérinaire.
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3: Tous les matins, notre vétérinaire Émeric Gontier nous accompagne à l'heure du petit-déj. Il est là ce mercredi à 6h45. Bonjour Émeric.
4: Bonjour Hugo.
3: Bon, j'évoquais cette saison des trésors locaux, les pêches, les abricots, les fruits de saison. Alors certes, ils sont, Émeric, délicieux pour nous, mais est-ce qu'ils représentent un risque pour nos chiens, par exemple?
4: Les pêches et les abricots ne sont pas toxiques pour le chien, donc je confirme que les chiens peuvent manger les pêches et les abricots, pas de problème. Ce sont des fruits riches en vitamines A et C, en antioxydants et riches en fibres, donc intéressants pour le transit. Par contre, attention, ce sont des fruits très sucrés. Dans son alimentation et avec son métabolisme, le sucre ne doit pas être la source principale d'énergie pour le chien. Donc ces fruits doivent être donnés en petite quantité, plutôt en friandise. Mais attention encore à bien retirer le noyau.
3: Oui, parce que lui, il peut être dangereux.
4: Alors oui, Hugo, les noyaux de pêche peuvent bloquer les voies respiratoires et étouffer l'animal, mais ils peuvent aussi, s'ils sont avalés, devenir un corps étranger digestif. Ça veut dire que le transit est bloqué, et là, ça devient dangereux, voire vital pour l'animal. On parle d'une occlusion. Dans ces cas-là, une chirurgie doit être envisagée pour aller retirer le noyau qui bloque. Ensuite, si les noyaux sont avalés en grande quantité, ils peuvent aussi être toxiques, parce que le noyau de pêche contient une toute petite quantité d'une molécule qu'on appelle l'amygdaline, et qui est une substance qui se transforme en cyanure, une fois qu'elle est métabolisée, donc qui est toxique.
3: Mes filles, est-ce que vous avez des conseils pour éviter les accidents et les mésaventures ?
4: En toute logique, ne pas donner de noyau de pêche ou d'abricot, même pour jouer, même pour grignoter. Alors si vous voyez votre chien grignoter ou ronger un noyau, il faut lui retirer de la gueule. Faites attention quand même à ne pas vous faire mordre, et il ne faut pas non plus laisser de noyaux à disposition des animaux, alors par exemple autour du compost. Et si vous avez des pêchers ou des abricotiers, ramassez aussi rapidement les fruits tombés au sol, et ne jetez pas les noyaux directement dans le jardin en se disant qu'ils vont se décomposer.
3: Merci Émeric Gontier, tous les matins à 6h45 dans Ici Matin, pour les conseils de notre Veto avant le premier cadeau de la journée. Bon, je vous le disais, on confirme effectivement, Julien Doré en concert au Théâtre Antique d'Orange début septembre, et invitation qui se gagne au fil de ce mois d'août, y compris ce mercredi matin. On va jouer ensemble dans quelques minutes, réviser votre Julien Doré pendant qu'on écoute Eurythmics avec le titre Here Comes the Rain Again. Bon réveil avec Ici Vaucluse.

0: Céline de Annie Lennox, accompagnée ici par Dave Stewart, le tandem Eurythmics, années 80. On est en 83 avec ce titre, Here Comes the Rain Again. Il y aura Guillaume Grand qui chantera avant les infos de 7h et avant l'humour en tube. Mais pour l'instant, c'est le moment de se jeter sur le téléphone portable.
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0: Surtout si vous avez envie d'aller applaudir Julien Doré qui, au mois de septembre, pour bien démarrer notre rentrée, nous donne rendez-vous au Théâtre Antique d'Orange. Ce sera le samedi 5 septembre en version live pour
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0: On sent que le public est chaud et vous aussi, vous pourrez reprendre avec lui ses plus grands succès. Il sera là pour vous les proposer pour cette belle soirée à vivre ici en Vaucluse, donc à Orange le 5 septembre. C'est vrai qu'on aura tous un petit peu la tête comme ça dans la rentrée et il y aura ce petit moment magique quand même à vivre pour que l'été se prolonge en Vaucluse avec le concert de Julien Doré. C'est un grand succès. Ça a l'air sympa quand même un concert de Julien Doré en termes d'ambiance.
4: Ah bah, oui, j'imagine. Je ne l'ai jamais vu, hein, Julien Doré, j'aimerais trop le voir.
0: Et écoutez les fans, comme ils sont chauds de reprendre les plus grands succès de Julien avec lui. Théâtre Antique d'Orange, en plus, le cadre est merveilleux. On va vous offrir deux invitations. Tiens, Julien Doré, qui a repris en live lors de sa dernière tournée une chanson. À vous de me dire qui chante cette chanson à l'origine.
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0: C'est plus lent que l'original. Femme.
5: Like you.
0: Qui chantait ce titre à l'origine? Vous l'avez?
4: Oui.
0: Parce que je sais que vous l'adorez cette chanson.
4: Je l'adore,
0: pour vos soirées apéro du vendredi soir et du samedi soir. Qui chante cette chanson Femme Like You à l'origine? Reprise donc ici par Julien Doré. Si vous avez la réponse, 04 90 14 04 04. Et on vous envoie donc au Théâtre Antique d'Orange le 5 septembre pour aller applaudir en version live Julien Doré. Voici Guillaume Grand, alors de votre petit-déj avec Ici Matin, Ici Vaucluse, toi et moi, 6h53.
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1: Guillaume Grand. Tiens, Anne, est-ce qu'on dirait pas bonjour à Mandy, qui est notre première chanceuse de la journée?
2: Bonjour Mandy.
1: Bonjour Mandy.
3: Bonjour.
1: Amel Mort du Comta, la bonne habitude, c'est de démarrer votre journée avec l'équipe d'ici matin, avec ici Vaucluse.
3: Oui, tous les jours.
1: Eh ben ouais, eh ben fidélité récompensée. On va vous envoyer applaudir, enfin, si vous donnez la bonne réponse, évidemment, la question. Julien Doré, qui sera au Théâtre Antique d'Orange le samedi 5 septembre, il a repris cette chanson.
4: Donne-moi ton cœur, baby, ton corps, baby. 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
3: De Camaro.
1: De Camaro, ouais, vous le savez. Oh, c'est, vraiment, c'est différent de l'original qu'on écoute.
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3: Ah oui, rien à voir.
1: Ouais, rien à voir. Mais la version de Julien Doré est très sensuelle. Bon, ben, je crois que ça y est, c'est fait. Mandy, je veux vous entendre hurler votre joie.
3: Trop bien, je suis trop contente, merci beaucoup.
1: Ouais, vous l'avez jamais vu, Julien Doré, en concert?
3: Non, jamais.
1: Bon, et le Théâtre Antique d'Orange, vous connaissez quand même?
3: Et non plus, je ne connais pas le Théâtre Antique d'Orange, c'est ce que je disais à votre collègue, non plus, donc je suis ravie.
1: Ça va faire coup double, voilà, pour cette belle soirée d'été. Ce sera toujours l'été, bon, même si on aura un petit peu la tête dans la rentrée, mais quand même.
3: Mais si, le mois de septembre, il y a un bel été indien.
1: Ouais, espérons surtout que les températures finissent par baisser. Ça va vous gérer, vous, Amel Mort du Comta, la chaleur?
3: Oui, oui, on a un restaurant et camping et on est pour le plaisir de nos clients. Il fait chaud, il fait beau, donc c'est très bien.
1: D'accord, ça va, les taux de remplissage sont bons malgré le fait qu'il fasse très chaud et que les touristes aient peut-être.
3: Oui, oui, on est.

0: partir de 19h20. Il fera peut-être un petit peu plus frais. Dans l'humour en tube, en tout cas, Fred Bellart et ses rigolos ont décidé de rendre hommage à notre astre de lumière.
1: Amis du soleil, chantons.
2: Tu es chaleur, tu es lumière, gloire à toi, soleil.
3: Et oui, on a beau s'en protéger tout l'été avec de l'écran total, des lunettes noires, des bobs et des parasols, il n'empêche que sans lui, on se les gèlerait. Et c'est pas la Suissesse Marie-Thérèse Porchet qui dira le contraire, elle qui voue un véritable culte au dieu rat.
1: Je te rappelle qu'ici, chez les Amis du Soleil, tu dois choisir un nom qui évoque pour toi l'astre sacré.
4: Ah, vous voulez bien sûr un nom en rapport avec le soleil? Oui, je l'ai choisi.
1: Alors, comment t'appelles-tu?
4: Nivea.
3: Oui, c'est un nom qui protège des méfaits du soleil. Nivea 50+, en référence à l'âge de cette jeune adoratrice qui devrait rentrer en transe à partir de 19h, heure à laquelle le soleil va s'éclipser avant d'aller se coucher. Et pour ceux qui n'ont toujours pas compris le principe du coucher de soleil, le comique astronome Adèle Fugazzi nous l'explique.
5: À vrai dire, c'est plutôt nous qui nous couchons. Et le soleil continue à faire du soleil, mais plus loin. Eh oui, je ne sais pas si je vous l'apprends. À vrai dire, c'est le soleil qui voit des couchers de pays. C'est lui qui dit au revoir les Français. Bonjour les Chinois.
3: Voilà, donc à partir de maintenant, on ira faire des selfies romantiques face au merveilleux coucher de France, hein, de notre astre préféré, parti réveiller nos amis du soleil levant. Quant à l'éclipse de ce soir, un seul astre vous manque et il se met à cailler. Hein, donc rions un peu en attendant la prochaine. En 2081, on sera peut-être pas tous très en forme.
0: On sera avec notre déambulateur, pourquoi pas. Il est 7h, merci d'écouter ici matin.
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0: Bienvenue mercredi matin sur la radio de l'été, mercredi 12 août, l'info avec Anne Domès à 7h. Je l'ai dit, je le redis, je l'affirme, c'est donc ce soir que le soleil a rendez-vous avec la lune.
7: Et la rencontre débute dans le Vaucluse à 19h30. L'éclipse solaire sera son maximum à 20h24. À ce moment-là, la lune masquera le soleil à 95% si on l'observe depuis le Vaucluse. Alors une éclipse solaire, c'est un phénomène rare que l'on ne peut regarder que si on est équipé de lunettes spéciales. Sinon, il y a un vrai risque de lésion sur la rétine. Alors, ces lunettes se sont arrachées comme des petits pains ces derniers jours. Et aujourd'hui, la plupart des magasins d'optique, des pharmacies et ici Vaucluse sont en rupture de stock. Sarah, une mère de famille d'Entrechaux, ne pourra donc pas observer l'éclipse. Elle n'a pas trouvé de lunettes. Elle est déçue de ne pas pouvoir profiter du spectacle avec ses fils.
8: C'est un peu frustrant de savoir qu'ils vont pas pouvoir l'observer directement. On reverra certainement les images à la télé, mais... Ils pourront pas, sans lunettes, prendre le risque de regarder l'éclipse, malheureusement. Mon aîné voulait faire avec un masque à soudeur, ou je sais plus exactement ce qui m'a sorti. Mais je lui ai dit non, hors de question, c'est vraiment dangereux. On a regardé, effectivement, à part les lunettes homologuées, il est vraiment déconseillé de regarder avec autre chose que des lunettes bien homologuées. On aurait dû s'y prendre beaucoup plus tôt. Eux le savaient, moi j'étais pas vraiment au courant. Sans mes enfants, j'aurais même pas su qu'il y avait cette éclipse.
7: Et si vous avez vos lunettes, vous pouvez observer le phénomène depuis un lieu bien dégagé. On vous a listé quelques spots sur notre site ici.fr, le Ventoux, bien sûr, mais aussi la colline Saint-Jacques de Cavaillon ou encore le Rocher des Dons à Avignon. Notez que le parc du Cosmos aux Angles et l'observatoire Sirène de Lagarde d'Apt dans le Luberon organisent des soirées spéciales pour cette éclipse. Dès 16h cet après-midi pour le premier, à partir de 17h pour le second.
0: Et à partir de 9h, notez que dans l'émission Bienvenue chez vous, on vous propose une émission spéciale éclipse. On sera notamment, en tout cas Mathieu Doucet, avec Frédéric Charfy, c'est le directeur de l'Observatoire de Vaison-la-Romaine. Donc voilà, vous pourrez nous dire, tiens, si vous avez prévu d'aller l'observer, ou est-ce que vous irez l'observer? On parlait du en Ventoux, mais vous avez peut-être un autre spot. On partagera tout ça, et puis vous évoquerez également votre passion pour le ciel, l'espace et les étoiles, au 04 90 14 04 04.
7: Une marche blanche en mémoire de Katerina, organisée mercredi prochain à Bolène. Le cortège partira de la mairie à 18h et passera devant le domicile de la jeune mère de famille retrouvée morte chez elle jeudi dernier. Son ex-compagnon a été placé en détention provisoire. Les proches de Katerina veulent lui rendre hommage. La mairie de Bolène soutient cette initiative. Une école de Morières-les-Avignons dégradée à 3 semaines de la rentrée scolaire. Ça s'est passé la semaine dernière, jeudi vers 22h. 4 jeunes hommes masqués se sont introduits dans l'établissement. Ils ont été filmés par les caméras de vidéosurveillance. Ils sont entrés dans une classe. Ils ont jeté de la peinture sur le sol. La mairie a porté plainte. Un jeune automobiliste interpellé dans la nuit de dimanche à lundi au volant d'un bolide, d'une McLaren. Il roulait à

0: 155 km/h sur une route du Vaucluse limitée à 80. Quand ils l'ont arrêté, les gendarmes se sont rendus compte qu'il prenait des cours de conduite mais qu'il n'avait pas encore le permis.
1: Ici Vaucluse, 7h03, la situation est très tendue en ce moment au sein de la prison du Pontet.
0: Et à cause de la chaleur au centre pénitentiaire du Pontet, le taux d'occupation est de 163%. Plus d'une centaine de détenus dorment sur des matelas au sol. La situation est difficile pour eux. Les tensions sont très vives et ça complique aussi le travail du personnel à nous.
2: À deux, voire trois dans leur cellule de 9 mètres carrés, les détenus de la prison du Pontet subissent la chaleur de plein fouet.
3: Il fait chaud tout le temps. Sur les coursives, la température elle est atroce.
2: Clément Lopez est le secrétaire local de Force Ouvrière à la prison du Pontet.
3: On n'a pas de relevé de température exact, mais je pense qu'on avoisine facilement les 40. Il n'y a pas d'aération et puis les murs sont très épais. Donc quand la chaleur est rentrée au sein des murs, elle a beaucoup de mal à partir.
2: Et dans leur cellule, les détenus ont parfois un ventilateur, mais pas de climatisation. Alors pour tenter de se rafraîchir, ils s'adaptent comme ils peuvent.
3: Ils mettent souvent des draps humides, etc., qui fait que ça cache un peu la chaleur, ça cache un rayonnement du soleil, et ça fait que du coup il y a une certaine humidité aussi du coup à l'entrée de la fenêtre.
2: Malgré tout, les conditions de vie restent compliquées et la chaleur rend les prisonniers irritables et parfois plus agressifs envers le personnel pénitentiaire, selon Clément Lopez.
3: Évidemment, ils en peuvent plus, donc du coup ils sont même prêts à agresser du personnel pour justement aller au cachot et en fait se retrouver là-haut et en fait du coup être seul en cellule.
2: Et il le rappelle, les agents pénitentiaires aussi souffrent de la chaleur.
3: Le personnel travaille avec le gilet, avec les rangers, avec le treillis.
2: De son côté, le ministère de la Justice a surinvesti pour rénover les établissements pénitentiaires avec un budget annuel de 140 millions d'euros qui a notamment permis l'installation de douches en cellule.
0: Autre conséquence de la chaleur qui s'intensifie dans le département, la maturation des raisins est plus rapide et les vendanges commencent dans le Vaucluse avec 2 semaines d'avance. C'est le cas notamment au domaine Fenouillet, un domaine bio de 35 hectares situé à Baume de Venise. La première journée de récolte a eu lieu hier. Le domaine tente de s'adapter aux canicules de plus en plus fortes, comme l'explique le co-gérant du domaine, Valentin Soir.
4: On a environ 10-15 jours d'avance par rapport aux années précédentes. Pour un millésime pareil, on n'a jamais vu ça. Selon le profil de vin qu'on veut faire, on est obligé d'adapter, d'avancer la récolte. On s'était déjà posé la question à la lampe frontale. Mais certains autres confrères l'ont déjà essayé. Ça marche plutôt bien, seulement il faut quand même assez motiver les troupes, il faut être assez. Et ça serait envisageable à la frontale à 4h du matin, c'est possible. Pour cette année, on va faire des petites journées. Le fait de mixer avec la vendange mécanique, on devrait y arriver.
0: Valentin Soir, le co-gérant du domaine Fenouillet à Baume de Venise. Et c'est bien la chaleur et la sécheresse qui conduisent à un nouveau report du feu d'artifice de l'Apalu qui devait se tenir près du lac des Girardes. Prévu initialement le 14 juillet, décalé au 26 août, il est une nouvelle fois ajourné à cause des conditions météo et la nouvelle date n'a pas encore été fixée.
1: Il y a moindre étincelle et ça y est, ça part.
0: Le risque incendie est très fort aujourd'hui encore dans notre département.
1: Vigilance orange également pour le département des Bouches-du-Rhône et le département voisin du Gard. On passe justement à la météo du jour. La question qu'on se pose tous ce matin, tiens, vous avez mis à la radio, vous avez prévu d'aller observer l'éclipse, c'est de savoir si le ciel sera dégagé pour l'observer dans les bonnes conditions. La réponse est
0: oui.
1: Oui, absolument. Grand beau temps aujourd'hui sur le Vaucluse. En tout cas, c'est ce que nous dit Météo France. Dès ce matin, le ciel semble bien dégagé. Il le sera cet après-midi. Je vois un ciel peu nuageux sur le secteur de Sceaux. Donc peut-être 3 nuages sur le plateau d'Albion. Mais enfin, visiblement, ça ne devrait pas vous empêcher de pouvoir observer l'éclipse dans les bonnes conditions, puisque la soirée sera étoilée sur tout le département. Petit vent de secteur sud-sud-ouest qui soufflera jusqu'à 15-20 km/h, pas plus. Et des températures maxi qui seront toujours très chaudes, puisque sur la plaine vauclusienne, on devra atteindre les 38-39 degrés. S'il y a bien quelque chose qu'on ne doit pas oublier, c'est la gourde. Il faut s'hydrater. C'est bien ces petits brumisateurs là.
0: Oui, c'est utile.
1: Puis c'est rigolo, comme ça on n'arrête pas d'embêter les gens.
5: Arrête.
0: Vous avez des jeux très intéressants, Hugo.
1: Les températures du matin, partagées sur le Facebook ici Vaucluse.
0: Il fait un petit peu plus frais qu'hier. 19 degrés à Rasto chez Nadine. Il fait 21 à Valréas chez Coco. Il fait 19 aussi, tiens, à Entraigues sur la Sorgue chez Joe.
1: Quand on voit des températures en dessous de 20 degrés le matin aux alentours de 7h,
0: on respire.
1: On prend. Ça fait plaisir. On fantasme de ressortir nos petits pulls en coton, d'avoir le sentiment d'avoir un peu frais. Oh, qu'est-ce que ce serait bien. Enfin, ça viendra, Hugo. Ça viendra. Bon, on essaie de gérer la chaleur et vos infos météo qu'on attend, évidemment. Toutes les options, je vous le rappelle, sont possibles. Soit vous appelez Dalila 04 90 14 04 04. avec ce numéro de téléphone. Si vous êtes équipé de l'appli WhatsApp, vous nous envoyez un message, ça tombe directement dans l'ordi du studio. Et puis le Facebook, hein, on vous livrait quelques messages avec Anne à l'instant. Donc n'hésitez pas à nous rejoindre sur les réseaux sociaux. On l'a fait cette photo avec nos lunettes de l'éclipse.
0: Allez,
1: on l'a fait, on vous la met en ligne dans quelques minutes. Et puis si vous avez vos lunettes, bah, vous prendrez la petite photo vous aussi, puis vous la partagerez avec nous autour de ce post qu'on va vous mettre vraiment sur Facebook dans les toutes prochaines minutes. 7h08.
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1: Et chaque début d'heure, ce 12 août, et ben voilà, l'éclipse solaire se décline en chanson sur ici Vaucluse. Si je vous demande une chanson de Laurent Voulzy où il serait question du soleil, vous me dites.
0: Le soleil brille ?
1: Non.
0: Le soleil donne.
1: Par exemple.
0: Le soleil donne.
1: Bon petit déj avec ici ce matin, et Lolo Voulzy donc.

0: 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Voilà, Laurent Voulzy, histoire de se mettre musicalement dans l'ambiance de cette journée un petit peu spéciale autour de l'éclipse. À part Laurent Voulzy, on écoute quoi au saut du lit? On écoutera le duo Shawn Mendes, Camila Cabello, également Renaud.
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0: Oh, ça rime avec cadeau. Quel cadeau pour ce matin? Tiens, bon, les infos de 7h30. Notez qu'on vous enverra au Parc Spirou à Monteux. On invite toute la famille. 4 entrées pour toute la famille pour ce Parc Spirou à Monteux à gagner dans 10 minutes. Et puis, mon œil dans un instant avec Gérald Roux, mon œil dans le rétro. On va parler d'une éclipse solaire, mais alors vraiment, vraiment ancienne. Hein.
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0: Mon œil dans le rétro à 7h15. Ce matin, on revient beaucoup plus en arrière que d'habitude puisqu'on va regarder l'éclipse de 1999 avec Gérald.
4: Un moment dont on se souvient parfaitement en général, comme les très grands événements d'actualité. Ah oui, je me rappelle, j'étais en montagne ce jour-là, je faisais de la randonnée. Car l'éclipse du 11 août 1999 a été exceptionnelle. C'était la dernière éclipse totale du XXe siècle. À l'époque, ça faisait 38 ans que les Français n'avaient pas pu admirer un tel phénomène. Cette ombre de la Lune sur la Terre a pu être observée de manière optimale dans la partie nord de la France, sur une bande de territoire large de 110 km environ. Elle est arrivée d'abord sur la Normandie, au niveau du Havre, et a quitté la France par l'Alsace. Elle était auparavant passée par les régions d'Amiens, Reims ou Metz. La population a pu observer l'éclipse dans d'autres endroits de France, mais l'obscurité était alors moins prononcée. Ce phénomène de nuit en plein jour a duré un peu plus de 2 minutes, aux alentours de midi. Comme on le voit dans le film « L'amour ouf », on portait des lunettes de protection. Les autorités avaient largement communiqué sur le sujet. Malgré tout, certains ne se sont pas protégés ce jour-là et 11 personnes ont quasiment perdu la vue car leur rétine a été brûlée. La météo n'était pas très favorable ce 11 août 1999. Beaucoup de nuages, des cumulus, mais finalement, dans de nombreux cas, une éclaircie, juste au bon moment, a permis d'observer l'éclipse. À ce moment-là, il a fait très sombre, la température a baissé, certains animaux se sont tus ou se sont couchés, les hommes, eux, se sont émerveillés, une joie forte, un moment où l'on se rassemble simplement, une sorte de communion, ce qui n'est pas si fréquent. Cette éclipse a été probablement le dernier événement positif de 1999 et du XXe siècle en France. Quelques mois après, juste avant le passage à l'an 2000, la France a enduré la grande tempête de décembre 1999. Là encore, souvent, on se souvient de l'endroit où l'on se trouvait à ce moment-là. C'est resté gravé dans nos mémoires. Reste que la grande tempête de décembre, malgré sa violence, n'a pas réussi à éclipser le beau souvenir du 11 août 1999.
0: 7h17, ce petit clin d'œil dans le rétro tous les matins, dans mon œil dans le rétro avec Gérald Roux. Avant d'accueillir Médéric Gasquet-Cyrus, c'est l'heure de réviser notre Provençal, c'est ce qu'on fait tout l'été. Bonjour Médéric.
5: Bonjour Hugo, bonjour tout le monde.
0: Bon, ce mercredi, quel mot vous avez choisi pour nous?
5: Alors, un petit mot que vous allez associer à d'autres pour les qualifier, un adjectif, claffy.
0: Claffy, ah ok. Bon bah tiens, si vous êtes en vacances en Vaucluse, en Provence, vous connaissez pas forcément toutes nos expressions du parler provençal, y compris le mot claffy, et bah, vous allez en savoir un peu plus et peut-être même le réviser dans quelques minutes après Shawn Mendes et Camila Cabello, 7h17.

0: dans la playlist de l'été à écouter sur votre radio ici Vaucluse. Chaque matin au saut du lit, il y avait Señorita, le duo Shawn Mendes, Camila Cabello. Renaud chante Marche à l'ombre. Ah ben justement, on la cherche. Ce sera dans 3 minutes. D'ici là, on vous offre des entrées pour aller vous balader au parc Spirou à Monteux en famille. Et puis on va retrouver aussi Médéric Gasquet-Cyrus. C'est l'heure de réviser notre Provençal.
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0: Et ouais, on fait ça tous les matins avec Médéric. Le kit de survie du parler provençal, il est linguiste à l'université d'Aix-Marseille. Et on s'intéresse ce mercredi à un petit mot, on va dire, Médéric, utile et important aujourd'hui. Non ?
3: Oui, depuis le début des chroniques de ce kit de survie du parler provençal, nous avons vu des noms et des verbes, mais il y a un adjectif qui peut s'avérer très utile.
0: Lequel ?
3: Il s'agit du mot claffie.
0: Ah.
3: Par exemple, on peut dire que cette chronique est claffie de bonne humeur, ou que l'année 2023 est claffie de mauvaises nouvelles. Vous pourrez aussi entendre dire que le coin est claffie de moustiques ou de touristes. Et non, ne me faites pas dire ce que je n'ai pas dit. Non, tous ne sont pas nuisibles. Et votre chemise peut aussi se trouver malencontreusement claffie de bougnette. Et je vous parlerai prochainement du mot bougnette. Enfin, pour jouer avec les sonorités, on peut aussi affirmer que le clafoutis est claffie de cerise. Alors, vous le comprenez sûrement avec le contexte, claffie signifie plein, rempli de. En provençal, le verbe caffi signifie remplir en pressant, farcir, gorger, bonder, combler. Et c'est le participe passé de ce verbe, claffie ou claffide au féminin, qui a donné l'adjectif claffie. Mais bon, on me pose souvent une question très embarrassante. Doit-on dire claffie ou caffie? Eh bien, les deux. Voici quelques illustrations écrites. Pierre Ascaride mentionne, je cite, un rocher des goûts de café d'oursin. Tandis que Jean-Marc Valadier nous rappelle dans son Parler Gras que les chiens bordilles sont le plus souvent café de Langaste. De son côté, l'auteur provençal Pierre Magnan écrivait en 1986 dans Les Courriers de la Mort, qui évoque la Seconde Guerre mondiale, ses claffis de barrage sur les ponts. Caffi, claffi. Dans le dictionnaire de Mistral ou Trésor d'Ophélie Brige, l'entrée principale est à caffi, avec la variante claffi. C'est également la forme caffi que l'on trouve dans plusieurs dictionnaires et glossaires du parler marseillais et provençal, mais d'autres donnent d'abord la forme claffi. Bon, en fait, c'est juste ce que l'on appelle une variation dialectale. Hein. Caffi, c'est la forme qui correspond à la zone du provençal dit maritime, entre Marseille et Toulon, alors que claffi, c'est la forme rhodanienne, davantage associée à la Provence intérieure. Donc en Vaucluse, la forme la plus courante est claffi. Vous savez, j'ai déjà vu des gens se chamailler à ce sujet, chacun soulignait l'authenticité de sa prononciation en disant « c'est comme ça qu'on dit » sans vouloir rien lâcher. Mais non, sachez simplement qu'il n'est pas question ici de forme correcte ou de forme incorrecte, hein, c'est juste une façon de choisir la forme que vous préférez, puisque nous avons là un mot qui possède deux variantes. Donc, claffie ou caffie, vous avez l'embarras du choix. Donc pas la peine de se disputer pour si peu. Hein. C'est plutôt l'heure de se boire un bon café, un café au lit.
0: Je crois qu'on a compris. On a compris l'idée. Merci Médéric. Notre idée, vous revenez demain, à demain jeudi, puis le kit de survie du parler provençal que vous pouvez réécouter, découvrir d'autres mots avec l'appli ici. Vous pensez à la télécharger, elle est gratuite. Salut Médéric, à demain.
3: À demain, ciao ciao.
0: Allez, ici Vaucluse qui vous offre 4 entrées pour toute la famille, pour profiter du parc Spirou à Monteux. Bon, je dis la famille, hein, mais ça peut marcher également avec vos amis. Vous composez effectivement, on va dire l'équipage qui viendra avec vous en voiture jusqu'au parc Spirou, aux portes d'Avignon. On est à Monteux. 4 entrées qu'on va vous offrir. Et pour ça, je vous propose qu'on danse à 7h24. Vous avez l'air surprise.
4: Non, non. Plus rien ne m'étonne de vous, Hugo.
0: La Houba danse. La Houba danse, c'est la danse d'un des personnages emblématiques du parc Spirou. Duquel s'agit-il? C'est n'importe quoi. Il y avait un film qui avait été
4: consacré. Vous allez nous donner un indice?
0: Bah, il a une longue queue.
4: Oui, bah on a tous trouvé.
0: Voilà, 04 90 14 04 04. Vous l'avez, en échange de votre bonne réponse auprès de Dalila, vous gagnez 4 entrées pour le parc Spirou à Monteux. Vous pouvez retourner à votre 7h30 au préparatif de l'info ce matin.
4: J'ai pas le droit de jouer, moi, pour aller au parc Spirou.
0: Non. C'est pour celles et ceux qui nous écoutent le matin, fidèles d'ici Vaucluse ou qui passent leurs vacances ou simplement en Provence. Voici Renaud pendant que vous appelez Dalila. C'est Marche à l'ombre, on la cherche encore. Hein.
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0: Et il n'y en aura pas aujourd'hui en Vaucluse.
1: De l'ombre. Mais c'est tant mieux parce qu'aujourd'hui, on veut pas de nuages, on veut observer l'éclipse. C'était Renaud. Marjorie est avec nous ce matin à Sorgues. Bonjour Marjorie.
2: Bonjour Hugo.
1: Vous êtes prête à vous secouer avec moi?
2: Ben allez.
1: Allez, on y va. Vous avez deux enfants à la maison?
2: Oui.
1: Ouais. Quel âge ils ont?
2: 16 et 11.
1: Ouais, et 11. Et Léonie, a priori, votre fille qui voulait vraiment aller au parc Spirou?
2: Ah ben oui.
1: Ouais, et ben vous allez pouvoir lui faire un petit texto, parce que vous êtes parti sur la route du boulot, mais vous lui enverrez un petit message, et comme ça, quand elle va se réveiller, elle va découvrir que qu'il y a quatre entrées c'est pour génial. Aller se balader au parc Spirou. On écoutait la Houba danse. La Houba danse, c'est la danse de quel personnage emblématique du parc Spirou?
2: Elle
1: est
2: du
1: Marsupilami. Eh ouais, le film, on s'en rappelle avec notamment Jamel Debbouze et Alain Chabat, ça nous avait régalé. C'est bien ce morceau-là, c'est rigolo ça.
2: Oui.
1: Mais par contre, Marjorie, ça va pas? Vous êtes sur le chemin du travail? Et les vacances?
2: Ah ben, j'en ai pas trop les vacances.
1: Ah, vous en avez pas eu du tout de l'été?
2: Ah, c'est compliqué cet été.
1: Bon, ça n'enlève pas votre sourire. Et puis, au moins, l'avantage, c'est qu'il y a des petits moments de récréation avec ici Vaucluse qui vous offrent les quatre entrées pour le parc Spirou. Ouais. Embrassez bien toute la petite famille et bon courage pour le boulot, Marjorie, on vous laisse.
2: Oui, merci beaucoup, au revoir.
1: Une bonne journée à Sorgues. À la une de la Faudicie aujourd'hui, Anne.
3: On cherche des lunettes spéciales pour voir l'éclipse de ce soir.
1: C'est pas facile, compliqué.
3: Ouais. Rupture de stock un peu partout.
1: On est nombreux à s'être réveillés un petit peu à la dernière heure. On va parler de tout ça, ce sera dans 90 secondes. Mais pour l'heure, à 7h30, on fait le tour de l'actu en France dans le monde avec Cyril Ardo-Rodon.
4: Ce sera peut-être le plus beau crépuscule du siècle. Des millions de regards dans la même direction ce soir à partir de 19h20 pour l'éclipse de soleil. Elle est partielle en France à plus de 90%. 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Après plus de 3 semaines, l'incendie du massif du Gros Bessillon dans le Var est désormais fixé. C'est ce qu'annonce la préfecture. Il n'est toutefois pas éteint. Près de 400 pompiers restent mobilisés. Au total, 6300 hectares ont été parcourus par les flammes depuis le 21 juillet. Un homme de 45 ans condamné hier à 2 ans de prison ferme à Niort dans les Deux-Sèvres pour avoir provoqué volontairement 11 départs de feu avec un chalumeau depuis le 25 juillet. Des incendies rapidement maîtrisés et neutralisés. Cet ouvrier agricole reconnaît les faits. Face au feu de forêt, 45 départements de la moitié nord et du littoral méditerranéen sont placés en orange pour un risque élevé aujourd'hui. Face à la canicule, la quasi-totalité du pays, 78 départements sont en vigilance orange selon Météo France. Un touriste français agressé à Rome au cours d'une attaque présumée antisémite. C'est ce qu'a annoncé hier le gouvernement italien. L'homme avait été aspergé de spray au poivre vendredi avant d'être roué de coups le lendemain par le même homme. Et puis une vague de médailles pour les Français au championnat d'Europe de natation. L'or sur le relais mixte 4x100 mètres 4 nages, l'argent sur le 50 mètres papillon pour Maxime Grousset et le bronze pour Pauline Maillot en 200 mètres d'eau.
3: Merci Cyril. Et donc à quelques heures de l'éclipse solaire, et ben on cherche des lunettes dans le Vaucluse. C'est pas facile, hein. Les magasins spécialisés sont souvent en rupture de stock et ceux qui s'y prennent à la dernière minute galèrent. Vous l'avez constaté à Avignon, Clara Baudard.
5: Rupture de lunettes pour l'éclipse, ce message est affiché sur plusieurs vitrines d'opticiens et de pharmaciens rue de la République à Avignon. Bruno est en vacances dans le Vaucluse, il en cherche désespérément.
6: Je tente ma chance, j'ai déjà fait pas mal d'opticiens et ils sont en rupture à peu près partout.
7: On pouvait réserver des lunettes, c'est ça pour cet après-midi?
5: Oui, c'est ça, exactement. Bruno vient de trouver une paire sur commande dans la pharmacie Grégoire, l'une des seules qui en vend encore. Les lunettes sont à récupérer le soir même.
8: Enfin, ça fait tout un cirque.
5: Anne est à la retraite, elle doit se procurer des paires pour ses petits-enfants. Elle s'étonne des prix.
8: Aujourd'hui, c'est un peu plus près de l'éclipse et on a du mal à en trouver. Donc, c'est 4 euros la paire. Donc, ça prend 1 euro à 24 heures. Ça me scandalise.
5: Il faut compter entre 4 et 12 euros en magasin ou sur Internet. Thomas, un vacancier, sait que ses lunettes permettent de préserver ses yeux.
9: Et surtout, le risque, c'est de trouver des lunettes qui ne sont pas aux normes en dernière minute. Notamment avec des sites sur Internet ou sur des boutiques qui ne seraient pas forcément avec du matériel qui est certifié. Donc je pense que c'est un peu le danger. Donc j'étais content de m'y être pris il y a quelques mois.
5: En vacances à Avignon, il va admirer la vue depuis le Rocher des Dons. Une chance, tout le monde ne pourra pas observer le phénomène, selon Théo Martins, responsable de la pharmacie Grégoire.
10: On fait de notre mieux pour aller en chercher un peu tous les jours, mais on ne peut pas en promettre pour toute la ville. On aimerait bien, mais c'est peut-être pas possible. On avait anticipé, on en avait déjà pris beaucoup, on ne s'attendait pas à ce que ça soit autant. On a quadruplé nos volumes en quelques jours seulement.
5: Et si vous n'avez pas réussi à vous en procurer, Le conseil est simple, ne regardez pas le soleil directement.
3: Mais qu'est-ce qu'on verra exactement ce soir? Eh bien, on en parle dans un quart d'heure avec l'invité d'ici Vaucluse. Nous serons avec le président de l'association Astrolube de Maubec, Olivier Becker.
1: Et puis à partir de 9h également avec Frédéric Charfi, qui est le directeur de l'Observatoire de Vaison-la-Romaine, invité de bienvenue chez vous. Vous pourrez nous expliquer où est-ce que vous allez l'observer, cette fameuse éclipse. Est-ce que vous avez un spot privilégié? Et puis, si vous êtes passionné d'astronomie, bien, venez raconter tout ça dès 9h au 04 90 14 04 04. Et pourquoi pas dès maintenant avec l'appli WhatsApp, vous nous laissez un petit vocal. Dans le journal de 8h, on va évoquer également, Anne, plusieurs conséquences de la chaleur qui s'intensifie cette semaine dans le Vaucluse.
3: Et elle entraîne notamment une accélération de la maturation des raisins. Résultat, les vendanges ont commencé autour de Baume de Venise avec plus de 2 semaines d'avance, notamment dans les vignes destinées à la production de muscat.
1: Et puis, autre conséquence de la canicule, la situation est très tendue au sein de la prison du Pontet.
3: Les détenus qui dorment à 2 ou 3 dans des cellules de 9 mètres carrés sont plus agressives. Les altercations sont plus fréquentes. C'est difficile pour les surveillants. On l'entendra dans notre journal de 8h.
11: Je veux du soleil.
1: Et oui, il en faut du soleil aujourd'hui. Surtout, il ne faut pas qu'il y ait des nuages parce que ça viendrait compliquer l'observation de l'éclipse en fin de journée. Ça tombe bien, c'est une belle journée ensoleillée du matin au soir. Peut-être 3 nuages sur le plateau à Sceaux, mais vraiment pas gênant. Il ne devrait pas observer, il ne devrait pas gêner l'observation de l'éclipse pour ces bonnes nouvelles du jour. Signé Météo France qui évoque un petit vent de secteur sud-sud-ouest. Brise marine qui soufflera jusqu'à 15, peut-être 20 km/h. C'est pas grand-chose, ça ne suffira pas à nous rafraîchir puisque les températures vont quand même avoisiner. Alors, les 34 degrés. Ça, ce sera la maximale à Sceaux, mais sinon, je vous donne du 38 à Mazan, à Malemort-du-Comtat, à Loriol-du-Comtat, à Sarian, 39 degrés à Sérignan-du-Comtat, on aura 39 à Valréas, plus au sud, 38 à Mérindol, pour 38 à Pertuis, et 38 en notre belle ville d'Avignon, d'où émet votre radio ici, Vaucluse. Des températures au matin partagées sur nos réseaux sociaux, la page Facebook, on en est où? Est-ce qu'on a dépassé, ça y est, les 20 degrés? Parce que ce matin, on était un petit peu en dessous et ça faisait du bien. Hein.
3: Oui, mais il fait déjà 22 à Crillon-le-Brave chez Claudie, il fait 20 à Valréas chez Marie et 20 aussi à Visan chez Martine.
1: Voilà pour ces infos météo du matin que vous partagez. Tiens, ça y est, on vous l'a mis en ligne. La petite photo de l'équipe avec ses lunettes pour l'éclipse. Cette question qu'on vous pose, partagez vos photos vous-même avec vos lunettes. Vous êtes à la maison, vous avez la fameuse paire de lunettes, vous êtes prêt à la sortir de son étui pour ce soir. Mettez-la maintenant, faites une petite photo et venez la partager avec l'équipe d'ici matin. Ça va nous régaler sur Facebook et puis également avec l'appli WhatsApp 04 90 14 04 04.
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1: Ça sent le torticolis.
3: Pour regarder l'éclipse?
1: Quoi c'est? Parce qu'en plus, on va aller observer la Voie lactée dans quelques minutes, ça vous dit?
3: Oui.
1: Dans le rendez-vous vraiment nature de ce matin. Bah ouais, on reste dans la thématique.
3: Ah bah bien sûr.
1: Normal. Écoutez.
3: Espace à tout prix.
1: Espace à tout prix. Écoutez, ça vous plaît ça?
3: J'adore.
1: C'est qui?
3: C'est David Bowie.
1: David Bowie, China Girl.

0: d'origine écrit par David Bowie pour Iggy Pop, voilà, que David a rajouté à son répertoire en 83 sur l'album Let's Dance. C'était China Girl. Vous me regardez avec le sourire, c'est vrai, c'est ça?
1: C'est exactement ça.
0: Exactement, ça allait sympa aussi la version.
1: Il y a une version de Iggy Pop aussi.
0: Un peu plus chinoise justement dans l'instrument, dans les instruments. Il y a un petit truc qui fait un peu ting, ting, ting, ting.
1: Un peu plus doux d'ailleurs, je crois.
0: Un peu plus doux. Bon, voilà. On va écouter Julien Lille dans un instant, puis on aura également Elie Medeiros. 7h40. Alors, pour le rendez-vous vraiment nature qu'on continue de vous proposer tout au long de l'été avec Ombline. Bonjour Ombline.
2: Bonjour Hugo, bonjour toute l'équipe.
0: Ce rendez-vous qui nous permet de tout comprendre de la faune, de la flore en Vaucluse. Ce soir, donc, aura lieu la fameuse, on l'attend depuis longtemps, éclipse solaire. Et pourquoi ne pas se faire une petite soirée comme ça dans la foulée à la belle étoile?
2: Ben oui, pourquoi pas? Et pourquoi pas observer l'un des plus beaux ensembles célestes, notre galaxie. C'est un regroupement de centaines de milliards d'étoiles. Bon, l'étoile que tout le monde connaît, c'est notre Soleil. Et c'est vous, Jonathan Molinier, qui nous dévoilez les secrets de cette voie lactée. Vous êtes animateur astronomie au Parc du Cosmos aux Angles. Ben, avant de savoir tous ces secrets de la voie lactée, déjà, pourquoi elle s'appelle comme ça?
3: Alors, c'est un nom très ancien qui dérive du latin, Via Lactea. Si on le traduit tout simplement, ça veut dire chemin de lait. Et en réalité, ce nom latin vient de la mythologie grecque. Pour les Grecs anciens, c'était en réalité du lait qui avait été répandu dans le ciel par la déesse Héra. Héra était l'épouse de Zeus. Et Zeus avait caché à son épouse qui ne remet que Hercule ait été accroché à son sein. Et un jour, elle se réveille, elle voit Hercule donc sur son sein, et prise de panique, elle expulse Hercule de son sein, et des gouttes de lait vont être répandues dans le ciel.
2: Mais la Voie lactée, concrètement, donc c'est une galaxie, on a des centaines de milliards d'étoiles, c'est un peu confus. Est-ce que vous pouvez nous expliquer concrètement ce qu'est une galaxie ?
3: Alors une galaxie, c'est une sorte de ville pour les étoiles et les planètes aussi. C'est-à-dire que les étoiles, on pourrait dire, bah, elles vivent un peu chacune de leur côté. Bah non, c'est un peu comme les humains, elles se regroupent. Les humains, on se regroupe en ville, en village. Mais les étoiles se regroupent en galaxies, généralement de plusieurs centaines de milliards d'étoiles. Et bien sûr, dans ces galaxies, des fois, on trouve un endroit où il y a une plus grande concentration, une sorte de centre-ville. Et justement, l'été est une bonne période pour observer ce centre-ville.
2: Et le centre-ville, c'est pas notre centre-ville à nous, c'est pas le Soleil, c'est le centre-ville de la galaxie.
3: Exactement, nous on est presque en banlieue de cette galaxie, on tourne assez loin du centre.
2: Alors, quelles sont les conditions idéales pour admirer la Voie lactée ?
3: La Voie lactée, même si ce sont des milliards d'étoiles, elles sont tellement loin de nous que ça apparaît très très faiblement. Donc là, il faut absolument s'éloigner des lumières artificielles, c'est-à-dire des lampadaires, des villes en général. Donc dans le département, moi je recommanderais d'aller plutôt vers l'est, en direction d'Apt, parce que c'est une région, un endroit où les lumières sont relativement faibles, ou sinon vous pouvez aller aussi du côté du Mont Ventoux. C'est un endroit assez idéal aussi pour observer dans des bonnes conditions la Voie lactée.
2: Et oui, donc pas de pollution lumineuse pour admirer notre Voie lactée, en tout cas le moins possible, c'est valable aussi pour les étoiles. La Voie lactée qui est donc une galaxie, et on fait partie de cette galaxie. C'est ça qui est magique, c'est qu'on peut l'observer tout en étant dedans. Merci Jonathan.
0: Merci à tous les deux, avant d'admirer la nuit, la Voie lactée, hein, rendez-vous à 20h23 très précisément pour le pic de l'éclipse solaire, soleil qui sera recouvert à plus de 95%. On va laisser notre invité Jonathan Molinier justement préparer les animations de l'après-midi, parce qu'on pourra aller au Parc du Cosmos aux Angles, vraiment avant le début de l'observation de l'éclipse.
1: À partir de 16h, ouais. Au Parc du Cosmos aux Angles. Oui.
0: Et on a listé sur le site de la radio tous les spots où on peut aller l'observer dans les meilleures conditions.
1: Alors, il y en a d'autres, hein, mais on vous a quand même donné des bonnes idées de spots. Vous allez sur ici.fr et vous faites votre choix.
0: On en reparle dans un instant.
1: Avec l'invité d'ici Vaucluse, c'est Olivier Becker, le président de l'association Astrolube de Maubec. Et on va vraiment revenir en détail sur ce phénomène d'éclipse solaire.
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0: L'éclipse solaire, c'est donc ce soir, elle est observable depuis le Vaucluse, on le disait, à partir de 19h30. Mais que pourra-t-on voir exactement? Anne, posez donc la question à un spécialiste, le président de l'association Astrolube de Maubec.
1: Bonjour Olivier Becker.
7: Oui, bonjour.
1: Merci d'être en direct avec nous ce matin. Alors ce soir, la Lune va masquer progressivement le Soleil. À quoi doit-on s'attendre exactement? Que pourra-t-on observer?
7: Alors, je ne sais pas si je dois vous le dire, parce que si on décrit trop le phénomène, ça, la magie va disparaître. Mais brièvement, entre 7h, enfin 19h et 21h, la Lune va couvrir peu à peu le Soleil, va passer devant. Et donc, on va partir d'une fin d'après-midi classique à une pénombre qui va être au maximum presque une nuit, un peu après 20h. Ça dépend un peu de l'emplacement où vous êtes, puisqu'il y a quelques minutes de décalage entre l'Est et l'Ouest du département. Et donc vers 20h, 20h10, vous serez dans une nuit, pas parfaite, mais très étonnante à cette heure-là. Et puis après, la Lune va ressortir de la zone du Soleil, donc on aura de nouveau la fin de la journée, et puis le Soleil va bien sûr se coucher comme d'habitude après. Ah, la vraie nuit.
1: Et pendant le phénomène, les températures vont baisser ou pas? On va le ressentir aussi?
7: Ouais, alors il y a l'inertie du sol qui va faire que on va pas sentir en une heure un gros déphasage de température, mais c'est vrai que par exemple, il pourrait arriver que les oiseaux arrêtent de chanter, ou c'est des phénomènes que j'avais observés en 1999 lors de la précédente éclipse. Et il y a un petit rafraîchissement bien sûr, mais vu les températures qu'on a eues ces derniers temps, je pense que ça restera quand même chaud. C'est pas comme si on était à 2h du matin après plusieurs heures de nuit.
1: Et est-ce qu'on pourra observer le phénomène lui-même depuis le jardin, le balcon, ou est-ce qu'il faudra se rendre vraiment dans un endroit dégagé, sinon on ne verra rien?
7: Alors, ça c'est très simple. Si il aurait fallu regarder hier soir, si vous avez vu sur le soleil au moment où il se couche, et 2 heures avant, vous êtes parfaitement positionné. C'est l'emplacement habituel du soleil, donc dégagé vers l'ouest, sans trop d'arbres, sans trop de murs devant vous. Peut-être sur un stade, vous pourrez aller d'un côté du stade. En général, on a une vue dégagée jusqu'à l'autre côté, qui permettra de voir le soleil presque jusqu'à ce qu'il soit sur l'horizon.
1: Pourquoi est-ce que c'est un phénomène si rare, une éclipse solaire?
7: Alors, la Lune, bon, évidemment, à la radio, c'est pas très, très simple à expliquer sans schéma, mais la Lune tourne autour de la Terre en 28 jours, et parfois, l'alignement est parfait entre le soleil, la Lune et la Terre. Et à ce moment-là, la Lune produit un cône d'ombre qui nous fait comme un petit pinceau d'obscurité qui va peindre une région ou deux régions comme avec un pinceau noir. Donc il y a une zone vraiment où vous êtes dans l'éclipse totale, c'est un peu plus au sud de l'Espagne pour cette éclipse-là. Pour être au bon endroit, au bon moment, avec un alignement de Terre, Lune, Soleil parfait. Ça arrive assez peu souvent. Une ou deux fois dans sa vie en général, sauf si on est chasseur d'éclipses et qu'on se déplace
1: dans le monde entier. Oui. Ouais. Alors, on le rappelle, c'est important, hein, Olivier Becker, les lunettes sont obligatoires pour regarder le soleil disparaître derrière la Lune. Il y a un vrai risque à observer ce phénomène à l'œil nu?
7: Oui, évidemment, il ne faut pas fixer le soleil sans aucune protection pendant des minutes. Si vous jetez un œil une seconde ou deux, ça nous est tous arrivé d'avoir le soleil qui se reflète dans un rétroviseur ou dans un miroir, vous le regardez, bon, ça, vous n'allez pas devenir aveugle dans la seconde. Mais évidemment, là, c'est un phénomène qu'on veut observer, donc on reste focalisé sur le soleil, et c'est pour ça qu'on préconise absolument d'avoir des lunettes de soleil. Par contre, j'entends l'affolement général disant que c'est la rupture, qu'il n'y en a plus nulle part. Rassurez-vous, une paire de lunettes peut bien convenir pour 2, 3, voire 4 personnes. C'est un phénomène qui est quand même lent. De 19h, mettons 19h15, la Lune va commencer à grignoter le Soleil. Elle va petit à petit prendre toute la place jusqu'à 20h15. Donc vous avez une heure pour voir la Lune qui avance tout doucement à la place du Soleil. Et donc, si vous passez les lunettes à votre voisin, c'est vraiment pas un souci. Au contraire, ça va reposer vos yeux.
1: Alors, en plus, on l'a vu, les lunettes se sont arrachées, hein, vraiment ces derniers jours. Ça a provoqué un véritable engouement du public. Vous vous y attendiez, ça?
7: Non, parce que comme l'éclipse est prévue depuis très longtemps, d'ailleurs je peux prévenir aussi qu'il y en aura une autre dans une cinquantaine d'années, gardez vos lunettes, je pensais que les gens allaient s'y prendre plus tôt. Mais comme tout le monde pensait qu'il y en aurait, ben, j'ai ça au dernier moment. C'est pas très très grave, encore une fois, une paire de lunettes pour plusieurs personnes, ça suffira amplement.
1: Merci beaucoup Olivier Becker. Donc vous êtes le président de l'association Astrolub de Maubec, et donc l'éclipse solaire à observer, à ressentir même entre 19h et 21h. Merci beaucoup Olivier Becker. Bonne éclipse.
0: Soirée. Si on voit pas celle du jour, on profitera de celle dans 50 ans.
8: Anne, vous venez voir avec moi l'éclipse.
1: Je vous prêterai mes lunettes.
0: Par exemple. Bon, a priori, alors je sais pas ce que ça vaut, mais on a reçu une info. André nous a appelé depuis le Thor. Il nous dit que l'opticien en face d'Intermarché au Thor aurait commandé des lunettes et pourrait être livré dans la journée. Donc si vous êtes dans ce secteur, c'est sans garantie, mais ça vaut le coup de tenter le coup.
1: Mais Olivier Becker l'a dit, on peut très bien partager sa paire de lunettes avec son voisin. Tout le monde sort dans la rue et on se partage les lunettes.
0: À condition d'en avoir à minima une paire. On revient sur tout ça, évidemment, c'est dans l'info ce matin, ce sera dès 8h. En attendant, dans quelques minutes, on vous présente le futur espoir du basket français. Ouais, ce sera dans notre rendez-vous. Retenez bien son nom, juste après Julien Lib et Autrement.
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0: C'était Julien Lib avec Autrement. Merci d'écouter ici matin, 7h53, avec ce rendez-vous qu'on vous propose pour cette deuxième partie du mois d'août. Retenez bien son nom. Olivia Loret qui met en lumière les sportifs et sportives qui vont compter dans les années à venir, nos champions de demain. Ce matin, coup de projecteur, Olivia, sur un jeune basketteur.
1: Nathan Soliman. Comment ne pas percer avec un nom qui sonne si bien ? 16 ans, 2m07, 95 kilos. Au sommet, un bouc, parfois, une moustache discrète et des bouclettes noires. Là où certains s'en mêlent dans l'immensité de leur corps, Nathan, lui, eh bien, il gère. Il a apprivoisé ses longues jambes et ses grands bras. Dextérité, c'est ce qui fait sa rareté. Puisqu'on a tous besoin de repères, c'est tout simplement... Déjà, la relève de Victor Wembanyama. Beaucoup trop fort, vraiment, pour continuer de jouer contre des équipes jeunes. Nathan est entré au Pôle France avec 2 ans d'avance. Et en février dernier, il est devenu professionnel dans son club de Nantes, là où son papa, ancien international, jouait quand il n'avait même pas 5 ans. Quand on lui demande à Nathan s'il regarde des matchs de NBA, la référence hein, pour s'inspirer, il dit que pour l'instant, pas trop, qu'il préfère regarder les championnats français et européens, que souvent pour lui, ça joue mieux. Marrant. Tous les recruteurs le suivent depuis longtemps, Nathan, pour l'Amérique. Et la draft, il a encore un peu de temps. Ce sera en 2028. Mais on le place déjà dans le top 5 des jeunes qui se feront embarquer dans l'aventure de la NBA. D'ici là, il va donc rester en France pour continuer de grandir. Et puisqu'au basket, c'est la taille qui compte, à 13 ans, Nathan faisait 1m95 et il disait déjà ça.
2: Mes objectifs, aller jouer en NBA et être le meilleur joueur du monde.
1: C'est tout tracé, c'est tout droit.
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0: 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J'espère qu'on en entendra bientôt parler de ce jeune espoir du basket. Ce rendez-vous, retenez bien son nom tous les matins, donc avant les infos de 8h sur ICI Vaucluse. Elle faisait peur il y a quelques siècles de ça, l'éclipse. On ne savait pas ce que c'était ce phénomène. Il y en a un qui s'en est servi comme une arme. De qui s'agit-il ? Stéphane Bern va nous en dire un peu plus pour notre voyage dans le temps. Celui qu'on va vous proposer juste après Élie Médéros pour votre petit déj sur ICI Vaucluse. 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

0: toi. Ça fait plaisir d'écouter Élie Médéros hein, ce matin. Merci d'écouter ici matin, ici Vaucluse. On va continuer de chanter, pourquoi pas après les infos de 8h avec Jennifer, ce sera au soleil. On vous emmènera également ce matin jusqu'à Pierrelatte. On quittera notre beau Vaucluse pour la Drôme pour vous offrir deux entrées pour aller visiter la ferme aux crocodiles, justement à Pierrelatte.
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0: Sans oublier saut dans le passé, voyage dans le temps qu'on vous propose tous les matins avec Stéphane Bern. Bonjour Stéphane.
3: Bonjour Hugo, bonjour le Vaucluse.
0: Ce mercredi, on voyage au temps où Christophe Colomb se sert du ciel comme d'une arme.
3: Cette fois, Colomb n'ouvre pas de route. Il est bloqué et affamé. Et pour survivre, il va transformer une éclipse en chantage cosmique. Du bluff niveau poker, avec lune en guise de jeton. Jamaïque 1504. Les deux dernières caravelles de Christophe Colomb sont échouées sur la côte, rongées par le sel et les vers.

0: année 1504, une éclipse de lune est annoncée. Le plan est risqué, mais brillant. Le soir venu, Colomb fait venir les chefs. Son Dieu, dit-il, est furieux, et il en donnera la preuve dans la nuit. Ambiance. Si vous ne coopérez pas, je coupe la lumière. Et voilà que la nuit tombe. La lune s'élève, puis lentement, elle s'efface. Une ombre la grignote, elle rougit, elle disparaît presque. Effets spéciaux dignes d'Hollywood, sans budget et 100% naturel. La panique gagne, on supplie Colomb, on lui demande d'arrêter ce prodige. Lui disparaît dans sa cabine, il laisse durer, puis revient au moment précis où l'éclipse s'achève. Le lendemain, les vivres affluent.
1: Ah voilà, date de livraison, ce soir minuit.
0: Bien utilisé, la connaissance peut parfois faire plus d'effet qu'une armée. Comme quoi parfois, il suffit juste de décrocher la lune, littéralement.
2: Merci Stéphane Bern, voyage dans le temps tous les matins avant vos infos de 8h ici en Vaucluse.
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2: Bienvenue sur Mercredi Matin, mercredi 12 août, l'info justement ici en Vaucluse avec Anne Domès. Les premiers coups de sécateur, Anne, ont été donnés hier dans les vignes du Vaucluse.
4: C'est très tôt, hein. 2 semaines d'avance, par exemple, pour la récolte du muscat à petits grains autour de Baume de Venise. C'est évidemment la conséquence des fortes chaleurs. Les températures sont au-dessus des normales de saison depuis la mi-juin et ça accélère la maturation des raisins. Débuter les vendanges autour du 10 août, c'est quand même du jamais vu pour les patrons du domaine Fenouillet, un domaine bio de 35 hectares situé à Baume de Venise. Des patrons qui doivent faire face à une autre difficulté, lié là encore à la chaleur, le manque de main-d'œuvre, Pénélope Jobert.
5: Quelques personnes ramassent les premières grappes de raisins, mais le domaine manque de main-d'œuvre, comme l'explique Valentin Sauard, l'un des dirigeants de l'exploitation.
6: Pour les blancs, il en manquerait encore 2 personnes, et quand on va commencer les rouges en septembre, il nous en faudra 3. L'idéal, c'est d'être 8-9, et pour l'instant, on est 6.
5: Pourtant, cette année, les horaires de travail ont été aménagés.
6: On attaque à 6 heures, on arrête sur les coups de 11 heures, parce que après, on ne peut pas tenir, c'est pas bon pour la récolte, c'est pas bon pour l'énergie au niveau du froid aussi.
5: Alors pour faire face à ce manque de personnel, les viticulteurs s'organisent entre eux.
6: Même avec le syndicat de l'appellation Baume de Venise, on essaie de jongler et de s'entraider en fonction des producteurs. Pour quand un producteur ramasse pas, on s'échange le personnel et ça marche bien comme ça.
5: Et Valentin Soir réfléchit déjà à des solutions pour les années à venir.
6: On s'était déjà posé la question à la lampe frontale. Certains autres confrères l'ont déjà essayé. Ça marche plutôt bien, seulement il faut quand même assez motiver les troupes, il faut être assez. Et après, ça serait envisageable, mais bon, faut qu'on voit avec, en fonction du personnel, c'est toujours ça. En ce moment, le nerf de la guerre, c'est de trouver de la main-d'œuvre, et on le voit cette année.
5: Chaque année, environ 180 tonnes de raisins sont récoltées sur le domaine.
4: Et on y revient plus longuement à 8h30, c'est l'info d'ici ce matin. La chaleur qui complique aussi la vie de ceux qui vivent et travaillent en prison au centre pénitentiaire du Pontet. Le taux d'occupation est de 163%. Les détenus dorment à 2 ou 3 dans des cellules de 9 mètres carrés. Ils suffoquent. Ça crée des tensions, des altercations entre détenus ou entre détenus et surveillants. Le personnel doit faire face et c'est très difficile, explique Clément Lopez. C'est le secrétaire force ouvrière de la prison du Pontet.
7: Extrêmement compliqué. On a de plus en plus de difficultés à canaliser la population pénale. De manière récurrente, des agressions. De manière très récurrente aussi, des violences envers le personnel. Les personnes détenues essaient de trouver des excuses toute la journée pour sortir de la cellule parce que, en fait, il fait tellement chaud que, et souvent, le seul moyen, c'est de bousculer du personnel ou de raconter n'importe quelle bêtise pour pouvoir aller dans des activités plus farfelues les unes que les autres. Et le problème, c'est que, du coup, nous, on a surtout peur des agressions. La surpopulation, en fait, fait que les détenus être à 3 dans une cellule qui est relativement petite, mais au bout d'un moment, ils n'en peuvent plus. Donc, du coup, ils sont même prêts à agresser du personnel pour justement aller au cachot et en fait se retrouver là-haut, enfin, au quartier disciplinaire, pour du coup préférer être là-bas. Et en fait, du coup, être seul en cellule.
4: Et cet après-midi, il fera 38 degrés au Pontet, 39 à Bolène. On fait un point complet à la fin de ce journal. La canicule renforce le risque incendie. Les pompiers ont été appelés hier pour un départ de feu à Avignon, en bord de Durance, au sud de la Rocade. 1 hectare de broussailles a brûlé.
2: Ici Vaucluse, 8h03, une marche blanche en l'honneur de Caterina sera organisée à Bolène mercredi prochain, le 19 août.
4: Le cortège partira de la mairie à 18h et passera devant le domicile de la jeune mère de famille, retrouvée morte chez elle jeudi dernier. Son ex-compagnon a été placé en détention provisoire. Le maire de Bolène, Anthony Zilio, s'exprime sur

0: les réseaux sociaux. Il souhaite que cette marche soit avant tout un temps de silence, de dignité, de recueillement et de soutien aux proches de Katerina. Une école de Morières-les-Avignon dégradée à 3 semaines de la rentrée. Plusieurs jeunes se sont introduits la semaine dernière dans l'école primaire Marcel Pagnol et ils ont sali une salle de classe à Nouakchott.
1: Oui, sur les images des vidéosurveillance consultées par les gendarmes, il est aux alentours de 22h quand 4 jeunes hommes au visage masqué s'introduisent dans l'école primaire Marcel Pagnol. Selon les premiers éléments, ils sont d'abord rentrés dans la cour en arrachant un grillage, puis ils ont pu accéder à l'intérieur du bâtiment car une porte n'était pas verrouillée. Et dans l'une des classes, ils ont jeté un pot de peinture sur le sol. Dès le lendemain, la mairie de Morières-les-Avignon a déposé plainte. Les gendarmes mènent désormais l'enquête pour retrouver les auteurs de ces faits. Des prélèvements ADN ont été effectués et les images des caméras sont analysées par les forces de l'ordre.
0: Un jeune automobiliste interpellé dans la nuit de dimanche à lundi au volant d'une McLaren, une voiture de sport. Il roulait à 155 km/h sur une route du Vaucluse limitée à 80. Et quand ils l'ont arrêté, les gendarmes se sont rendus compte qu'il n'avait pas encore le permis de conduire.
2: Et puis ne ratez pas le spectacle de ce soir, la fameuse éclipse solaire dont tout le monde parle.
0: Oui, le phénomène commence chez nous à partir de 19h30. Le plus fort du spectacle aura lieu à 20h24. Le soleil sera alors caché à 95% par la Lune. Pour profiter au mieux du spectacle, il est recommandé de s'installer dans un endroit bien dégagé.
2: Et on pense toutes et tous au Mont Ventoux, excellent spot.
0: Oui, mais il n'y a pas que lui. Il y a par exemple le Rocher des Dons à Avignon, ou les Berges du Rhône d'ailleurs à Avignon. Vous pouvez aussi aller sur la colline Saint-Jacques de Cavaillon.
2: Notez également qu'aux Angles, le Parc du Cosmos ouvre ses portes dès 16h avec au programme une visite guidée ainsi qu'une séance de planétarium.
0: Et à la gare de Dapt, l'observatoire Sirène organise dès 17h une soirée spéciale autour de l'éclipse solaire, suivi d'un comptage des étoiles filantes, parce que c'est aussi la saison des étoiles filantes.
2: Oui, c'est vrai, les Perséides.
0: Les Perséides, absolument, plus d'étoiles filantes à observer, donc, ce soir.
2: Votre passion, justement, de l'astronomie, que vous pourrez évoquer avec nous dès 9h, émission spéciale qu'on vous propose en Bienvenue chez vous, avec Mathieu Doucet et son invité. On sera avec Frédéric Charfy, le directeur de l'observatoire de Vaison-la-Romaine. Donc, vous pourrez évoquer, effectivement, cette éclipse, tout simplement, nous parler de votre passion, peut-être, pour le ciel, l'espace, les étoiles, c'est quelque chose que vous aimez bien faire. L'été, on en parlera dès 9h au 04 90 14 04 04 et pourquoi pas dès maintenant. Si vous voulez nous envoyer un message vocal avec l'appli WhatsApp, ce sera l'occasion d'entendre votre voix tout à l'heure à 9h si vous ne pouvez être avec nous en direct. Condition sine qua non pour pouvoir observer l'éclipse.
0: Pas de nuages.
2: Il n'y en aura pas, ou si peu, peut-être 3 nuages en fin d'après-midi sur le plateau Assaut, mais pas suffisamment gênant pour gêner l'observation de cette éclipse solaire. Et pour le reste du Vaucluse, c'est du grand beau temps. Avec un petit vent de secteur sud-sud-ouest qui se lève, nous dit Météo France, mais voilà, ça va pas forcément nous rafraîchir, d'autant que les températures, vous avez dit, 39 degrés cet après-midi.
0: Dans le nord du département.
2: Ouais, c'est là qu'il fera plus chaud. Généralement, c'était plutôt dans le sud, vers le secteur de Pertuis. Là, effectivement, c'est dans l'enclave des Papes qu'on aura très chaud, encore plus chaud qu'ailleurs, 39 entre Bolène, La Palue, Sainte-Cécile-Lévine, Kéran, 38 degrés qu'on aura à Puymera. C'est 38 qu'on aura tout de même au sud du département, à Pertuis, à Vaugines, ainsi qu'à Opède. 38 en notre belle ville d'Avignon, comme à Sorgues, Monteux et Carpentras. Et combien chez vous ce matin? Vous nous le dites là aussi avec l'appli WhatsApp que vous avez pour vos smartphones. Vous nous le dites également sur les réseaux sociaux. Vous êtes de veille sur le Facebook ici Vaucluse?
0: Oui, il fait 20 degrés à Cavaillon chez Clotilde. Le ciel est dégagé, il n'y a pas de vent. Clotilde qui nous dit qu'elle ira voir l'éclipse sur les bords de la Durance. Oui. C'est aussi un bon spot. Il y a les stades aussi, on peut aller sur les stades pour voir l'éclipse.
2: Il faut que ça soit dégagé.
0: Il faut que ça soit bien dégagé. Je vous donne une dernière température. Allez. 19 degrés à Entraigues sur la Sorgue chez Joe. Il fait quand même un peu plus frais qu'en début de semaine.
2: Peut-être que ça commence déjà à augmenter légèrement. Bon, vos infos météo, on en a besoin, mais vos infos trafic également. S'il y a des difficultés ce matin sur les routes du Vaucluse, n'hésitez pas à vous rapprocher de Dalila. C'est elle qui décroche le téléphone ici Vaucluse. Donc ce numéro que vous connaissez par cœur, 04 90 14 04 04.
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2: Le numéro qui vous servira également dans une petite dizaine de minutes, allez disons plutôt un quart d'heure, pour essayer de repartir ce matin avec des entrées pour aller visiter la ferme aux crocodiles, la Pierlatte. On va quitter le Vaucluse, direction la Drôme, mais c'est pour la bonne cause parce que c'est vraiment une visite passionnante. On est dans l'ambiance de l'éclipse au soleil, il en faut aujourd'hui pour l'observer. Voici Jennifer.

0: Au soleil avec
1: Jennifer, 8h12. Et ouais, dans l'ambiance effectivement musicalement de cette journée un peu spéciale, éclipse solaire à vivre en Vaucluse. Et on va chanter des chansons qui évoquent l'astre solaire au fil de cette belle journée de mercredi. Bon, Jennifer, c'est bien, mais il n'y a pas que ça. Il y a aussi les Stones qui arrivent sur ici Vaucluse également. Étienne Dao avant vos infos de 8h30.
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1: Peut-être que les gendarmes ont essayé de vous appeler ces derniers temps. Il y a peut-être aussi une arnaque qui se cache derrière ce coup de fil. Mais ça tombe bien, elle va tout nous expliquer. Aude Razo, elle arrive dans 30 secondes.
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1: 8h14, alors pour votre rendez-vous en Tiernac d'ici matin avec Aude Razo. Aude, attention, si le numéro des gendarmes s'affiche sur nos téléphones, ce ne sont pas forcément les gendarmes qui nous appellent. On vient d'avoir plusieurs alertes, hein, vous confirmez ?
11: Oui, je vous fais le scénario. Votre téléphone sonne. Le numéro est bien celui d'une gendarmerie, là pas loin de chez vous. Le nom de la gendarmerie s'affiche carrément, même parfois sur le téléphone. Et voilà cet officier au bout du fil. Il vous parle comme un gendarme. Il est très crédible. Et il vous raconte une histoire inquiétante, une plainte a été déposée contre vous, où vous devez régler plusieurs centaines d'euros de contraventions. Si vous y croyez, et c'est difficile de ne pas y croire, surtout quand on panique un peu, plusieurs scénarios sont possibles, mais à l'arrivée, vous tomberez toujours sur quelqu'un qui essayera, d'une manière ou d'une autre, de vous soutirer vos informations bancaires, voire même vous piquer votre carte bleue. Il y a carrément des faux coursiers qui viennent jusque chez vous pour la récupérer. Une chose à garder en tête toujours, ni la gendarmerie, ni la police ne vous demanderont jamais d'informations bancaires, jamais.
1: Mais ouais, alors comment savoir si on a vraiment les gendarmes au bout du fil ?
11: Mais généralement, déjà, quand la gendarmerie vous appelle, c'est plutôt en numéro masqué. Dans tous les cas, ce que je vous conseille, et je donne exactement le même conseil d'ailleurs quand c'est la banque qui vous appelle, vous raccrochez poliment et vous rappelez. Donc le 17, si vous voulez les gendarmes ou la police, vous demandez à parler à la personne qui était censée vous parler au départ et vous serez très vite fixé. Question que vous vous posez peut-être, comment l'escroc a-t-il fait pour faire s'afficher le vrai numéro des gendarmes sur votre téléphone ? Ça, j'en ai déjà parlé. En fait, ils ont un logiciel tout bête et ils trafiquent le numéro qui s'affiche. C'est vraiment tout simple et c'est dévastateur.
1: Bon, tout ça partagé, bien entendu, avec l'appli ici. C'est le bon réflexe. On partage le rendez-vous en Tiernac du matin d'ici matin avec cette appli gratuite. Pas d'arnaque. Si vous aimez comme nous les langues régionales, et nous on adore le provençal, vous aimez forcément aussi peut-être la langue d'oc. Il y a un endroit où on l'entend chanter, résonner, c'est ce qu'on va découvrir dans quelques minutes aux côtés de Philippe Garcia, juste après les Rolling Stones. Voici Start Me Up.

0: Parsons avec Start Me Up. Etienne Dao chantera Tomber pour la France avant vos infos de 8h30 ici en Vaucluse. D'ici là, enfin accroché par Pierre Latte. N'oubliez pas que ce matin, on va vous offrir deux entrées pour la ferme au crocodile de Pierre Latte.
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0: On peut et on va aussi accueillir Philippe Bercia qui nous emmène en balade tous les matins en Vaucluse. Bonjour Philippe.
3: Bonjour Hugo, bonjour à tous.
0: Bon, les amoureux de la Languedoc vont être ravis d'entendre cette nouvelle du jour. Hein.
3: À Bioux, où il existe un lieu magique par la nature qui l'entoure. Un lieu sublime à côté de la rivière de l'Aiguebrun, au cœur du massif du Luberon.
0: Il s'agit de l'hôtel-restaurant de charme qui s'appelle l'Auberge des Seguins, bien connu des habitués qui aimeraient garder peut-être le lieu secret.
3: À l'origine, l'auberge, toujours fameuse depuis, était la ferme familiale. Pierre Pessemet, grand serviteur de la langue occitane, a toute sa vie lu, écrit pour étancher sa soif de partage de cette culture sous tous ses aspects. Véritable militant et intellectuel de la cause, il a fait de l'auberge un haut lieu de rencontre, de régal aussi, d'échange pour plusieurs générations. Avec Estelle Pessemet, sa deuxième fille, on découvre le tout nouveau centre rupestre de culture occitane, Pierre Pessemet, au cœur des Seguins.
4: C'est ça, l'auberge des Seguins, il a fait ça, mais bon, il y avait... Trois chambres, la cuisine était là, maintenant c'est une chambre. Et là on va aller à l'endroit où c'était la salle de restaurant, à l'époque, qui est devenu un salon. Le centre rupestre hein, de culture occitane, regardez, il y a les rochers. Hein.
3: Alors quand vous parlez de votre père, avec son amour des livres, donc des étagères ici toutes simples, avec la totalité des livres qu'il avait réunis ici.
4: C'est une vraie bibliothèque, enfin c'est un vrai centre, donc tout est répertorié par sujet. Tous les livres qu'il a achetés tout au long de sa vie de militant occitan. Quoi. Mais mon père, il parlait plusieurs langues, donc il avait beaucoup de livres en catalan aussi.
3: Vous vous considérez comme les cobayes de votre papa?
4: Non seulement il a milité linguistiquement, culturellement, oui, politiquement, pour la Languedoc, et au quotidien, il a fait un laboratoire où on était les cobayes parce qu'il nous a parlé occitan dès le début de notre vie. Donc on est bilingue.
3: C'est ça.
4: Puis après, il a toujours eu un grand intérêt pour toutes les cultures et langues minoritaires. Quand j'étais petite, alors on avait des BD en catalan.
3: C'est ça.
4: Parce qu'à l'époque, les BD n'étaient pas traduites en occitan. Comme le catalan, on dit que c'est la langue jumelle de l'occitan, on allait souvent en Catalogne et je ne me rappelle pas de ne pas avoir compris le catalan. Du coup,
3: voilà, il y a des rayons jeunesse ici. Hein.
4: On a, par exemple, les aventures des Tintin, les sept boulots des Cristao. Et du coup, ça, c'est tout écrit en occ, hein, parce qu'il y a des gens qui s'y sont penchés. L'Occitanie, ça part, il y a des vallées occitanes du côté du Piémont. Comme vous voyez, ça prend le Queyras, le Vercors, l'Auvergne. On redescend vers Bordeaux. Hein. Bordeaux est toujours dans l'Occitanie. Bon, on a le côté basque, hein, le Scadi, oui, c'est voilà. Et après, ça vient jusqu'à la Val d'Aran, qui est en Catalogne, qui est une vallée occitane aussi.
3: Estelle, je voudrais que vous montriez un livre de votre papa, quelque chose qu'il faut, si on a envie de découvrir son œuvre.
4: Ce livre-là, qui s'appelle Escrich, en fait, ça veut dire écrit. Et c'est les articles qu'il a écrits de 1955 à 1975. Dans toutes les revues que vous voyez là, il a écrit des articles. Et il a compulsé tous les articles qu'il a écrits par rapport à des thèmes qui lui tenaient à cœur. Ça donne un peu une idée du personnage.
3: Pour découvrir et consulter les trésors du Centre rupestre de culture occitane Pierre Pessemet, il faut impérativement joindre la famille avant de vous y rendre.
0: Ah, ce serait bien que vous ayez les coordonnées. On vous laisse l'adresse mail justement pour les contacter. Adresse mail qu'on vous laisse au 04 90 14 04 04. Dalida vous donnera ça avec plaisir. Elle a un petit peu de pain sur la planche parce qu'on va vous offrir un beau cadeau. On vous offre dès à présent deux entrées pour aller visiter la ferme dans laquelle on peut apercevoir quoi?
5: Mais les crocodiles.
0: Bien évidemment, monsieur Sacha Distel, la ferme aux crocodiles de Pierre Latte, qu'est-ce qu'on trouve sur place?
6: Vous savez que c'est le premier parc européen dédié aux reptiles. Hein.
0: Oui.
6: C'est une réserve tropicale d'1 hectare à peu près, avec 1200 animaux, dont 350 crocodiliens, 150 oiseaux en vol libre. Mais il y a aussi des tortues géantes, il y a des serpents, des anacondas notamment, il y a des iguanes, des lézards, des poissons, 600 espèces.
0: C'est
6: aussi
0: incroyable.
6: De plantes exotiques.
0: Ça, c'est une belle idée sortie pendant les vacances. Comment se produit,
6: c'est tout à fait incroyable.
0: C'est pas très loin du Vaucluse, hein. On est en Drôme.
6: Bah, c'est pas très loin de Bolène.
0: La Drôme, c'est pas très loin.
6: Ça prend quelques kilomètres, dizaines de kilomètres de Bolène.
0: On peut même découvrir la réserve tropicale. Vous allez pouvoir prévoir entre 2h et 2h30. Parking gratuit, auquel s'ajoutent les animations gratuites qui sont comprises dans vos deux billets d'entrée qu'on va vous offrir.
6: Et nouveauté à la ferme aux crocodiles avec l'arrivée d'un couple de mangoustes jaunes. Une première dans l'histoire du parc, puisque ces animaux deviennent les tout premiers mammifères sauvages présenté au public à Pierrelatte.
0: Alors, originaire des savanes et des zones semi-arides d'Afrique australe, ces mangoustes jaunes sont des petits carnivores particulièrement vifs et curieux. Allez voir tout ça, cette ferme aux crocodiles. Les crocodiles, justement, source d'inspiration pour les chanteurs. On entendait Sacha Distel. Dites-nous qui est l'interprète de ce titre qui évoque les crocodiles en version concert avec un public très jeune.

0: public.
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0: Bon, qui c'est qui chante cette version, cette chanson en tout cas des Crocodiles, avec un public de fans autour de 8, 9, 10, 11, 12 ans maxi? Si vous avez la réponse,
2: 04 90 14 0404.
0: On sent que ça vous a fait tomber en enfance, ce chanteur-là.
2: C'est sympa.
0: Ah ouais.
2: Il a fait vraiment des très très belles chansons pour les enfants, c'est clair.
0: Et puis une voix qu'on reconnaît quand même assez aisément. Si vous avez des enfants, des petits-enfants, vous l'avez forcément reconnu. Appelez Dalila au bout du téléphone, la voix de Dalila qui vous confirmera qu'on vous offre les deux entrées pour la ferme aux crocodiles de Pierre Latte. Pour l'instant, on écoute aussi Étienne Dao. Je vous l'ai promis, c'est tombé pour la France. Merci d'écouter ici matin.

0: Reims, Étienne Dao et Michel Berger après vos infos 8h30. D'ici là, on va aller faire un petit détour du côté de Cavaillon. Karine est contente parce que si tout se passe bien, elle devrait pouvoir pousser la porte d'entrée de la ferme aux crocodiles de Pierre Latte.
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0: Ah non, on dit pas bonjour à Karine ce matin. On dirait bien bonjour.
5: Bonjour Karine.
0: À Cavaillon, bonjour Karine.
6: Bonjour, bon. C'est ça, bonjour.
0: Accueilli par l'équipe d'ici matin et on va chanter en
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0: Ah, moi je veux faire un concert avec ce chanteur et puis ce jeune public. Mais c'était qui le chanteur qui chantait Crocodile?
6: C'était Henri Dess.
0: C'était Henri Dess, absolument. Et je crois que c'est Philippe qui vous a glissé la réponse, votre chéri.
6: Tout à fait.
0: Bon, eh ben écoutez, on vous confirme la bonne nouvelle, vous allez pouvoir découvrir ces 1200 animaux voilà, qui vous attendent à la ferme aux crocodiles à Pierre Latte. Allez voir quand ils nourrissent ces crocodiles, on se dit, vaut mieux qu'on soit derrière la rambarde.
6: Je pense, oui.
0: Vous allez faire quoi de votre journée, Karine, à Cavaillon?
6: Aujourd'hui, écoutez, ça va être quelques courses, et puis tranquillement à la maison, et puis on va profiter de l'éclipse solaire ce soir, ouais. Avec bien sûr les lunettes qui ont été distribuées par ici Vaucluse lors de la fête du terroir.
0: Voilà. Bon, et oui, c'est vrai qu'on les avait offertes à terroir, en fait, donc on avait dû se croiser. Bah, tant mieux, belle observation, on va en parler dans l'actu.
6: Voilà.
0: Profitez bien de cette journée, Karine, on vous embrasse, et salut à Philippe. Anne, justement, à la une de l'info d'ici aujourd'hui.
5: Les vendanges qui ont commencé dans le Vaucluse, figurez-vous.
0: Ah ok, on va parler de ça, et puis les clips sur lesquels on va revenir, et évidemment aussi avec Cyril Lardo-Redon, avec qui on fait le tour de l'actu à 8h30.
8: Le plus beau crépuscule du siècle, l'éclipse de soleil, c'est ce soir à partir de 19h20 environ. Elle est partielle à plus de 90% en France. Pour la regarder, il faut être équipé de lunettes spéciales. En 1999, lors de la dernière éclipse totale, le ministère de la Santé avait recensé environ 250 lésions oculaires. Dans la Drôme, situation stable cette nuit sur l'incendie dans le massif du Claps à Bellegarde-en-Diois. En 10 jours, le feu a brûlé environ 400 hectares. Les conditions météo aujourd'hui font craindre des reprises de feu aux autorités. Face aux feux de forêt, 45 départements de la moitié nord et du littoral méditerranéen sont placés en orange pour un risque élevé. 78 départements sont placés en vigilance orange canicule par Météo France. Le ministère de la Transition écologique réunit aujourd'hui le comité de suivi hydrologique et les préfectures de région pour faire un état des lieux de la sécheresse. Actuellement, 62 millions de personnes, soit 94% de la population de métropole, est concernée par une restriction sur l'eau potable. Au moins 11 jeunes Français détenus en Thaïlande pour trafic de cannabis depuis le début de l'été, arrêtés alors qu'ils rentraient en Europe avec des valises pleines de drogue. Ils disent être tombés dans un piège tendu sur Internet par des trafiquants. Et puis en foot, la Supercoupe d'Europe pour le PSG. Peut-être un nouveau trophée sur la cheminée des Parisiens. C'est la rencontre entre le vainqueur de la Ligue des Champions et de la Ligue Europa. Paris affronte les Anglais d'Aston Villa dès 21h à Salzbourg en Autriche.
5: Et l'info d'ici dans le Vaucluse, c'est le coup d'envoi des vendanges. Elles ont démarré avec plus de 2 semaines d'avance, notamment autour de Baume de Venise et dans les vignes destinées à produire du muscat. Une situation inédite, due bien sûr à la chaleur. Les températures sont au-dessus des normales de saison depuis la mi-juin dans le département. Et sur le domaine Fenouillet, domaine bio de 35 hectares situé à Baume de Venise, les premiers coups de sécateur ont été donnés hier. Les viticulteurs s'adaptent aux canicules à répétition, Pénélope Jobert.
9: Au lever du jour, les premières grappes de raisins sont déjà coupées. La récolte a généralement lieu vers le 18 août, explique Valentin Soar, co-gérant du domaine.
10: C'est beaucoup plus précoce, on a environ 10-15 jours d'avance par rapport aux années précédentes. Pour un millésime pareil, on n'a jamais vu ça. Hein. Si on vendangeait aux dates habituelles, on aurait des raisins justement la moitié desséchés, et un changement d'arôme qui ne nous plairait pas forcément. C'est pour ça qu'on adapte la récolte aussitôt.
9: Ici, le domaine cultive du muscat à petits grains, un cépage plus sensible à la chaleur, selon Justine Soar, l'autre co-gérante du domaine.
11: Nous, en fait, on a la particularité, donc sur l'appellation, on a le cépage muscat à petits grains qui existe avec la peau blanche et la peau rouge. Après, vous voyez, le muscat à petits grains, c'est un cépage qui est très précoce, c'est pour ça qu'on fait partie des premiers à vendanger. Celui-là, forcément, il a une maturité plus rapide.
9: Autre conséquence de cette chaleur, le manque de personnel. Pourtant, les horaires de travail ont été aménagés, explique Valentin Soar.
10: On attaque à 6h, on arrête sur les coups de 11h parce que après on ne peut pas tenir, c'est pas bon pour la récolte, c'est pas bon pour l'énergie au niveau du froid aussi. On fait venir des gens du coin qui sont motivés pour faire les vendanges, sachant qu'on ne fait pas beaucoup d'heures. C'est ça le problème aussi, c'est qu'ils veulent faire des heures pour gagner leur vie, ce qui est normal. Donc on adapte ça en fonction des personnes aussi. Donc pour les blancs, il en manquerait encore 2 personnes et quand on va commencer les rouges en septembre, il nous en faudra 3. L'idéal, c'est d'être 8-9 et pour l'instant, on est 6.
9: Pour faire face à des étés de plus en plus chauds, le domaine réfléchit déjà à des solutions pour les années à venir.
10: On s'était déjà posé la question à la lampe frontale, à 4h du matin, c'est possible. Certains autres confrères l'ont déjà essayé, ça marche plutôt bien, seulement il faut quand même assez motiver les troupes, il faut être assez. Même avec le syndicat de l'appellation Môme de Venise, on essaie de jongler et de s'entraider en fonction des producteurs. Quand un producteur ne ramasse pas, on s'échange le personnel et ça marche bien comme ça.
9: Chaque année, environ 180 tonnes de raisins sont récoltées sur le domaine.
5: Domaine qui a même souscrit à une assurance spéciale pour les aléas climatiques.
0: Chaleur qui complique aussi énormément la vie en prison, c'est ce qu'on verra dans le journal de 9h.
5: Ouais, les détenus de la prison du Pontet qui vivent à 2 ou 3 dans une cellule de 9 mètres carrés suffoquent. Le personnel aussi et les tensions sont vives. On entendra tout à l'heure le secrétaire local de Force Ouvrière. Et puis on parlera aussi bien sûr de l'éclipse solaire. C'est ce soir, la lune va masquer le soleil à 95% à partir de 19h30. Spectacle rare à voir avec des lunettes spéciale, mais à quelques heures de l'événement, elles ne sont pas faciles à trouver, on verra ça.
0: Et ouais, nous on en a plus à la radio. Si vous avez un bon plan pour en trouver, pour arriver à enfin les dénicher à quelques heures de cette observation, on partage ça sur le Facebook. Ici Vaucluse, on vous a mis une petite photo sympa de toute l'équipe. Enfin bon, nous on la trouve plutôt sympa, allez juger vous-même, une photo de l'équipe avec ces fameuses lunettes qu'on a distribuées. On vous demande si vous avez les vôtres et de vous prendre en photo avec. Donc voilà, si vous avez trouvé un endroit où on peut se les procurer encore, venez glisser cette info bien pratique en dessous de ce post sur Facebook. Météo également qu'on fait sur nos réseaux sociaux depuis tôt ce matin. Donc là aussi, allez-y, let's go, vous laissez vos infos météo. On avait par exemple, tiens, en tout début d'émission, 18 degrés à Robion, c'est bien d'en reparler parce qu'il faisait plutôt frais ce matin, c'est l'info que nous avait fait passer Gentil Coquelicot. Cet après-midi chez Gentil Coquelicot, il fera quand même 37-38 degrés. Je vous laisse donner quelques températures parce que moi quand c'est des températures comme ça, je préfère pas les donner, Anne, c'est vous qui faites ça.
5: Ouais, il y a un beau, il y aura vraiment 38 sur une grosse partie du département de Mazan à Gordes, en passant par Mérindol, Cavaillon, Avignon, enfin bon bref, grosse partie du département. Il fera en plus 39, plutôt dans le nord du département, au-dessus d'Orange, vers Bolène, Valréas, etc. C'est une journée très chaude qui s'annonce.
0: Avec du grand beau temps, il ne faut pas de nuages aujourd'hui, c'est vrai que souvent ça nous fait de l'ombre, mais enfin aujourd'hui on n'en voit pas puisqu'on va observer en fin de journée l'éclipse solaire. Donc voilà, pas de soucis pour l'observer puisque Météo France évoque un ciel sans nuages et une petite brise de secteur sud-sud-ouest qui soufflera jusqu'à 20 km/h cet après-midi. Avec tout ça, on est bon. Météo qu'on fait donc toujours sur nos réseaux sociaux. Vous pouvez également envoyer un message à l'équipe d'ici matin via l'appli WhatsApp si vous l'avez pour vos smartphones. On y va, 04 90 14 04 04. Et si vous préférez directement appeler ce téléphone, ce numéro de téléphone, c'est Dalila qui décroche le téléphone ici Vaucluse ce matin, et notamment aussi pour vos infos trafic. Et peut-être pratique, si vous avez des difficultés sur les routes du Vaucluse, et bien faites tourner l'info à celles et ceux qui voyagent le matin en écoutant la radio d'ici.
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0: Et peut-être partir en balade ce matin, parce que vous êtes encore en vacances, allez profiter. Et si c'est sur la route du boulot, bon courage. On vous emmène prendre le train, mais pas n'importe quel train, le Trans-Luberonnais. Voilà ce train qui circule en Pays d'Apt, ou qui circulait peut-être. Bon, c'est ce que va nous expliquer Maxime Perron qui nous rejoint pour une belle histoire vauclusienne. On aime vous en raconter tous les matins, encore très tôt. Qu'est-ce qu'on écoute sur la radio de l'été, sur la radio de vos vacances? Michel Berger, il n'y a pas de honte.

0: Il n'y a pas de honte avec Michel Berger. Quoi d'autre? Tiens, ce matin, oh, la voix de Céline Dion qui va résonner pour son titre « Bonjour, pardon, merci ».
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0: Maxime Perron nous rejoint à 8h40 tous les matins. Une belle histoire vauclusienne à vous raconter avec Maxime. Bonjour.
3: Bonjour Hugo. Bonjour à tous.
0: Bon, ce matin, vous nous emmenez sur une voie ferrée un petit peu oubliée pour évoquer ce train qui a marqué le pays d'Apte. Il n'y a pas que le transsibérien dans la vie ou encore le transmongol. En Luberon, nous, on a notre petit transluberonnais.
3: Bah oui, c'est mignon comme nom, le transluberonnais. Alors merci à Dominique Bell qui a fait une conférence en fait il y a quelques jours sur ce drôle de train et qui nous a envoyé un mail. Bah c'est vrai que rien que le nom fait sourire parce qu'on imagine, je sais pas, un train d'aventure. Et en réalité, bah c'était une ligne toute simple qui a modifié quand même la vie économique du Luberon. On est dans les années 1870 et après de longues négociations, le PLM, la Compagnie des chemins de fer de Paris à Lyon et la Méditerranée, décide enfin de faire remonter le rail vers Apte. Les travaux sont pénibles, les terrains sont escarpés, bah oui, on est dans le Luberon, hein, et la gare sera donc installée à l'écart du centre-ville. En février 1877, donc 7 ans plus tard après le début des travaux, hein, le premier train arrive en gare, et pour la vallée, bah, c'est une révolution. Elle est beaucoup moins isolée, hein. Alors faut s'imaginer, le Luberon à l'époque, pas vraiment touriste, on est sur une vallée plutôt industrielle, avec les ocres, les fruits confits, et donc le train est essentiel parce qu'il relie Marseille, donc à peu près toute la France et donc toute l'Europe. Et là, ça fait mouche, les tonnages explosent. En 1914, on expédie jusqu'à 7500 tonnes par mois d'ocre, vous imaginez, à Apte. Hein. Et puis la ligne s'allonge encore. En 1890, elle franchit le Luberon et file jusqu'à la vallée de la Durance. Pour la première fois, donc, le Luberon est traversé. Et bien au fond, c'est ça aussi le transluberonnais.
0: Et ce train, il a circulé jusqu'à quand?
3: Bah quand même, une longue vie. Hein. Après son âge d'or dans l'entre-deux-guerres, le déclin s'installe doucement, les mines ferment les unes après les autres, et à partir des années 30, bah voilà, le trafic baisse, les wagons se vident. En 1941, le train ne dépasse plus Seignon. D'ailleurs, allez voir cette gare, elle est super mignonne. À partir de 1965, la vapeur disparaît. On va quand même moderniser la locomotive, puisqu'elle va désormais rouler au diesel. Et en 1989, fin du voyage, la ligne est fermée et rapidement déposée. Alors aujourd'hui, il ne reste pas grand-chose, peut-être si la gare d'Apte, hein, une gare où l'on peut encore acheter quand même un billet SNCF, symboliquement, oui, il y a une machine, hein, il y a quasiment plus de rails, et c'est surtout une gare sans train, une gare fantôme, quoi. Elle a été restaurée, elle est assez inratable, hein, elle a une façade toute rose.
0: Ouais, mais alors Maxime, est-ce qu'on peut encore en voir des traces ailleurs dans le Luberon?
3: Oui, alors c'est quand même compliqué, hein. Mais pour ceux qui aiment marcher dans la nature, vous allez forcément trouver des vestiges. Je vous ai mis par exemple sur notre appli ici une photo du pont entre Cavaillon et Apte, un pont en fer, vous voyez, assez rétro, type pavillon Baltard. Voilà, ça c'est toute l'époque qui ressort encore une fois à travers la nature, le chemin de fer donc avec ce transluberonnais.
0: Voilà pour cette belle histoire racontée ce matin dans Le Saviez-vous par Maxime Perron. Si vous voulez écouter d'autres belles histoires comme ça pendant vos vacances, même si vous quittez le Vaucluse, n'oubliez pas avant de partir, vous téléchargez l'appli ici, vous écoutez tout ça avec cette rubrique Le Saviez-vous. On fait quoi? Tiens, ce week-end, on peut prendre la direction de Molans-sur-Ouvèze, direction la Drôme provençale. On a franchi à peine la frontière du Vaucluse qu'on est arrivé à Molans-sur-Ouvèze et on va se régaler. C'est la foire au coco. Ici, Vaucluse est partenaire de l'événement. Qu'est-ce qu'ils ont de particulier d'un point de vue gustatif, ces fameux cocos? Eh ben, on sera justement avec une des organisatrices dans quelques minutes après Céline Dion.
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0: Merci.
1: Oh, cette voix. Céline Dion, ça nous met dans tous nos états. C'était bonjour, pardon, merci. Merci, merci d'écouter Ici Matin, 8h47.
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1: Tout au long de l'été, évidemment, on a des idées sorties à vous proposer. L'événement gourmand de ce dimanche est celui qui nous emmènera à Molans-sur-Ouvèze. On quitte le Vaucluse, on franchit la frontière avec la Drôme. Et ça y est, on est arrivé pour ce bel événement, la foire au coco. On va l'évoquer avec Muriel Pizza, qui est présidente de l'association Moulin, en fait, qui l'organise. Bonjour Muriel.
4: Bonjour, bonjour. Alors, à tous.
1: La particularité de ces cocos, particularité gustative, ils sont meilleurs que les autres, ces cocos, à Moulins ?
4: Ben oui, sans être chauvin, oui, je pense qu'ils sont meilleurs, déjà parce que ils sont plus fins, leur peau est très fine, et gustativement, ben, ça amène quelque chose de plus. Malheureusement, ce que je vais vous dire n'est pas top, c'est qu'il n'y aura pas de coco en vente, puisque à cause de la météo, là, on a eu la réponse des agriculteurs hier, personne n'a de coco pour vendre.
1: Mais ils arriveront donc plus tard, par contre. Un peu plus tard,
4: ils arriveront plus tard, par contre, on pourra en déguster sur place, et le matin, et aussi le soir, à la soupe au pistou.
1: À Molans, c'est une marque collective simple, c'est vraiment une culture ancestrale pour ces cocos récoltés à la main. Les producteurs seront quand même présents sur place ou pas du tout? Le but sera quand même d'échanger. Dites-nous, donnez-nous les bonnes raisons de venir quand même.
4: Oui, oui, il y aura quand même des producteurs qui seront au stand de dégustation à côté de la buvette. On va faire une baïane, c'est une spécialité en fait molanaise, une salade de coco qui se mange froide avec une vinaigrette moutardée, donc c'est très bon. Mmh. Et on fera déguster ça à l'heure de l'apéro. Voilà, donc et les agriculteurs seront présents et on aura nous les adresses à communiquer au public s'ils veulent en avoir plus tard.
1: Surtout qu'on peut venir juste pour les animations. Le tiercé cochon, qu'est-ce que c'est que ça, le tiercé cochon?
4: Alors, écoutez, j'ai jamais vu, mais ça m'a donné envie de les faire venir. En fait, on parie sur des petits cochons qui ont des prénoms assez drôles, hein, Mortadelle, je crois, Petit Lardon. Voilà, on parie et voilà, c'est celui qui gagne la course qui l'emporte.
1: Il y en a pas un qui s'appelle Coco ?
4: Ah, peut-être, je sais pas.
1: Et la soupe au pistou au coco. Alors ça, vraiment, c'est goûtu.
4: Oui, c'est. Je peux pas dire qu'elle est meilleure que les autres, mais je pense que ça donne un petit côté supplémentaire quand même.
1: Et cette belle journée qui sera rythmée par la musique occitane en plus, Muriel. Hein.
4: Oui, on a l'Os de l'OTAN, ce sont 12 musiciens. Alors, ils vont jouer en concert gratuit l'après-midi à 17h30.
1: Ouais.
4: Mais ils seront en déambulation aussi toute la journée. Le matin et un peu l'après-midi, voilà. S'il ne pleut pas, parce qu'on nous a dit que peut-être il y aurait des orages, mais bon, on va croiser les doigts.
1: Non, microclimat à Molans-sur-Ouvèze, je vous confirme, dimanche.
4: vous me faites plaisir en disant ça.
1: Et il y aura d'autres animations familiales, on a bien compris, on pourra pas les acheter parce que la production pour l'instant n'est pas suffisamment grande, mais on pourra les déguster, c'est bien essentiel, et puis on a vraiment de nombreuses animations, ce qui fait qu'on doit impérativement passer une tête.
4: Oui, passer nous voir, et ça, c'est quand même une manière de soutenir les agriculteurs qui, malgré tout, vont continuer à travailler le coco, donc voilà.
1: Ouais, les producteurs de coco, mais pas que tous les agriculteurs du Vaucluse et de la Drôme qui sont aussi en souffrance, évidemment, on pense à eux.
4: On a aussi un marché artisanal et produits locaux, donc il y aura aussi d'autres agriculteurs sur la foire, je crois qu'on a des melons, il y a aussi des producteurs locaux qui seront là.
1: Bravo, j'ai le ventre qui gargouille maintenant à cause de vous, Muriel. Eh bien, on viendra dimanche, voilà, pour cette foire au coco, c'est à Molans-sur-Ouvèze, c'est en Drôme provençal, une fois franchi la frontière du Vaucluse. Merci d'avoir été avec nous ce matin, Muriel.
4: Merci à vous, bonne journée à tous, au revoir.
1: Qui est la présidente de l'association Moulin, en fait, qui organise ce très très bel événement. Un été en pleine forme avec le Doc Kierzek. Quel bon réflexe adopter en cas d'orage d'été, hein. S'il y en avait, on parlait peut-être dimanche matin. Et bon, on verra ça juste après. Eros Ramazzotti.

0: chanson italienne, ça fait du bien ça aussi. Eros Ramazzotti avec Cosé de la Vita. Ah, des choses de la vie. Le Doc Kierzek qui nous aide à passer un été en pleine forme. Gare aux orages qui accompagnent parfois notre été. Doc, bonjour.
1: Bonjour à toutes et à tous. L'an dernier encore, des accidents ont rappelé que la foudre tue une quinzaine de personnes chaque année en France. Alors aujourd'hui, on va réviser les gestes qui sauvent. La foudre, c'est une décharge électrique. Ça peut tuer en un éclair ou laisser des séquelles lourdes. Et l'immense majorité des accidents surviennent en pleine activité de loisir, notamment entre mai et août. Heureusement, avec quelques réflexes simples, on réduit considérablement le risque. Le principe, c'est d'éviter d'être le point culminant ou de se trouver sur une zone conductrice. Alors en extérieur, on se baisse au maximum quand il y a l'orage. On s'éloigne des arbres isolés, c'est 50 fois plus dangereux qu'un homme debout. Des poteaux, des clôtures métalliques ou des plans d'eau. On quitte le vélo, on quitte la planche à voile ou le club de golf. Et si le terrain est dégagé et qu'aucun abri solide n'est accessible, on s'accroupit en position fœtale, les jambes repliées, on est le plus proche du sol possible. En voiture, si elle n'est pas décapotable, il n'y a pas de problème, c'est un excellent abri, on peut s'y réfugier. Attention aux parapluies, aux cabines téléphoniques, aux abris de jardin, eux ne sont en revanche jamais des abris sûrs. Et à l'intérieur, on va débrancher les appareils électriques, on ne se colle pas aux tuyaux ni aux fenêtres et on n'utilise pas de téléphone fixe. Quant au portable, lui, il est sans danger.
0: Si malgré tout une personne est frappée par la foudre, qu'est-ce qu'on fait immédiatement ? On a parfois peur de la toucher ?
1: C'est l'idée reçue la plus dangereuse. On peut et on doit toucher la victime. En fait, elle reste pas accrochée à la foudre. Quelqu'un qui s'est électrisé avec une prise électrique, oui, il faut couper le courant avant de la toucher. Mais là, après avoir été foudroyé, le corps ne reste pas chargé d'électricité après l'impact. La foudre va souvent provoquer malheureusement un arrêt cardiaque ou un arrêt respiratoire. On appelle le 15, le 18 ou le 112. On vérifie la conscience et la respiration. Si la personne ne respire pas ou est inconsciente, on va vraiment commencer immédiatement un massage cardiaque. Si elle respire normalement, on va la placer en position latérale de sécurité, on va la couvrir pour éviter l'hypothermie. Et même si la victime reprend conscience rapidement, elle doit être hospitalisée pour un bilan complet et un risque de trouble du rythme cardiaque a posteriori. Et aujourd'hui, rappel très utile aussi, ça n'a pas grand-chose à voir avec les orages, mais c'est l'éclipse, elle sera partout visible en France. Et je vous l'avais dit, on ne regarde jamais le soleil à l'œil nu. Prenez des lunettes spécialement certifiées. Allez, bonne éclipse, bon été, bonne santé, à l'écoute d'ici bien sûr.
0: Merci le Doc Kierzek, tous ses conseils pour un été en pleine forme. À réécouter sur le site de la radio ici.fr. On trouve toutes les infos concernant tiens, un petit événement à vivre en fin de journée. Mathieu Doucet, bonjour Mathieu.
2: Bonjour, bonjour à toutes et à tous. Bonjour Hugo, bonjour Anne.
3: Bonjour Mathieu.
2: Vous êtes prêts? Je vous ai vu en photo sur la page Facebook ici Vaucluse. Vous êtes beau avec vos lunettes Eclipse.
0: Hein. Et il n'en voit rien. On n'a pas fait de selfie parce qu'on était incapable de faire le selfie. Donc on a trouvé quelqu'un pour prendre la photo. Sinon, on ne voyait rien.
2: Il ne faut pas s'en servir avant l'éclipse en fait. C'est ça le truc. On va en parler. Justement, après 9h, ce spectacle naturel exceptionnel qui nous attend ce soir avec un spécialiste qui va nous expliquer pourquoi il ne faut pas manquer ce moment. Et puis, on veut aussi vous entendre, vous. Qu'est-ce que vous avez prévu ce soir? Où est-ce que vous allez aller voir l'éclipse? Et puis, vous, les passionnés d'astronomie, est-ce que vous avez déjà tout prévu? Pourquoi ce moment, il est important pour vous? Venez témoigner ce matin et dès maintenant tout de suite au 04 90 14 04 0.

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3: Bonne matinée, vous écoutez Ici Vaucluse, il est 9h. L'info ici en Vaucluse, Anne Domès, c'est une conséquence des fortes chaleurs. Les vendanges commencent avec 2 semaines d'avance dans le Vaucluse.
4: Et c'est le cas notamment au domaine Fenouillet, un domaine bio de 35 hectares à Baume-de-Venise. La première journée de récolte a eu lieu hier. Le domaine tente de s'adapter aux canicules de plus en plus fortes, comme l'explique Valentin Soar, le co-gérant du domaine.
5: On a environ 10-15 jours d'avance par rapport aux années précédentes. Pour un millésime, pareil, on n'a jamais vu ça. Selon le profil de vin qu'on veut faire, on est obligé d'adapter, d'avancer la récolte. On s'était déjà posé la question à la lampe frontale. Mais certains autres confrères l'ont déjà essayé. Ça marche plutôt bien. Seulement, il faut quand même assez motiver les troupes. Il faut être assez. Et ça serait envisageable à la frontale à 4h du matin. C'est possible. Pour cette année, on va faire des petites journées. Le fait de mixer avec la vendange mécanique, on devrait y arriver.
4: Autre conséquence de la canicule, les tensions sont vives en ce moment au sein de la prison du Pontet. Le taux d'occupation est de 163%. Plus d'une centaine de détenus dorment sur des matelas au sol. La situation est difficile pour eux. Les tensions sont vives et ça complique aussi le travail du personnel à Anouk Caron.
6: À 2, voire 3 dans leur cellule de 9 mètres carrés, les détenus de la prison du Pontet subissent la chaleur de plein fouet.
7: Il fait chaud tout le temps. Sur les coursives, la température elle est atroce.
6: Clément Lopez est le secrétaire local de Force Ouvrière à la prison du Pontet.
7: On n'a pas de relevé de température exact, mais je pense qu'on avoisine facilement les 40. Il n'y a pas d'aération et puis les murs sont très épais. Donc quand la chaleur est rentrée au sein des murs, elle a beaucoup de mal à partir.
6: Et dans leur cellule, les détenus ont parfois un ventilateur, mais pas de climatisation. Alors pour tenter de se rafraîchir, ils s'adaptent comme ils peuvent.
7: Ils mettent souvent des draps humides, etc. qui fait que ça cache un peu la chaleur, ça cache un rayonnement du soleil et ça fait que du coup il y a une certaine humidité aussi du coup à l'entrée de la fenêtre.
6: Malgré tout, les conditions de vie restent compliquées et la chaleur rend les prisonniers irritables et parfois plus agressifs envers le personnel pénitentiaire, selon Clément Lopez.
7: Évidemment, ils en peuvent plus, donc du coup ils sont même prêts à agresser du personnel pour justement aller au cachot et en fait se retrouver là-haut et en fait du coup être seul en cellule.
6: Et il le rappelle, les agents pénitentiaires aussi souffrent de la chaleur.
7: Le personnel travaille avec le gilet, avec les rangers, avec le treillis.
6: De son côté, le ministère de la Justice a surinvestir pour rénover les établissements pénitentiaires avec un budget annuel de 140 millions d'euros qui a notamment permis l'installation de douches en cellule.
4: Les précisions d'Anouk Caron.
3: Une marche blanche en mémoire de Katerina sera organisée mercredi prochain à Bolène.
4: Le cortège partira de la mairie à 18h et passera devant le domicile de la jeune mère de famille retrouvée morte chez elle jeudi dernier. Son ex-compagnon est placé en détention provisoire. Les proches de Katerina veulent rendre hommage à la jeune femme. La mairie de Bolène soutient cette initiative. Une école de Morières-les-Avignon dégradée à 3 semaines de la rentrée scolaire. Ça s'est passé jeudi vers 22h. 4 hommes masqués se sont introduits dans l'établissement. Ils ont été filmés par les caméras de vidéosurveillance. Ils sont entrés dans une classe, ils ont jeté de la peinture sur le sol. La mairie a porté plainte.
3: C'est ce soir que le soleil a rendez-vous avec la lune.
4: Et la rencontre débute à 19h30. L'éclipse solaire sera à son maximum à 20h24. À ce moment-là, la lune masquera le soleil à 95% si on l'observe depuis le Vaucluse. C'est un phénomène rare que l'on ne peut regarder que si on est équipé de lunettes spéciales. Sinon, il y a un vrai risque de lésion sur la rétine. Alors ces lunettes se sont arrachées comme des petits pains ces derniers jours et aujourd'hui la plupart des magasins d'optique, des pharmacies et ici Vaucluse sont en rupture de stock. Sarah, une mère de famille d'Entrechaux, ne pourra donc pas observer l'éclipse. Elle n'a pas trouvé de lunettes. Elle est déçue de ne pas pouvoir profiter du spectacle avec ses fils.
8: C'est un peu frustrant de savoir qu'ils vont pas pouvoir l'observer directement. On reverra certainement les images à la télé, mais ils pourront pas sans lunettes prendre le risque de regarder l'éclipse malheureusement. Mon aîné voulait faire avec un masque à soudeur ou je ne sais plus exactement ce qui m'a sorti. Je lui ai dit non, hors de question, c'est vraiment dangereux. On a regardé, effectivement, à part les lunettes homologuées, il est vraiment déconseillé de regarder avec autre chose que des lunettes bien homologuées. On aurait dû s'y prendre beaucoup plus tôt. Eux le savaient, moi je n'étais pas vraiment au courant. Sans mes enfants, je n'aurais même pas su qu'il y avait cette éclipse.
4: Et l'invité d'ici matin, tout à l'heure avant le journal de 8h, Olivier Becker, le président

0: de l'association Astrolube de Maubec. Précisez que le phénomène est long quand même, hein, ça dure plus d'une heure, donc on peut se partager une même paire de lunettes à plusieurs. Si vos voisins en ont dégoté, bah vous pouvez leur demander de regarder l'éclipse ensemble.
1: C'est un apéro entre voisins, tu
0: regardes l'éclipse. Un apéro, voilà, et chacun son tour, on regarde avec les lunettes. On en reparle de l'éclipse, hein, d'ailleurs, Mathieu.
1: Justement, on va en reparler effectivement dans Bienvenue chez vous, avec notre spécialiste de l'Observatoire de Vaison-la-Romaine, et puis on attend vos témoignages également, si vous avez prévu ce soir de regarder l'éclipse. Qu'est-ce que vous avez prévu à la maison déjà? Pourquoi vous ne voulez pas manquer ce moment? Et puis venez nous dire aussi, si vous êtes passionné d'astronomie, pourquoi ce moment il est important pour vous et ce que vous avez prévu également. Juste pour vous dire que ce soir, justement, les conditions seront bonnes, hein, nous dit Météo France, avec un ciel qui sera normalement dégagé, donc on pourra profiter pleinement de ce spectacle en étant bien sûr protégé. Sinon, pour le reste de la journée, nous sommes toujours en vigilance orange canicule avec petit vent de sud-ouest aujourd'hui, du soleil dans le ciel, et jusqu'à 39 degrés cet après-midi à Bolène, 38 à Avignon, sur une bonne partie de Vaucluse, hein, Cavaillon, Carpentras, l'enclave des Pape, 33 degrés dans le pays de Sceaux.
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1: Alors, événement exceptionnel, programmation musicale exceptionnelle. Ben oui, on s'adapte avec des chansons qui célèbrent l'éclipse de ce soir. Tiens, celle-ci, elle est toute trouvée. Du soleil dans la nuit, Gérard Blanc.

0: toutes les heures pour cette journée exceptionnelle. Nous avons adapté notre programmation musicale, forcément, pour célébrer l'éclipse solaire du soleil dans la nuit. Gérard Blanc.
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0: Et oui, le plus beau spectacle ce soir, il sera dans le ciel avec cette éclipse solaire. Elle sera visible chez nous en Vaucluse à plus de 95%. Ce matin, dans Bienvenue chez vous, on va tout vous dire sur ce phénomène. Vous allez comprendre pourquoi c'est un événement, comment vous pouvez en profiter en toute sécurité. Ça, c'est très, très important. Et puis, on va vous dire aussi où l'observer en Vaucluse dans les meilleures conditions. Puis, je vous attends aussi. Venez nous dire, vous, ce que vous avez prévu ce soir. Est-ce que vous allez, je sais pas moi, vous réunir en famille, entre amis, avec les voisins? Peut-être même déjà que vous avez trouvé le coin idéal pour vous poser. Venez nous raconter ça là maintenant au 04 90 14 04 04 ou alors en nous envoyant un message sur le WhatsApp Easy Vaucluse, c'est le même numéro. Et puis tiens, si vous êtes amateur d'astronomie aussi, venez nous raconter votre passion pour le ciel, pour l'espace, pour ces phénomènes absolument exceptionnels. Il y en a un qui est passionné et qui va tout nous expliquer, c'est Frédéric Charfy, directeur de l'Observatoire à Vaison-la-Romaine. Bonjour Frédéric.
3: Bonjour.
0: Expliquez-nous, parce qu'on parle d'éclipse solaire, mais expliquez-nous concrètement ce qu'on va voir ce soir. Qu'est-ce qui va se passer? Le phénomène, c'est quoi exactement?
3: Alors le phénomène d'éclipse solaire, c'est le fait que la Lune va passer recouvrir notre Soleil au cours de du coucher, un peu de temps avant le coucher de Soleil, et donc on va voir le Soleil petit à petit grignoter sur à peu près 1h15, 1h30 de temps par le disque lunaire. Et alors ici, comme vous le disiez, on n'a pas d'éclipse totale. C'est le Soleil sera éclipsé à un peu plus de 95%. C'est vrai que la totalité, c'est sur le nord de l'Espagne, principalement le nord-ouest de l'Espagne. Mais on est quand même très bien placé pour voir une éclipse quand même très importante, parce que nous n'aurons pas l'occasion de revoir une éclipse de cette ampleur avant 2080, qui sera la prochaine éclipse totale en France.
0: Sans dire que ni vous ni moi ne serons là pour la voir, a priori.
3: Exactement.
0: J'allais vous demander pourquoi c'était un événement. Bah, vous avez à peu près répondu à cette question. Juste pour qu'on se rende compte, 95%, ça veut dire qu'on ne sera pas dans l'obscurité, mais quand même un peu ou pas?
3: Alors, on ne sera pas dans l'obscurité, ça c'est sûr. On sentira quand même la baisse, une baisse de luminosité, parce que bien sûr que le soleil sera très bas sur l'horizon au moment des 95%, quelques degrés à peine au-dessus de l'horizon, donc il perd en puissance de luminosité quand même à l'approche de l'horizon. Donc ça va donner quand même une ambiance particulière avec un jour moins lumineux que ce qu'on a habituellement autour de nous en ce moment, quoi.
0: Frédéric, quel sera le meilleur moment? Parce que, rappelez-moi, ça commence à quelle heure cette éclipse?
3: Alors ça commence aux alentours de 19h20, voilà, c'est ça.
0: Et alors quel est le meilleur moment, l'apogée en quelque sorte du spectacle, qu'il ne faut pas manquer?
3: Ah ben l'apogée, c'est au moment des 95%, c'est-à-dire à 20h25, quelques minutes avant le coucher du soleil, quoi. C'est là où on aura le fin croissant solaire visible dans le ciel, et en plus avec le paysage en arrière-plan, en avant-plan, quoi, l'horizon en avant-plan.
0: On verra avec vous quels sont les meilleurs endroits en Vaucluse pour observer cette éclipse. Mais déjà, on va faire un petit point météo. Je pense que vous avez regardé comme moi les prévisions. Normalement, ça sera bien ce soir. Normalement, on sera pas gêné, non?
3: Alors, il y a deux choses concernant la météo. Il y a la météo de notre lieu, du Vaucluse, qui s'annonce exceptionnelle aujourd'hui et ce soir. Mais l'éclipse est au coucher du soleil, c'est-à-dire côté ouest. Et donc, il faut surtout surveiller la météo du Massif central ou des différents départements de l'ouest, c'est-à-dire l'Aveyron, le Tarn, le Gard, le Massif des Cévennes, parce que bien sûr, s'il y a des orages qui germent côté ouest, eh bien, on risque quand même de ne pas pouvoir voir l'éclipse, surtout au niveau de son maximum, quoi.
0: Je vous garde avec moi, Frédéric, j'ai encore plein de questions à vous poser. Vous êtes directeur de l'Observatoire de Vaison-la-Romaine, et puis vous, dites-nous ce que vous avez prévu pour ce soir. Où est-ce que vous allez vous installer? Est-ce que vous avez déjà repéré un coin en Vaucluse où vous allez profiter de ce spectacle? Peut-être que vous avez déjà sorti le matériel, les lunettes. Vous qui êtes passionné d'astronomie, venez nous parler aussi de votre passion pour ces phénomènes célestes au 04 90 14 04 04. On se retrouve dans trois petites minutes. D'abord, il y a Marine avec son dernier titre. Ça s'appelle Escroc.

0: Il y a à peu près une semaine, hein, c'était mardi dernier, elle était au Théâtre Antique de Vaison-la-Romaine, Marine, avec un extrait là, son album Cœur maladroit, c'était Escroc.
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0: Alors vous, cette éclipse solaire, qu'est-ce que vous avez prévu pour ce soir? On a déjà des témoignages qui nous arrivent hein, sur la page Facebook ici Vaucluse. On a Karine qui va prendre la glacière. Elle va se faire un petit apéro dînatoire avec son mari et un spot. Mais elle ne veut pas nous dire où. Et pourtant, c'est pas faute d'avoir essayé de lui demander. Hein, mais non, elle ne lâchera rien. Mais un spot visiblement en Vaucluse où il y a de très très beaux couchers de soleil. Vous alors, qu'est-ce que vous avez prévu pour ce soir? Venez nous le dire sur le WhatsApp ici Vaucluse ou en direct au 04 90 14 04 04. On est toujours avec Frédéric Charfy, qui est directeur de l'Observatoire de Vaison-la-Romaine. Ce phénomène, donc, tout à l'heure, à partir de 19h20 à peu près, ça va durer une heure. Et on le rappelle, on ne regarde pas cette éclipse comme on regarderait un coucher de soleil, Frédéric, on est d'accord?
3: Oui, d'ailleurs, même les couchers de soleil, hein, honnêtement, il faut savoir qu'on prend toujours un risque hein, quand on observe le coucher de soleil, parce que pas de protection, et même si on pense que la lumière du soleil est peu importante quand il s'approche de l'horizon, c'est pas toujours le cas, et même très rarement le cas. Donc, quand on regarde le soleil, ouais, même au coucher, on s'endommage progressivement la rétine. On n'est pas fait pour voir le coucher de soleil sans protection. Il faudrait quand même être très, très prudent, même avec les couchers de soleil. Okay.
0: Mais ça veut dire que là, évidemment, sur une éclipse, on parle de pénurie de lunettes, hein, c'est un peu le Graal aujourd'hui.
3: Ah, oui.
0: Et on est d'accord que c'est le meilleur équipement pour regarder l'éclipse.
3: Oui, oui. Surtout pas de bricolage. Moi, j'ai eu beaucoup d'appels concernant des radiographies, de superposer des radios pour atténuer.
0: Les vieilles pellicules photo aussi.
3: Ou les masques à soudure. Alors ouais, après, il y a plusieurs grades de verre de masques à soudure. On part du principe qu'on a des paires de lunettes d'éclipse qui sont faites pour ça, aux normes hein, très très strictes pour protéger notre rétine.
0: La mention CE, c'est ça notamment.
3: Exactement, ISO, voilà, mm-hmm, c'est ça. Donc ça, on ne lésine pas. Et d'ailleurs, on ne reprend pas des vieilles paires de lunettes d'éclipse de 99, parce que j'ai eu aussi cette question. 99, ça commence à faire, et c'est un polymère, hein. C'est un film plastique, le filtre. Donc, un polymère, ça évolue en fonction du temps. Voilà. Donc, et surtout, pareil, nous, on a vendu en deux jours 500 paires de lunettes, on a été dévalisés, on a vendu des paires de lunettes qui étaient emballées dans un petit film plastique.
0: Ouais,
3: parce que ça nécessite une précaution de transport et de stockage. Si on peut éviter d'utiliser des paires de lunettes qui n'étaient pas emballées dans du plastique, il faut être sûr de son coup quand même. Surtout au début du phénomène, parce qu'au début du phénomène, on regarde le soleil pleinement, ouais, en plein, quoi.
0: D'ailleurs, je me permets de vous couper, Frédéric, mais d'ailleurs, est-ce qu'il faut faire des pauses pendant l'observation?
3: Oui, bien sûr, ça dure une heure et quart, une heure et demie jusqu'au coucher du soleil. On aura le soleil qui va être visible. On peut, si jamais on a des personnes autour de nous et qu'on a une paire de lunettes qu'on a sorti aux normes CE du film plastique dont on est sûr de la sécurité, bien sûr que des gens à côté de nous qui n'auraient pas de paire de lunettes d'éclipse, on peut leur prêter quand même l'histoire qu'ils regardent le spectacle. On regarde 30 secondes. Et puis ensuite, on regarde 30 autres secondes. Ouais. On va pas rester les yeux rivés sur le phénomène pendant une heure.
0: C'est un peu long. C'est un peu long. Et puis c'est lent quand même.
3: Bien sûr. Ça n'est pas une éclipse totale. Donc, la totalité d'un phénomène, ça dure quelques minutes. Ouais. Deux minutes 30, 3 minutes maximum. Donc, bien sûr que là, on retire les paires de lunettes d'éclipse. Là, c'est rapide, c'est timé. Là, une éclipse partielle, hein, c'est une éclipse partielle, même à 95%. On a le temps d'observer le phénomène.
0: Et ce qu'on peut bricoler, parce que j'ai entendu qu'avec une boîte en carton, on pouvait faire quelque chose.
3: Oui, avec une boîte en carton, par exemple une boîte de paires de chaussures, on peut faire un trou, enfin on recouvre un peu la face supérieure d'un papier d'aluminium, on fait un trou à travers l'aluminium et le carton, on fait une ouverture un petit peu sur le côté pour pouvoir voir à l'intérieur, et on colle une feuille de papier blanc pour faire un écran, et de là, la lumière est limitée l'image qui nous vient du soleil en cours d'éclipse se projettera sur l'écran et on utilise une technique de vision indirecte. Et là, c'est en toute protection. Là, on n'a aucun problème.
0: Frédéric Charfi, vous êtes directeur de l'Observatoire de Vaison-la-Romaine. Vous serez où, dites-nous, à la maison au moment de cette éclipse? Est-ce que vous serez sur votre... Frédéric, vous nous direz, vous nous donnerez les meilleurs spots tout à l'heure, mais moi j'aimerais savoir, vous à la maison, est-ce que vous serez au bord d'un lac, en pleine nature, dans votre jardin, avec les amis, la famille?
3: Alors moi je serai en animation ce soir. D'ailleurs, je serai entouré de mes amis, de ma famille, et surtout de nombreux publics.
0: Et d'ailleurs, chez vous, effectivement, à l'Observatoire, on y reviendra, mais il va se passer plein de choses aujourd'hui. Venez témoigner au 04 90 14 04 04 et puis on vous attend également, vous les passionnés d'astronomie. À tout de suite.
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0: On adore fredonner ça, The Logical Song par le groupe Supertramp. Et nous allons partir sur la route tout de suite.
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0: Mais sur les routes du Vaucluse, peut-être que vous êtes au volant en train de nous écouter. Là, ça roule à Avignon, là je suis en train de regarder sur les cartes du trafic. Ça roule sans difficulté sur les principaux axes. Carpentras, c'est la même chose. Orange aussi, d'après ce que j'ai sous les yeux. Je regarde les grands axes également, les autoroutes, axes secondaires, pas de difficulté ce matin. Bon, vous êtes prudent quand même. Hein. Et dès qu'il y a une difficulté sur votre trajet, vous avez le bon réflexe de nous envoyer l'info sur le WhatsApp ici Vaucluse. Au 04 90 14 04 04 ou de nous passer un petit coup de fil à ce même numéro si vous êtes témoin d'un accident, s'il y a des travaux sur votre parcours avec une déviation ou si il y a un obstacle sur la chaussée. J'ai des infos à vous donner aussi, vous qui êtes valise à la main en direction de la gare Avignon TGV. Le Ouigo à destination de Marseille-Saint-Charles, 9h54, ça c'était l'heure de départ initial parce qu'il accuse 1h30 de retard. Et puis au départ de la gare d'Avignon Centre, là aussi Marseille-Saint-Charles, c'est un TER qui devait partir à 9h51 et qui partira avec 15 minutes de retard.
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0: Sign Your Name, Terence Trent D'Arby. Et juste après, c'est promis, je vous le promets, on va vous donner les meilleurs spots en Vaucluse pour ne rien manquer de l'éclipse solaire ce soir.

0: Sign Your Name, c'est Terence Trent D'Arby, la radio de votre été. 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
0: Un spectacle rare, impressionnant. Ce soir, vous avez la chance de pouvoir observer une éclipse solaire. Chez nous en France, ça ne se reproduira pas avant 2081. Mais où profiter du spectacle? On a encore avec nous Frédéric Charfy. Voilà, je ne voulais pas écorcher votre nom. Vous êtes directeur de l'Observatoire de Vaison-la-Romaine. Quels sont les meilleurs spots, Frédéric, pour observer l'éclipse? On pense naturellement au Mont Ventoux.
3: Alors en effet, hein, le Mont Ventoux, c'est le spot de prédilection, hein, et vraiment idéal pour aller observer l'éclipse, parce que comme l'éclipse est au couchant du soleil, le soleil va être assez bas, surtout au moment de son maximum, hein, quelques degrés au-dessus de l'horizon seulement. Donc il ne faut pas avoir de collines, d'arbres qui gênent le côté ouest. Donc on part du principe que les endroits pour observer, ce sont tous les endroits avec le côté ouest le plus dégagé possible. Et si on prend un peu de hauteur en plus, bah ça n'en sera que mieux, mais avec quand même la contrainte de s'assurer que là où on veut, ou là où on a l'idée d'aller observer, que les zones soient bien ouvertes au niveau réglementaire, parce que nous sommes en période de canicule, et donc le préfet a mis en place un dispositif de fermeture de massifs, et donc il faut vraiment s'assurer que l'endroit où on veut aller observer en hauteur, bah, je donne l'exemple des dentelles de Montmirail par exemple, je pense que le massif des dentelles de Montmirail doit être fermé, et faut vraiment s'en assurer, quoi.
0: D'ailleurs, je précise, si vous avez prévu de monter au Mont Ventoux, la route sera fermée à la circulation à partir de 18h entre le chalet Lyotard côté nord jusqu'à la barrière de la Grave côté sud, donc ça s'anticipe. Et puis à Avignon, il y a le jardin du Rocher des Dons qui offre un panorama exceptionnel et qui ce soir sera ouvert jusqu'à 22h pour vous permettre de profiter du spectacle. D'ailleurs, je dis pas de bêtises, mais alors il y a cette éclipse solaire dont on parle beaucoup, mais c'est aussi la période des Perséides aussi, en ce moment.
3: Exactement, hein, ce soir, enfin cette nuit, c'est la nuit du maximum des Perséides.
0: C'est quoi les Perséides?
3: Ce sont des étoiles filantes et donc des petites poussières qui rentrent dans notre atmosphère, parce que nous croisons particulièrement cette nuit qui arrive un nuage de poussière assez riche en particules, et donc on aura une pluie d'étoiles filantes, ce que nous on appelle une pluie d'étoiles filantes, et les Perséides, ce sont les étoiles filantes où on a le plus d'étoiles filantes par heure, hein. Il n'y en a pas énormément dans l'année, d'autres dans l'année, c'est une centaine d'étoiles filantes au maximum, quoi. Donc c'est un phénomène qui est quand même caractéristique à aller observer. Et là, aujourd'hui et ce soir, eh bien la nature nous gratifie de deux spectacles magnifiques. L'éclipse pour commencer, et à la tombée de la nuit, ben, on pourra commencer à aller à la chasse aux étoiles filantes. Nous on fera un comptage avec le public, et on essaiera d'effectuer un comptage pour voir un petit peu en une heure ce qu'on peut voir à plusieurs, avec un public nombreux. On a de fortes chances de ne pas en louper, et donc on va faire un comptage.
0: Même si on le précise, mais évidemment en ville avec les lumières, hein, qui sont présentes partout, c'est pas l'idéal, j'imagine, pour observer les Perséides.
3: Non, il faut s'éloigner, pas de lumière directe, si possible en dehors des villes. Il faut vraiment aller en dehors des villes.
0: Frédéric Charfy, je vous laisse parce que vous avez beaucoup de boulot. Il y a du monde, hein, à l'Observatoire de Vaison-la-Romaine aujourd'hui. Hein. C'est complet, d'ailleurs, toutes les séances sont complètes.
3: Hein. Toutes nos séances, ouais, sont complètes, mais on donne rendez-vous au public où on sera. C'est là où on va animer, nous, le phénomène d'éclipse en partenariat avec la station et la commune de Beaumont-du-Ventoux. Et donc, on sera, nous, ce soir. Alors, on n'amène pas de matériel, pas de télescope, parce que, vu la foule, on frustrerait trop de monde, que les queues seraient trop importantes. Donc, ce sont deux spectacles qu'on va observer à l'œil nu. Je commenterai les événements au micro et les Perséides. On en profitera pour aller faire une balade dans les constellations avec un pointeur laser.
0: Merci pour votre participation. Merci d'avoir pris du temps pour nous expliquer ce phénomène
3: avec
0: exceptionnel, cette éclipse. Frédéric Charfy, à très bientôt.
3: À très bientôt, au revoir.
0: Directeur de l'Observatoire de Vaison-la-Romaine. Pendant quelques minutes, là, vous allez oublier votre téléphone, vous allez oublier les notifications, le bruit du quotidien. Ça pourrait être cette éclipse solaire, mais non. Là, ce dont je vous parle, c'est un moment exceptionnel pour simplement écouter. Écouter les œuvres de Mozart, de Caroline Shaw, de Carl Nielsen, interprétées par le Quatuor Novo. C'est l'un des ensembles de musique de chambre les plus doués, les plus prestigieux de notre époque. Et vous aurez la chance d'aller écouter tout cela dans un décor exceptionnel, l'église de Roussillon. Je vous offre deux places pour ce concert. Ça sera le dimanche 16 août. 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Et pour remporter vos deux places, j'ai quand même une petite question, tiens, à Roussillon, puisque c'est là qu'on est, hein, pour ce concert. Petite question, si vous partez vous promener sur le sentier des Ocres, avant de chausser vos baskets, quelle couleur de chaussures vaut-il mieux éviter quand on part en balade sur le sentier des Ocres? 04 90 14 04 04. Je vous propose de jouer là, tout de suite, pour remporter ces deux places pour le concert du Quatuor Novo, dimanche.
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0: La bande-son de vos années 80, elle est ici avec Niagara, quand la ville dort. Bon, il y a bien longtemps qu'il est réveillé, Edmond, il est déjà sur la route. Bonjour Edmond.
1: Bonjour Doudou.
0: Edmond qui est... Vous m'avez appelé comment?
1: C'est fou,
0: ce surnom maintenant, à droite à gauche dans tout le Vaucluse, tout le monde m'appellera Doudou. Mais j'aime bien parce que vous voyez, ça veut dire qu'on est, un peu en famille ici, Edmond.
1: Voilà.
0: Edmond, vous êtes chauffeur routier, vous avez pris le temps de vous arrêter sur la route, ça c'est bien. Je vais vous offrir deux places pour le concert du Quatuor Nouveau dimanche, très belle église de Roussillon, c'est là que ça va se passer. Tiens, d'ailleurs, quand on va à Roussillon, il y a le sentier des encres, des ocres, et il y a une couleur de chaussures qu'il vaut mieux éviter quand on va se balader là-bas.
1: Laquelle? Ah oui, il vaut mieux éviter d'avoir du blanc. Hein.
0: C'est ça. Parce que là, vous pouvez toujours essayer d'enlever après. Hein. C'est fichu.
1: Ah, ça part pas même sur les habits.
0: Exactement. On prend des vieilles chaussures et ça fait l'affaire. Mon cher Edmond, je suis ravi de vous offrir ces places parce qu'en plus, vous aviez prévu d'aller à la Roque d'Anteron pour le festival de piano. Ben, ça sera beaucoup moins loin. Pour le coup.
1: Bah oui, au moins on économise un peu sur l'essence.
0: Exactement. Edmond, il est sur la route toute la sainte journée, comme le chantait Gérald de Palmas. Il est toujours ici dans le camion. Toujours. Sûr ?
1: Toujours ici.
0: Edmond, je vous souhaite un très bon concert. Et puis bah tiens, parce que j'ai encore envie de vous entendre donner le nom de cette radio. Dites-moi quelle est la radio qui vous offre vos places pour les plus beaux festivals.
1: Ici Vaucluse.
0: Exactement. Bonne route, Edmond. À bientôt.
1: Merci. Pareil. Au revoir.
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0: Là, on va s'occuper de votre toutou et de votre chat aussi avec notre vétérinaire, Émeric Gontier, qui nous a rejoint. Bonjour, Émeric.
4: Bonjour, Mathieu.
0: On arrive sur la saison des trésors locaux. Bon, ça y est, on est en plein dedans d'ailleurs, les pêches et les abricots. Bon, nous, on adore ça. Mais est-ce qu'il représente un risque pour nos chiens, en particulier, Émeric?
4: Les pêches et les abricots ne sont pas toxiques pour le chien, donc je confirme que les chiens peuvent manger les pêches et les abricots, pas de problème. Ce sont des fruits riches en vitamines A et C, en antioxydants et riches en fibres, donc intéressants pour le transit. Par contre, attention, ce sont des fruits très sucrés. Dans son alimentation et avec son métabolisme, le sucre ne doit pas être la source principale d'énergie pour le chien. Donc ces fruits doivent être donnés en petite quantité, plutôt en friandise. Mais attention encore à bien retirer le noyau.
0: Et justement, le noyau, il peut être dangereux?
4: Alors oui, Hugo, les noyaux de pêche peuvent bloquer les voies respiratoires et étouffer l'animal. Mais ils peuvent aussi, s'ils sont avalés, devenir un corps étranger digestif. Ça veut dire que le transit est bloqué. Et là, ça devient dangereux, voire vital pour l'animal. On parle d'une occlusion. Dans ces cas-là, une chirurgie doit être envisagée pour aller retirer le noyau qui bloque. Ensuite, si les noyaux sont avalés en grande quantité, ils peuvent aussi être toxiques, parce que le noyau de pêche contient une toute petite quantité d'une molécule qu'on appelle l'amygdaline, et qui est une substance qui se transforme en cyanure, une fois qu'elle est métabolisée, donc qui est toxique.
0: Est-ce que vous avez, docteur, des conseils pour éviter les accidents, les mauvaises aventures?
4: En toute logique, ne pas donner de noyau de pêche ou d'abricot, même pour jouer, même pour grignoter. Alors si vous voyez votre chien grignoter ou ronger un noyau, il faut lui retirer de la gueule. Faites attention quand même à ne pas vous faire mordre, et il ne faut pas non plus laisser de noyaux à disposition des animaux, alors par exemple autour du compost, et si vous avez des pêchers ou des abricotiers, ramassez aussi rapidement les fruits tombés au sol, et ne jetez pas les noyaux directement dans le jardin en se disant qu'ils vont se décomposer.
0: Les conseils précieux de notre vétérinaire, vous en avez d'autres hein? 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Peut-être que ce matin, vous êtes en plein dans les cartons parce que vous allez déménager. C'est la période, hein, l'été, c'est la période où on déménage le plus. Et quand on déménage, il faut changer d'adresse. Ça peut coûter cher, hein, jusqu'à 79€. Pourtant, il existe une solution gratuite, oui, gratuite, qui vous permet de prévenir tous les organismes. Et en plus, ça va vous éviter de courir à droite et à gauche. C'est Valère Coréard qui va nous donner ce bon plan pour changer d'adresse sans dépenser un centime. Dans 3 minutes, hein, même pas, après Vita.

0: oui, hein, la fin d'une histoire d'amour, en général, ça fait toujours mal. Vita, avec un extrait de son dernier album qui s'appelle Charlotte.
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0: Valère Coréa, vous êtes avec nous. Valère, grâce à vous, chaque jour, hop, un bon plan et ça booste notre pouvoir d'achat. Heureusement que vous êtes là d'ailleurs. Aujourd'hui, vous vouliez tout nous dire et surtout nous dire comment faire son changement d'adresse gratuitement.
3: Il faut dire que c'est fastidieux la question du changement d'adresse quand on déménage. Et parfois, par manque de temps ou pour ne pas perdre un courrier important, on passe par le service de la poste qui coûte cher, entre 47 et 79 euros. Mais il existe effectivement un bon plan que nous a envoyé Gérard, qui m'a écrit sur le mail par ici les économies. @radiofrance.com. J'ouvre les guillemets. Ce service permet de communiquer la nouvelle adresse gratuitement à tous les services, cartes grises, fournisseurs d'électricité, de gaz, CAF et j'en passe. Et l'on reçoit une confirmation du changement de tous les services que l'on a cochés quand ils ont reçu la nouvelle adresse. Pour la carte grise, on reçoit une étiquette à coller sur l'ancienne adresse. Donc pas la peine d'aller payer pour faire un changement de carte et de payer un renvoi de courrier à la poste. Merci, merci beaucoup Gérard. C'est un super bon plan que je ne connaissais pas. Tout est d'ailleurs sur le site service-public.fr.
0: D'ailleurs, je vous connais, Valère Coréa. J'imagine que vous avez vérifié. C'est pas trop compliqué.
3: Non, ça va. Vous devez vous identifier sur le site service public, puis vous saisissez la date d'effet, vos nouvelles coordonnées, les organismes que vous voulez informer. Et c'est parti. Et c'est large, hein, sur les organismes. C'est vrai qu'il y a les fournisseurs d'énergie, France Travail, la Sécurité sociale, les caisses de retraite, le service des impôts, ou même le service en charge des cartes grises. Mais voyez, là, vous savez désormais comment économiser jusqu'à 79 euros, mais aussi gagner du temps. Ce qui n'a pas de prix, en profitant donc de ce service gratuit pour changer d'adresse, vous tapez dans votre moteur de recherche « changer d'adresse, service public », vous arriverez sur la bonne page et là, vous vous laissez guider, c'est vraiment facile. Si vous, comme Gérard, vous avez d'ailleurs des bons plans budget pouvoir d'achat, pensez à m'écrire parce que, à la fin, ça aide tout le monde. Mon mail, c'est parici-les-économies@radiofrance.com.
0: Et d'ailleurs, demain, un bon plan pour vous faire coiffer sans exploser le budget. Parce que oui, le coiffeur, surtout quand on y va tous les 15 jours comme moi, bah ça peut vite faire un petit budget. Il y a plein de solutions, les écoles de coiffure, les salons à prix discount ou de profiter de créneaux à prix réduit. Bon, vous nous direz ça demain, vous donnerez à Valère Coréa des bons plans pour payer moins cher le coiffeur, mais surtout sans sacrifier votre coupe. D'ici là, nous, on va se retrouver pour vous donner toute l'info ici en Vaucluse. Mais avant, oh, la belle chanson qui arrive, c'est celle d'Alain Souchon, Le Baiser.
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La voix d'Alain Souchon avec le baiser, ce titre, il est sorti à l'aube de l'an 2000, en 1999. Elle est petite, elle est discrète, mais croyez-moi, elle a plein de pouvoir, elle peut réveiller tout un plat. Aujourd'hui, on va mettre dans Côté Saveur l'échalote sous les projecteurs. Vous la faites crue, fondre, caraméliser, vous pouvez même la manger confite. On va voir tout ce qu'il est possible de faire avec notre chef Pascal Poulain. C'est le chef, justement, du restaurant Le 6 à Table à Caron. Il va nous révéler tous ses petits secrets, déjà comment bien la choisir, comment est-ce qu'on la conserve également, comment ensuite on la prépare, comment la cuire et la transformer, surtout en faire la vraie star de nos recettes. Je vous conseille, comme chaque matin, de bien écouter attentivement tout ce qu'il a à se dire là pendant la prochaine demi-heure, parce que en plus des bonnes idées que vous allez récolter, vous pourrez à la fin repartir avec notre sac isotherme ici Vaucluse. C'est un petit sac pour y glisser le déjeuner du midi, la lunchbox. Alors pas que, hein, parce que vous pouvez mettre dedans le goûter des enfants quand vous partez au parc avec eux, ou sur la plage mettre les boissons au frais. C'est très joli, c'est siglé ici Vaucluse, c'est pratique à transporter. Donc on vous offrira ça tout à l'heure en fin d'émission. Tous les secrets de l'échalote, c'est dans Côté Saveur après les infos.

0: Et la canicule renforce aussi le risque incendie. Les pompiers ont été appelés hier pour un départ de feu à Avignon, en bord de Durance. Un hectare de broussailles a brûlé. Dans le Var, le feu du Gros Bessillon est maintenant maîtrisé, mais toujours pas éteint. Cet incendie qui s'est déclaré le 21 juillet dernier a parcouru 6300 hectares sur plusieurs communes. 370 pompiers sont encore mobilisés sur place.
1: La sécheresse aussi s'installe en France.
0: Les mesures de restriction de l'eau potable concernent 62 millions de personnes, soit 94% des habitants de la métropole. Face à cette situation, le ministère de la Transition écologique réunit aujourd'hui le comité d'anticipation et de suivi hydrologique. Au menu, un état des lieux de la sécheresse et de ses conséquences sur l'agriculture et sur la biodiversité.
1: Une marche blanche en l'honneur de Katerina sera organisée à Bolène mercredi prochain, le 19 août.
0: Le cortège partira de la mairie à 18h et passera devant le domicile de la jeune mère de famille retrouvée morte chez elle jeudi dernier. Son compagnon a été placé en détention provisoire. Le maire de Bolène, Anthony Zilio, s'exprime sur les réseaux sociaux. Il souhaite que cette marche blanche soit avant tout un temps de silence, de dignité, de recueillement et de soutien aux proches de Katerina. Une école de Morières-les-Avignon dégradée à 3 semaines de la rentrée scolaire. Ça s'est passé jeudi vers 22h. 4 hommes masqués se sont introduits dans l'établissement. Ils ont été filmés par les caméras de vidéosurveillance. Ils sont entrés dans une classe. Ils ont jeté de la peinture sur le sol. La mairie a porté plainte.
1: Et puis ce soir, ne ratez pas le spectacle, la fameuse éclipse solaire.
0: Ouais, le phénomène qui commence chez nous à 19h30. Le plus fort du spectacle aura lieu à 20h24. Le soleil sera alors caché à 95% par la lune. Pour profiter au mieux du spectacle, il est recommandé de s'installer dans un endroit bien dégagé, sur un stade par exemple, sur des berges ou un peu en hauteur comme le Rocher des Dons à Avignon, la colline Saint-Jacques de Cavaillon ou carrément le Mont Ventoux qui est un excellent spot. On vous a listé toutes les idées de lieux pour voir l'éclipse sur notre site ici.fr. La météo.
1: Ah ça y est, vous revenez du marché, 10h02, vous avez le panier à la main. Vous avez bien fait de rentrer là, parce qu'il commence à faire chaud, le soleil ça y est, il s'installe. Nous avons le Vaucluse en vigilance orange canicule, toujours avec un petit vent de sud-ouest qui va souffler aujourd'hui, pas méchant. Puis des températures qui grimpent jusqu'à 39 degrés cet après-midi à Bolène, sous abri. 38 à Cavaillon, à Avignon, à Carpentras, dans l'enclave des Papes, sur une grande partie du Vaucluse. Et puis 33 degrés dans le Pays de Sceaux. Une bonne nouvelle pour ce soir, c'est qu'on pourra profiter de cette éclipse solaire dans d'excellentes conditions, puisque normalement le ciel devrait être dégagé. Puis j'ai d'autres bonnes nouvelles, puisque normalement après le week-end du 15 août, les températures devraient baisser et normalement on va revenir dans des valeurs de saison l'après-midi autour de 30-32 degrés et la nuit 18 degrés. Enfin,
0: vous nous donnez de l'espoir là.
1: Je vous assure que c'est ce qui se profile. Merci Anne Demesse, à demain 6h.
0: À demain.
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1: Et cette éclipse solaire qui nous inspire, on est allé chercher une jolie chanson qui nous rappelle l'éclipse, comme celle-ci de Bonnie Tyler.

0: toutes les heures. L'éclipse solaire, elle se décline en chanson sur votre radio, ici Vaucluse. Enfin là, c'était plutôt l'éclipse totale du cœur hein, avec Bonnie Tyler. Et ça nous permet aussi d'avoir une pensée pour elle, cette chanteuse incroyable qui nous a quittés au début de l'été.
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0: Côté saveur, oui, on passe en cuisine avec notre chef aujourd'hui, Pascal Poulain, le restaurant Le 6 à Table à Caron. Bonjour Pascal.
3: Bonjour Mathieu, bonjour à toutes et à tous.
0: Dans la cuisine, elle tient dans le creux de la main, mais elle peut complètement, figurez-vous, changer une recette. On parle de l'échalote. Comment la choisir? Comment éviter qu'elle ne germe? Est-ce qu'on la consomme crue, confite, cuite? Ou alors tout simplement ciselée? Comment est-ce qu'on l'utilise, cette échalote? Pascal va nous donner les bons gestes, les bonnes astuces et puis plein d'idées pour lui faire une place dans votre cuisine. Tiens, une première question déjà, qui peut peut-être vous paraître très naïve, mais qu'est-ce qui distingue vraiment l'échalote de l'oignon, hormis la taille, bien sûr?
3: Ah bah une échalote, ça va être un petit peu plus puissant quand même, hein, selon les échalotes qu'on prend. C'est pareil, c'est comme pour l'oignon en fait. Hein, on va avoir des oignons doux, des oignons un peu plus puissants. Et l'échalote, c'est un peu le même principe. Hein, selon un peu ce que les préparations que vous allez faire, il faut choisir votre échalote. En fait.
0: On n'a pas qu'une échalote d'ailleurs, il y a plusieurs variétés d'échalotes.
3: Oui, il y en a beaucoup hein, en fait. Hein, on en cultive dans le nord, on en cultive dans le centre, dans le sud. Et elles sont toutes un petit peu différentes, soit plus petites, un peu plus allongées, une peau un peu plus grisâtre. Et puis chez nous, dans le sud, on va trouver des échalotes un petit peu plus peau cuivrée, un peu rosée, un peu plus longue.
0: Qu'est-ce qu'on doit regarder quand on veut la choisir? À quoi on reconnaît une belle échalote, Pascal?
3: Alors nous, quand on les achète, hein, on les achète toujours un peu fermes. Vous voyez, dès qu'elles sont un petit peu légères ou... un petit peu, on va dire, germé. Voilà, vaut mieux éviter de les acheter. C'est des vieilles échalotes, souvent. Hein. Donc, oui, il faut la choisir bien ferme, bien lourde.
0: Et une fois à la maison, parce que ça, c'est aussi une vraie question. Comment est-ce qu'on la conserve? Où est-ce qu'on la range? Est-ce qu'on la met à l'abri de la lumière, dans un endroit bien ventilé, plutôt dans un endroit sec? Et qu'est-ce qu'on fait?
3: Alors, c'est vrai qu'avec les températures actuelles, moi, je conseille quand même de les mettre au frigo. Hein, parce que les caves, elles sont peut-être pas assez fraîches en ce moment, mais... Après, le reste de l'année, à la cave, ça va très bien, comme les pommes de terre, mais évitez de mettre les pommes de terre et les échalotes au même endroit. Parce que ça moisit les échalotes, en fait. Il vaut mieux les mettre entre 8 et 12 degrés au garage, un petit panier, un panier, vous savez, un peu ajouré, ouais. Ou une cagette. Il ne faut pas les enfermer, il ne faut pas les laisser dans les sacs plastiques.
0: Il faut que ça respire, quoi.
3: Voilà, il faut qu'ils soient à l'abri de la lumière et surtout pas d'humidité.
0: Est-ce que, parce qu'on peut évidemment la préparer crue, la préparer cuite au ski, ça change la saveur aussi de l'échalote en fonction de sa préparation?
3: Ah, oui, parce qu'une échalote crue va relever le plat en fait. Hein. Moi, l'échalote crue, ça va souvent être dans une entrée. Vous savez qu'on veut un petit peu un carpaccio, un ceviche ou quelque chose où il faut apporter du peps. Mm-hmm. Tandis que quand vous la cuisez, elle va développer plutôt des notes un peu douces, un peu sucrées. Et là, c'est intéressant, en fait, sur une viande braisée. Donc, c'est vrai que la cuisson change carrément le goût de l'échalote.
0: On va voir quelles sont les associations possibles pour cette échalote, comment on la coupe aussi. Il y a peut-être des petites techniques pour la préparer avec Pascal Poulain du restaurant Le 6 à Table à Caron. Écoutez bien l'émission parce que tout à l'heure, là, dans quelques minutes, vous aurez à répondre à une question et vous repartirez si vous me donnez la bonne réponse avec le sac isotherme. Ça, c'est l'accessoire de l'été, le sac isotherme. Il est très pratique, tout petit, très souple. Vous glisserez le goûter des enfants, votre déjeuner du midi quand vous partez au boulot et avec le logo ici Vaucluse dessus. On n'en est pas encore là. D'abord, il y a Pierre Demar avec son dernier titre, Je pense à vous.

0: Le dandy de la pop est de retour. Il est belge, il s'appelle Pierre Demar. Je pense à vous.
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0: L'échalote se cuisine ce matin avec Pascal Poulain, le chef du restaurant Le 6 à table à Caron. Dans quelques minutes, je vous pose une question et je vous offre le sac isotherme de l'été ici à Vaucluse. D'abord, Pascal, on a des choses à se raconter. Vous, comment est-ce que vous la coupez, l'échalote, plutôt finement, en lamelles, en quartier, comment vous faites ?
3: On va plutôt la ciseler finement pour servir sur une salade de tomates. Ou alors, par exemple, on aime bien, nous, faire les repas en famille. On fait, vous savez, une petite sauce soja et on laisse mariner un peu l'échalote. Donc, elle cuit un peu dans cette sauce soja. Et voilà, toujours ciselée très fin pour les préparations d'entrée creux. Et puis après, on va la faire un petit peu plus grosse en rondelles pour accompagner des courgettes, pour accompagner des haricots verts. Et puis après, on va la cuire carrément entière. Là, au restaurant, en ce moment, on prend l'échalote de Signane. Vous savez, c'est la grosse échalote à peau cuivrée, là, assez longue. Et elle est assez jolie, en fait. Donc, on laisse la peau. C'est une peau un peu rosée. Et on la confie au four pendant 2 heures avec de l'huile d'olive, du thym, du laurier. Et elle cuit tout doucement comme ça. On met beaucoup d'huile d'olive, en fait, parce qu'après, on récupère cette huile pour la cuisson des champignons. Et voilà, en fait, on la laisse entière. Donc là, c'est sûr qu'avec une viande braisée, avec un filet de bœuf,
0: justement,
3: il y a beaucoup de goût.
0: On pense bien sûr à la viande hein, en association possible. L'échalote, elle se marie aussi avec le poisson ?
3: Oui. Vous savez, les fameux la sauce hollandaise, on a toujours une petite base d'échalote avec une réduction de vin blanc. Qu'on monte au beurre et ça va parfaitement avec le poisson. Hein. C'est vrai que l'échalote, on la trouve un petit peu partout. Hein.
0: Et est-ce qu'il y a des associations plus surprenantes avec l'échalote que vous auriez en tête, vous, Pascal ?
3: Nous, on aime bien l'hiver faire des petits chutneys, vous savez.
0: Ouais.
3: Une échalote qui est revenue un petit peu dans le un tout petit peu de sucre roux, du vin rouge, pareil, du thym, du laurier. Et vous laissez confire l'échalote comme ça et vous la servez à froid avec un foie gras mi-cuit, là. C'est vrai que c'est assez sympa. Puis sinon, après, vous avez les pickles aussi. Là. En fait, une échalote qu'on va laisser juste dans un vinaigre de vin blanc avec des grains de poivre, du coriandre, du fenouil. Et là, juste une ébullition, vous gardez un peu l'échalote un peu croquante. Si vous voulez mettre encore plus de couleur, vous mettez une petite goutte de sirop de grenadine. Voilà, ça peut être sympa aussi.
0: Et ben voilà, des possibilités, il y en a plein pour préparer l'échalote. Vous aimez cuisiner, bien sûr, hein, vous, à la maison, là. Mais peut-être beaucoup moins nettoyer les éclaboussures sur le t-shirt. Ah bah oui, bah, ouais, et ça arrive, hein, vous êtes d'accord avec moi, Pascal, hein, quand on cuisine, pouf, parfois on en met partout.
3: Oui.
0: Mais vous êtes équipé, mais pas vous qui nous écoutez. Ben, ça tombe bien, j'ai ce qu'il vous faut, le joli tablier ici, Vaucluse. C'est ce que je vous offre ce matin. Je vous ai vendu le sac isotherme, mais pas du tout. Ça fait une demi-heure que je vous dis que c'est le sac isotherme, pas du tout, c'est le tablier. C'est très bien aussi le tablier ici, Vaucluse. Il est en coton recyclé beige, avec des poches qui sont très pratiques pour mettre tous les ustensiles dont vous avez besoin à l'intérieur. Vous avez bien écouté l'émission ? Ben, tiens, dites-moi comment on choisit une bonne échalote. Il nous l'a dit, Pascal. Qu'est-ce qui doit attirer l'œil, notamment, pas que l'œil d'ailleurs, on vous l'a dit en début d'émission, comment est-ce qu'on choisit une bonne échalote ? Vous me dites ça au 04 90 14 04 04 et terminez les tâches sur les vêtements grâce au tablier ici Vaucluse, qui en plus est très élégant. Je peux vous dire ça, là vous serez quand même à la maison, vraiment très apprêté grâce à ce tablier. Vous jouez maintenant, bonne chance.

0: Rose Laurence, le tablier ici Vaucluse, il est pour vous. Oui, vous qui hésitez encore peut-être à participer. La question, elle concerne l'échalote parce que c'est notre produit ce matin qui est préparé par Pascal Poulain, le chef du restaurant Le 6 à Table à Caron. Comment est-ce qu'on choisit? Qu'est-ce qui doit nous guider quand on choisit une échalote, une bonne échalote? À quoi est-ce qu'on la reconnaît? Il nous l'a dit en début d'émission, vous avez bien écouté, le tablier ici Vaucluse, il est pour vous. 04 90 14 04 04, il vous reste encore deux petites minutes avec Queen qui arrive dans un instant.
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0: Ça c'est Queen, ça c'est culte. We will rock you.
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0: À la table d'ici Vaucluse, notre chef Pascal Poulain du restaurant Le 6 à table à Caron. Et ce tablier ici Vaucluse que je vais offrir à Mélanie qui le remporte ce matin. Pascal a trouvé la bonne réponse à cette question. Tiens, vous pouvez peut-être nous le rappeler d'ailleurs Pascal, comment on choisit une bonne échalote? Moi j'ai retenu qu'il fallait qu'elle soit bien lourde, enfin bien lourde, qu'elle soit un peu lourde quoi.
3: Oui, un peu ferme. C'est vrai que si vous prenez un filet d'échalote qui est très léger, il va être un petit peu sec, un petit peu abîmé à l'intérieur. Donc, il vaut mieux privilégier quand même des belles échalotes bien fermes, bien lourdes.
0: Pascal, allez, tout autre chose. Là, on va mettre notre échalote de côté. J'aimerais qu'on parle de la figue longue noire de Caron. Pourquoi j'en parle? Parce qu'il y a un concours qui se prépare autour de la figue, c'est ça?
3: Oui, on a l'association du village Caron Attractivité organise le dimanche 6 septembre un concours de dessert gratuit. Donc, vous avez tous les renseignements sur nos réseaux sociaux, sur notre site internet aussi, caronattractivité.com. Et donc, en fait, les acteurs économiques du village organisent 2-3 événements par an. Et donc, celui-ci fait partie de la fin d'été, en fait, pour tous se retrouver, en fait, autour de desserts, autour de la figue.
0: Et donc, tout le monde peut participer ou c'est vraiment les amateurs ou même les pros peuvent participer?
3: Alors, en fait, on a laissé place aux amateurs. Et donc le jury sera composé de professionnels et en fait on offre les figues pour que ce soit vraiment sur le thème de la figue longue noire de Caron. Mmh. Et vous faites le dessert que vous voulez en fait, et une tarte, un gâteau, une mousse, un entremets. Et donc ensuite, vous aurez 3 prix. L'association offre sous forme de bons d'achat chez les commerçants du village, en fait, des prix.
0: Et c'est donc dès maintenant, là, hein. C'est sur inscription, mais dès maintenant.
3: Alors en fait, vous pouvez vous inscrire et avec le bulletin d'inscription, à partir du mardi 1er septembre, vous le récupérez à la boucherie du village, vous récupérez vos figues. Donc on donnera une barquette avec 8 à 10 figues selon la grosseur. Que cette année, elles sont un peu plus petites avec la chaleur, mais elles sont très goûteuses quand même. Hein. Et d'ailleurs, les premières commencent à sortir déjà. Vous savez que la figue, elle est bifère. Hein. On a eu une récolte fin juin et une récolte maintenant, une deuxième récolte. Donc, voilà, je pense qu'on aura des figues encore fin août. Donc, on va mettre un petit peu, vous savez, au frigo pour avoir pour le concours. On a décidé de faire ce concours plutôt après la rentrée pour que tout le monde soit un petit peu libre. Et le dimanche après-midi, on a prévu une belle animation sur la place du château avec Camille Pasquier, qui est adhérente, chanteuse, qui chantera des chansons autour du village, autour de la figue. Et on offre des citronnades pour tous se retrouver ensemble et partager une belle après-midi.
0: C'est chouette. C'est chouette ce rendez-vous. Et puis on vient vous voir aussi, Pascal, chez vous, au restaurant Le 6 à table. Vous êtes ouvert là tout le mois d'août?
3: Nous, on est ouvert. On est ouvert du mardi au samedi. Et voilà, donc là, les services se concentrent chez nous le soir. Hein, le midi, c'est un petit peu plus calme parce que la clientèle se balade un peu. Et le soir, voilà, on fait des jolis services là, dans notre véranda face à l'église.
0: Merci beaucoup, Pascal. À très bientôt dans la cuisine. Merci. Ici Vaucluse. Bonne journée.
3: Bonne journée, au revoir.
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0: Vous avez une heure devant vous cet après-midi, vous pouvez en profiter pour faire un geste qui, lui, va pouvoir sauver des vies. Il y a une collecte de sang qui est organisée aujourd'hui. Il y en aura une autre demain, d'ailleurs. Tout ça, c'est à Orange, à l'espace Alphonse Daudet, aux mêmes horaires, hein, que ce soit cet après-midi ou demain, 15h à 19h30. Collecte particulièrement importante parce que l'été, les stocks baissent. Mais les besoins en sang, eux, ils ne prennent pas de vacances. Hein. Ils sont toujours aussi importants. Le problème, c'est que les donneurs, eux, ne sont pas là, les donneurs habituels. Donc, vous pouvez prendre le relais. Si vous avez entre 18 et 70 ans, vous êtes en excellente santé, vous pesez au moins 50 kilos, a priori, je dis bien a priori, vous pouvez donner votre sang. Après, c'est à voir avec l'établissement français du sang qui vous confirmera ou pas, d'ailleurs, lors d'un entretien. Mais normalement, s'il n'y a pas de contre-indication, vous pouvez donner votre sang. Pensez à prendre une pièce d'identité, à bien manger avant de venir, bien vous hydrater aussi. De toute façon, en ce moment, avec les chaleurs, il faut boire très régulièrement. Et puis, pour gagner du temps, le mieux, c'est de réserver votre créneau. Vous allez sur le site de l'établissement français du sang. Vous prenez une heure de votre temps aujourd'hui et demain à Orange et vous pourrez aider jusqu'à 3 patients. Ici Vaucluse, c'est toutes les heures des idées pratiques pour votre été.
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0: Évidemment. On va passer la suite de cette matinée en douceur avec France Gall.

0: Cette chanson, elle a été composée par Michel Berger après la disparition de Daniel Balavoine et évidemment interprétée par France Gall.
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0: La cuisine, c'est fait. On va s'occuper du jardin maintenant avec les précieux conseils de notre spécialiste jardinier Aurélien Roguet. Bonjour Aurélien.
3: Bonjour à toutes et à tous.
0: Pour avoir la main verte grâce à vous. Tiens, quand on regarde les vieux murs en pierre, on voit souvent des plantes qui poussent là dans les fissures. Est-ce que ces plantes, faut les enlever ou les laisser?
3: Tout dépend de la plante. C'est parfois très joli. D'ailleurs, certaines d'entre elles sont parfaitement adaptées à cette vie suspendue et ne présentent quasiment aucun danger pour le mur. C'est le cas des sédums, des orchidées, peint sur les murs secs, ou de certaines petites fougères, ou encore des mousses qu'on peut trouver sur les murs un peu plus humides. Elles s'installent dans quelques grammes de terre accumulées entre les pierres et apportent même parfois beaucoup de charme aux vieux ouvrages. Ça donne un aspect naturel et le mur devient vraiment un élément décoratif du jardin, en étant visuellement totalement intégré. Mais parfois, d'autres végétaux, par contre, peuvent être beaucoup plus problématiques pour la solidité de l'ouvrage.
0: Est-ce que vous pouvez justement nous dire quels sont ces végétaux là qui doivent nous inquiéter ?
3: Alors, les arbres ou les arbustes spontanés sont les plus dangereux. Un figuier, par exemple, qui pousse dans un mur peut sembler sympathique au début, mais ses racines grossissent rapidement et finissent par écarter les pierres. Ça devient dangereux. Et pour vous, mais aussi pour le mur qui risque de s'effondrer rapidement. Et l'un des champions, toute catégorie, reste l'élante, parfois surnommé l'arbre du ciel. Il pousse vite, il pousse même très vite, et ses racines sont capables de provoquer de véritables dégâts. Donc le bon réflexe, c'est d'intervenir dès l'apparition des jeunes plantes. Plus on attend, plus l'arrachage devient compliqué et plus le mur risque d'être fragilisé. Donc en conclusion, sur un mur ancien, toutes les plantes ne sont pas forcément de bonnes locataires. Et comme toujours, c'est pas le tout d'en parler, mais un petit figuier de 10 cm aujourd'hui peut vite devenir un gros chantier pour demain. Alors hop, hop, hop, on va inspecter nos beaux murs.
0: Allez, hop, hop, hop, on se met au taf. Merci Aurélien. 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

0: On fait quoi aujourd'hui? Qu'est-ce qu'on fait aujourd'hui? Ah là là, vous entendez cette question souvent. C'est celle qui revient le plus pendant les vacances. Bon, plutôt que de chercher là comme ça pendant des heures et des heures sur votre téléphone, on va vous donner directement quelques bonnes idées. Grâce aux offices de tourisme du Vaucluse, on va partir dans 3 minutes aux portes du Ventoux.
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0: Runaway, il y a 3 ans. On écoutait ça tout l'été, le groupe One Republic.
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0: Vous avez besoin d'une idée de sortie, d'une idée pour bouger ou tout simplement pour profiter de votre journée. On a chaque matin les offices de tourisme qui partagent avec vous les rendez-vous à ne pas manquer près de chez vous. On va regarder ce qui vous attend et je vais m'en occuper puisque nous devions ce matin être avec l'office de tourisme Porte du Ventoux, mais Sandra, elle m'a quand même laissé quelques infos et je vais partager ce rendez-vous qui a lieu à Pernes-les-Fontaines. Vous allez pouvoir découvrir cet été le patrimoine de Pernes-les-Fontaines grâce à des visites guidées. Ça dure 2 heures et vous allez partir dans les ruelles de ce qu'on appelle la perle du Comtat, à la découverte de ces monuments, de ces portes fortifiées, de la tour Ferrande aussi, des bains rituels juifs, et puis bien sûr des 41 fontaines hein, qui font la renommée de Pernes-les-Fontaines. Vous pouvez aussi choisir une visite d'une heure. Celle-ci, elle est consacrée à la tour Ferrande, cette tour du 12e siècle qui cache de très très belles fresques. Et quand je dis très belles, je pourrais même dire magnifiques. Hein. Elles sont du 13e siècle. Elles racontent l'épopée chevaleresque de Charles d'Anjou en Sicile. Il y a une autre possibilité, si ça vous dit, c'est de partir sur les traces des Juifs du Pape avec la visite, la vie autour de Mikvé pour là découvrir leur histoire, leur quotidien et toutes les traditions donc dans le Comtat venaissin. Ces visites, elles sont bien sûr sur réservation, donc le mieux c'est de passer un petit coup de fil à l'office de tourisme de Pernes-les-Fontaines et des Portes du Ventoux surtout, et ils vous donneront toutes les infos. Mylène Farmer, oui, avec Maman à tort. Et puis dans même pas 3 minutes, nous allons décoder les tendances de notre époque grâce à Muriel Giordan. Une application qui peut ruiner, figurez-vous, une amitié. Oui, on verra ça dans 3 minutes.

0: 1984, c'est les débuts de Marc Lavoine, d'Étienne Dao, de Jeanne Masse, et puis aussi de cet artiste qui va marquer son époque et bien au-delà, hein, Mylène Farmer, son premier single, Maman a tort.
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0: Chaque jour, l'œil curieux de Muriel Giordan s'arrête sur une tendance, un phénomène de société, puis grâce à vous Muriel, on comprend tout ce qui se passe dans ce monde qui bouge parfois un peu trop vite. Ce matin, on s'intéresse à une application qui permet de partager les frais entre amis.
3: Oui, vous avez remarqué comme ces applis de partage de frais sont devenues à la mode. Dès que des vacances, un apéro, une sortie, un trajet est organisé entre potes, il y en a toujours un pour dégainer son appli Tricount. L'appli qui fait les bons amis. Chacun indique ce qu'il a dépensé, on voit apparaître les dépenses collectives et elle calcule ce que chacun doit ou ne doit pas aux autres. C'est la parade à la copine radine qui participe jamais à rien, ou au pote resquilleur, ou à la cousine totalement nulle quand il s'agit de faire la compta. Mais est-ce que ça peut foutre le bordel entre potes? C'est la question que je suis allée vous poser dans la rue.
4: Je pense que oui, parce que justement, on est parti avec des copines. Il y en avait certaines qui buvaient de l'alcool. Il y en avait certaines qui fumaient des cigarettes. Mais il y a quand même des trucs qu'on mange pas, qu'on se retrouve à payer. Donc ça peut foutre le bordel, effectivement.
3: Et oui, hein, vous voyez, ces outils prônent la réalité, la rationalité, l'efficacité, mais ne nous protègent surtout pas des embrouilles entre potes pour une histoire de saucisses ou de merguez achetée. Hein. S'il y a engueulade, aucun SAV ne prévoit d'arranger les choses.
0: Et Muriel, ce qui rend ce type d'appli encore plus attractif, c'est qu'elle propose aussi de faire des virements vers un compte bancaire.
3: Bah oui, par exemple, si vous organisez une grosse teuf, Tricount vous propose d'envoyer un lien à chaque invité avec le montant à rembourser. Il clique et il fait sa participation par virement. Mais ça reste quand même un casse-tête, comme l'explique ses trentenaires.
5: On a déjà fait des Tricount, effectivement, et c'est vrai que c'était toujours un peu les mêmes qui payaient. Et donc, ça restait dans le rouge et on était obligé de réclamer les sous, en fait, des mois.
3: Il faut relancer, en fait.
5: Il faut relancer, donc...
4: Tu vas payer souvent toi-même à avancer l'argent et ensuite à devoir attendre qu'on te rembourse et à te dire, tiens, est-ce que je suis censé lui rappeler qu'il me rembourse ou est-ce que je vais laisser un peu passer le temps?
6: C'est pour ça que les intérêts ont été inventés.
3: Tu peux payer des intérêts si on te donne des sous pour un dîner.
6: Il y a une deadline et si l'invité ne règle pas avant cette date-là, on augmente la facture et il n'est plus invité.
3: Et sur TikTok, l'humoriste Sophia Titrit racontait en décembre dernier la mésaventure d'une de ses amies à cause justement de cette appli Tricount.
7: On est bien d'accord, si t'invites quelqu'un à manger chez toi, tu ne lui fais pas payer. Peut-être que je suis folle, mais si tu invites les gens chez toi, c'est que tu es en mesure de les nourrir. Et puis, franchement, je sais que voilà, c'est la crise et tout, mais un plat pour, je sais pas, 3 personnes, 5 personnes, 8 personnes, il n'y a pas tant de différence genre, dans les ingrédients et tout. Enfin, c'est de la folie. Parce que là, c'est un truc qui est arrivé à ma pote. Le pire, c'est que mon ami et tous les invités ont contribué au repas. Genre, ils ont tous ramené quelque chose, tu vois, un dessert, un plat, des boissons. Et l'hôte, à la fin, leur a quand même envoyé un Tricount. C'est de la folie, on a perdu le sens de l'hospitalité, c'est grave.
3: Ouais, je sais pas si j'ai très envie d'aller dîner chez mes potes ce soir. Bref, c'est tendance de vouloir partager les frais entre potes, mais attention, en cas d'embrouille à cause de l'argent, votre pote pourra toujours plaider la légitime dépense.
0: Ouais, imaginez, vous faites une belle rencontre amoureuse, et puis hop, du jour au lendemain, la rencontre disparaît, sans explication, sans même un dernier message. Je suis désolé de vous le dire, mais vous avez été victime de ghosting. C'est une pratique oui, qui est devenue très courante. Mais qu'est-ce qu'elle dit de nos relations aujourd'hui? On se posera la question, demain on va décrypter ce phénomène avec Muriel Giordan. À tout de suite.
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0: On va se retrouver nous pour l'info ici en Vaucluse. Mais d'abord, on va retrouver ce jeune chanteur breton tout timide lorsqu'il a sorti cette chanson en 2007. Il avait 27 ans. Renan Luce, La Lettre.

0: pour des prunes. C'est Lio. Vous avez chanté avec Lio. Oh, bah, elle est connue celle-ci, hein. On a tous les paroles par cœur. On va voir comment vous en sortez avec les chansons que je vous ai préparées. Juste après les infos, c'est le Cigalou. C'est le jeu musical de l'été. Un mot à reconnaître dans chacune des chansons. Il y en a 5 au programme. Si vous reconnaissez le mot qui manque, masqué par le chant des cigales, elle sera peut-être à vous, la glacière de l'été, ici à Vaucluse.
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0: Bonne matinée, la radio de votre été, c'est ici Vaucluse, il est 11h. L'info ici en Vaucluse, bonjour Pénélope Jobert.
2: Bonjour Mathieu, bonjour à toutes et à tous.
0: C'est une conséquence des fortes chaleurs, les vendanges commencent avec 2 semaines d'avance dans le Vaucluse.
2: C'est notamment le cas au domaine feu.

0: Chaleur, la sécheresse s'intensifie en France. Les mesures de restriction sur l'eau potable concernent 62 millions de personnes, soit 94% des habitants de la métropole. Face à cette situation, le ministère de la Transition écologique réunit aujourd'hui le comité d'anticipation et de suivi hydrologique.
1: Une marche blanche en mémoire de Katerina sera organisée à Bolène mercredi prochain.
0: Le cortège partira le 19 août de la mairie à 18h. Il passera devant le domicile de la jeune mère de famille, retrouvée morte chez elle jeudi dernier. Son ex-compagnon a été placé en détention provisoire. Le maire de Bolène, Anthony Zilio, s'exprime sur les réseaux sociaux. Il souhaite que cette marche soit avant tout un temps de silence, de dignité et de recueillement et de soutien aux proches de Katerina.
1: À 3 semaines de la rentrée scolaire, une école dégradée à Morières-les-Avignon.
0: Ça s'est passé jeudi vers 22h. 4 jeunes hommes masqués se sont introduits dans l'établissement. Ils ont été filmés par les caméras de vidéosurveillance et ils sont entrés dans une classe et ont jeté de la peinture sur le sol. La mairie a déposé plainte. Et ce soir, on lève les yeux vers le ciel. L'équipe solaire commence chez nous vers 19h30. Le plus fort du spectacle aura lieu à 20h24. Le soleil sera caché à 95%. Et pour profiter au mieux du spectacle, il est recommandé de s'installer dans un endroit bien dégagé. On vous a recensé tous les meilleurs endroits pour l'observer sur notre site ici.fr. Vaucluse va atteindre les 39 degrés cet après-midi, Mathieu.
1: Oui, je vous le confirme. Je vous le confirme, ça sera à Bolène, les 39 degrés sous abri, au plus fort, au pic de la journée, vers 17h. Là, vous êtes là, depuis ce matin, vous cherchez désespérément la télécommande du ventilateur et vous l'avez retrouvée. Ben oui, ça, c'est un peu l'objet le plus précieux. C'est le Graal, là, en ce moment, ou de la clim, hein, ça marche aussi. Et ça va tourner à plein régime cet après-midi, avec 38 degrés sur quasi tout le Vaucluse, hein, Avignon, Cavaillon, Carpentras, l'enclave des Papes, 33 degrés dans le Pays de Sceaux, la vigilance orange canicule, toujours active, et puis un petit vent de sud-ouest qui va souffler. Puis la bonne nouvelle pour ce soir, puisque vous parliez de l'éclipse, c'est que les conditions seront excellentes pour l'observer, c'est ce qu'indique Météo France. Et puis encore d'autres bonnes nouvelles, ça fait du bien de les donner, donc je vous les donne. Normalement, d'après les dernières prévisions de Météo France, après les orages qui sont prévus pour ce week-end du 15 août, la semaine prochaine, on va revenir dans des normales de saison, c'est-à-dire 30-32 degrés l'après-midi et 18 degrés la nuit. Enfin, on va respirer. À tout à l'heure, Pénélope.
0: À tout à l'heure.
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1: Ouais. Bah vous savez ce qu'on va faire? On va jouer, c'est pas tout de suite le Cigalo. On va jouer avec on va écouter Indochine tout de suite. 3 nuits par semaine, mais après, c'est promis. Parce que nous, on est au taquet, là. Ça y est, on a envie de jouer. Mais vous aussi, je le sais. Mais on va jouer. Allez, un peu de patience. Dans 3 petites minutes, après Indochine.
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0: Trois nuits par semaine, c'est Indochine.
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0: Vous allez reconnaître la chanson. Ça, je n'ai aucun doute là-dessus. Mais est-ce que vous allez réussir à retrouver les paroles manquantes? Ah, ça, c'est une autre paire de manches. Parce que les cigales, elles ont décidé de jouer avec vous jusqu'à midi. Elles vont masquer un mot dans une chanson que vous connaissez forcément. On n'a choisi que des tubes. Va falloir bien écouter, retrouver le mot manquant. 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Vous ne le trouverez nulle part ailleurs. C'est la glacière collector de l'été, ici, Vaucluse. 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Et c'est ce que je vous offre ce matin. Vous nous rejoignez? Allez, ne perdez pas de temps surtout. 04 90 14 04 04 tout de suite. Et juste dites-moi, c'est la question pour nous rejoindre. Quelle ville du Vaucluse est surnommée la Venise Contadine? Avec ça, hop, vous nous rejoignez. Et ensuite, là, dans même pas deux minutes, c'est pour ça que je vous dis qu'il faut se dépêcher, hein, tout de suite prendre son téléphone. On joue ensemble.
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0: Oui, c'est la première manche là qui arrive, mais d'abord, comme ce soir, vous n'êtes pas sans savoir qu'il y a un grand spectacle qui s'annonce, une éclipse solaire, on a adapté la programmation musicale d'Ici Vaucluse avec cette chanson de Bill Withers, And No Sunshine, il n'y a pas de soleil.

0: vos lunettes de soleil spécial éclipse pour ce soir. Si vous cherchez un coin sympa, le meilleur spot pour observer cette éclipse solaire, allez faire un petit tour sur ici.fr. On vous a mis sur notre site les meilleurs coins pour observer cette éclipse qui aura lieu à partir de 19h30 à peu près et pendant près d'une heure chez nous en Vaucluse. Tiens, c'est l'occasion de vous rappeler par exemple qu'à Avignon, le jardin du Rocher des Dons, qui est quand même sans doute le meilleur spot du centre-ville avec ce panorama exceptionnel, sera ouvert ce soir jusqu'à 22h pour vous permettre d'en profiter.
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0: Ah, la glacière collector ici Vaucluse. Celle qui nous rappelle un peu, enfin moi quand je la regarde, elle me rappelle un peu celle que j'emmenais quand j'étais enfant avec mes parents. Ouais, bah c'est la même à peu près. Alors sauf que là elle est bleue, hein, avec le logo de la radio ici Vaucluse. Belle contenance, hein, 12 litres à peu près, donc on est bien. Et vous irez avec ça sur la plage, en balade. Je pense que Marie-Noël... Marie-Noël, elle en a très envie. Bonjour Marie-Noël.
2: Bonjour.
0: À Sérignan-du-Comtat, c'est là que vous écoutez, ici Vaucluse.
2: Oui.
0: Marie-Noël. Bon, la matinée se passe bien pour vous? Vous êtes prête pour l'éclipse ce soir?
2: Oui, bien sûr, on va regarder un peu, mais bon, après, je sais pas, écoutez.
0: Vous avez vos lunettes? Vous êtes équipée?
2: Pardon?
0: Vous avez trouvé des lunettes?
2: Oui.
0: Bon, on se met à l'ouest, hein, évidemment, parce que c'est fin de journée, donc hop, plein oui. Ouest. Et puis, vous profitez du spectacle. Vous avez la vue bien dégagée chez vous, Marie-Noël?
2: Je pense, ça verra bien. Hein. De toute façon, on reste là, on va pas s'en aller bien loin, donc voilà, d'accord.
0: C'est ce soir, je vous le dis, à partir de 19h30. Et puis pour les autres, de toute façon, il y aura la possibilité de regarder ça à la télé ou sur Internet aussi.
2: D'accord.
0: C'est pas la même chose, mais bon.
2: Bien sûr, oui.
0: Voilà.
2: Oui.
0: Marie-Noël, vous êtes là pour la glacière, d'accord. Me dit-on.
2: Oui.
0: C'est ça, hein.
2: Oui.
0: Vous savez,
2: oui.
0: Vous avez une mission, là. Ça va être de retrouver le mot qui manque dans la chanson. Et la chanson, en l'occurrence, c'est Eddie Mitchell. Toujours un coin qui m'en rappelle.
2: Ah, bon. Vous l'aimez bien. Toujours un coin qui m'en rappelle, oui, d'accord.
0: Vous l'aimez bien, Eddie Mitchell, Marie-Noël.
2: Oui, bien sûr. C'est notre époque, un peu.
0: Écoutez bien l'extrait. La chanson va s'arrêter, masquée par le chant des cigales. À vous de retrouver le mot.

0: Allez hop. Marie-Noël, je sens que vous l'avez la chanson, mais est-ce que vous avez le mot?
1: J'ai pas entendu.
0: Alors attendez,
1: qui demandait le mot.
0: On va juste arrêter le chrono, je vais vous redonner les paroles. Dimitchel, il nous dit: je marche seul le long des rues où nous allions tous les deux avant. À chaque pas, je me souviens comme on s'aimait auparavant. Comment pouvoir. Et là, il me manque un mot. Comment pouvoir quoi? 15 secondes.
1: Comment voir, je sais pas.
0: Comment pouvoir.
1: Comment
0: Marie-Noël, 5 secondes.
1: Ouais,
0: 4,
1: ouais,
0: 3,
1: désolé,
0: 2, 1,
1: comment, 0. Ouais, je le connais sûrement, mais bon, voilà.
0: Ah bah quand je vais vous donner la réponse, vous allez me dire, mais c'est bien sûr. Écoutez.
1: Oui, bien sûr,
2: comment pouvoir
0: t'oublier. Mais oui, c'était ça le mot.
1: Ah bon.
0: Mais oui, comment pouvoir t'oublier.
1: Mais comment on peut... Vous voyez.
0: Je ne vous oublierai jamais, Marie-Noël.
1: Trop de mémoire. Écoutez, c'est pas grave, tant pis, une autre fois.
0: Ah oui, là, vous avez oublié les paroles, en l'occurrence. Effectivement, ça ne nous arrange pas.
1: Ouais.
0: Marie-Noël, je vous souhaite une belle journée. Oui, une autre fois, parce qu'on est là encore quelques jours pour jouer au Cigalou et également le week-end. À bientôt, Marie-Noël.
1: D'accord. Eh bien, merci. Au revoir, à bientôt. Bonne journée.
0: Vous savez ce qui manque parfois à l'apéro? C'est une glacière qui arrive avec les boissons bien fraîches. Bah aujourd'hui, la glacière, elle est siglée ici Vaucluse. Celle que je vous offre, 12 litres, poignée amovible. Et puis le look rétro, franchement, alors ça, vous allez faire des envieux. Vous la remplissez, vous partez, et ben voilà, la vie est belle. 04 90 14 04 04. Si vous ne connaissiez pas ce jeu, vous avez compris le principe avec Marie-Noël. Nous allons jouer avec une autre chanson, un autre artiste, très connu lui aussi dans la deuxième manche. Et il y a toujours cette question de sélection, qui est la première étape pour nous rejoindre. Dites-moi, quelle ville du Vaucluse est surnommée la Venise Contadine? C'est un peu le sésame qui vous permet de nous rejoindre au 04 90 14 04 04. Arrêtez tout ce que vous étiez en train de faire et venez jouer avec nous.
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0: fait 21 ans, vous vous rendez compte, 21 ans déjà qu'il nous a quitté, Pierre Bachelet, en l'an 2001.
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0: Qui va se frotter aux cigales? C'est Yolène. Bonjour Yolène.
2: Bonjour.
0: Là d'où vous venez, il n'y a pas trop de cigales, hein, je me trompe pas. Hein.
2: Ah non, il n'y a pas du tout, non.
0: Vous arrivez de Bretagne, vous êtes là pour les vacances, c'est ça?
2: C'est ça, pour une semaine.
0: Bon, dans quel coin est-ce que vous avez posé vos valises? Dans quel coin du Vaucluse?
2: À Caumont-sur-Durance.
0: Et vous avez déjà le programme des balades, Yolène? Vous êtes déjà repéré? Alors, où vous vouliez aller?
2: Oui, enfin plusieurs. On a Saint-Rémy-de-Provence, les Baux-de-Provence aussi, qu'on souhaite faire. Enfin, des. Voilà.
0: C'est bien. Eh bien, vous viendrez faire un petit tour à Avignon aussi, Yolène.
2: Ah oui, c'est sûr, c'est prévu.
0: Voilà, comme ça, hop, je vous remets la glacière ici, Vaucluse, et vous remontez en Bretagne avec. Voilà. C'est pas compliqué, Yolène. Ah, petite chose quand même, c'est qu'il va falloir répondre à une question et en l'occurrence surtout trouver le mot manquant dans la chanson d'Henri Salvador. Alors celle-ci, bah ouais, c'est pareil, on est allé la chercher loin, mais tout le monde la connaît, c'est Zorro. Vous voyez, vous l'avez?
2: Oui.
0: Zorro est arrivé, et bah c'est Henri Salvador qui va la chanter tout de suite. Écoutez bien.
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0: Violaine. Il a un cheval, Zorro, oui. Et puis, il a quoi d'autre?
1: Il a son grand chapeau.
0: Alors, attendez. 15 secondes. Vous m'avez dit grand ou gros?
1: Grand.
0: Grand chapeau. Il est grand, le chapeau. Bon. Vous avez 10 secondes, si jamais vous avez envie de changer d'avis. Sinon, je valide cette réponse. Qu'est-ce qu'on fait?
1: Eh ben, vous validez cette réponse.
0: Vous avez l'air bien sûr de vous, Yolaine.
1: Oui, parce que je l'ai apprise à l'école, cette chanson.
0: Je peux même pas vous faire douter, alors. Même pas. Bon, bah, vérifions.
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0: Eh ben oui, Yolaine, c'est la bonne réponse. Le grand chapeau de Zorro qui vous offre, pas tout de suite, la Glacia. Pas tout de suite, c'est pas encore fait. Déjà, vous avez remporté votre manche. Il y en a d'autres qui vont venir essayer de faire aussi bien que vous. Et à la fin de l'émission, si vous êtes notre championne, la seule, l'unique, je vous offre la glacière. Sinon, il y aura un tirage pour vous départager.
1: D'accord.
0: Voilà, Yolaine. Eh bien, écoutez, profitez de votre séjour ici en Vaucluse. C'est bien, vous êtes venue chercher le chaud. Vous êtes bien là. Vous vouliez de la chaleur et des cigales, vous êtes servie. Yolaine, je vous embrasse. À bientôt.
1: À bientôt.
0: Ce week-end, tiens, pourquoi pas une petite virée sur les plages, au Sainte-Marie-de-la-Mer. Ou alors près de chez nous, hein, au bord de la Sorgue, rivière, ça marche aussi. On a des lacs, Mormoiron, c'est sympa pour un petit pique-nique. Alors évidemment, pas question de partir sans garder les boissons, le déjeuner au frais. On fait pas ça. Hein. 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Poignée amovible, 12 litres, le petit look rétro. Alors c'est ça qui est vraiment plaisant sur cette glacière. Et puis le logo, ici Vaucluse, franchement elle a du style. Vous la voulez? Eh bien vous venez faire comme Yolaine, vous venez jouer dans la troisième manche. Mais d'abord, vous répondez, s'il vous plaît, à cette question. Quelle ville est surnommée la Venise Contadine, chez nous en Vaucluse? Au 04 90 14 04 04, on continue à jouer ensemble.
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0: C'est la bande à Bono, le groupe irlandais U2 avec With or Without You.
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0: Nous sommes en vigilance orange canicule. Vous avez beau ouvrir les fenêtres, fermer les volets, rien n'y fait. L'appartement, la maison s'est transformée en fournaise. Et je vous comprends, c'est compliqué. On essaye même avec un ventilateur de faire baisser la température, on n'y arrive pas. Les nuits en plus, elles restent très très chaudes. Vous avez du mal à récupérer. J'ai une bonne nouvelle, si vous êtes à Avignon. Oui, il y a une bonne nouvelle quand même, puisque la majorité des parcs, des squares, des jardins publics restent accessibles 24 heures sur 24. Ça veut donc dire de jour, oui, mais donc aussi de nuit. Et ce, jusqu'au 31 août. Pour prendre un petit peu l'air, chercher la fraîcheur tard le soir sous les arbres aussi, vous pouvez par exemple profiter du parc Chico Mendes, du jardin Petramal, du square agricole Perdiguier, du parc Colette aussi dans les quartiers ouest d'Avignon. Et puis si vous allez dans les parcs en journée, évidemment, alors c'est toujours important de le dire, même si c'est du bon sens, mais bon, on évite les efforts physiques aux heures les plus chaudes. Vous pensez à boire régulièrement, vous gardez un œil aussi sur les enfants, les personnes les plus fragiles. C'est en tout cas une bonne solution aussi de profiter de ces jardins publics, parcs et squares à Avignon, 24 heures sur 24, donc jusqu'au 31 août. 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
0: Aux premières notes de musique, je suis sûr que vous l'avez. Vous l'avez ? Oui, Michel Polnareff. Ça, vous avez l'interprète. Est-ce que vous avez la chanson aussi ? Oui, c'est ça, c'est On ira tous au paradis. 4 minutes 30 de bonheur.

0: 13 entêtante de Michel Polnareff. On ira tous au paradis.
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0: Ah, elles sont coquines, hein, nos cigales. Hein. Elles sont même pas très sympas avec vous, je trouve. Hein, parce que, hop, on a des chansons sympas et elles se mettent à chanter dessus. Voyons comment on sort Nicole à présent, qui va jouer pour cette troisième manche. Bonjour, Nicole.
2: Bonjour.
0: Vous êtes à Lille sur la Sorgue, Nicole.
2: Tout à fait.
0: Et elle est prête. Nicole, elle est prête ce soir. Elle ne va rien manquer du spectacle de l'éclipse, Nicole. Elle a tout
2: absolument,
0: prévu.
2: Absolument.
0: Tout prévu. Vous avez trouvé les lunettes. Vous en avez pour tout le monde.
2: Oui, absolument.
0: C'est bon. Et dans le jardin. Alors, vous serez comment? Dites-moi un petit peu, ça m'intéresse. Vous serez dans le jardin? Vous serez avec la
2: petite... Non, j'ai une maison à étage. J'ai demandé deux étages. Je pense que je vais bien voir l'éclipse.
0: Voilà, on se met un petit peu en hauteur pour avoir une vue bien dégagée. Hein.
2: Tout à fait.
0: Très bien. Et puis avant ça, on sera allé faire trompette dans la piscine.
2: Franchement,
0: Nicole, moi j'aime bien vos journées. Je veux les mêmes.
2: Bon, d'accord.
0: Nicole, je vais peut-être vous offrir la glacière ici Vaucluse. Je vous le souhaite en tout cas, mais pour ça, il faut faire comme Yolène, c'est-à-dire marquer un point, trouver le mot qui manque. La chanson, c'est celle de Benabar, qui passe tous ses étés chez nous en Vaucluse à Gordes. La chanson, c'est de 2008, L'effet papillon. Nicole, c'est parti, on joue.

0: Nicole, d'après vous, est-ce que vous voulez que je vous redonne les paroles?
1: Ah, volontiers.
0: Alors Benabar, il nous dit, quand on achète ses cosmétiques, c'est au harpon qu'on se maquille. Si tu fais la tournée des bars, demain, tu sais que tu auras du mal, pour récupérer à 8h ton permis au 15 secondes. Récupérer son permis, mais où ça, Nicole?
1: Oh là là, ton permis.
0: Il y a une rime, hein, il y a une rime.
1: Alors, rappelez-moi les derniers,
0: Si tu fais la tournée des bars demain, tu sais que tu auras du mal pour récupérer à 8h ton permis. Oh, il faut me répondre. Il faut la réponse.
1: Je sais pas.
0: Voilà, je prends. On va vérifier.
2: Tu sais que tu auras
1: à 8h, non, permis au tribunal.
0: Ah non, parce que 8h, c'était déjà dans les paroles. C'était pas masqué, 8h. Par contre, tribunal, c'était marqué. C'était le mot qui manquait.
1: Ben oui,
0: tribunal.
1: Non, j'ai pas retenu du tout.
0: Ça rime avec mal. Ouais, bon.
1: Ah oui, j'ai fallu le voir. D'accord. Okay.
0: Sans regret.
1: Sans regret.
0: Voilà. La prochaine fois, Nicole, parce que de toute façon, vous allez revenir jouer. Vous allez tomber sur une chanson que vous connaissez, je le sens.
1: Oui, peut-être.
0: À bientôt, Nicole.
1: Bonne journée.
0: Au revoir.
1: Au revoir.
0: Imaginez le pique-nique parfait. Vous avez les lunettes de soleil. Les lunettes pour l'éclipse aussi. La nappe, le petit sandwich, tout va bien. Et la glacière ici, Vaucluse, pour garder tout ça au frais. Avec 12 litres de capacité, poignée amovible, le look rétro que tout le monde va remarquer. Le logo de la radio en plus dessus. Franchement, vous allez être bien. Et pour la remporter, vous faites comme Nicole. Vous venez jouer. Alors, vous ferez mieux que Nicole. Je vous le souhaite en tout cas, parce qu'il faut marquer absolument le point pour aller en finale. 04 90 14 04 04. Il y a toujours cette question de sélection. Quelle ville est surnommée chez nous en Vaucluse la Venise Contadine? Ça, vous l'avez. C'est une formalité. C'est votre sésame. Et ensuite, on va voir à quelle sauce vous allez être mangé. Je vous attends.
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0: C'est la dernière chanson du monde, enfin c'est aussi le dernier single de Florent Pagny sur son album Grandeur Nature.
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0: C'est Evelyne qui est dans la radio à Orange. Bonjour Evelyne.
2: Bonjour.
0: Ah, je vous attendais avec impatience, Evelyne. J'étais là, je me disais, mais qu'est-ce qu'elle fait, Evelyne? Elle va jamais appeler. Bon, bah, voilà, vous avez appelé.
2: Non, j'ai jamais appelé, oui.
0: Ah, bah voilà, bah, il était temps.
2: Il était temps. Ben oui, voilà, c'est
0: Evelyne,
2: comme ça.
0: C'est votre première participation. Peut-être votre jour de chance, Evelyne. On verra ça. Evelyne, elle est prête pour ce soir, elle aussi pour l'éclipse solaire. Vous, a priori, vous devriez bien voir le spectacle de chez vous, Evelyne.
2: Ben, je pense, oui, parce que bon, là, c'est dégagé, donc, ouais, du côté ouest, ça devrait aller.
0: Vous êtes un peu en hauteur, vous?
2: Oui, je suis au troisième étage, donc...
0: Parfait, très bien. Il n'y a plus qu'à s'installer, sortir la chaise longue, et puis hop, les lunettes, on sera bien.
2: Ouais. Et voilà.
0: Et la glacière, ici, Vaucluse. Mais ça sera pour vos petites virées baignades en Ardèche, Evelyne. Hein, parce que je sais que vous allez vous baigner en Ardèche. Bah, vous seriez bien avec la glacière. On va jouer avec
2: Ah bah oui, c'est sûr, j'en ai pas et ça serait bien, oui.
0: Ah oui, elle est bien, elle est très très bien.
2: Et une opportunité, disons, voilà. Bah
0: voilà, vous avez sauté sur l'occasion, vous avez bien fait. Et une petite chose quand même, c'est de trouver le mot qui manque dans la chanson de France Gall. Il jouait du piano debout, 1980.
2: D'accord.
0: Allez hop.

0: Evelyne, vous avez le mot ou pas?
1: Il faut que vous me redisiez parce que c'est vrai que téléphone, c'est pas très clair.
0: Je vais vous redonner les paroles. Ne dites pas que ce garçon ne valait rien. Il avait choisi un autre. 15 secondes.
1: Il avait choisi un autre.
0: Oui.
1: Un autre chemin?
0: Ah oui, je sens que ça vient là. Oui, chemin, vous me dites?
1: Oui.
0: Eh bien, écoutez, je valide cette réponse. Il reste 2 secondes. Eh bien, c'est terminé. On ne change pas d'avis, Evelyne, on est d'accord. Eh bien, c'est parti. C'est trop tard. C'est trop tard.
2: Il avait choisi un autre chemin.
0: Vous avez bien fait de ne pas changer d'avis, Evelyne. C'est la bonne réponse,
1: ouais,
0: bravo.
1: Quelle
0: raison.
1: Ah, super.
0: Eh bien, voilà. Ça, c'est fait. Vous rejoignez Yolaine en finale tout à l'heure, là, dans une dizaine de minutes. Même pas, on va procéder à la sélection. Et peut-être que la glacière partira chez vous à Orange, Evelyne.
1: Alors, il y a encore
0: c'est pas fini, Evelyne. Ah oui, c'est pas fini. Il y a encore une manche. Et hop, derrière, il y a le tirage en direct. Donc, restez à l'écoute.
1: Et là, c'est toujours sur la chanson?
0: On va écouter l'émission, vous allez voir, Evelyne. Tout va se régler dans 10 minutes. Tout va se régler.
1: D'accord, mais de toute façon, il faut que ma radio soit éteinte.
0: Ah ben non, vous pouvez la rallumer une fois que vous allez raccrocher.
1: Oui, je vais la rallumer, oui. Okay.
0: Merci Evelyne, à tout à l'heure. Elle tient vos boissons au frais, pas Evelyne. Hein. Non, la glacière ici Vaucluse, elle vous suit partout. 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Poignée amovible, hop, ça c'est pratique. On monte, on baisse. Et puis c'est le compagnon que vous emmènerez en vacances pour le pique-nique ou pour les journées au bord de l'eau. La question de sélection, parce qu'il reste une place encore pour jouer. Question de sélection, je vous la rappelle, quelle ville du Vaucluse est surnommée la Venise Contadine? Vous nous appelez 04 90 14 04 04 pour peut-être rejoindre Yolaine et Evelyne en finale.
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0: Vous aviez quel âge dans les années 80? Ah, vous étiez ado, vous aviez l'âge des booms. Ah bah alors, vous avez dansé là-dessus, hein. La vie la nuit, début de soirée.

0: La nuit, c'est le groupe début de soirée. Franck est prêt dans les starting blocks et dans moins d'une minute, c'est lui qui va peut-être remporter la glacière ici Vaucluse. On joue à tout de suite.
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0: Ah, il est chaud Franck. Oui, il est chaud parce qu'en plus, je vais vous dire, ce matin, il a fait sa petite sortie à vélo. Bonjour Franck.
3: Oui, bonjour.
0: À Marguerite, vous êtes à côté de Nîmes, Franck, hein, c'est là que vous nous écoutez. Mmh. Elle était bien cette sortie vélo? Tous les matins, vous faites la sortie vélo?
3: Non, pas tous les matins, mais tous les trois matins à peu près.
0: C'est quand même pas mal. Et quand c'est comme ça, vous faites combien de kilomètres?
3: Bon, 50, 60.
0: 60 kilomètres à vélo? Tous les...
3: Voilà. Ah mais là, ouais. Comme il fait très très très très chaud, je pars bonne heure le matin.
0: Ah voilà. Oui, j'imagine. Et à 10h, oui. Hop, on est à la maison.
3: Ah oui, là, parce qu'après, c'est pas possible. Là. Mmh. Oh là là.
0: Puis après, on va chez les copains qui ont une piscine.
3: Voilà. Et puis, il me manque plus que la glacière pour leur apporter et un peu à boire. Et...
0: Exactement. Voilà. Ben oui. Bon, Franck, vous avez joué dimanche avec Marie Vernet et malheureusement, oui. Au tirage, vous n'avez pas eu de chance.
3: Ben, c'est ça.
0: Donc, on va voir comment vous allez vous en sortir maintenant. Avec, vous aviez joué avec quelle chanson dimanche?
3: La chanson de Noah.
0: De Yannick Noah, d'accord.
3: Ouais,
0: alors là, on est sur une toute autre époque et tout autre style d'ailleurs. Mmh. 1975, c'est Gérard Lenormand, La balade des gens heureux.
3: Ah là, c'est mon époque là. J'avais 15 ans alors.
0: Ah bah alors Franck, ouais, c'est toute votre adolescence. Je sens que vous allez me trouver le mot. Écoutez bien.
3: Allez.

0: D'ailleurs, c'est une version avec, avec Zaz, hein, en duo, qui est sortie plus récemment. Alors, on t'offre... On t'offre un titre.
1: Mais on t'offre un titre formidable.
0: Formidable. Est-ce que je vous laisse 15 secondes, Franck?
1: Non, c'est...
0: Non.
1: Allez. Non, ça va.
0: Allez, on s'embête pas. Il est sûr de lui, Franck.
1: Oui, là, je crois qu'on l'entend souvent, cette chanson, c'est vrai.
0: Allez, on va ouvrir.

0: Incroyable, Franck. Ah, ben voilà.
1: Ça y est.
0: Oui, comme la dernière fois, hein, c'est le même topo, c'est-à-dire que on va voir ce que ça va donner avec la glacière de l'été ici Vaucluse. Vous êtes là à présent aux côtés de Yolène et d'Evelyne. On va procéder au tirage. Je croise les doigts pour les trois, évidemment, Franck, vous m'en voulez pas.
1: Ben oui. Non. Bonne chance à tous.
0: C'est parti. Franchement, je vous assure que c'est voilà, là c'est le hasard et le hasard. Franck fait bien les choses parce que c'est vous qui avez été tiré.
1: Oui, très bien.
0: Par la machine sélectionnée et c'est vous qui remportez la glacière de l'été ici Vaucluse. Bravo.
1: Ah, mais bravo. Merci.
0: Eh bien oui, je vous félicite comme quoi ça prouve bien qu'il faut persévérer et que la chance elle finit toujours par tourner.
1: L'assiduité est récompensée. Merci.
0: Et puis entre nous, ça veut dire que vous avez plus de chance avec Mathieu Doucet qu'avec Marie Vernet. Voilà. Franck, merci beaucoup.
1: Merci à vous.
0: Belle été à vous. À bientôt.
1: Merci.
0: Oh, j'ai hâte de remettre ça avec vous demain. Vous serez là à partir de 11h. Allez, on fait ça.
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0: Alors, pour continuer à jouer entre vous, hein, là, sur Billy Joel, ça sera peut-être un peu plus compliqué de retrouver les paroles quand même sur Uptown Girl. Et puis,

0: Girl avec Billy Joel. On fera un point météo là dans quelques instants. Mais j'ai des bonnes nouvelles quand même pour ce soir, pour l'éclipse que vous allez bien sûr suivre avec vos lunettes certifiées CE. C'est important, les lunettes spéciales éclipse. Les conditions météo, elles sont bonnes. On a sur notre site ici.fr les meilleurs spots. Hein. On vous les donne, en tout cas les meilleurs coins de Vaucluse pour admirer cette éclipse. Puis je vous donne rendez-vous, enfin je vous donne, Florent Mounier aussi vous donne rendez-vous cet après-midi à partir de 16h. Le 16-19 ici Vaucluse, et nous évoquerons l'événement qui va démarrer demain, c'est la foire antiquité brocante, foire internationale de l'Isle-sur-la-Sorgue, qui fête cette année ses 60 ans. 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Vous saurez tout à l'heure à partir de 16h.
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0: La radio de votre été, de vos vacances, c'est ici Vaucluse, il est midi. Midi l'info ici en Vaucluse, bonjour Pénélope Jobert.
2: Bonjour Mathieu, bonjour à toutes et à tous.
0: Le Vaucluse toujours classé en vigilance orange canicule.
2: Et ces fortes chaleurs ont de nombreuses conséquences. Les vendanges commencent avec 2 semaines d'avance dans notre département. C'est le cas notamment à Baume de Venise au domaine Fenouillet. La première journée de récolte a eu lieu hier, alors le domaine tente de s'adapter aux canicules de plus en plus fortes, explique Valentin Soir, le co-gérant du domaine.
3: On a environ 10-15 jours d'avance par rapport aux années précédentes. Pour un millésime pareil, on n'a jamais vu ça. Selon le profil de vin qu'on veut faire, on est obligé d'adapter, d'avancer la récolte. On s'était déjà posé la question à la lampe frontale. Et certains autres confrères l'ont déjà essayé. Ça marche plutôt bien. Seulement, il faut quand même assez motiver les troupes. Il faut être assez. Et ça sera

0: Aujourd'hui, des chaleurs particulièrement difficiles à supporter pour les personnes qui vivent et travaillent en prison. Dans ces conditions, le personnel pénitentiaire doit faire face à des comportements nouveaux, détaille Clément Lopez, le secrétaire local force ouvrière de la prison du Pontet.
1: C'est extrêmement compliqué. On a de plus en plus de difficultés à canaliser la population pénale. De manière récurrente, des agressions. De manière très récurrente aussi, des violences envers le personnel. Les personnes détenues essaient de trouver des excuses toute la journée pour sortir de la cellule parce que, en fait, il fait tellement chaud que, et souvent, le seul moyen, c'est de bousculer du personnel ou de raconter n'importe quelle bêtise pour pouvoir aller dans des activités plus farfelues les unes que les autres. Et le problème, c'est que, du coup, nous, on a surtout peur des agressions. La surpopulation, en fait, fait que les détenus être à trois dans une cellule qui est relativement petite, au bout d'un moment, ils n'en peuvent plus. Donc, du coup, ils sont même prêts à agresser du personnel pour justement aller au cachot et en fait se retrouver là-haut, au quartier disciplinaire, pour du coup préférer être là-bas. Et en fait, du coup, être seul en cellule.
0: Dans le Vaucluse, les températures sont au-dessus des normales de saison depuis mi-juin sans interruption.
2: À Bolène, une marche blanche est organisée mercredi prochain en hommage à Katerina.
0: Le cortège partira le 19 août de la mairie à 18h. Il passera devant le domicile de la jeune mère de famille, retrouvée morte chez elle jeudi dernier. Son ex-compagnon a été placé en détention provisoire. Le maire de Bolène, Anthony Zilio, s'exprime sur les réseaux sociaux. Il souhaite que cette marche soit avant tout un temps de silence, de dignité, de recueillement et de soutien aux proches de Katerina.
2: À 3 semaines de la rentrée scolaire, une école dégradée à Morières-les-Avignon.
0: Ça s'est passé jeudi vers 22h. 4 jeunes hommes masqués se sont introduits dans l'établissement. Ils ont été filmés par les caméras de surveillance. Ils sont entrés dans une classe et ont jeté de la peinture sur le sol. La mairie a porté plainte. Un jeune automobiliste interpellé dans la nuit de dimanche à lundi au volant d'une McLaren, une voiture de sport. Il roulait à 155 km/h sur une route du Vaucluse limitée à 80. Et quand ils l'ont arrêté, les gendarmes se sont rendus compte qu'il n'avait pas encore le permis de conduire. Et ce soir, ne ratez pas l'éclipse solaire. Elle a lieu dans notre département à partir de 19h30. Le soleil sera caché à 95% vers 20h24. Pour profiter du spectacle, il faut trouver un endroit avec une vue dégagée sur l'ouest. Par exemple, vous pouvez vous rendre sur le Rocher des Dons à Avignon, la colline Saint-Jacques de Cavaillon ou encore le Mont Ventoux. Il va faire encore donc très chaud cet après-midi dans le Vaucluse, Mathieu.
2: Ah oui, jusqu'à 39 degrés, Pénélope, c'est ce que vous nous disiez, et je vous le confirme, à Bolène. Tiens, si vous venez de remplir le bac à glaçons en prévision de l'apéro de ce soir pour regarder l'éclipse, vu les températures qui sont prévues, vous avez très bien fait, puisqu'il fera 38 degrés à Avignon cet après-midi, surtout le Vaucluse, quasiment. Cavaillon, Carpentras, l'enclave des Papes, même topo. 33 degrés, ça sera pour le Pays de Sceaux. Toujours la vigilance orange et canicule, qui sera aussi valable pour demain. On aura un petit vent de sud-ouest cet après-midi, ciel bien dégagé, hein, les conditions sont excellentes ce soir pour admirer cette éclipse solaire. D'ailleurs, pour demain, il n'y a pas trop de changements. Déjà la nuit prochaine, les températures ne descendront pas sous les 25 degrés en pleine. Et puis demain, on sera toujours l'après-midi entre 37 et 39 degrés en pleine. Il y a un petit mieux quand même qui s'annonce pour ce week-end et puis surtout pour la semaine prochaine avec des températures enfin respirables l'après-midi autour de 30 degrés. Merci d'avoir passé la matinée avec nous en tout cas. Ça ne s'arrête pas, hein. On va encore jouer là tout de suite et vous allez passer un bon moment avec Catherine Quicandon jusqu'à 13h, de la musique cet après-midi. Moi, je vous dis à demain, 9h.
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5: Bonjour à toutes et à tous. Comment allez-vous aujourd'hui? Bon courage si vous êtes au travail et profitez bien de vos vacances si vous en avez cet été. Nous pensons également toujours à ceux qui subissent les incendies, notamment dans la Drôme par exemple. Jusqu'à 13h, on se change les idées avec les meilleurs moments d'Otakel. Valérie Damido et Eric Bastien en seront avec une fan de Disney, une autre de Céline Dion, deux bons cuisiniers, mais aussi un auditeur qui emmène ses propres couverts et sa vaisselle quand il part en vacances. Voilà le programme de la prochaine heure sur votre radio ici.
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5: Cela ne vous aura pas échappé, mais ce soir, il y a une éclipse solaire partielle à plus de 90% en France. Et à cette occasion, nous vous proposons une édition spéciale à partir de 13h. Et nous mettons aussi du soleil dans votre musique avec Au Petit Bonheur, Je veux du soleil sur votre radio ici.

0: Au petit bonheur, je veux du soleil. Petit clin d'œil musical à l'éclipse solaire de ce soir sur votre radio ici. Maintenant, nous allons nous régaler avec Patricia d'ici La Rochelle, qui cuisine très bien visiblement et surtout qui a tendance à proposer plusieurs desserts à ses invités pour le plus grand plaisir de son mari. Vous allez comprendre pourquoi. Et puis il y a aussi Mathieu d'ici Touraine. Lui, c'est un spécialiste des lasagnes. Tout cela va nous mettre en appétit, comme Valérie Damido et Eric Bastien sur votre radio ici.
1: Et ici, nous jouons avec Patricia et Mathieu. Alors, Patricia, il paraît que bon, alors, on bricole pas, on jardine pas. En revanche, ça cuisine.
2: Oui,
1: ça cuisine de ouf, parce que t'adores recevoir du monde chez toi. Et alors, ce qui est tout à ton honneur, tu innoves à chaque fois. Et pour pas proposer les mêmes recettes aux mêmes invités, tu marques le nom des gens sur les recettes à chaque fois que tu les as fait.
3: C'est génial.
2: Je mets des initiales.
1: Mais c'est vachement bien, dis donc, quelle haute attentionnée tu fais. Alors c'est quoi tes plats que t'aimes le mieux faire? Les gâteaux, les plats salés, qu'est-ce que tu préfères?
2: De tout, j'aime bien, c'est proposer plusieurs desserts. Donc quand des amis viennent ou de la famille, ben, ils ont le choix, c'est panna cotta, tiramisu, tarte, ou crème aux œufs. Enfin, il y a plusieurs desserts, ils choisissent comme dans un resto.
1: Ah bah dis donc, c'est vachement bien.
2: Il en reste un, deux, trois. Après le mari il est content parce que dans la semaine il en reste plein.
1: Ah bah tiens.
2: Et puis voilà quoi.
1: Eh bah le nono il les mange tous les gâteaux celui-ci. Hein, voilà.
2: Ah oui, il les mange tous et les gros comme un haricot vert.
3: Qui nous donne sa recette. Hein.
1: Ça, c'est pas gentil.
3: Ouais, c'est dégueulasse.
1: C'est dégueulasse.
3: Non, mais c'est clair.
1: Ben oui.
3: La farandole des desserts, et le mec est comme un haricot.
1: Eh ben voilà, c'est comme ça,
2: ouais,
1: c'est la vie.
2: Ça fait.
1: Ben voilà. Alors, dis donc, alors ça, moi j'adore. Hein. Le jeudi, il paraît que tu vas au club de belote. Papa, ça s'appelle La Belle Amitié, c'est ça?
2: La Belle Amitié, oui.
1: On adore jouer à la belote. Coinché, pas tout coinché.
2: La belote normale, la belote ordinaire, sans annonce.
1: Voilà. Eh oui,
2: et après, on fait des concours dans la semaine. Les samedis, je vais au concours.
1: Oh,
2: je gagne. Là, dernièrement, j'ai gagné. J'ai été la première.
1: Oh,
2: avec mon frère. Je vais jouer avec mon frère. On a fini premier.
3: On gagne quoi? Qu'est-ce que tu gagnes?
1: On gagne des jambons.
2: On gagne des jambons, des paniers garnis, de la nourriture. Quoi,
1: Oui.
3: Et pas de l'argent. Quoi.
1: Bah, mais non, pas de l'argent.
2: Non,
1: on joue
2: pas d'argent.
1: On ne joue pas pour ça, monsieur.
3: Non, bah, moi, je joue tout le temps pour l'argent.
2: Pour passer une bonne après-midi, pousse-marée.
1: Merci.
3: Ça n'existe pas.
2: Des nouvelles personnes, se faire des amitiés, et puis voilà.
1: Eh bah, bravo, ça s'appelle la belle amitié, en plus. Bien, alors, tu vas marquer ton premier point avec, tiens, une petite question encore vraie ou faux, une ambiance.
4: Voilà ce qu'il y a de meilleur au monde.
1: T'as vu ça comme on est gâtés en chanson, hein. On a une réalisatrice qui nous cherche des vieilleries, mon gars. Avoir un sopalin, alors que la vraie chanson c'était avoir un bon copain, Jean Gabin, etc. Alors, l'origine du mot sopalin signifie spécialiste des produits absorbants et lingettes. L'origine du mot sopalin, ça veut dire spécialiste des produits absorbants et lingettes. Vrai ou faux, top chrono.
2: Vrai.
1: C'est faux, ça veut dire c'est la contraction de société du papier linge. Société saut, papier pas, linge. Bon, c'est pas grave, il y a d'autres questions, ma petite chérie.
3: Bon, et vous savez que Mathieu fait des lasagnes? Est-ce que vous savez que Mathieu fait des lasagnes? Et alors, bon Mathieu, à Langer, en Indre-et-Loire, il paraît que tu fais toutes les déclinaisons de lasagnes. Est-ce que tu peux nous en parler, Mathieu?
5: Oui, alors c'est vrai que je ne suis pas aussi grand cuisinier que mon adversaire, mais du coup, alors, un plat qui est simple, mais quand même qu'on peut varier, c'est effectivement les lasagnes.
3: Ouais.
5: Donc lasagne à la viande hachée standard, après chèvre épinard, au saumon aussi également, et puis maintenant, tendance aussi avec du végétal, avec différents légumes.
3: C'est vrai, ça existe aussi.
5: Donc voilà, il y en a pour tous les goûts.
3: Oh, c'est une farandole de lasagne. Mmh. Avec la farandole de dessert de Patricia, je pense que là, on a le repas, on est pas mal.
1: Bah oui, mais sauf.
5: Et par contre, je suis pas fin comme un haricot.
1: Ouais,
3: oui.
1: Parce que tu crois que Eric Bastien et moi-même, nous sommes fins comme des haricots?
3: Et on vous le dit souvent, hein, c'est 200 kilos de bonne humeur, David Aubastien, quand même. Hein.
1: Tu vois les gros haricots au beurre? Ça, c'est nous.
3: Voilà, c'est ça. Avec plein de beurre autour et un peu d'huile aussi.
1: Voilà.
3: Bon, alors Mathieu, je vous ai dit qu'il était nul en bricolage, alors que, rappelons-le, il est représentant en bricolage, mais à un moment donné, il a eu une espèce d'éclair de lucidité. Il s'est dit, si je changeais de métier.
1: C'est pas con.
3: C'est pas con. Qu'est-ce que tu fais de reconversion pour faire quoi, alors?
5: Oui, bah du coup ça fait 25 ans que je roule déjà pour effectivement vendre des produits.
3: Ouais.
5: Et là, voilà. J'en ai un petit peu marre de faire de la longue distance, on va dire. Donc du coup, je projette normalement, je serai sur la prochaine session en fin d'année pour me reconvertir. Toujours conduire, mais plus vendre, mais devenir moniteur auto-école.
3: Ah oui, moniteur auto-école, carrément. Génial. Et en même temps, t'es fan de karting, si j'ai bien compris, avec ton fils.
5: Voilà, karting et puis tout ce qui est touche au sport automobile.
3: Ben ouais, tu fais du karting avec ton fils. Bon, et je te souhaite de bien te reconvertir. Si tu aimes la conduite, voilà, c'est déjà mieux que de ne pas aimer le bricolage et de bien. Voilà.

0: La Rochelle le 10 septembre prochain, puis à Pau, Montpellier, Grenoble et ailleurs jusqu'à fin novembre. Vanessa Paradis, les épines du cœur dans la playlist d'ici. Valérie D'Amido et Eric Bastien sont à présent avec Sandy, d'ici Dromardèche, une très très très très grande fan de Disney, tellement que cela se voit sur son corps. Et Thierry, d'ici Gascogne, qui aime beaucoup s'investir dans les fêtes des villages.
1: Et ici, nous sommes avec Sandy et Thierry. Sandy qui vit en Dromardèche. Oh là là,
2: je parie que c'est Sandy.
1: Et on parlait avec Cindy du fait qu'elle est comme moi, elle est fan des dessins animés de Disney. Alors, il paraît que t'as plein de tatouages Disney. Tu peux me dire qu'est-ce que t'as comme tatouage?
3: J'ai le flocon de neige pour la Reine des Neiges, les étoiles de Peter Pan, la fée Clochette, la rose de la Belle et la Bête, et j'ai le prénom de mes enfants tatoué en écriture Walt Disney.
1: Oh, ah ouais. Et alors, est-ce que t'as envie de t'en faire un nouveau là, de dessin animé?
3: Non.
1: Non,
3: c'est un projet. C'est un projet.
1: Ah, alors qu'est-ce que tu te ferais en dessin animé?
3: Le chat du Cheshire dans Alice au pays des merveilles.
1: Ah, il est beau. Il est très très beau. Moi j'ai un Bambi en Switch.
4: J'aimerais oui, il est bien beau votre Bambi.
1: J'aimerais bien me faire un Bambi. Moi j'aime bien Maléfice aussi. Alors il paraît que ton dessin animé préféré c'est celui-là.
5: Tout comme les étoiles.
1: Je veux t'entendre chanter.
5: C'était en cachette. L'histoire d'une
3: star éternelle. Touche de son aile. La belle Elisabeth.
4: Bravo.
1: Mais oui. Moi j'aime bien, il y en a qu'un, c'est Gaston. Bah c'est parce que tu connais pas La Belle et la Bête.
4: Mais non.
1: Est-ce que tu as vu le film?
4: Pourtant c'est un peu nous, hein, La Belle
1: avec,
4: et la Bête.
1: Avec Emma et la petite de... Hein, tu l'as vu?
3: Oui, j'ai vu les deux versions, la version française et la version américaine avec Emma Watson.
1: Eh bien sûr, c'est tellement bien, on adore, moi j'adore. Hein. Là j'ai hâte de rentrer chez moi pour revoir La Belle et la Bête. Tiens, voilà. Ton personnage préféré, c'est le prince charmant dans La Belle au bois dormant.
3: Exactement, le prince Philippe.
1: Oh, le prince Philippe. Bah oui, évidemment, le prince
4: celui
1: Philippe.
4: Celui qui fait un bisou avec la
1: réveille.
4: La chaussure, là.
3: Avant minuit. Ils font tous des bisous. Et ouais. Ça, c'est Cendrillon avant minuit.
4: Ah, je confonds tout.
1: Ouais. Non, le prince Philippe, c'est celui qui combat le dragon pour aller réveiller La Belle au bois dormant. Aurore.
4: Avec la Reine des Neiges.
1: Voilà, c'est ça. Allez. Alors, t'avais toutes les cassettes vidéo. Maintenant, j'imagine que tu as tout racheté pour tes enfants.
3: Je suis passée au Blu-ray, effectivement. Malheureusement, voilà. Magnifique Cop, il ne marche plus.
1: Ok. Bon. Moi, j'adore. Mes enfants aussi, on adore. On a été vraiment bercés par ça. Alors là, écoute bien. Je vais te poser une question, mais tu n'oublies pas que c'est très court. C'est 5 secondes.
3: Oui.
1: Ok. Tiens, je te mets pas un petit extrait.
6: Putain, il va le faire, ce con. Il a lu un livre dans sa vie et il fallait que ça tombe sur celui-là.
1: Alors, un lecteur moyen lit entre 200 et 250 mots par minute. Est-ce que c'est vrai ou faux qu'un lecteur moyen lit entre 200 et 250 mots par minute? Vrai ou faux, top chrono, 5 secondes.
3: Vrai.
1: Et c'est une bonne réponse. Et oui, tu peux même lire, si t'es très entraîné, 400 mots minute. Voilà, donc bravo, un point pour Sandy.
4: Combien à notre ami Thierry?
1: Un point.
4: Eh bien, il a un point, donc c'est une belle égalité. Thierry, et quelque chose que tu nous as dit il y a quelques temps, là tu habites dans les Landes, il y a même quelques minutes d'ailleurs, c'est que tu travailles dans les fêtes de village. Et alors ça, tu l'as fait longtemps, tu continues, raconte-nous un petit peu, c'est où, c'est quoi l'ambiance, tu fais quoi?
7: Alors en fait, c'est mon ami Pierre qui a une barre à Genemont.
4: Ouais.
7: Je m'occupe de tout ce qui est électricité à l'extérieur du bar.
4: D'accord.
7: Et je sers pendant 5 soirs.
4: Ah, tu fais le serveur? Ouais. Ah ouais.
7: Ouais, pendant les fêtes.
1: Ah, ça doit être dur.
4: Ouais,
1: ça.
4: C'est du boulot ça, mais c'est bien.
7: Alors, c'est du boulot, oui, c'est du boulot.
4: Bien sûr.
7: Oui, c'est du boulot, mais bon, après on rigole bien.
4: Non, mais j'imagine que vous rigolez bien. Il y a des fêtes de village de prévu là, fin mars, début avril. T'as des dates en tête?
7: Vraiment, les fêtes chez nous, elles commencent à la mi-mai à peu près.
1: Bah oui, à la Saint-Jean, les fêtes de la Saint-Jean.
4: Bah tu reviendras à la mi-mai, voilà. Écoute. Mon Thierry, voilà. Tu bricoles un petit peu, hein, voilà, tu sais quand même monter un grillage, tu sais peindre une pièce, tu sais bricoler, quoi.
7: Oui, surtout pas l'électricité.
4: Ouais, l'électricité. Bah oui. Ouais. T'as posé du papier de pain dernièrement, il paraît?
7: Oui.
1: Ah, ça maroufle là.
4: Ah oui, où ça? À la maison, chez des amis? Où tu fais ça?
7: Chez une copine.
4: Des copines. Je rappelle qu'il y a un petit souci de voix, hein, notre titi. Et puis il sait tout faire parce qu'il a tous les talents.
7: Désolé.
4: Oui, non, mais il est mon candidat, il a donc tous les talents. Il cuisine. Et quelle est ta spécialité, mon ami?
7: Alors, la spécialité des Landes et du Sud-Ouest, c'est du magret au poivre vert.
4: Le magret de canard sauce poivre vert. Bon, bon, bon, bon, bon. Avec des frites, hein?
7: Par-dessus des frites.
4: Ouais.
7: Et avec deux, trois feuilles de salade.
4: Ah, bah oui. Histoire de se donner bonne conscience,
1: évidemment. La salade.

0: Vous écoutez ici Rosanna, Toto. À quelle sortie sympa pourriez-vous faire près de chez vous cet été? Réponse dans moins d'une minute avec votre agenda de l'été, avant d'écouter Étienne Dao sur votre radio ici.
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0: Soyez les bienvenus si vous nous rejoignez. J'espère que vous allez bien. Bon courage avec la chaleur. Il fait encore très très chaud cette semaine en France. Pensez à vous hydrater régulièrement. Jusqu'à 13h, vous déjeunez avec Valérie Damido et Eric Bastien pour les meilleurs moments d'Otaquet. La suite après des heures hindoues. Étienne Dao sur votre radio ici.

0: écoutez ici des heures hindoues, Étienne Daho. Fanny d'ici Touraine jouait avec nous en mars dernier. Fanny qui a un petit souci avec les baies vitrées. Ce jour-là, il y avait aussi Laurent d'ici Belfort-Montbéliard. Lui, il a une petite manie quand il part en vacances. Et cela a beaucoup étonné Valérie Damido et Eric Bastien sur votre radio ici.
1: Alors, notre petite Fanny, hein, qui, je le rappelle, joue avec Issy Touraine, qui habite à 5 Mars-la-Pile, qui est masseuse, qui a un cabinet à Tours, hein, qui adore les pins, qui est maniaque, ça, on a bien compris qu'elle était maniaque. Mais elle est surtout maladroite, c'est notre petit Pierre Richard. Elle a un problème avec les portes vitrées, notre petite Fanny.
2: Ben oui,
1: il paraît que tu te les prends tout le temps.
3: Ah oui, tout le temps. Dès qu'il y a une porte vitrée, je me la prends. C'est une catastrophe.
1: Mais il paraît que même tes copains, maintenant, quand tu viens chez eux, ils mettent du scotch pour pas que tu te tapes dans les vitres.
2: Oh, la loose.
3: Oui, c'est vrai. C'est vrai. Oui, j'avoue, c'est vrai. Ouais.
1: Mais pourquoi ? Qu'est-ce que... Tu vois pas ? Il y a un problème de vue ou comment ?
3: J'ai un problème de vue, ouais, mais pourtant j'ai des lunettes. Hein. Mais non, mais sinon, je pense qu'ils sont aussi maniaques que moi. Je vois que ça, comme...
1: Ah oui, d'accord, mais enfin...
3: Oui,
1: d'accord, mais enfin, quand même,
3: oui, tu
1: te fais souvent des bosses. Tu te fais souvent des bosses, quoi. Oh là là là là là là. Alors, il n'y a pas que ça, hein. Bah non, sinon ça serait pas drôle. C'est pas que pour ça qu'elle est notre Pierre Richard.
2: Qu'est-ce qu'elle fait d'autre?
1: Eh ben, elle confond toujours sa droite de sa gauche.
2: Oui, évidemment.
1: Comme Pierre
2: Richard. Ça dépend si elle fait ça sur un. Quand elle vote, c'est embêtant.
1: Ah oui, quand elle vote, c'est embêtant. Mais par contre, pour passer le permis, il paraît que tu t'es fait un repère. Qu'est-ce que t'as fait pour pas confondre la droite et la gauche?
3: Oui, je me suis peint le pouce gauche en rouge. Non, je me suis mis du vernis en rouge, pardon.
1: Eh ben oui, et c'est ton frère qui t'a appris que le pouce de la main gauche était à droite.
3: Exactement, c'est de sa faute.
2: Le mec, il lui dit tournez à rouge, tournez à bleu. T'as un GPS de couleur, toi, en fait.
1: Bah voilà, exactement. Bah oui, mais qu'est-ce que tu veux que je te dise? Voilà. Alors, c'est l'heure de la question à 3 points, la question à choix multiples. Écoute bien. Quelle est la personnalité la plus suivie au monde sur Instagram? Alors, je te donne des propositions. Taylor Swift, Cristiano Ronaldo, Kim Kardashian, Eric Bastien.
2: Mais oui, bien sûr.
1: Qui est la personnalité la plus suivie du monde sur Instagram? Taylor Swift, Cristiano Ronaldo, Kim Kardashian, Eric Bastien. Top chrono, 10 secondes.
3: J'irai Ronaldo, c'est le plus vieux.
2: Ah non, c'est moi.
3: Ouais, Ronaldo. Cristiano Ronaldo.
1: Eh ben, c'est vrai, il a 600 millions d'abonnés. Wow. Voilà, bravo. Il est largement devant Taylor Swift. Allez, ça fait 7 points pour Fanny et toujours 4 points pour Laurent.
2: Voilà. Et Laurent, oui, Laurent qui... Alors, Laurent qui était à Bavant, dans le Doubs.
4: Ouais.
2: Laurent, ancien bûcheron. Laurent qui a rencontré sa femme grâce à son tracteur. Raconte-nous cette histoire. Je sais pas, c'est l'amour est dans le pré, ton truc, dis-nous.
4: Ah oui, eh ben, c'était en 1982, je débarquais.
2: Oui, c'était un mardi.
4: J'ai crevé l'armoire avec laquelle je sortais mon bois.
2: Ok.
4: Et j'ai été chez un ami pour récupérer du matériel pour réparer.
2: Du dépannage.
4: Et là, je suis arrivé, donc, habillé en bûcheron. Et je sais pas pourquoi, elle a eu le coup de foudre. Voilà.
2: Eh oui.
1: Je sais pas pourquoi.
2: Mais oui, le coup de foudre immédiat.
1: Mais enfin, il a dit je sais pas pourquoi, c'est très très très modeste.
2: Attends, le coup de foudre, il vient de qui? De elle ou de toi?
1: Oui, de elle.
4: C'est
1: ta beauté.
2: Enfin, il paraît qu'elle elle a eu le coup de foudre au moment sur ta façon de descendre du tracteur.
4: Ah, c'est peut-être ça, c'est peut-être le déhanché, ouais.
1: Ah oui, parce que t'as le déhanché d'Elvis Presley.
2: Écoute, belle histoire. En tous les cas, ça fait combien de temps que tu nous as dit là que vous êtes ensemble avec ta chérie? Depuis 40 ans, ouais, avec Fabienne. 40 ans.
4: 1982.
2: Ah oui, 82. Quelle belle histoire. Alors, Laurent, quand tu pars en vacances, alors il y a un truc qui m'a fait quand même un peu halluciner, qui est très très bizarre hein, d'ailleurs. Quand Laurent part en vacances, il faut absolument qu'il prenne ses couverts, sa vaisselle et son oreiller. Non, monsieur, il n'est pas à l'aise. Alors, l'oreiller. Non. Pourquoi pas?
1: L'oreiller, ça m'arrive, moi.
2: Ouais, je comprends. Non, mais les couverts et la vaisselle, sérieux. T'emmènes ta tasse, ton couteau, ta fourchette, quoi.
4: Tout à fait. Ma tasse, ma petite cuillère, ma petite casserole, tout à fait.
2: Mais quand t'arrives dans un hôtel ou dans un camping, ou dans, je sais pas, où chez des gens, j'ai des amis, y a ce qu'il faut, quand même.
4: Un hôtel, ça passe. En camping, c'est hors de question.
2: Ah oui.
4: J'ai des amis, je rentre à la maison.
2: Ah, on est dans un haut niveau de quoi? De peur des microbes? C'est quoi le délire?
4: Ah, je sais pas. Ouais. Je ne sais pas. Bon. Je n'y ai pas consulté, donc il faut que je...
2: Écoute, mardi, j'ai un rendez-vous mercredi 16h30 chez le docteur Kirzek. Hein. Si tu veux, on te prend un rendez-vous sans problème.
4: Oh ben, avec plaisir.
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0: Lisa, petit pêcheur sur votre radio est ici. Nous sommes toujours avec Fanny d'ici Touraine qui nous raconte comment une part de gâteau a changé sa vie et Laurent d'ici Belfort-Montbéliard qui partage avec Valérie Damido et Eric Bastien un talent qui ne sert à rien mais il en est très fier sur votre radio ici.
1: Alors, 7 points chacun les amis, donc ça va se départager au bingo. Mais avant le bingo, on va raconter un petit peu un truc. Alors déjà, il paraît que ça fait 20 ans que t'es avec ton chéri Emmanuel.
2: C'est ça, exactement.
1: Et que tu l'as rencontré au travail.
2: Au travail, ouais, de nuit, grâce à une part de gâteau.
1: Et oui, parce que ta copine faisait son pot de départ et t'as amené le gâteau à Emmanuel.
2: Bah oui, en vrai j'ai amené un cadeau, ouais, un gâteau à mes collègues qui travaillent à étage du dessous. Et je l'ai vu sortir et ça a été le coup de foudre, quoi.
1: Et voilà, ça y est, pim, allez.
2: Là,
1: ça fait, voilà, des 20 ans que ça dure et vous êtes mariés depuis 8 ans.
2: Oui, c'est ça, ouais, 20 ans d'amour.
1: Les noces de coquelicot, j'adore.
2: Oh, sympa.
1: Voilà, alors nous allons, afin de pouvoir t'encourager, parce qu'on a très envie que tu te sélectionnes pour la finale.
3: Ils se distinguent pas trop là, pour l'instant, égalité.
1: Ils ont égalité,
3: je sais.
1: Faut toujours que tu la ramènes pour dire n'importe quoi.
3: Comme tous les Auvergnats.
1: Oui, bah concentre-toi plutôt sur les mots que tu utilises.
3: On est concentré, Laurent.
1: Érection.
3: On est concentré.
1: Alors, tu adores les vieilles chansons françaises et on va te passer un petit coup de Jacques Brel.

0: Les bourgeois de Monsieur Brel. Alors, écoute bien. C'est le moment de cartonner, ma chérie. Donc, à mon top chrono, tu auras 10 secondes pour me citer un maximum de groupes de mecs. Donc, ça veut dire des groupes de rock, des boys band, tout ce que tu veux, du moment qu'il y a plus de deux personnes. Hein. Donc, boys band, groupe de mecs, groupe de rock, c'est parti, un maximum. Top chrono.
1: Les Walls Apart, les To Be Free, Alliage, Backstreet Boys, G-Squad.
0: Ok, tu m'en as donné 5. C'est parfait, il y avait évidemment les Hanson Brothers, les Tech Vat, les Bébés Brunes, les Beatles, les Poetic Lovers, les Stones, les Beach Boys, mais tu m'en as donné 5, c'est parfait.
2: Oui, on va voir dans un instant ce que va faire Laurent. Laurent, tu as un porte-bonheur et je suis sûr que ça va être utile pour ce bingo. Et ça va plaire à Valérie parce que tu as toujours un pendule sur toi. Tu fais le pendule. Tu pratiques le pendule qui répond par oui ou par non ou par je sais pas hein, quand on le fait tourner, c'est ça?
3: Je sais pas, oui.
2: Ouais, je sais pas, bah, t'intéresse à savoir dans un instant. Alors, un truc qui est très lié à moi, et pour une fois, je me reconnais tellement en toi, Laurent. Tu es nul en anglais, ou en tous les cas en langue étrangère, et ton entreprise t'a payé un an de cours d'anglais, mais t'en avais tellement rien à faire que t'as demandé à qui de faire tes devoirs?
3: Ben, ma grande fille qui était en langue étrangère.
0: Voilà. Mais quelle honte!
2: La société lui paye un an de cours d'anglais, c'est... Oh, mais c'est... Et en même temps, j'aurais fait la même chose. Et alors, la chose bien inutile pour finir cette émission, tu décolles les étiquettes de toutes les bouteilles, ça sert à rien, mais tu le fais super bien.
3: Voilà, j'adore.
2: Ça va, toi, Simon? Voilà.
3: Bah, après ça, on se voit quand, ouais.
2: Mais pourquoi tu fais ça, les étiquettes et... Ouais. Bon.
3: Ben, je sais pas. Alors, Fabienne, bien souvent, elle me tape sur le bout des doigts parce que... Voilà, faut que j'arrête, mais je sais pas. C'est...
2: Écoute, il y a une demi-heure, je t'ai pris un rendez-vous avec Kierzek. Je vais t'en prendre un deuxième rendez-vous avec le docteur Kierzek. Je pense qu'à un moment donné, c'est
3: un peu de thérapie.
2: Allez, pour t'encourager, la musique que tu aimes, tu adores Pink Floyd, tu aimes aussi Dire Straits. Gagner un séjour en Auvergne, c'est maintenant que ça se joue sur le bingo. Combien a-t-elle fait?
0: Elle a fait 5.
2: Comme vous êtes à égalité, il suffit que tu fasses 6, ok? Tu fais plus qu'elle, c'est-à-dire 6, t'encaisses les 10 points et tu reviens vendredi.
3: Bonne chance, Fanny.
2: Bonne chance à quoi?
0: Il a dit bonne chance, Fanny.
2: Voilà, parce
3: qu'elle a gagné.
2: Voilà. Oh, mais non!
0: Elle dit, pars pas comme ça.
3: Allez,
0: vas-y.
3: Envoie la musique.
2: Laurent, j'ai besoin. Là, c'est un bingo. Tu vas avoir 10 secondes pour citer un maximum. Donc, c'est la même chose, sauf que c'est les filles. Un maximum de groupes de filles ou de girls band dans la musique, dans tout ce que l'on connaît en France ou à l'étranger. Allez, concentre-toi. Top chrono. 10 secondes.
3: Ah ben, Totally Spice. Non,
2: Bravo,
3: Fanny.
2: Oh non!
0: Oh non!
2: Les L5, les Bengals, les Bellstar, les Spice Girls, les Supremes, les Ronettes.
0: Eh oui!
2: À cause des garçons, il y en avait plein.
0: Les Andrew Sisters, les Bananarama.
2: Yeah.
0: Bon, eh bien, ça veut dire, Fanny, que tu nous retrouves pour la finale de vendredi.
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0: Earth, Wind and Fire pour du fun que dans la bande-son d'ici. Et puis dans Otaka, nous aimons bien savoir comment les candidats ont rencontré leur chair et tendre. Et c'est ce que nous racontent dans un instant Chantal d'ici Normandie et Baptiste d'ici Loire-Océan. Ambiance amoureuse avec Valérie D'Amido et Eric Bastien sur votre radio ici.
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4: Ah Chantal, ah, on va parler de la rencontre avec Didier.
5: Mon amitié.
4: Eh oui, c'est presque.
5: C'est beau, ça.
4: Oh, on adore Elsa. Alors, elle sait, ils se sont rencontrés quand ils, parce qu'ils étaient dans le même collège. Voilà. Alors lui, il l'avait déjà vu. Bon, elle l'a vu pas trop vu. Hein, tu l'avais pas repéré au collège, on va dire.
6: Non.
4: Voilà.
6: Non.
5: Elle l'avait basé, quoi.
4: Non, elle l'avait pas vu, quoi. Ouais. Elle avait des vues peut-être sur quelqu'un d'autre. Mais par contre, vous vous êtes retrouvés au travail.
6: Oui, oui, tout à fait.
4: Vous étiez dans le même boulot.
6: C'est ça. On était dans une fabrique de caravanes.
4: Oh. Alors, du coup, bon, bah, vous vous dites, tiens, bah, on était dans le même collège. Vous décidez d'aller au restaurant pour le 14 juillet.
6: C'est ça.
4: Vous allez vous balader et vous montez en haut de la tour de l'abbaye.
6: C'est ça.
4: Et qu'est-ce qui s'est passé?
6: Et c'est là où on a échangé notre premier baiser.
4: Mmh. Oh, premier baiser, partagé.
5: Échangé.
4: Bon, voilà. Alors, c'était le premier baiser, ça c'était magnifique. C'était quand même en 1976. Ça nous rajeunit pas.
5: Non. Il a 50 ans cette année.
4: Eh oui, et c'était l'été de la canicule. Est-ce que tu t'en rappelles? Parce que moi j'avais 11 ans.
6: Ah
4: et,
6: oui.
4: Ah voilà, l'été de la canicule.
5: Ah oui,
6: tout à fait.
4: On avait...
5: Excusez-moi, j'étais pas là, donc je peux pas témoigner.
4: Je sais, mais moi je témoigne. J'avais 11 ans, on était au collège et on a eu très chaud. C'était vraiment la canicule.
5: Franchement, plus chaud que ce qu'on connaît ces dernières années?
4: Oui, c'était vraiment une canicule épouvantable. Mmh. Alors ça fait 50 ans que vous êtes ensemble, puisque vous aviez 16 ans. Oh là là là là. Vous vous êtes mariés en 1980.
6: Oui.
4: Et ça fait 46 ans de mariage, dis donc.
6: Eh oui.
4: Oh, tu sais que c'est les noces.
6: 50 ans, on va faire la fête.
4: Ah bah j'espère bien, c'est les noces de l'avant, les noces d'or, pardon, n'importe quoi.
5: 50 ans les noces d'or.
4: 50 ans les noces d'or, mais comme
6: ça.
4: Oui, mais comme ça fait 50 ans que vous êtes ensemble, on n'a qu'à dire que c'est les noces d'or. Voilà.
6: Voilà, tout à fait.
4: Mais oui, comme ça tu te fais offrir de l'or. Bon, ma chérie, on va tout de suite marquer 5 points. Je le sais, je le sens. C'est la question cash. Une petite ambiance fermière.
5: Bonjour madame.
4: Bonjour. Alors, comment est-ce qu'on appelle un jeune coq châtré qu'on engraisse pour le consommer?
5: On dirait moi.
4: Comment on appelle un coq châtré qu'on engraisse pour le consommer? Top chrono, 10 secondes.
6: On a droit à plusieurs propositions.
4: Ah non, une seule chérie.
6: Une seule.
4: Vite.
6: Un coquelet.
4: Non ma chérie, c'est un chapon. Et oui, le chapon, le châtre, et on l'engraisse. C'est pour ça que sa chair est tendre et savoureuse. Bon, eh ben pas de points pour toi, mais maintenant tu sais quelque chose. Notre coq châtré, c'est à toi.
5: Baptiste est avec nous, Baptiste depuis midi. Baptiste, il a 22 ans, il est en couple avec Lana. Alors, t'aimerais bien aller aux États-Unis, si j'ai compris. Tu voudrais aller à New York pour rencontrer ton idole, c'est Céline Dion. C'est un projet, t'en es où là?
7: Voilà, bah, on réfléchit, on cherche, c'est surtout de la disponibilité avec... Avec madame pour partir une semaine, jours à peu près.
5: Mais elle est d'accord, c'est juste que vous faut juste accorder vos emplois du temps, en gros, c'est ça, il n'y a pas de...
7: Voilà, c'est ça, et d'accord. Puis trouver le budget aussi, parce que...
5: Okay. Elle est fan de Céline Dion, comme toi, ou non, pas plus?
7: Pas autant que moi.
5: Pas autant que toi. T'es fan jusqu'au bout, c'est-à-dire jusqu'où tu vas, je sais pas, toutes les émissions de télé, tous les albums, t'as des objets à la maison?
7: J'ai pas d'objets, mais on a gagné des places avec ICI Loire-Océan pour aller voir Génération Céline Dion.
5: Ouais.
7: Au Zénith de Nantes. Et c'est vrai que c'est un beau spectacle, hein, c'est vraiment.
5: Ah, non, c'est bien, mais c'est pas.
4: Faut, bah oui,
5: c'est
4: New
5: pas
4: York.
5: Céline, quoi. C'est pas New York, là.
7: Ah, bah non, mais c'est mieux que rien.
5: Ouais, je te souhaite.
4: Mais New York, parfois, on peut trouver des budgets de billets pas très chers.
5: Oui, c'est vrai, on s'y prend un petit peu à l'avance.
7: Voilà, c'est ça. On regarde à peu près les billets d'avion, les locations. Ouais.
5: Alors comme ça, on est maniaque aussi. Hein, on a un petit peu... Un petit défaut.
7: Très légèrement.
5: Un peu perfectionniste aussi, très légèrement, bien sûr.
7: Voilà, c'est ça aussi. Toujours modéré.
5: Oui, les choses doivent être faites bien et bien faites et à ta manière, modérée, quoi. Voilà,
7: voilà, c'est ça.
5: On est têtu, on n'est pas très patient, on est plus de fou, quoi.
4: L'impatience de la jeunesse.
5: La jeunesse.
4: 22 ans. Voilà, c'est ça. Bah oui, 22
7: sinon,
4: ans.
7: La fraîcheur. Dans des situations, je peux être très patient. Mais
4: bah oui, parce que tu es pompier.
5: Allez, parlons de cette rencontre rapidement avec Lana. Eh oui, il a rencontré Lana chez les pompiers, justement. À la caserne. Voilà. Mais qu'est-ce qu'elle faisait à la caserne, elle?
7: Bah, elle est pompier aussi.
5: Ah, famille de pompiers, couple
7: voilà,
5: de pompiers. Waouh.
7: Elle est pompier, ses parents sont pompiers aussi, donc.
5: Ah ouais, quand même. Et alors du coup, qui a fait le premier feu?
7: Le premier pas, c'était elle.
5: Qui a fait le premier feu?
4: C'est elle.
5: Le premier pas, premier rendez-vous et tout. Bon, bravo. Ça fait combien de temps que vous êtes ensemble avec Lana?
7: Ça fait un an et quatre mois.
5: Eh ben, je te souhaite que du bonheur pour vous deux.
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0: Medeiros, Bailar Calypso. Merci d'avoir passé l'heure du déjeuner avec nous et les meilleurs moments de Taquet. Valérie Damido et Eric Bastien reviennent demain pour d'autres instants drôles et sympathiques sur votre radio ici. Bonjour Emeline Ferry.
1: Bonjour Catherine, bonjour tout le monde.
0: À suivre le journal de 13h et une édition spéciale éclipse solaire.
1: Parce que ça y est, le compte à rebours est lancé ce soir. On tourne les yeux vers le ciel, un phénomène exceptionnel à voir, l'éclipse quasiment totale en France. On va tout vous expliquer avec nos invités, nos reporters sur le terrain. Ça va être un grand moment jusqu'à
0: 13h30. Et on n'oubliera pas nos petites lunettes, c'est
1: Absolument.
0: Très important.
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0: Très bon mercredi sur votre radio ici, il est 13h.
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0: Édition spéciale Éclipse avec Emeline Ferry jusqu'à 13h30 donc sur votre radio ici.
1: Une émission pour répondre à toutes vos questions à quelques heures de cet événement exceptionnel dans le ciel, une éclipse solaire quasiment totale en France. On ira là où on la verra le mieux dans notre pays, au Pays Basque. Des invités avec nous, Alain Sirou du magazine Ciel et Espace, Florent Delefly de l'Observatoire de Paris et Marie Grand de la Cité de l'Espace à Toulouse. Tous nos conseils, nos bons plans pour en profiter. On n'oublie pas évidemment de mettre ses lunettes de protection. Obligatoire pour observer l'éclipse ce soir. C'est une journée exceptionnelle et on la vit ensemble sur votre radio ici.
0: Mais d'abord, c'est le journal avec vous, Aude Razo. Bonjour Aude.
3: Bonjour Catherine, bonjour à tous.
0: L'actualité marquée par ce drame dans les Deux-Sèvres.
3: Trois personnes sont mortes dans l'incendie d'un gîte à Loumois. Trois corps découverts dans une habitation totalement calcinée. Le feu est parti d'un champ juste à côté hier après-midi avant de se propager. Bonjour Anne Mignard, vous êtes sur place, reporter ici Poitou avec les pompiers qui sont toujours présents ce midi.
4: Oui, depuis la route où je me trouve, on peut voir un camion de pompiers ainsi que des soldats du feu qui arrosent encore à travers champs les divers foyers de cet incendie. Résultat, l'accès à la route après le village de Gourget est coupé par les gendarmes qui demandent à tous les véhicules de rebrousser chemin. La végétation tout autour est très sèche, c'est très jaune. Le feu qui est donc parti hier en fin d'après-midi est allé très vite et il a ravagé en tout

0: les choux et salades, ceux qui n'ont pas d'irrigation, c'est 100% de perte. Voilà, il n'y a rien. Moi, je suis producteur de salades, je n'ai pas d'irrigation. Ça fait 3 semaines que je ne récolte pas une salade, que je détruis semaine après semaine ce qui était prévu. Je suis installé depuis 1988 derrière l'exploitation de mes parents. Donc, j'ai connu quand même depuis longtemps la vie en production légumière ici. Et jamais je n'ai connu ça. Jamais, jamais, jamais. Il faut un grand plan d'accompagnement pour aider les producteurs à repartir. Si rien n'est fait pour accompagner les producteurs dans cette crise qui est, je vais dire, alarmante et énorme, les gens vont baisser les bras.
1: Que faire pour aider les maraîchers, les agriculteurs? Une réunion de crise se tiendra tout à l'heure, 14h, au ministère de la Transition écologique. La ministre Monique Barbu réunit les préfets de région pour un état des lieux des tensions autour de l'eau. Autre conséquence et autre inquiétude avec cette chaleur, nos centrales nucléaires tournent toujours au ralenti. Plus de 20% du parc nucléaire d'EDF était indisponible ce matin. Les trois quarts de la France sont depuis ce midi en alerte orange canicule. 78 départements.
2: Une histoire maintenant et un témoignage qui en dit long.
1: Celui de Pierre Leroy, ancien maire de la petite commune de Puy-Saint-André dans les Hautes-Alpes. Il s'était lancé en mai dernier dans une traversée de la France à pied, justement pour alerter sur le réchauffement climatique. 3 mois plus tard, il s'arrête, épuisé par les vagues de chaleur. Adrien Serrière l'a rencontré en Vendée.
3: Voilà 3 mois qu'il est parti avec sa charrette, sa tente et son sac à dos. Un voyage pour échanger en chemin avec des élus, des associations autour de la transition écologique et de la ruralité, mais devenu un calvaire pour Pierre Leroy.
4: Depuis 2 mois, c'est rare quand je suis descendu en dessous de 35 degrés. J'ai commencé à essayer de trouver des solutions d'adaptation. J'ai commencé à marcher à 5h30 du matin, mais en fait, physiquement, c'est totalement épuisant.
3: Depuis le Briançonnais, il a traversé la Provence, les Cévennes, le Quercy, la Dordogne, plus de 1300 km avant de s'arrêter en Charente. Stoppé, il l'affirme, par la crise climatique.
4: Au début, je disais, dans 5 ans, faire ce que je fais, ça ne sera plus possible. Mais là, ce n'est pas dans 5 ans. C'est d'ores et déjà aujourd'hui, physiquement, psychologiquement aussi. On ne peut pas, en été, traverser la France à pied.
3: Lui qui avait mis en œuvre pendant ses mandats des solutions de sobriété se questionne aujourd'hui sur l'adaptabilité du territoire.
4: Il faut vraiment qu'on change de pratique fondamentalement, assez radicalement, si on veut en effet que les territoires continuent à être habitables.
3: Sa traversée de la France est pour l'instant mise en pause. Pierre Leroy s'est réfugié en bord de mer, en Vendée, en attendant le retour de journées moins chaudes.
1: Un reportage d'Adrien Serrière. Le Paris Saint-Germain en quête d'un premier trophée cette saison. Les footballeurs parisiens disputent la Super Coupe d'Europe ce soir face au club anglais d'Aston Villa. Le match se joue en Autriche, au championnat d'Europe de natation. Les Françaises disputeront bien la finale du relais 4x100 mètres nage libre ce soir. Elles sont qualifiées 3e temps des séries. La finale partira vers 20h15 et c'est la seule possibilité pour la France de décrocher une médaille aujourd'hui. On tourne les yeux vers le ciel un peu en avance avec notre astronaute Sophie Adnaud. Elle deviendra mardi la première Française de l'histoire à marcher dans le vide spatial, annonce de la NASA. Elle doit effectuer une sortie dans l'espace depuis la Station Spatiale Internationale.
2: Merci Aude Razo, retour de l'info à 14h sur votre radio ici.
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2: 13h06, édition spéciale éclipse avec vous Emeline Ferry.
6: Et oui, le soleil a rendez-vous avec la lune aujourd'hui. Une éclipse solaire, un spectacle merveilleux dans le ciel. En début de soirée, on pourra l'observer partout en France et ça rappellera des souvenirs à beaucoup de monde. La dernière fois qu'on a eu droit à un tel phénomène, c'était il y a 27 ans, Mathilde Cariou.
7: 11 août 99, midi 15.
8: Que le spectacle commence, l'astre mort grignote lentement l'astre de feu.
7: Les Français sont fascinés par l'éclipse, en témoignent ces réactions compilées par Lina.
9: Je trouve que c'est super, enfin il n'y a pas de mots.
10: Je suis très contente d'être venue. J'avais jamais vu d'éclipse, mais plus que tant.
11: Qu'est-ce que je vous dis, c'est waouh.
7: 27 ans plus tard, Laurence et Sabrina s'en souviennent comme si c'était hier.
12: C'est assez impressionnant.
7: Elles étaient ici, boulevard Haussmann, quand le soleil a disparu.
12: Le souvenir, c'est déjà de voir l'obscurité arriver progressivement et se retrouver
11: retrouvée pratiquement dans le noir, parce que je crois qu'en 99, elle était beaucoup plus importante que cette année, en plus, à Paris. Et puis, le froid. Il faisait beaucoup plus frais. On a perdu quelques degrés en quelques minutes, en fait.
12: Bah, c'est pour ça qu'on s'en souvient.
7: Au coin de la rue, Michel fait la queue pour acheter des lunettes. Il n'en avait pas en août 99.
13: Et peut-être qu'on n'était pas aussi attentif aux règles. Je me rappelle que ma fille, elle avait un masque à souder pour regarder l'éclipse, ce qui n'était pas terrible. Mais a priori, ça s'est bien passé. Heureusement qu'il y avait des nuages.
7: Car lui et son épouse, Claire, étaient en Bretagne cet été-là.
14: C'était assombré.

0: pluie, quoi, mais on n'a pas vu l'éclipse. Donc j'espère que cette fois-ci, ça sera beau.
1: Aucun risque de la louper, le soleil brille partout, aujourd'hui jusqu'à l'heure de l'éclipse, entre 19h15 et 21h20.
2: Conditions météo favorables pour ce soir, on a hâte. Il y en a un qui trépigne d'impatience, c'est le directeur de la rédaction du magazine Ciel et Espace. Bonjour Alain Siroux.
3: Bonjour Evelyne, bonjour.
2: Un grand merci d'être avec nous en studio. Alors ça y est, le grand jour est arrivé.
3: Ben oui, parce qu'il y a une chose qui est certaine, c'est que ça ne sera pas remis à une date ultérieure. Et c'est, les éclipses, c'est vraiment un jeu qui est parfait, qu'on connaît bien à l'avance. Je peux vous donner les dates de la prochaine éclipse totale de soleil à Paris. Ce sera le 3 septembre 2081.
4: J'aurai 100 ans, mon Dieu.
3: Moi, je ne serai pas libre le matin, donc on verra comment on se débrouille. Mais vous voyez, maintenant, les calculs astronomiques permettent de savoir exactement quand a lieu ce rendez-vous, mais effectivement aussi de savoir où il faut être le mieux placé. Et vous avez diffusé un reportage sur 1999, elle passait en France, au nord de la France, et là, c'est plutôt vers le sud. Plus vous êtes près du sud et de Biarritz, Bayonne, et donc évidemment de l'Espagne, plus vous avez d'obscurité, entre guillemets, et surtout plus vous êtes proche de la totalité.
2: C'est un rendez-vous, c'est un grand moment collectif qu'on vit ensemble, aussi tous ensemble tournés vers le ciel.
3: Oui, parce que vous savez, le mot éclipse, c'est un mot qui, en grec, veut dire défaillance, abandon. C'est la défaillance du soleil. Et ça, c'est pas normal. Quand vous sortez, vous allez vous promener, il fait beau et tout, vous savez que c'est le jour, puis après il y a la nuit, quoi. Mais là, il fait nuit en plein jour, il y a un truc qui va pas. Donc, vous voyez bien que ça n'est pas normal, et même si vous savez quelle est la nature du phénomène, eh bien, il va se passer quelque chose qui est très curieux. C'est une obscurité, semi-obscurité, un crépuscule qui va arriver en fin de journée et qui va changer tout le paysage. Parce que ça n'est pas seulement la lune qui passe devant le soleil.
2: C'est un drôle de moment.
3: C'est un drôle de moment où les couleurs vont changer, où ça va devenir un peu plus...
4: Le temps, la température, argenté. Ça a une influence sur la météo
3: aussi.
4: Une
3: influence sur la température. La température va baisser parce que vous cachez quand même plus de 90% de l'astre du jour. Les oiseaux vont aller se coucher, les animaux de la basse-cour, ils sont à surveiller. Et c'est quelque chose qui est collectif. C'est-à-dire, nous vivons ensemble un événement où nous sommes sur une planète qui tourne autour d'un soleil, lequel va se trouver éclipsé par notre propre satellite. Donc vous voyez, c'est un moment magique.
2: Et on va essayer de comprendre, de décrypter ce merveilleux phénomène. Vous restez avec nous, Alain Siroux. On accueille Marie Grand, responsable éducation et médiation à la Cité de l'Espace de Toulouse. Bonjour.
5: Bonjour.
2: Alors je voudrais, avant de décrypter tout ça, vous faire écouter quelques témoignages, quelques interrogations au micro de Ici Provence. Qu'est-ce que c'est une éclipse ?
6: C'est quand la Lune, elle va faire le tour du Soleil, non ? Peut-être pas le tour, mais elle va passer par-dessus.
7: C'est la Lune qui tourne autour du Soleil.
8: C'est en mode le ciel, il va s'assombrir d'un coup.
9: Et pourquoi le ciel va s'assombrir ?
8: Je sais pas.
10: C'est quand le Soleil, il se place derrière la Lune, quand il y a la pleine Lune. Le Soleil, il passe derrière. Et du coup, ça fait que le ciel, il est tout noir en pleine journée.
11: La Lune, du coup, elle passe devant le Soleil, ce qui fait que du coup, les rayons lumineux, ils passent pas. La lumière est bloquée, on est plongé dans le noir temporellement.
12: On va avoir une grosse boule noire. Vu que ça va passer devant, je sais pas si ça va accentuer la lumière. Et on va devoir mettre des lunettes pour protéger les yeux. Parce que sinon, au bout de 20 secondes, on devient aveugle.
13: Il y a la Terre, la Lune et le Soleil qui vont être alignés. Et du coup, on va avoir l'impression d'être en pleine nuit, en pleine journée.
2: Bon, vous l'entendez, Marie Grand, sans mauvais jeu de mots. On a besoin de vos lumières. Éclairez-nous. De quoi on parle ? Qu'est-ce que c'est une éclipse solaire ?
5: Alors, on a entendu quand même de bons éléments dans toutes les paroles de votre public. En effet, une éclipse, c'est le moment où la Lune passe exactement sur l'axe Soleil-Terre. Donc à ce moment-là, la Lune aura une apparence, ce qui est quand même assez extraordinaire, une ombre apparente égale à la taille du Soleil. Je dis bien apparente, puisque la Lune est 400 fois plus petite que le Soleil, mais elle est aussi 400 fois plus proche de nous que le Soleil. Donc à des moments qui sont assez rares mais pas tant, c'est-à-dire une à deux fois par an, la Lune passe exactement sur l'axe Terre-Soleil et donc crée une ombre de la taille du Soleil, quasiment apparente bien sûr, sur la Terre.
2: Alors chez nous ce sera une éclipse partielle, hein, seulement le Soleil sera jamais totalement recouvert ce soir.
5: Exactement, nous aurons un maximum alors sur le territoire français de plus de 99% pour les personnes qui se trouvent au Pays Basque. 99%, alors c'est quand même extrêmement important, comme le disait Alain précédemment, mais ce n'est pas la totalité. La totalité, en réalité, se passe sur un territoire qui est très très restreint. C'est une bande qui... environ 200 km. Et celle-ci sera ce soir plus en Espagne, un peu plus au sud de chez nous, de l'autre côté des Pyrénées.
2: Merci beaucoup Marie Grand. On y voit un petit peu plus clair. Responsable éducation et médiation à la Cité de l'Espace de Toulouse.
4: 13h12 sur votre radio ici, et c'est une édition spéciale solaire.
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4: Il y a une éclipse ce soir.
2: Il y a une éclipse et c'est dans le sud-ouest, c'est ce que nous disait Marie Grand. C'est dans le sud-ouest de la France qu'on la verra le mieux, puisque la bande de totalité recouvre le nord de l'Espagne. Les passionnés n'ont pas hésité une seconde. Beaucoup, beaucoup ont fait le déplacement pour ne rien rater de ce spectacle saisissant. Éclipse totale, ça veut dire soleil noir entouré d'une couronne lumineuse. Rémi Brancato a suivi un groupe d'adhérents de l'Association française d'astronomie juste avant leur départ pour la région de Burgos.
15: Ils sont 80 réunis au sous-sol de leur hôtel. Éric Pied-Noël, le directeur de l'association, délivre les consignes. Un quart doit emmener les adhérents sur un terrain de campagne à une demi-heure de route.
16: Il n'y a pas d'ombre, donc chapeau, crème solaire, gourde avec de l'eau. Ne tombez pas en syncope pendant l'éclipse, ça va m'énerver profondément.
15: Olivier Lasvergnas, le président, projette des photos du site.
17: On aura un horizon ouest quasiment dans l'axe de l'éclipse.
15: Des cartes montrent le déroulement. La lune grignotera le soleil à partir de 19h33 pour le cacher à 20h28.
17: Il disparaît comme s'il nous faisait un clin d'œil et après il rouvre l'œil et il se couche. Et c'est vraiment fantastique.
15: La moitié des participants n'a jamais vu d'éclipse totale. Alors l'astronome rappelle ce qu'elle dévoile. Les protubérances, ces arcs de flammes sortis de la surface solaire cachés par la lune, mais aussi sa couronne. Son atmosphère, la planète Vénus devrait être visible. Daniel se prépare, c'est sa 8e éclipse.
18: On ne sait jamais ce qu'on va voir vraiment, donc c'est ça la beauté du spectacle aussi.
15: C'est la 3e éclipse pour Sylviane, elle partagera cette fois le moment avec ses deux petites filles.
19: Les gens qui n'ont jamais vécu d'éclipse ne savent pas, mais il y a toute une ambiance. Oui, on fera tous « waouh ». C'est extraordinaire.
15: Et pour ces privilégiés, le soleil noir doit durer 1 minute 50.
2: Alors je vous disais, c'est dans le sud-ouest qu'on aura le plus beau spectacle, mais ce sera très beau aussi ailleurs en France, en Bretagne notamment. Je vous propose d'aller tout de suite retrouver l'équipe de Ici Pays Basque. Bonjour Alexis Arad.
20: Bonjour.
2: En direct depuis Bayonne, 99,5% d'occultation du soleil. Vous en avez de la chance. J'imagine que tout le monde dans la région est impatient d'être à ce soir.
20: Eh oui, les derniers préparatifs s'accélèrent là ce matin. Il y a encore de très longues files d'attente devant les pharmacies et les opticiens pour se doter des dernières lunettes disponibles. Un certain nombre de touristes sont venus spécialement pour l'occasion avec des réservations plus importantes dans les trains ces derniers jours et aussi dans les hôtels. Sachez aussi qu'il y a des restaurants vue sur mer qui ont des tables réservées depuis l'hiver dernier. Pile pour ce soir, pour voir l'éclipse sur l'horizon au-dessus de la mer. Beaucoup de touristes ce matin sont sur les routes pour rallier l'Espagne. Le trafic très dense sur les axes, ça se voit bien. Et puis ça ne va pas aller en s'arrangeant au fil de la journée. Et puis bien sûr, il y a beaucoup d'observations prévues sur les plages ou même depuis les montagnes. Des randonnées spéciales éclipse sont organisées avec un poste d'observation royal. C'est au sommet de la Rune, la montagne majestueuse à la frontière franco-espagnole. 900 mètres d'altitude, vue sur mer, horizon plein ouest dégagé. On y sera d'ailleurs ce soir en direct sur Ici Pays Basque. Et puis un autre haut lieu, c'est à Hendaye, le château observatoire d'Antoine Dabadie, astronome basque du 19e siècle, l'un des rares scientifiques français qui a lui-même chassé les éclipses pour percer leur mystère. Bref, le Pays Basque est prêt. En 1999, le soleil ici, il avait été caché qu'à 80%. Faut remonter à 1860 pour un soleil presque entièrement occulté, 1605 pour une éclipse totale. Autrement dit, ici, personne ne veut manquer l'occasion.
2: Ah oui, on comprend. Merci beaucoup Alexis Arad. Ici Pays Basque, tout le réseau ici mobilisé pour vivre cet événement exceptionnel.
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2: Un spectacle rare et saisissant qui nous attend un peu après 20h et on a la chance de s'y préparer avec Alain Sirou qui est toujours à nos côtés en studio, directeur de la rédaction du magazine Ciel et Espace. Alors on le répète depuis des jours, mais c'est essentiel pour regarder les éclipse ce soir, il faut absolument porter des lunettes de protection.
3: Oui, pas tout le temps, mais personne ne regarde le soleil en face habituellement. Quand vous sortez, vous promenez, je disais, vous êtes ébloui naturellement. Donc, vous ne regardez pas le soleil. Vous ne regardez le soleil dans les yeux, si je puis dire, que lorsque vous voulez voir la lune passer devant. Alors, quand même, une chose extrêmement importante, c'est que vous n'avez pas d'autre solution que de regarder avec des lunettes dédiées, puisqu'il faut filtrer l'infrarouge, l'ultraviolet, un cent millième, il reste plus qu'un cent millième de la lumière solaire. Donc vous n'avez pas le droit à des lunettes de soleil, à tout autre bricolage, oubliez tout à fait
2: pas
3: ça.
2: Pas de système D, c'est les lunettes de protection.
3: C'est les lunettes de protection.
2: En Belgique, elles sont conformes. Hein.
3: Bah, bien sûr, mais on en a fabriqué des milliards parce qu'il y a des lunettes et des éclipses partout depuis longtemps. Donc là-dessus, il n'y a pas de souci en règle générale. Simplement, il y a une chose, c'est que vous n'avez pas besoin de les porter tout le temps. C'est pas un casque pour faire de la moto. Ça se prête une
2: on
3: paire.
2: On peut y aller en famille, prendre sa paire de lunettes.
3: Oui, et puis c'est convivial. Et puis on regarde un peu. C'est un des éléments du spectacle. Donc si vous regardez le soleil, vous mettez vos lunettes, puis après vous les enlevez. Quelques secondes suffisent là-dessus.
2: Il y a une polémique, en tout cas des interrogations qui montent, qu'on entend les écologistes qui dénoncent l'impréparation du gouvernement. Ils disent qu'il n'y a pas eu de grande distribution de lunettes comme il y avait eu il y a 27 ans. C'est un constat que vous faites aussi, c'est un regret ?
3: Alors je dirais qu'on a sans doute pas tiré les leçons de 99 où ça avait déjà été un peu précipité, mais pour le compte, les réunions avaient eu lieu avec le ministère de la Santé en amont de cet événement. Je crois qu'il y a deux, trois choses qu'on n'a pas compris, si je puis dire. La première chose, c'est que c'était extrêmement populaire. C'est-à-dire que tout le monde allait regarder le soleil. L'éclipse, simplement parce qu'on est en vacances, parce que c'est gratuit, parce que on est en famille, c'est le coucher du soleil, ça va être très beau. Première chose. Deuxième chose, on n'a pas percuté que on regarderait là où on est. C'est pas parce qu'elle est totale en Espagne qu'on va pas la regarder en France. Donc il y a une sous-estimation de ça. Et la troisième chose, c'est qu'on a vraiment un problème d'anticipation de façon globale. Moi, je travaille avec l'Association Française d'Astronomie sur le sujet depuis plus d'un an. Nous avons alerté, évidemment, tout le monde sur la nécessité de se protéger. Mais c'est vrai que c'est un... on ne peut pas croire aux vertus du marché tout le temps, comme quoi le marché va tout régler et qu'au dernier moment, vous trouvez de la protection partout. C'est pas vrai, parce que c'est au dernier moment que les gens cherchent à s'équiper, et c'est pas rarement en amont. Donc, il a manqué de l'anticipation, mais je dirais, pour être positif, préparons-nous à la prochaine éclipse, non pas celle de 2081,
2: mais celle de l'année prochaine.
4: Oui, il y en a une en 2027, mais qu'on verra pas autant que celle d'aujourd'hui.
3: Pas autant, mais ça fait partie du jeu et on peut l'anticiper.
4: Est-ce que si on a gardé nos lunettes de 99, par exemple, elles sont toujours utilisables ou
3: non, c'est pas conseillé. En fait, la meilleure façon, c'est effectivement de trouver des lunettes d'aujourd'hui, et si vous n'avez aucune autre solution, vous n'avez que des vieilles lunettes. Il y a un test qui est simple, c'est vous regardez si elles sont percées, déchirées, abîmées, et là, dans ce cas-là, vous les jetez. Et sinon, vous regardez avec un projecteur puissant si vous voyez quelque chose qui passe à travers ou pas. Mais en principe, non, on n'utilise pas. La date de péremption, c'est 3 ans, telle qu'elle est donnée.
4: Et là, celle qu'on a cette année, pour 2027, ça sera
3: parfait.
4: Bon ?
3: Parfait, oui, absolument.
4: Okay, si
3: vous les gardez au chaud, si je puis dire, ou au frais, je ne sais pas.
2: Mais on prend aucun risque, hein, parce qu'on rappelle quand même les dangers, on peut se brûler la rétine, on regarde surtout pas le soleil en
3: oui,
2: face.
3: Oui, et puis c'est souvent, je dirais, en se disant que nous, on passera à travers, en fait, la rétinopathie solaire. C'est une brûlure de la rétine qu'on ne sent pas parce qu'on n'a pas de nerfs dans l'œil. Et donc, il ne faut pas jouer avec le feu.
2: Bon, si vous n'avez pas encore votre père à la maison, vous pouvez quand même aller encore en pharmacie chez votre opticien, il en reste peut-être encore. Vous
3: en
2: pouvez
3: kiosque.
2: Aller aussi en kiosque pour acheter le dernier numéro de Ciel et Espace,
3: par exemple.
2: Et puis, il y a aussi les lunettes ici, offertes par votre radio. On en a distribué plus de 250 000 ces dernières semaines partout dans le pays. Ça a été un véritable succès, par exemple, à Laval. Bonjour Thomas Pinaroli.
0: Bonjour.
2: Alors, racontez-nous. Ici, Mayenne a organisé une grande opération de distribution de lunettes jeudi dernier et ça a très, très bien marché.
0: Ah oui, c'est le moins qu'on puisse dire. On a donné nos 450 dernières lunettes en moins d'un quart d'heure et en fait la plupart, 300 à peu près, sont partis en un quart d'heure. Donc ça a été très très vite, effectivement. Il y avait une bonne centaine de personnes devant la radio et puis surtout, depuis jeudi dernier, ça ne s'arrête pas. C'est-à-dire qu'on n'en a plus une seule à donner, vraiment plus une seule. Mais les gens, ils continuent de venir nous voir pour avoir leur monture ici Mayenne. Rien que ce matin, pour vous raconter, notre chargée d'accueil, Nathalie, a reçu plus de 80 appels. Parfois les gens viennent de l'autre bout du département directement, alors forcément un peu déçu quand on leur dit qu'il n'y en a plus. Pourtant, on le répète à l'antenne. On a aussi eu quelques enfants en pleurs, mais je vous rassure, en général, ça se finit bien. On les envoie par exemple vers les offices de tourisme qui ont eux aussi distribué 2700 lunettes ici Mayenne, un peu partout dans le département. J'ai une dernière anecdote qui résume bien la folie autour de nos lunettes pour cette éclipse. C'est un supermarché à Laval qui, en l'occurrence, n'a plus de lunettes à vendre et qui dit à ses clients de venir en chercher. Où ça, à votre avis ? Bah ici, à la radio, à ICI Mayenne. J'en profite donc pour le redire, hein, encore une fois, on n'en a plus, on en a donné 5000 au total, mais là c'est sûr, on n'en a plus.
2: Voilà, merci beaucoup Thomas Pinaroli. Et puis on rappelle ce conseil d'Alain Sirou, si vous avez une paire à la maison, vous vous la prêtez en famille, entre amis. Je lance aussi un appel à tous nos auditeurs, nos auditrices qui ont la chance d'avoir leur paire de lunettes ici. Envoyez-nous des photos sur notre site ici.fr.
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4: Édition spéciale Éclipse, Emeline Ferry, 13h22.
2: Et on compte les heures avant de vivre ce moment inoubliable. On met toutes les chances de notre côté pour avoir la meilleure vue sur l'éclipse. J'accueille maintenant Florent Delefly. Bonjour.
1: Bonjour à vous.
2: Et merci d'être avec nous. Vous êtes astronome à l'Observatoire de Paris. L'Observatoire de Paris qui a mis en ligne un outil très pratique, une carte qu'on vous a partagée sur notre site. Il suffit de cliquer sur sa ville pour savoir à quelle heure exactement aura lieu l'éclipse chez soi. Par exemple, si je clique sur la capitale, je vois le maximum à 20h17. Il faudra donc, j'ai mes lunettes sur le nez à ce moment-là. Ça va être le moment le plus fort.
4: Florent
2: Delefly.
1: Oui, absolument. Vous aurez également les heures de début. Oui, vous m'entendez bien ?
2: On vous entend.
1: Vous aurez les heures de début. Oui, vous m'entendez. Est-ce que vous m'entendez ?
2: On vous entend, Florent Delefly.
1: Oui, très bien. Donc, et sur cette application, vous aurez également l'allure de la Lune et du Soleil au moment du maximum de l'éclipse.
2: Alors, qu'est-ce qu'on verra concrètement depuis la France ? On verra un fin croissant de soleil derrière la Lune noire ?
1: Oui, alors le phénomène, l'entièreté du phénomène dure environ 2 heures, hein, entre le moment où la Lune grignotait le disque du Soleil jusqu'au dernier contact, en particulier pour les gens qui sont situés le plus à l'ouest du pays, avec un maximum où il restera qu'un tout petit croissant de Soleil. On dirait même à certains moments que c'est un bout de la Lune qui reste, mais il s'agira bien du Soleil qui restera à ce moment-là, entre 90% et 99% d'obscuration selon... Je suis dans le pays.
2: La liaison est difficile, Florent Delefly. Désolé, merci beaucoup d'avoir été avec nous. Vous êtes dans un train vers Arras où vous allez observer ce soir l'éclipse. Merci beaucoup d'avoir été avec nous quelques petites minutes. Vous êtes astronome, je le rappelle, à l'Observatoire de Paris. Alain Sirou, vous êtes toujours en studio avec nous. Je rappelle, directeur de la rédaction du magazine Ciel et Espace. Pour bien voir le phénomène ce soir, il faudra avoir un horizon dégagé parce que ce sera au moment du coucher de soleil.
3: Alors, ça sera peu de temps avant... Le coucher du soleil, et comme le disait Florent, c'est un phénomène très lent, c'est-à-dire que ça va vraiment démarrer 2 heures avant le coucher du soleil, et donc petit à petit, le soleil en cours d'éclipse va glisser vers l'horizon ouest. Donc la meilleure solution, c'est que vous choisissiez un horizon parfaitement dégagé en direction de l'ouest et du nord-ouest,
2: de l'ouest.
3: Le soleil se couche, donc vous éliminez toute visibilité d'immeubles, de collines, d'arbres, de forêts, pour essayer d'avoir le plus possible de visibilité de l'horizon. Et puis après, il y a des incertitudes, hein, c'est-à-dire, est-ce qu'il peut y avoir des nuages à l'horizon ? Quelle est la composition de l'atmosphère à ce moment-là ? Est-ce qu'il y a des poussières ? Est-ce qu'il y a des aérosols ? Est-ce qu'il y a des brumes ? Pour tous ceux qui auront la chance d'être en bord de mer, je pense à la presqu'île de Crozon, du côté de Brest, à tous ces endroits qui sont...
2: Ça va être encore plus spectaculaire.
3: Magique, hein, parce que là, vous allez effectivement avoir une descente tranquille d'un croissant de soleil sur l'horizon devant la mer. Donc là, je dirais, choisissez votre site et peut-être essayez de trouver aussi un premier plan. Alors, c'est rigolo, mais des gens qui habitent, je sais pas, ou qui sont en vacances du côté du Mont Saint-Michel, peut-être que d'avoir le mont en premier plan pour faire des photos, ça peut être marrant. Enfin, bref, vous avez le droit de jouer. Et encore une fois, n'oubliez pas que c'est un phénomène d'ensemble et que vous devez effectivement avoir le plus possible de paysages pour sentir ces changements de couleur, de température, de lumière, et c'est ça la beauté et la magie du spectacle.
2: Justement, si on veut faire une photo, immortaliser ce moment, il faut faire quand même attention, il faut prendre des précautions pour ne pas abîmer...

0: Alain Sirou, c'est la plus belle journée de l'année, j'imagine. Parce qu'il n'y a pas que l'éclipse ce soir, on va avoir d'autres choses à observer dans le ciel.
1: Absolument, parce que vous savez que le soleil, c'est la seule étoile qu'on ne voit pas la nuit. Et donc, une fois qu'elle aura disparu, eh bien, on va laisser tranquillement s'installer le deuxième crépuscule, qui est celui du soleil, pour attendre la Voie lactée, le ciel d'été, les constellations du ciel d'été. Et puis, comme on est le 12 août, c'est le maximum des pluies d'étoiles filantes des Perséides. Vous savez, ces petites poussières de comètes dans lesquelles la Terre passe, là où la comète s'est désintégrée autrefois. C'est une tradition, celle des nuits des étoiles.
0: C'est un peu plus tard dans la nuit, ça,
1: Alors, c'est un peu plus tard dans la nuit, mais vous avez tout le temps. Vous pouvez vraiment passer sur un transat, tranquillement, avec une petite couverture. Vous laissez vos yeux s'habituer. Pas de lumière. Alors là, aucune lumière.
0: Bah non, sinon on ne voit pas les étoiles filantes.
1: Et puis vos yeux.
0: Vaut mieux être à la campagne. Il vaut mieux être à la campagne
1: et tout. Et puis vous laissez petit à petit s'installer la tranquillité de la nuit avec ces constellations, la Voie lactée qui descend vers l'horizon sud. C'est l'occasion de faire une veillée aux étoiles qui durera toute la nuit. Et ça sera vraiment trop beau, quoi.
2: Demain, il n'y en a pas qui vont se réveiller un peu tard, je pense.
0: On fait une petite sieste cet après-midi.
2: Alors, au travail.
0: Et puis on profite. Merci beaucoup, Alain Sirou, d'avoir été avec nous, d'avoir partagé votre passion. Je rappelle, vous êtes directeur de la rédaction de la revue Ciel et Espace. Le spectacle ce soir commence aux alentours de 19h30, ça dépend des régions, avec un point culminant vers 20h10, 20h30. On va profiter de ce moment magique et surtout, on n'oublie pas ses lunettes.
2: Hein, oui, effectivement. Et la fin, donc, c'est aux alentours de 21h, 21h30. Ça dépend où vous êtes. N'hésitez pas à vous renseigner sur notre appli ici ou sur le site ici.fr pour savoir où, à quelle heure vous pourrez en profiter. Et puis voilà, surtout, on n'oublie pas ses lunettes. C'est très, très important. C'est vraiment une question de santé. Ne vous dites pas, je vais regarder une petite seconde parce que
0: on
2: ça peut être
0: fatal.
2: Voilà, merci Emeline Ferry et Alain Sirou. Et rendez-vous donc ce soir pour observer cette éclipse solaire. Et puis d'ici là, je vous souhaite une très, très bonne après-midi en musique avec votre radio locale ici.

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1: 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Vous qui rêvez de partir découvrir le Mont Ventoux à vélo, d'explorer les dentelles de Montmirail. Bah oui, c'est bien, mais le problème parfois, c'est que rejoindre le point de départ de la balade en vélo, ça n'est pas toujours simple. Bonne nouvelle, la COV et Transcov testent en ce moment le combo bus plus vélo. Autrement dit, certaines lignes de bus Transcov sont désormais équipées de porte-vélo. C'est un service gratuit, sans réservation. Ça concerne les lignes J, L et N entre Carpentras, Gigondas, Bédouin et Venasque. Notez que vous pouvez embarquer tout type de vélo, sauf les vélos électriques de plus de 30 kg. Comment ça se passe? Vous repérez les arrêts avec un pictogramme vélo, vous prévenez le conducteur et puis ensuite vous installez votre vélo à l'arrière du bus, sur l'un des 5 emplacements disponibles. Voilà une nouvelle manière de profiter autrement du territoire. 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

C'est Fabien Emo, bienvenue ici, votre radio des vacances, on s'occupe de tout. Info locale, musique, bonne humeur, j'espère que tout se passe bien pour vous et que vous n'avez pas trop chaud. Alors si vous cherchez une astuce fraîcheur, vous pouvez faire comme cette bande de copains originaires de Troyes. Pendant la canicule, ils ont rempli d'eau leur Twingo décapotable. La voiture s'est transformée carrément en mini-piscine. Voilà peut-être une idée pour lutter contre les fortes chaleurs à venir. Sinon, autre astuce fraîcheur, restez à l'écoute de votre radio. Ici, nous avons que des chansons rafraîchissantes. La preuve tout de suite avec Oria, soirée mondaine. Bel après-midi.

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2: Vraiment Nature, le rendez-vous pour tout savoir, tout comprendre de la faune et de la flore qui nous entoure ici en Vaucluse. Ça, c'est avec vous, Omblin. On y est, Omblin, ça y est. C'est le jour J pour l'éclipse solaire que nous attendons avec impatience. Tiens, pourquoi pas se faire une soirée à la belle étoile et ensuite admirer de nuit la Voie lactée?
3: Ben oui, pourquoi pas. Et pourquoi pas observer l'un des plus beaux ensembles célestes, notre galaxie. C'est un regroupement de centaines de milliards d'étoiles. Bon, l'étoile que tout le monde connaît, c'est notre Soleil. Et c'est vous, Jonathan Molinier, qui nous dévoilez les secrets de cette Voie lactée. Vous êtes animateur astronomie au parc du cosmos aux Angles. Avant de savoir tous ces secrets de la Voie lactée, déjà, pourquoi elle s'appelle comme ça?
4: Alors, c'est un nom très ancien qui dérive du latin, Via Lactea. Si on le traduit tout simplement, ça veut dire chemin de lait. Et en réalité, ce nom latin vient de la mythologie grecque. Pour les Grecs anciens, c'était en réalité du lait qui avait été répandu dans le ciel par la déesse Héra. Héra était l'épouse de Zeus. Et Zeus avait caché à son épouse Cynormée que Hercule et était accrochée à son sein. Et un jour, elle se réveille, elle voit Hercule donc sur son sein, et prise de panique, elle expulse Hercule de son sein, et des gouttes de lait vont être répandues dans le ciel.
3: Mais la Voie lactée, concrètement, donc c'est une galaxie, on a des centaines de milliards d'étoiles, c'est un peu confus. Est-ce que vous pouvez nous expliquer concrètement ce qu'est une galaxie ?
4: Une galaxie, c'est une sorte de ville pour les étoiles et les planètes aussi. C'est-à-dire que les étoiles, on pourrait dire, elles vivent un peu chacune de leur côté. Non, c'est un peu comme les humains, elles se regroupent. Les humains, on se regroupe en ville, en village, mais les étoiles se regroupent en galaxies, généralement de plusieurs centaines de milliards d'étoiles. Et bien sûr, dans ces galaxies, des fois, on trouve un endroit où il y a une plus grande concentration, une sorte de centre-ville. Et justement, l'été est une bonne période pour observer ce centre-ville.
3: Et le centre-ville, c'est pas notre centre-ville à nous, c'est pas le Soleil, c'est le centre-ville de la galaxie.
4: Exactement, nous on est presque en banlieue de cette galaxie, on tourne assez loin du centre.
3: Alors, quelles sont les conditions idéales pour admirer la Voie lactée ?
4: La Voie lactée, même si ce sont des milliards d'étoiles, elles sont tellement loin de nous que ça apparaît très très faiblement. Donc là, il faut absolument s'éloigner des lumières artificielles, c'est-à-dire des lampadaires, des villes en général. Donc dans le département, moi je recommanderais d'aller plutôt vers l'est, en direction d'Apt, parce que c'est une région, un endroit où les lumières sont relativement faibles, ou sinon vous pouvez aller aussi du côté du Mont Ventoux. C'est un endroit assez idéal aussi pour observer dans des bonnes conditions la Voie lactée.
3: Et oui, donc pas de pollution lumineuse pour admirer notre Voie lactée, en tout cas le moins possible, c'est valable aussi pour les étoiles. La Voie lactée qui est donc une galaxie, et on fait partie de cette galaxie. C'est ça qui est magique, c'est qu'on peut l'observer tout en étant dedans. Merci Jonathan.
2: Rendez-vous à 20h23 très précisément pour le pic de l'éclipse solaire, le soleil qui sera recouvert à plus de 95%, ça va être magique ce moment, mais vous le faites bien sûr avec la protection adaptée, les lunettes spéciales éclipse. Si vous n'en avez pas, passez-nous voir à l'accueil ici Vaucluse, rue de la République, on en a pour vous. Vous pouvez aussi vous les procurer gratuitement à l'office de tourisme du Grand Avignon.
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1: C'était Amir à l'imparfaite sur votre radio ici. Amir, tiens, qui sera en concert en Charente demain à Confolens au Théâtre des Ribières. Bel après-midi, dans un instant on écoute les Four Non Blondes. Merci d'être ici et merci pour votre confiance.

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1: Merci d'avoir choisi votre radio ici. Il est 14h. C'est l'heure de retrouver toute l'info en France et dans le monde en 90 secondes avec Emeline Ferry.
2: Bonsoir tout le monde. So great to be back here. Thanks for having us.

0: un réacteur contraint de s'arrêter. 13 étaient à l'arrêt ce matin, c'est en record. Plus de 20% des capacités de production en France sont indisponibles. Également en cause, la présence massive de méduses dans la centrale de Gravelines, dans le Nord, qui empêche un fonctionnement normal. Un appel à la grève en plein cœur de l'été, au moment des retours de vacances. 3 syndicats d'hôtesses et de stewards d'EasyJet appellent à une mobilisation samedi et dimanche. Ils alertent sur l'épuisement des équipes dû, selon eux, à une instabilité chronique des plannings. Déjà, beaucoup de monde sur les routes du Pays Basque, des ralentissements en direction de l'Espagne. C'est là qu'on aura la plus belle vue ce soir sur l'éclipse solaire. En début de soirée, la lune masquera le soleil jusqu'à 99,5% d'obscuration du côté de Bayonne. Les choses sérieuses démarrent pour le PSG. Après une saison riche en titres, les footballeurs parisiens visent un premier trophée cette saison. Ils ont rendez-vous ce soir en Autriche pour affronter Aston Villa, 21h pour la Supercoupe d'Europe.
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2: On compte les heures, mais on y est presque pour cette éclipse qui va avoir lieu tout à l'heure et dans des conditions très très bonnes, excellentes, nous dit Météo France, parce que le ciel sera bien dégagé. Avant ça, faut quand même composer avec toujours la chaleur cet après-midi, jusqu'à 38 degrés là en ce moment dans l'enclave des Papes, 36 degrés sur une grande partie du Vaucluse depuis Bolène jusqu'à Avignon en passant par Carpentras, 32 degrés en ce moment sur le plateau d'Albion. On a toujours la vigilance orange canicule hein, sur le Vaucluse, avec dans le ciel du soleil, pas un nuage.

0: C'était Louisa et Bleu Soleil sur votre radio ici. Bonjour, bienvenue, c'est Fabien Hémeau, on passe l'été ensemble. Info locale, musique, bonne humeur. Dans un instant, trois chansons françaises à la suite, avec entre autres Jean-Jacques Goldman. Et trois choses tiens à retenir sur Jean-Jacques Goldman. Il a dirigé Les Enfoirés pendant 30 ans. Il est l'une des stars les plus discrètes de France et il a vendu plus de 30 millions de disques, tout en écrivant des tubes pour d'autres artistes. Bref, un chanteur immense au grand cœur qui a toujours préféré rester dans l'ombre et qu'on adore écouter sur votre radio ici, la preuve avec le titre « Au bout de mes rêves ». Bel après-midi.
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1: Ici Vaucluse, c'est la radio qui simplifie votre été. Je vous plante le décor. Nous sommes dans un village médiéval. Il y a des artistes partout autour de nous. Des spectacles qui surgissent ici et là, au coin de la rue. Vous êtes au fil. Le Festival des Imaginaires Libres, c'est à Taulignan, en Drôme Provençal, tout près de chez nous. Du 12 au 16 août, ça va donc durer 5 jours. La cité, elle se transforme pendant ce laps de temps en terrain de jeu artistique. Il y a du théâtre, de la danse, du cirque, des concerts, des projections, des expositions, au total une vingtaine de rendez-vous. Il y en a pour tous les goûts. Vous venez flâner dans les ruelles, découvrir des artistes singuliers, vous profitez des concerts gratuits en soirée et de l'ambiance conviviale aussi, de la guinguette pour faire une petite pause. C'est un festival où votre curiosité sera récompensée. Le fil à Taulignan, à deux pas de l'enclave des Papes, c'est du 12 au 16 août. 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

0: Bel après-midi sur votre radio ici, Info Locale, musique, bonne humeur, on s'occupe de tout, vous vous laissez guider, la playlist de votre été est ici. On va écouter, tiens, dans un instant, Diane Tell, Bruno Mars, mais avant, Pierre Bachelet avec la chanson 20 ans. Très bon mercredi à vous.
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1: Merci pour votre fidélité à votre radio ici, il est 15h. C'est l'heure de retrouver toute l'info en France et dans le monde en 90 secondes avec Emeline Ferry.
2: La quasi-totalité du territoire est en situation de sécheresse. La ministre de la Transition écologique, Monique Barbu, évoque une situation exceptionnelle. Plus de 40 000 personnes en France concernées par des coupures d'eau au robinet. Conséquence des vagues de chaleur à répétition qui vont avoir un coût de l'ordre de 10 à 15 milliards d'euros. 10 à 15 millions d'euros d'après la ministre. Il va faire chaud encore davantage. Actuellement, 78 départements placés à la vigilance orange à la canicule. Météo-France prévoit une journée encore plus chaude. On a franchi hier la barre des 40 degrés en Corse. Une enquête ouverte dans les Deux-Sèvres d'après la mort de trois personnes. Leur corps découvert dans un gîte totalement calciné dans la commune de Loumois. Un incendie dans un champ hier s'est propagé à un hangar et à ce gîte. Les gendarmes ont constaté plusieurs départs de feu et n'ont pas encore identifié les victimes. Après presque deux mois de mobilisation, le préfet de police de Paris ordonne l'évacuation du SAMU social dont les locaux sont occupés depuis fin juin par des salariés grévistes et des familles de migrants pour protester contre la remise à la rue de ces familles hébergées en urgence. Un formidable spectacle céleste ce soir à partir de 19h. La France va profiter d'une éclipse solaire quasiment totale. C'est dans le sud-ouest du pays que le phénomène sera le plus marqué à observer absolument avec des lunettes de protection sur le nez. Au championnat d'Europe de natation, les Françaises disputeront bien la finale du relais 4x100 mètres nage libre vers 20h15. Elles sont qualifiées 3e temps des séries.
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1: On compte les heures, mais on y est presque pour cette éclipse qui va avoir lieu tout à l'heure et dans des conditions très très bonnes, excellentes, nous dit Météo France, parce que le ciel sera bien dégagé. Avant ça, faut quand même composer avec toujours la chaleur cet après-midi, jusqu'à 38 degrés là en ce moment dans l'enclave des Papes. 36 degrés sur une grande partie du Vaucluse, depuis Bolènes jusqu'à Avignon en passant par Carpentras. 32 degrés en ce moment sur le plateau d'Albion. On a toujours la vigilance orange canicule hein, sur le Vaucluse, avec dans le ciel du soleil, pas un nuage.
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0: C'était Serge Gainsbourg avec Sous le soleil exactement. Très bonne chanson, tiens, pour célébrer l'éclipse solaire de ce mercredi 12 août. Tiens, trois choses à savoir sur les différentes éclipses solaires. Première info, en 1919, une éclipse a permis de confirmer les découvertes d'Albert Einstein sur la lumière et la gravité. Deuxième info, en 1973, des scientifiques ont utilisé un Concorde pour suivre une éclipse depuis le ciel et prolonger l'observation du phénomène. Et troisième info, certains passionnés voyagent autour du monde uniquement pour les voir. Des chasseurs d'éclipses ont déjà assisté à plus de 30 éclipses au total. Voilà, trois infos pour se la raconter ce soir à l'apéro. Et on enchaîne maintenant avec trois chansons françaises à la suite. David Hallyday, Gaëtan Roussel, et on démarre avec Laurent Voulzy. Bel après-midi.
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0: Merci d'avoir choisi votre radio ici, c'est Fabien Hémeau. Je suis avec vous toute l'après-midi, on se détend, c'est les vacances, hein. C'est l'été, on s'occupe de tout. Dans une dizaine de minutes, les infos de 16h, mais avant, de la musique avec le groupe Police, Benjamin Biolay, Écran Total et Diana Ross. Bon mercredi ici et pas ailleurs.
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1: Merci d'avoir choisi votre radio ici. Il est 16h. C'est l'heure de retrouver toute l'info en France et dans le monde en 90 secondes avec vous, Emeline Ferry.
2: Les canicules à répétition de cet été pourraient coûter à la France de l'ordre de 10 à 15 milliards d'euros, constate de la ministre de la Transition écologique, Monique Barbu. Alors que la sécheresse s'aggrave, la quasi-totalité du territoire est désormais en situation de sécheresse. Et alors que la France fait face encore une fois à de fortes chaleurs, la quasi-totalité du pays, 78 départements en vigilance orange canicule aujourd'hui. Il y a toujours 45 départements placés en risque élevé de feux de forêt, principalement dans la moitié nord et le pourtour méditerranéen. Trois personnes sont mortes dans l'incendie d'un gîte et d'un hangar agricole dans les Deux-Sèvres à Loumois. Il y a eu plusieurs départs de feu. Hier, selon les gendarmes, les flammes dans un champ se sont propagées au bâtiment. L'identification des victimes est en cours. Un appel à la grève en plein cœur de l'été, au moment des retours de vacances. Trois syndicats d'hôtesses et de stewards d'EasyJet appellent à une mobilisation samedi et dimanche. Ils alertent sur l'épuisement des équipes dû, selon eux, à une instabilité chronique des plannings. À quelques heures d'une éclipse solaire exceptionnelle, les touristes affluent vers le nord de l'Espagne, l'endroit où le phénomène sera le plus spectaculaire. En France, elle sera partielle, plus ou moins marquée en fonction de votre région. Lunettes de protection obligatoires pour l'observer. C'est jour de rentrée pour le PSG. Les footballeurs parisiens démarrent leur saison avec l'espoir d'obtenir un nouveau trophée. Ils affrontent Aston Villa ce soir à 21h pour la Super Coupe d'Europe, le vainqueur de la Ligue des Champions contre celui de la Ligue Europa.
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1: Attention, aujourd'hui et demain, le département de Vaucluse est en vigilance orange pour le phénomène canicule. Aujourd'hui, on a 39 degrés pour les maximales. Demain, c'est pareil, 39 degrés sur l'ensemble du Vaucluse et 33 degrés sur le Ventoux et le plateau d'Albion. Des températures qui ne vont pas baisser avant dimanche, c'est ce que nous dit Météo France. Bon, pour ce soir, pour voir l'éclipse, le temps sera calme et propice à l'observation de la pluie d'étoiles filantes et de l'éclipse. Et demain, jeudi, on aura un grand soleil tout au long de la journée et pas de vent, c'est ce que nous dit Météo France pour notre Vaucluse. Fin de cette météo et c'est le retour de la musique. C'est parti pour le 16-19.
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0: Florent Mounier. Et bonjour à toutes, bonjour à tous, merci d'être avec nous. C'est le grand jour aujourd'hui, un mercredi 12 août, le grand jour pour l'éclipse solaire à voir en Vaucluse. Je vous rappelle qu'on vous a laissé tout un article sur notre site ici Vaucluse pour aller découvrir les bons coins, les bons plans pour aller observer cette éclipse solaire et puis cette pluie d'étoiles filantes. Allez, dans un instant, retour de votre musique préférée. George Michael et Elton John seront là tous les deux, ainsi que Thierry Pastor avec son coup de folie. Et pour l'heure, nous avons des

0: Une sortie à vous proposer pour bouger ou simplement profiter de votre journée, c'est ici que ça se passe. On regarde ce qui vous attend avec Mathieu Doucet qui nous emmène cet après-midi à Pernes-les-Fontaines.
1: Vous allez pouvoir découvrir cet été le patrimoine de Pernes-les-Fontaines grâce à des visites guidées. Ça dure 2 heures et vous allez partir dans les ruelles de ce qu'on appelle la perle du Comtat à la découverte de ces monuments, de ces portes fortifiées, de la tour Ferrande aussi, des bains rituels juifs et puis bien sûr des 41 fontaines. Qui font la renommée de Pernes-les-Fontaines. Vous pouvez aussi choisir une visite d'une heure. Celle-ci, elle est consacrée à la tour Ferrande, cette tour du XIIe siècle qui cache de très très belles fresques. Et quand je dis très belles, je pourrais même dire magnifiques. Elles sont du XIIIe siècle. Elles racontent l'épopée chevaleresque de Charles d'Anjou en Sicile. Il y a une autre possibilité, si ça vous dit, c'est de partir sur les traces des Juifs du Pape avec la visite La Vie autour de Micvée pour là découvrir leur histoire, leur quotidien et toutes les traditions donc dans le Comtat venaissin. Ces visites, elles sont bien sûr sur réservation. Donc le mieux, c'est de passer un petit coup de fil à l'office de tourisme de Pernes-les-Fontaines et des Portes du Ventoux surtout. Et ils vous donneront toutes les infos.
0: C'est bien noté. Merci Mathieu. Mathieu Doucet, que vous retrouverez demain à partir de 9h dans Bienvenue chez vous.
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0: En voilà une chanson qui fait référence à l'éclipse solaire. Bah oui, ça se passe comme ça avec George Michael et Elton John, Don't Let the Sun Go Down on Me. Et toutes les heures, l'éclipse solaire se décline en chanson sur votre radio ici Vaucluse. Dans un instant, Thierry Pestor, le coup de folie, Marine Escroc, c'est une nouveauté ici Vaucluse, et Francis Cabrel avec Animal, c'est le quart d'heure français. À tout de suite.
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1: 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Vous allez découvrir autrement les plus beaux monuments romains du département. Vous irez même jusqu'à Avignon et jusque dans le Luberon. 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Chaque soir à partir de 21h30. C'est donc gratuit, c'est en plein air. C'est pour les petits et pour les grands. 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
2: Ici Vaucluse, actu locale, musique, bonne humeur, dans un instant Axel Red avec Ma Prière. C'est le grand jour pour l'éclipse solaire, mercredi 12 août. Je vous rappelle qu'il y a tous les bons plans pour observer cette éclipse solaire et cette pluie d'étoiles filantes sur notre site ici.fr, n'hésitez pas. Voici tout de suite l'humour en tube, le retour de l'humour en tube, c'est avec Fred Ballard qui nous parle justement de l'éclipse. C'est aujourd'hui que le soleil a rendez-vous avec la lune et avec l'éclipse solaire qui démarrera à partir de 19h20, eh bien il va faire froid, très froid, en tout cas les températures vont baisser un petit peu. Et dans l'humour en tube, Fred Ballard et ses rigolos ont décidé de rendre hommage à notre astre de lumière.
3: Amis du soleil, chantons.
4: Tu es chaleur, tu es lumière, gloire à toi, soleil.
5: Et oui, on a beau s'en protéger tout l'été avec de l'écran total, des lunettes noires, des bobs et des parasols, il n'empêche que sans lui, on se les gèlerait. Et c'est pas la Suissesse Marie-Thérèse Porchet qui dira le contraire, elle qui voue un véritable culte au dieu rat.
3: Je te rappelle qu'ici, chez les Amis du Soleil, tu dois choisir un nom qui évoque pour toi l'astre sacré.
6: Oh, vous voulez bien sûr un nom en rapport avec le soleil? Oui, oui, je l'ai choisi.
3: Alors, comment t'appelles-tu?
6: Nivea.
5: Oui, c'est un nom qui protège des méfaits du soleil, Nivea 50+, en référence à l'âge de cette jeune adoratrice qui devrait rentrer en transe à partir de 19h, heure à laquelle le soleil va s'éclipser avant d'aller se coucher. Et pour ceux qui n'ont toujours pas compris le principe du coucher de soleil, le comique astronome Adel Fugazi nous l'explique.
7: À vrai dire, c'est plutôt nous qui nous couchons et le soleil continue à faire du soleil, mais plus loin. Eh oui, je ne sais pas si je vous l'apprends. À vrai dire, c'est le soleil qui voit des couchers de pays. C'est lui qui dit au revoir les Français. Bonjour les Chinois.
5: Voilà, donc à partir de maintenant, on ira faire des selfies romantiques face au merveilleux coucher de France, hein, de notre astre préféré, parti réveiller nos amis du soleil levant. Quant à l'éclipse de ce soir, un seul astre vous manque et il se met à cailler. Hein, donc rions un peu en attendant la prochaine. En 2081, on sera peut-être pas tous très en forme.
2: L'humour comme on l'aime, c'est tous les après-midi et c'est avec Fred Ballard dans l'humour en tube.
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0: Axel Red et Ma Prière, vous écoutez ici Vaucluse. Merci de nous faire confiance tous les après-midi. Bah oui, on est là avec l'actu locale, la musique, la bonne humeur. L'actu locale, c'est dans quelques minutes, à 17h. Et juste avant, George McRae avec Rock Your Baby, ainsi que Zazie avec Peu Importe, une nouveauté ici Vaucluse.
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0: Les souvenirs sur votre radio, ici Vaucluse, Rock Your Baby. Il y aura un duel au soleil dans quelques minutes avec Étienne Dao.
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0: Merci d'être avec nous, bel après-midi, belles vacances et bel été, 17h tout pile. Les infos, Pénélope Jaubert, bonjour.
2: Bonjour Florent, bonjour à toutes et à tous.
0: Et ce soir, on lève la tête vers le ciel.
2: L'éclipse solaire sera visible dans notre département à partir de 19h30. Le soleil sera caché à 95% vers 20h24. Pour profiter du spectacle, il faut trouver un endroit avec une vue dégagée sur l'ouest. Si vous décidez de l'observer au sommet du Mont Ventoux, les routes d'accès sont bien ouvertes côté Montserin, côté Chalet-Rénard et Sceaux. Mais attention, prendre une photo de l'éclipse peut abîmer votre téléphone. Il faut utiliser un filtre solaire ou des lunettes à coller sur l'objectif. Vous retrouverez toutes les informations sur notre site ici.fr.
0: La canicule pourrait coûter jusqu'à 15 milliards d'euros à la France.
2: Le coût total des canicules à répétition est évalué entre 10 à 15 milliards d'euros, estime la ministre de la Transition écologique Monique Barbu. Demain, c'est 80 départements qui sont placés en vigilance orange canicule. À Monteux, le traditionnel feu d'artifice du 21 août prévu au lac est annulé. Le maire RN Patrice de Camaré l'a annoncé aujourd'hui en vidéo. En cause, le risque élevé d'incendie et la sécheresse. Même décision à Pertuis. Le feu d'artifice prévu le 15 août sur le parking de la Dévalade est lui aussi annulé pour les mêmes raisons.
0: Une grève nationale des pompiers prévue demain.
2: 9 organisations syndicales appellent à une grève. Elles réclament davantage de moyens humains et matériels pour pouvoir assurer leur mission. Le ministre de l'Intérieur, Laurent Nunez, recevra les syndicats des pompiers demain à partir de midi. Dans notre département, les pompiers se rassemblent devant la caserne d'Avignon en début d'après-midi. L'Olympique de Marseille se sépare de son gardien Geronimo Rulli. L'Argentin de 34 ans rejoint Manchester City où il s'est engagé pour 2 saisons. Il était arrivé à l'OM en 2024. Un nouveau départ donc dans le club marseillais qui s'est déjà séparé de 2 de ses joueurs.
0: La 60e édition de la Foire internationale d'antiquités commence demain à Lille-sur-la-Sorgue.
2: Comme chaque année, des antiquitaires de toute la France viennent vendre leurs marchandises pendant 4 jours. Meubles, vieux cadres, bibelots, ils sont 98 brocanteurs à avoir un emplacement cette année. Il va faire encore très chaud en Florent dans le Vaucluse cet après-midi.
0: Absolument. Aujourd'hui et demain, le département de Vaucluse est en vigilance orange pour le phénomène canicule. Aujourd'hui, on a 39 degrés pour les maximales. Demain, c'est exactement pareil. Même valeur, 39 degrés. On est bien au-dessus des valeurs de saison. Logiquement, observez l'ensemble du Vaucluse pour demain, 39 degrés et 33 degrés sur le Ventoux et le plateau d'Albion. Aujourd'hui, le temps sera dégagé ce soir pour observer la pluie d'étoiles filantes et puis l'éclipse solaire. Demain, jeudi, un soleil généreux attendu tout au long de la journée. Pas de vent, un ciel bien bleu, nous dit Météo France pour le Vaucluse. Et des maximales qui atteindront donc 39 degrés. Il va faire chaud. 17h03. Vous êtes sur les routes du département. Soyez prudents comme d'habitude. Sur les axes autoroutiers à 7 à 9, ça roule absolument. Sur Avignon, il y a le pourtour des remparts un petit peu encombré. Léger, hein, pas grand chose. Et puis Rocade Charles de Gaulle, également un petit peu de monde. Mais c'est comme d'habitude à 7h06. Partout ailleurs, ça roule. Vous avez une info, vous, à nous donner. N'hésitez pas. C'est le 04 90 14 04 04 pour nous donner cette information.
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0: Le soleil est là, il brille en Provence et en Vaucluse. Voici justement un Étienne Dao qui fait un duel au soleil.

0: Étienne Dao, un duel au soleil. Et vous aussi, peut-être que vous êtes au soleil, mais n'oubliez pas la crème solaire aujourd'hui, ça tape.
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0: Et je vous souhaite un très bel après-midi sur Ici Vaucluse. Dans un instant, on ouvre notre carnet d'adresses du Vaucluse. Et nous serons avec un photographe un peu particulier parce qu'il fait des photos sous l'eau. Son travail est vraiment fabuleux. Il s'appelle Yannick Guggenheim. Il est installé à Lille-sur-la-Sorgue. Vous allez voir qu'il a gagné plein de concours de photos, plein de prix internationaux. Et dans un instant, il va nous embarquer dans l'un de ses lieux préférés pour faire des photos. Justement, il s'agit du Chemin Noir. Nous serons avec lui à Saumane de Vaucluse pour une balade au bord de la Sorgue. Ça va nous rafraîchir et ça va nous faire du bien. Pierre Demer, je pense à vous. Nouveauté ici Vaucluse et c'est tout de suite.

0: Vaucluse, je pense à vous, Pierre de Mer. France Gall arrive dans un instant avec son titre Résiste.
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0: Cette semaine, nous ouvrons le carnet d'adresse de Yannick Guggenheim. Il est photographe subaquatique. Il vit à Lille-sur-la-Sorgue. Et alors, cette passion, il l'a depuis longtemps. Ça fait combien de temps que vous prenez des photos sous l'eau?
3: Alors, j'ai commencé, mes premières photos, c'était rigolo. C'était avec un appareil photo jetable calé sous l'eau. Donc, c'est avec des pellicules. Et donc, j'étais au Mexique et j'étais allé plonger avec des requins-baleines. Et j'avais acheté ce petit appareil pour immortaliser le moment. Et très honnêtement, le résultat était tellement pourri. Faut dire les choses telles qu'elles sont, que je me suis acheté un vrai compact que j'ai mis dans un caisson étanche et j'ai commencé comme ça en 2009. Ah oui. Pendant 2 ans, j'ai travaillé avec ce matériel et ensuite je suis passé sur un matériel professionnel en 2011 et j'ai démissionné de mon emploi pour m'y consacrer à plein temps.
0: La troisième balade vers laquelle vous nous conduisez, c'est une balade à Saumane, au bord de la Sorgue. C'est le chemin noir. C'est quoi ce chemin noir?
3: Alors, ce qu'il faut savoir, c'est que la Sorgue, c'est une rivière qui est dite non domaniale. C'est-à-dire qu'en fait, les berges sont privées. Donc, ouais. elles appartiennent à des propriétaires. Et donc, rares sont les endroits où on peut se balader au bord de cette rivière, à part par exemple à Fontaine de Vaucluse ou dans la ville de Lille-sur-Sorgue. Mmh. Mais en milieu naturel, il y a très très peu d'accès, j'ai envie de dire, à la rivière où on peut se promener librement, parce que sinon on est chez des gens. D'où l'intérêt de ce chemin noir. Ouais. Qui est une petite promenade vraiment en aval de Fontaine de Vaucluse, sur la commune de Saumane. Et donc il y a un petit parking et on peut aller se balader en bord de Sorgue, pique-niquer également. Et c'est vrai que c'est un des rares accès pour découvrir cette rivière de la Berge.
0: Vous, quand vous y allez avec qui en général? Ou est-ce que vous y allez seul?
3: Alors, quand j'y vais, moi, j'y vais avec mon masque, mes palmes, mon tuba et mon caisson étanche pour aller plonger, parce que je réalise pas mal d'images là-bas. Ouais. Et il y a d'ailleurs un pote castor qui vit sur place et que j'ai déjà réussi à photographier.
0: Et alors, ce castor, c'est toujours le même que vous croisez?
3: Oui, je l'ai vu plusieurs années d'affilée, je l'ai même filmé avec un ami. Et alors, pour vous donner une idée, moi j'ai un husky, mon husky fait 24 kilos, donc ça fait déjà un bon chien. Et le castor en fait 30.
0: Donc, ah oui, c'est un gros castor.
3: C'est un mâle, c'est un très très gros castor. Et 30 kilos, c'est assez impressionnant. Donc la première fois, on est tombé nez à nez, je m'y attendais absolument pas du tout, parce qu'en fait, le castor est nocturne. Mmh. Et donc là, il était sorti en pleine journée. Et donc, moi, je dévalais la rivière avec des amis qui me filmaient pour un autre film. Et d'un coup, on s'est retrouvé nez à nez avec ce castor de 30 kilos. Alors, c'est assez drôle, je vous fais la petite histoire très rapidement. Un castor, en fait, quand il est sur la berge en train de grignoter les feuilles, il n'est pas à l'aise du tout, parce qu'en fait, dès qu'il a peur, il saute dans l'eau. Parce qu'il marche très mal, il est très pataud sur la berge. Et vu que nous, on passait dans l'eau, il nous a vu passer et en fait, il nous a sauté dessus. Il était sur la berge, il a eu peur, donc il a sauté dans l'eau. Il nous a sauté dessus. Donc littéralement, on s'est retrouvé avec un castor de 30 kilos qui nous a sauté dessus.
0: Cette rencontre avec le castor, c'était sur le chemin noir qui était votre troisième adresse. Merci Yannick Guggenheim. Je rappelle que vous êtes photographe subaquatique, vous vivez à Lille sur la Sorgue. Et demain, on vous retrouve pour une descente de la Sorgue en canoë.

0: France Gall et son Résiste. Très bel après-midi sur Ici Vaucluse. C'est votre radio de l'été. Et l'été, comme le reste de l'année, on aime vous faire plaisir et on vous offre des cadeaux. Dans un instant, je vais vous offrir des invitations pour aller visiter le plus grand palais gothique du monde, classé au patrimoine de l'UNESCO. Et il est vauclusien, s'il vous plaît. Teddy Swims, côté musique, avec Lose Control.
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0: Teddy Swims avec Lose Control sur votre radio ici Vaucluse. Je vous souhaite un très bel été.
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0: Et c'est le moment cadeau, 17h22. Je vous propose cet après-midi des invitations pour aller visiter, quand vous le souhaitez, le plus grand palais gothique du monde. Il est classé au patrimoine de l'UNESCO. J'ai nommé, mais vous l'aurez reconnu, le palais des papes à Avignon. Je vous offre également des invitations pour aller dans les jardins du palais, ainsi que sur le pont d'Avignon. Une question très simple pour repartir avec vos invitations. Quel est, d'après vous, le véritable nom du pont d'Avignon? Oh là là, que c'est simple. Il n'y a pas plus simple. Allez, 04 90 14 04 04. Je m'adresse à toutes les Vauclusiennes et les Vauclusiens. Quel est le véritable nom du pont d'Avignon? 04 90 14 04 04. Je vous offre deux entrées Palais des Papes, plus pont d'Avignon et jardin pontificaux. C'est valable jusqu'au 31 décembre. Vous aurez donc le temps d'y amener vos amis et la famille. Ça se passe ici au 04 90 14 04 04. Je vous souhaite bonne chance pour repartir avec ces invitations. Les plus beaux cadeaux du Vaucluse sont ici. Et puis la plus belle des musiques également. Voici la Java de Bordeaux. Elle est signée Michel Sardou. Et nous étions en 1977.

0: Michel Sardou et la Java de Broadway sur votre radio. Ici Vaucluse, je vous souhaite un bel après-midi et de belles vacances également. Aurélie nous a rejoint depuis Monteux cet après-midi. Bonjour Aurélie.
1: Bonjour Florent.
0: Vous étiez sur les starting blocks, je vous ai senti là sur le bonjour. Bon Aurélie, on parlait tout à l'heure du pont d'Avignon, le pont Saint-Bénézé bien sûr, un pont médiéval construit au XIIe siècle qui relie à l'époque Avignon avec
1: Villeneuve-les-Avignons.
0: Et donc, qui jouait à l'époque un rôle crucial dans le commerce fluvial, bien sûr. Aurélie, vous repartez avec ces invitations. Alors, c'est vraiment un combiné, puisque nous avons deux entrées Palais des Papes, plus les entrées pour le pont d'Avignon, plus les entrées pour les jardins pontificaux. Et tout ça est valable jusqu'au 31 décembre. Vous avez bien toute la famille ou des amis qui vont venir dans le Vaucluse?
1: Oui, non, mais j'ai surtout mon petit garçon à qui je vais faire découvrir. Il a 6 ans et c'est la bonne occasion, du coup.
0: Et est-ce que, de fait, vous allez lui chanter la fameuse chanson du pont d'Avignon?
1: Oui. Ah, mais il la chante déjà sans moi.
0: Allez-y, faites voir votre version à vous, Aurélie.
1: Sur le pont d'Avignon.
0: Ouais, j'aime bien.
1: Ouais, je vais m'arrêter là, sinon il va pleuvoir.
0: Et je ne ferai pas mieux. Aurélie, l'été se passe bien, tout va bien de votre côté?
1: Oui, super. Ben là, c'est les vacances, donc on peut aller que bien.
0: Vous faites quoi pour les vacances?
1: Je suis partie quelques jours au Sainte-Marie-de-la-Mer et la semaine prochaine, nous partons en Ardèche avec mon petit garçon.
0: Génial. Les Sainte-Marie-de-la-Mer, l'eau était bonne?
1: Oui, excellente.
0: Pas de méduse cette année?
1: Non, l'eau est bien chaude, c'était vraiment très agréable.
0: Elle est à combien d'après vous l'eau?
1: Peut-être un peu trop chaude.
0: Bon, en tout cas, si vous avez passé un bon moment, c'est ce qui compte. Aurélie, oui. Je vous embrasse, je vous souhaite un très très bel été en Vaucluse et ailleurs en Ardèche bientôt. À bientôt.
1: Merci beaucoup, à bientôt.
0: Salut
1: au revoir.
0: Aurélie. Dans un instant, on prend la direction de l'Isle-sur-la-Sorgue avec la foire antiquité brocante qui fête cette année ses 60 ans. Elle a été créée en 1965. Il y a pas mal de choses qui ont été prévues pour passer un excellent moment sur ces 4 jours qui arrivent. On vous dit tout dans 10 minutes.
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0: À vos côtés, en effet, sur les routes du département. Ça roule plutôt bien, côté autoroute, à 9, à 7, dans tous les sens de circulation. Ça roule bien, trafic fluide. Si vous êtes sur le secteur avignonnais, rien à signaler. Du côté de Cavaillon, c'est pareil, c'est absolument fluide. Orange, Carpentras, tout va bien sur les routes. Vous êtes vous aussi sur la route, vous avez une info à nous donner, peut-être un ralentissement à nous signaler. Bon, on est preneurs, hein, comme d'habitude, on compte sur vous. C'est le 04 90 14 04 04. Tenez, je regarde un petit peu ce qui se passe sur le trafic ferroviaire. Il n'y a pas de gros ralentissement, là aussi ça roule bien pour les trains qui passent par le Vaucluse.
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0: Cet été, j'ai fait un petit tour du côté de l'Italie. C'était Portofino. Alors, pourquoi je vous raconte ma vie? Tout simplement pour vous présenter cette chanson. Eros Ramazzotti. Et je ne vais pas plus loin pour le titre de la chanson, car en 3 jours que j'étais là-bas, je n'ai pas eu le temps de choper l'accent italien. Je suis désolé.

0: DJ Soprano, nouveauté ici Vaucluse.
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0: Direction cet après-midi, l'Île-sur-la-Sorgue. On va fêter à partir de demain les 60 ans de la foire antiquité brocante de l'Île-sur-la-Sorgue. Un anniversaire qui va se dérouler sur 4 jours, puisque c'est jusqu'à dimanche 16 août. Bonjour Rémi Machard.
3: Bonsoir Florent.
0: Vous êtes le président du SNCAO, le syndicat national du commerce de l'antiquité, de l'occasion et des galeries d'art. C'est vous qui organisez la foire, qui a été créée en 1965. Qui avait initié cette foire, si on regarde un petit peu dans le rétroviseur en 1965?
3: Alors, dans le rétroviseur, on voit loin. Moi, je n'y étais pas, mais ce sont deux personnages lillois, Albert Yassier et René Légier, avec leurs épouses, qui ont créé cette aventure qui existe maintenant depuis 60 ans.
0: Alors, à l'époque, en 1965, il y avait 14 exposants qui avaient participé à cette foire, avec des meubles, avec des objets d'art, qui avaient été exposés au milieu d'un bras de sorgue. Qu'est-ce qui fait que 60 ans plus tard, cette foire est une institution, d'après vous, Rémi Machard?
3: C'est devenu une institution, je pense, en raison du lieu de la ville de l'Île-sur-la-Sorgue, qui est devenu un grand centre européen du commerce de l'antiquité et de la brocante, et un engouement sans cesse renouvelé par ses exposants, par la volonté commune de faire une grande fête deux fois par an à Pâques et au 15 août à l'Île-sur-la-Sorgue.
0: À partir de demain, l'Île-sur-la-Sorgue est donc en fête. Il y aura notamment de la musique dans les rues. Qu'est-ce que vous prévoyez? Quand est-ce qu'il faut venir en gros pour être au cœur de la grosse fiesta?
3: Oh ben, la fête, c'est tous les jours. Déjà, pendant les 4 jours, il y a le trésor des antiquaires. C'est un jeu de piste où, à l'aide de son smartphone, on peut scanner les QR codes qu'on découvrira tout au long du parcours de la foire, à l'intérieur des villages des antiquaires de la ville. Et voilà, c'est un jeu concours qui permet de gagner, répondre à un quiz et de gagner un séjour de 2 nuits à l'Île-sur-la-Sorgue. Il faut se rendre sur le site de Sorgue Tourisme. Et ça, c'est une animation. Il y aura aussi une exposition sur les archives de la foire, des archives visuelles depuis 60 ans au parc Gautier. Et puis, il y a des animations musicales demain jeudi, vendredi. Demain jeudi, c'est le duo Moya. Vendredi, il y aura la fanfare.
0: La fanfare, le comptoir à Zic, là. Ça va être
3: oui,
0: bien, ça.
3: Extraordinaire, ouais. Oui. Et puis ensuite, il y a des expositions de véhicules de collection. Il y a le show Vespa façon 60s samedi. Dimanche, enfin tous les jours il y a des animations et les visiteurs, en plus de toutes les découvertes à faire sur les stands à l'intérieur du parc Gautier et sur les avenues, seront gâtés et découvriront une ambiance festive avec toutes les animations musicales et visuelles.
0: Rémi Machard, je rappelle que vous êtes le président du syndicat national du commerce de l'antiquité, de l'occasion et des galeries d'art. Et donc, on va fêter les 60 ans de la foire antiquité brocante de l'Île-sur-la-Sorgue à partir de demain jusqu'à dimanche inclus, jusqu'à dimanche 16 août. Merci à vous et un bon anniversaire pour ces 60 ans de foire. À bientôt.
3: Merci beaucoup.
0: Et dans un instant, nous, c'est la pause fraîcheur qui nous attend. On va vous offrir un joli sac Isotherme Lunchbox. C'est juste après Julien Clerc avec le titre Hélène.

0: Il est passé il y a quelques semaines au Théâtre Antique de Vaison-la-Romaine, Julien Clerc avec son titre Hélène.
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0: Allez, c'est le moment cadeau fraîcheur. Il fait chaud cet été, très chaud. On a 39 degrés en ce moment et ça va durer jusqu'à vendredi minimum pour ces températures. C'est ce que nous dit Météo France pour le Vaucluse. Donc, on a pensé à vous et nous vous offrons cet après-midi un joli sac isotherme pour une lunchbox. C'est un sac réfrigérant, c'est idéal pour la lunchbox. Ça peut contenir jusqu'à 6 canettes. Waouh ! Vous pourrez apporter ce sac isotherme avec vous au travail, à la plage ou encore au parc. Ce soir, par exemple, ce serait génial pour observer les étoiles et bien sûr voir l'éclipse solaire. La capacité total, c'est de 3 litres. Vous souhaitez repartir avec ce joli sac 04 90 14 04 04. Question, tiens, pour repartir avec ce cadeau ici Vaucluse. En quelle année a eu lieu, d'après vous, la dernière éclipse totale? Est-ce que c'était... je parle de la France, bien évidemment. Est-ce que c'était en 1999 ou en 2003? Allez, à vous de jouer. 04 90 14 04 04. En quelle année a-t-on vu la dernière éclipse totale en France? 04 90 14 04 04. Nous sommes en Italie, nouvelle fois avec Pino Danjo, ma quale idea. Vous écoutez ici Vaucluse. Je souhaite de belles vacances et un bel été sur la plus belle radio de Vaucluse.
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0: Milo Danjo, ma quoi les idées sur votre radio, ici Vaucluse, bel été.
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0: Marie-Jo nous a rejoint depuis Saz, nous sommes dans le Gard. Salut Marie-Jo.
3: Bonsoir.
0: Alors Marie-Jo, est-ce que vous êtes prête à observer l'éclipse totale ce soir?
3: Ah oui, bien sûr, on y va avec les petits-enfants, c'est un événement.
0: Bon, alors ma question, elle ne porte pas sur l'éclipse totale de ce soir, mais sur la dernière éclipse totale que nous avons vue en France. C'était en quelle année d'après vous? Est-ce que vous vous en souvenez?
3: À parler correctement, c'était en 1999.
0: Absolument.
3: C'est plus facile de dire 99, mais moi, je fais un effort.
0: Alors, c'est marrant parce que c'était le 11 août 99. Et donc, nous sommes là le 12 août, donc ça tombe en gros tout le temps au même moment. Quoi.
3: C'est ce que j'étais en train de parler avec mon fils. Là, je dis, mais c'est bizarre que ça tombe. Cinq
0: années
3: après, voilà.
0: Enfin, celles et ceux qui s'y connaissent en astronomie vous diront, mais non, mais c'est normal, c'est parce que, voilà, ils auront une réponse. Hein. Mais voilà, pour nous, c'est effectivement, on dit, ah tiens, c'est bizarre, ça tombe quasiment au même moment. En tout cas, c'était il y a 27 ans, c'était donc un 11 août, le soleil qui était totalement masqué par la lune pendant quelques instants, et c'est le spectacle que nous aurons ce soir sous les yeux dans notre ciel vauclusien ou ciel gardois pour vous du côté de Saz. Et puis vous avez vu que juste après, il y aura un défilé également. D'étoiles filantes. Hein.
3: Lui, l'étoile. C'est ce que mon fils qui est beau, qui aime ça, qui aime là. On va monter, on est à Saz, on va monter sur le plateau où il y a le château de Bosse, je ne sais pas si vous connaissez.
0: Oui, si, absolument.
3: Ouais. Voilà. Mais nous, on va aller là. Et on va s'installer, on va prendre un petit casse-croûte et on va profiter, voilà.
0: Bah, c'est génial. Et d'ailleurs, vous aussi, continuez à nous dire quels sont vos spots pour observer l'éclipse totale ce soir. Vous envoyez ça sur le WhatsApp de la radio, le 04 90 14 04 04. Bon, Barry-Jo.
3: Pour moi, ça sera difficile. Je vais essayer de le faire prendre mon fils, mais je ne sais pas si moi je serais capable de vous faire ça. Parce que là,
0: non, c'était pas pour vous. C'était pour tous les autres. Voilà. C'était pas pour vous, Marie-Jo. Bon, en tout cas, Marie-Jo, vous repartez avec, effectivement, le cadeau du jour, puisque vous avez donné la bonne réponse en nous disant que la dernière éclipse totale en France était 1999. Et le cadeau, c'est un joli sac isotherme pour une lunchbox, un sac réfrigérant qui peut contenir jusqu'à 6 canettes. Donc vous allez vous régaler pour le pique-nique de ce soir, par exemple. Marie-Jo, à bientôt. Et nous, dans un instant, on revient avec la musique, celle que vous aimez, avec Queen notamment, Bohemian Rhapsody. Et puis à 18h, l'actu locale avec le journal.
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0: La voix de Freddie Mercury avec le groupe Queen. Bohemian Rhapsody sur ICI Vaucluse.
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0: Bon début de soirée, il est 18h, mercredi 12 août. Les infos et le journal, Pénélope Jobert, bonsoir.
2: Bonsoir Florent, bonsoir à toutes et à tous.
0: Et ce soir, des millions même de personnes vont regarder le ciel.
2: Pour voir l'éclipse qui commence vers 19h30 dans notre département, vous pourrez l'observer pendant plus d'une heure. La Lune va cacher 94% du Soleil. Un moment magique et collectif selon Alain Siroux, directeur de la rédaction du magazine Ciel et Espace au micro d'Emeline Ferry.
3: Même si vous savez quelle est la nature du phénomène, eh bien, il va se passer quelque chose qui est très curieux. C'est une obscurité, semi-obscurité, un crépuscule qui va arriver en fin de journée et qui va changer tout le paysage. Parce que ça n'est pas seulement la Lune qui passe devant le Soleil.
2: C'est un drôle de moment.
3: C'est un drôle de moment où les couleurs vont changer, où ça va devenir un peu plus...
2: La température, argenté. Ça a une influence sur la météo.
3: Ça a une influence sur la température. La température va baisser parce que vous cachez quand même plus de 90% de l'astre du jour. Les oiseaux vont aller se coucher, les animaux de la basse-cour, ils sont à surveiller. Enfin, et c'est quelque chose qui est collectif. C'est-à-dire, nous vivons ensemble un événement où nous sommes sur une planète qui tourne autour d'un soleil, lequel va se trouver éclipsé par notre propre satellite. Donc vous voyez, c'est un moment magique.
2: Vous trouverez des solutions pour observer l'éclipse sans lunettes et en toute sécurité sur notre site ici.fr. À cause des fortes températures qui durent sur plusieurs mois, la sécheresse s'intensifie dans notre département. C'est le cas à Pernes-les-Fontaines. La ville est en alerte à l'eau potable. Ça veut dire interdiction d'arroser les pelouses pendant la journée et interdiction de remplir sa piscine ou de laver son véhicule. Pourtant, une dizaine de fontaines publiques coulent toujours en continu dans la commune. Pour une trentaine d'autres fontaines, il vous suffit de presser un bouton pour boire de l'eau potable. C'est une décision prise il y a plusieurs mois pour s'adapter aux restrictions d'eau à répétition. Explique Laurent Contat, le premier adjoint de Pernes-les-Fontaines.
4: Nous avons pris une décision qui était de proposer que les fontaines principales soient en circuit fermé pour qu'elles puissent couler quand même et continuer à être un attrait touristique, mais aussi que ce soit agréable pour les passants pour que les fontaines puissent couler. Donc elles sont en circuit fermé et l'eau n'est pas potable, mais l'eau ne se gaspille pas. Et d'un autre côté, les autres fontaines sont toutes avec toujours de l'eau potable, mais avec des boutons poussoirs, c'est-à-dire qu'elles ne coulent pas, mais elles coulent à la demande en fonction des besoins des gens qui auraient besoin de se désaltérer, éventuellement en passant près des fontaines. Je n'ai pas les chiffres précis de consommation d'eau, mais il est certain que ça n'est plus comparable avec ce que c'était avant. Les fontaines coulaient en continu, irriguées par l'eau de ville. Vous imaginez bien qu'aujourd'hui, elles sont en circuit fermé, les autres étant en bouton poussoir, ça ne coule plus du tout en continu, donc c'est sans comparaison possible.
2: Le gouvernement annonce que près de 40 000 personnes sont touchées par des coupures d'eau potable.
0: Deux feux d'artifice annulés dans le Vaucluse.
2: À Monteux, le traditionnel feu d'artifice du 21 août prévu au lac est annulé. Le maire RN Patrice de Camaret l'a annoncé aujourd'hui. En cause, le risque élevé d'incendie et la sécheresse. Même décision à Pertuis. Le feu d'artifice prévu vendredi sur le parking de la Dévalade est lui aussi annulé pour les mêmes raisons.
0: Une grève nationale des pompiers prévue demain.
2: 9 organisations syndicales demandent plus de moyens humains et matériels pour pouvoir assurer leur mission. Le ministre de l'Intérieur, Laurent Nunez, recevra les syndicats de pompiers demain à partir de midi. Dans notre département, les pompiers se rassemblent devant la caserne d'Avignon en début d'après-midi. Demain, à 21h, la ville de Gordes accueille un concert caritatif au profit de l'association marseillaise Sourire à la vie, qui accompagne les enfants atteints de cancer et leurs familles. Tous les bénéfices de la billetterie seront reversés à l'association. Et puis meubles, vieux cadres, bibelots, la 60e édition de la Foire internationale d'antiquité commence demain à Lille-sur-la-Sorgue. Comme chaque année, des antiquaires de toute la France viennent vendre leurs marchandises pendant 4 jours. Ils sont 98 brocanteurs à avoir un emplacement cette année. Est-ce qu'il va faire encore chaud cette nuit dans le Vaucluse,
0: oui.
2: Florent ?
0: Oh oui, oh, nous sommes toujours aujourd'hui et demain d'ailleurs en vigilance orange dans le Vaucluse pour le phénomène canicule. Aujourd'hui c'était 39 degrés, demain c'est 39 degrés également sur l'ensemble du département et 33 degrés sur la partie du Ventoux et le plateau d'Albion. Les températures ne vont pas baisser avant dimanche.

0: bouchonne un petit peu dans les deux sens de circulation. Du monde également vers Saint-Ruf. Et puis, toujours sur Avignon, rocade Charles de Gaulle, dans les deux sens de circulation. Il y a un petit peu de ralentissement, mais pas grand-chose. Les autoroutes, c'est fluide, hein, A7 et A9. Rien à signaler. Une info, vous aussi, à nous donner concernant l'état des routes. N'hésitez pas, on vous attend au 04 90 14 04 04. En ce qui concerne le trafic ferroviaire, Avignon TGV, il y a juste une demi-heure de retard pour un seul train. C'est un TGV inouï. Au départ d'Avignon TGV à 19h11, il partira finalement à 19h41 pour Nice. Et ces retards sont dus à un obstacle qui a été signalé sur les voies entre Beaune et Lyon-Part-Dieu. Il est en retard depuis, en gros, un petit peu plus d'une demi-heure. Voilà ce qu'on nous dit du côté de la SNCF. Vous aussi, des infos à nous donner. 04 90 14 04 04. Bonne route.
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0: 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Avec la musique que vous aimez, bien sûr, on essaye de vous faire plaisir. Et dans notre playlist ce soir, on a mangé le soleil. C'est ses phases. Oui, alors on a choisi ce titre parce que toutes les heures, l'éclipse solaire se décline en chanson sur votre radio locale, ici Vaucluse.

0: On a mangé le soleil, c'était ses phases. Voilà, c'est une chanson qu'on vous a sélectionnée aujourd'hui avec ce jour d'éclipse totale.
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0: Ici Vaucluse, c'est la radio de vos bons plans, l'été en Vaucluse. On vous indique les meilleures sorties du département et dans un instant, on va faire une balade tranquille, à vélo, au milieu des vignes. Je vous en parle juste après Céline Dion avec sa nouveauté. Bonjour, pardon, merci.

0: Bonjour, pardon,
1: merci, Céline Dion sur votre radio, ici Vaucluse, une nouveauté.
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1: Tout l'été, on vous donne les bons plans pour sortir en Vaucluse, en famille ou entre amis. Et cet après-midi, je vous propose d'aller faire une petite balade à vélo, tiens, dans les vignobles du château de la Croix-Chabrière. Nous sommes à Bolène, c'est un bon plan pour lundi qui arrive, hein, le lundi 17 août. Vous allez pouvoir rouler à la fraîche le matin de 9h à midi. Événement gratuit si vous venez avec votre vélo, sinon il y aura une petite participation financière qui vous sera demandée si vous avez besoin d'une location de vélo. Bonjour Carole Maluski.
4: Bonjour.
1: Vous faites partie de l'Office de tourisme Provence-Côte-et-Rhône. Oui. Et donc, vous nous parlez de cette balade que nous allons faire dans un cadre magnifique, un joli domaine. Il ressemble à quoi ce domaine ?
4: Alors, le château de la Croix-Chabrière à Bolène, c'est un domaine qui est vraiment remarquable parce que le caveau se trouve dans un cadre exceptionnel sous des platanes plusieurs fois centenaires, au milieu d'une bâtisse du 19e siècle. Donc vraiment, c'est le cadre est magnifique. Il y a une chapelle du 17e siècle qui est juste à côté. Et juste derrière, il y a de magnifiques écuries de style Napoléon III. Donc voilà, dès qu'on arrive à 9h du matin à la fraîche, on est déjà dans une belle ambiance en fait.
1: Qu'est-ce qui nous attend lors de cette balade ? On va faire du vélo, on va voir quoi ?
4: Alors, on roule pendant un peu plus de 15 kilomètres, donc un peu plus d'une heure, et on se balade dans la pinède, dans les vignobles et sur les petites routes. On fait un bon petit tour. Il vaut mieux être quand même avec un VTT, parce qu'il y a des petites pistes forestières et des chemins au travers des vignes. Donc voilà, il faut être plus confortable. Et on découvre les vignobles bolénois, tout le long de la balade.
1: C'est quand même adapté à tous les âges ?
4: C'est adapté à tous les âges. Là, les premières qu'on a fait en juillet-août, c'était, je dirais, de 7 à 77 ans.
1: On va découvrir, en plus de cette petite balade, on va découvrir les vignobles du domaine et il y aura une dégustation juste après, dégustation des vins du château de la Croix-Chabrière. Ils ont quelle couleur là-bas ?
4: Toutes les couleurs, blanc, rosé, rouge, on peut tout découvrir. Les appellations sont pas mal Côte du Rhône et vous avez aussi des appellations Grignan-les-Adhémar.
1: Et tout ça se fait sur inscription auprès de l'Office de tourisme. On vous appelle hein, Provence côté Rhône. Le numéro, on va vous le laisser au standard de la radio, 04 90 14 04 04 pour cette petite balade à vélo dans les vignobles du château de la Croix-Chabrière à Bolène lundi prochain, le 17 août, 9h midi. Merci Carole Maluski.
4: Merci.
1: Et je vous souhaite d'avance une belle balade. Et nous, on continue avec Yes, Owner of a Lonely Heart. Et puis, dans un instant, le retour de vos cadeaux. Car oui, l'été, on aime vous faire plaisir. Allez, montez le son.

0: Les années 80, 1983, c'était Yes, Owner of Lonely Heart. Il est 18h19 et c'est le moment cadeau sur Ici Vaucluse. Je vous offre tout de suite vos invitations pour aller aux Carrières de Lumière, un instant fraîcheur. J'ai 4 invitations pour vous, pour les Carrières de Lumière au Bout de Provence. Vous serez donc au milieu d'immenses murailles rocheuses de couleur blanche et blonde, et sur la roche, vous aurez la projection d'un son et lumière du sol au plafond. Alors actuellement, vous pouvez découvrir un son et lumière autour de l'océan, avec une immersion dans le monde sous-marin, une projection à voir uniquement les mercredis et les samedis. Vous serez donc immergé dans les sons subaquatiques. Vous verrez des mammifères marins majestueux. Il y a notamment un gros requin blanc qui va vous impressionner, ou bien un poisson clown, et des méduses et une baleine bleue. Bref, il y a plein de super animaux à découvrir. On prend la direction des profondeurs au Bout de Provence, aux Carrières des Lumières. Ma question pour repartir avec ces invitations, elle est simple. Cet après-midi, je vous demande de me citer un endroit, un spot pour aller voir l'éclipse solaire de ce soir. Voilà, vous me citez un lieu adapté à l'observation de l'éclipse solaire c'est cadeau pour vous, des invitations pour les Carrières de Lumière au Bout de Provence. 04 90 14 0404. Bonne chance.
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0: Dracula avec Jenny. Alors Jenny, il faut savoir que c'est une star de K-pop. Elle a près de 4 d'abonnés sur Instagram notamment. Et elle collabore donc avec Tame Impala pour ce titre qui est une nouveauté ici Vaucluse. Ça s'appelle Dracula. Merci d'être avec nous. Bon début de soirée, 18h25. Anne-France nous a rejoint depuis Valréas. Bonsoir Anne-France.
1: Bonsoir à toute l'équipe.
0: Est-ce que vous êtes prête pour l'éclipse totale ce soir?
1: Oui, presque. Alors, ça va être un petit peu compliqué parce qu'on est en plein déménagement. Mais bon, on va trouver un petit moment quand même.
0: J'ai posé une question il y a un instant. Je vous demandais de me citer un endroit, un spot pour aller voir l'éclipse solaire de ce soir.
1: Oui, alors je pense au Mont Serein.
0: Oh bah c'est très bien. Bien sûr, le Ventoux, c'est ça, un super spot.
1: Voilà.
0: Pour aller voir
1: on aura
0: l'éclipse.
1: Un petit peu plus d'air frais.
0: Ouais, vous avez raison. Par contre, il y a du monde. Hein. Il y a du monde.
1: Oui, oui, oui.
0: Bon, vous allez la voir où, vous, l'éclipse?
1: Alors moi, je vais essayer de la voir vers chez moi, donc Valréas. Ouais. Voilà, on va essayer de voir hein, ce qu'on peut voir.
0: Et ce déménagement, ça se passe comment? Ça se passe bien?
1: Oh, ça se passe bien. C'est l'avant-dernier jour. On finit demain.
0: Vous avez besoin de bras encore supplémentaires?
1: Ah ben, alors avant, oui, j'en aurais eu besoin, mais là, c'est bon, c'est terminé.
0: Ah,
1: donc,
0: quel dommage.
1: Voilà. Mais c'est gentil.
0: Je serais tellement venu avec un grand plaisir. Non, vous savez, moi les soirées déménagement, pizza et bière, ça, c'est vraiment les meilleures soirées.
1: Ah ben oui. Ah ben oui, c'est ça. C'est bon. Ça. On a un petit jeune qui vient nous aider ce soir et la soirée va terminer comme ça, je pense. Ah ben, voilà.
0: Tant mieux. Anne-France, voilà. Vous repartez puisque vous avez été extrêmement rapide et que vous nous avez donné le spot pour aller voir l'éclipse solaire de ce soir. Vous repartez avec des invitations, 4 invitations pour vous, pour les carrières de lumière au Beau-de-Provence, pour aller découvrir un son et lumière autour de l'océan avec une immersion dans le monde sous-marin. Vous allez vous régaler.
1: Ouais, je pense. Magnifique.
0: Bah écoutez, je vous souhaite d'avance de belles carrières de lumière et puis je vous souhaite également un bon déménagement. À bientôt, Anne-France.
1: Merci beaucoup. À bientôt. Au revoir.
0: Merci d'être avec nous. Dans quelques instants, nous allons inviter un homme que vous connaissez bien à dormir chez nous. J'irai dormir chez vous. C'est l'émission télévision d'Antoine de Maximi qui parcourt le monde à la recherche d'endroits où dormir et surtout à la recherche de belles rencontres. Il va nous raconter tout sur ses dernières aventures dans 10 minutes avec Johan Rock dans les coulisses télé.
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0: À vos côtés, sur les routes du département. Jette un petit coup d'œil à ce qui se passe actuellement sur les autoroutes. Bah écoutez, à 7 et à 9, ça roule plutôt bien dans tous les sens de circulation. À Avignon, il y a toujours les ralentissements habituels. Rocade Charles de Gaulle encombré dans les deux sens de circulation. Et puis, le pourtour des remparts également, notamment devant la gare Centre d'Avignon ou bien vers Saint-Ruf. Vous avez également quelques tout petits ralentissements sur Orange. En arrivant sur Orange par le chemin des Cigales. Vous savez, c'est juste avant la colline Sainte-Eutrope, là, un petit peu à patienter dans la voiture, 5 minutes, pas plus. Et du côté des autres villes et villages, notamment Carpentras, dans le Vaucluse, ça roule bien. Vous avez-vous aussi une info à nous donner? N'hésitez pas, on est preneurs. 04 90 14 04 04, bonne route.
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0: Permettez-moi de vous présenter un aventurier, celui d'Indochine. Et puis juste après, Patrick Fiori, Le Champ est libre. Merci d'être avec nous. 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
1: Très très belle chanson ça. Le chant est libre, signé Monsieur Patrick Fiori. Il y a Paul Simon qui arrive dans un instant avec You Can Call Me AA. Merci d'être avec nous, 18h35, c'est le moment de parler télévision. Nous sommes, comme tous les soirs d'ailleurs, avec Johan Rock et nous sommes avec lui dans les coulisses télé. Aujourd'hui Johan, vous nous parlez de la merveilleuse émission J'irai dormir chez vous. Vous savez, c'est l'émission qui s'invite chez les gens au quatre coins du monde. Et cette émission, elle est animée par l'incroyable Antoine de Maximy.
2: C'est son truc à lui, partir à l'aventure équipé d'un micro, une caméra et beaucoup de curiosité sans jamais savoir ce qui va se passer. Et à chaque fois, pour Antoine de Maximy, ça donne des rencontres étonnantes.
3: C'est la ville d'Écunu.
1: Ah oui ?
3: Ça fait 30 ans que je vis là, parce que je supporte plus le monde actuel et je suis très bien ici.
1: Tu vis vraiment ici ?
4: Moi aussi, à l'année.
1: Ah ouais ?
2: Antoine de Maximy a fait du voyage l'objet principal de ses émissions. 23 ans que l'animateur, producteur, baroudeur parcourt le monde, dont 16 passés sur France 5. Il y a 5 ans, il a quitté le service public, son baluchon sous le bras, pour s'installer sur RMC Découverte. Rétrospectivement, une évolution qu'il ne regrette pas.
5: Je suis beaucoup plus libre, c'est certain. Puis j'ai aussi dû me battre pour conserver ce que je voulais mettre dedans. Et en fait, ils n'étaient pas interventionnistes, ils étaient frileux. Ils avaient peur que le programme perde du public. Donc, ils voulaient toujours que ça soit trop court. Et là, on regarde les courbes qu'on a sur RMC Découverte, et c'est des courbes, même quand l'émission fait 1h50, ça ne fait que monter. À l'époque de France 5, il y avait des débats qui parfois pouvaient être un peu houleux parce qu'ils voulaient couper des choses en considérant qu'on s'ennuyait. Et moi, je disais qu'on s'ennuyait pas.
2: Et on s'ennuie rarement avec Antoine. Tiens, avant de raccrocher le téléphone, j'ai demandé aux Globetrotters qui voyagent tout au long de l'année où ils partaient cet été.
5: Alors, pendant l'été, eh bien, on continue à se promener, mais on va voir ses copains en France sans prévoir quoi que ce soit et on va pas à l'étranger. Et en fait, les vacances, qu'est-ce que c'est pour tout le monde? C'est pas faire la même chose que ce qu'on fait le reste de l'année. Et en revanche, il y a des trucs que je fais jamais, qui consistent à aller faire traîner un peu dans une grande surface. Et ben, ça m'arrive de le faire en vacances, avec plaisir.
2: En attendant la fin des vacances et le retour des inédits, toute la collection des épisodes de J'irai dormir chez vous, à retrouver sur la chaîne YouTube qui porte le même nom.
1: Johan Rock pour les coulisses télé. Merci Johan. Et à demain pour parler à nouveau de télévision. Ici Vaucluse, c'est la radio de vos bons plans pour sortir pendant les vacances, en famille ou entre amis. Et dans quelques instants, on va partir ensemble à Cucuron pour aller guincher, comme on dit. Ce sera juste après Paul Simon sur Ici Vaucluse.

0: Simon en 1986. Et sur Ici Vaucluse, vous retrouvez le meilleur des années 80 dans un petit peu plus d'un quart d'heure avec le 100% années 80 entre 19h et 20h de Laurent Petit-Guillaume.
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0: 18h42, on prend la direction de Cucuron pour aller y faire la fête. Demain, jeudi, avec les Jeudis de la Cabrérade. Les Jeudis de la Cabrérade, ce sont des concerts sur la place de la Cabrérade. Alors ça, c'est une place qui accueillait autrefois le troupeau de chèvres communal au cœur de la rue de l'église. Et ça se passe, comme son nom l'indique, tous les jeudis de l'été. Ça commence chaque fois à 19h30. Et tous les jeudis, ce sont des artistes différents qui viennent jouer et que vous pourrez donc écouter. Demain, jeudi, nous serons avec le duo Kim et Kwame. Bonjour Kwame.
3: Bonjour.
0: Kim et Kwame, oui, ça va bien, merci. J'espère que vous aussi. Kim et Kwame, c'est un duo voix et saxophone. Comment vous vous êtes rencontrés tous les deux?
3: Eh ben, on s'est rencontrés sur une saison d'animation spectacle en Corse, donc au bord de la plage, c'était super. Et bien qu'on avait une équipe réduite, il fallait rajouter encore des soirées. Alors on a commencé à faire un concert tous les deux. Mmh. Et apparemment, on nous a dit de continuer. Donc c'est que ça marchait un petit peu.
0: Alors votre univers, voilà, c'est un melting pot de beaucoup de musique. Ça peut donner notamment ceci.
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0: Comment vous décririez votre musique, Kwame?
3: Je la décrirais comme un mélange entre la nostalgie des vieilles chansons qu'on adore et puis le rythme des chansons actuelles. On essaye de mélanger, de faire voyager, de mélanger les univers, de mélanger les époques, de mélanger les styles pour que tout le monde s'y retrouve et que voilà, ça percute un petit peu.
0: Le voyage est au cœur de votre musique, la preuve.
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0: Où est-ce que vous avez voyagé et quels sont les voyages qui vous ont inspiré pour votre musique?
3: Alors on a tous les deux voyagé à différents endroits et séparément, Kim à New York, moi jusqu'en Grèce en voiture, et puis on a voyagé ensemble en Australie, qui a été quelque chose qui nous a beaucoup apporté dans notre musique, parce que là-bas c'est une terre d'opportunités et on a pu chanter quoi.
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0: Alors j'entends beaucoup de reprises. Est-ce que vous avez également des compos?
3: On a des compos, et si vous nous interviewez l'année prochaine, je pense qu'on pourra vous en faire écouter quelques-unes. C'est un travail qui est en préparation en ce moment, mais ça va arriver.
0: Les Jeudis de la Cabrérade à Cucuron, un moment très convivial. Vous y avez déjà participé, puisque l'an passé, vous étiez passé par Cucuron. Racontez-nous, c'est comment l'ambiance? À quoi on doit se tendre?
3: C'est super, parce que les gens sont là pour écouter votre musique, sont là pour profiter. Il y a de la place pour danser, il y a à manger, à boire, il y a plus de chèvres, donc il y a tout l'espace qu'il faut.
4: Non, j'ai des chiens méchants, elle me fait manger dans sa.
0: Direction Cucuron pour aller faire la fête demain, jeudi, les Jeudis de la Cabrérade, sur la place de la Cabrérade. Ça commence chaque fois à 19h30. Le duo Kim et Kwame vous attend. Merci Kwame, merci infiniment, puis bonne soirée d'avance.
3: Merci à vous. Ouais, ça va être super.
0: Chris Isaac, Wicked Game pour continuer. Celle-là, vous la jouez ou pas?
3: Non, on la joue pas. Dommage.
0: Allez, belle soirée. À bientôt.
3: Merci, à vous aussi.
0: Il y aura Henria dans les prochaines minutes également avec sa soirée mondaine. 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

0: Soraya avec sa soirée mondaine sur ICI Vaucluse, 18h53. Ce soir, vous aurez une soirée mondaine, hein, c'est le moins qu'on puisse dire. Ben oui, il y a l'éclipse totale qui arrive, l'éclipse solaire, et puis ensuite, il y a une pluie d'étoiles filantes. Ça va vraiment être une très très belle nuit en Vaucluse. On a beaucoup de chance, 95% pour l'éclipse que nous allons observer ce soir. Et on vous a mis tous les bons spots à retrouver dans le Vaucluse. Ils sont sur notre site internet de ICI Vaucluse. N'hésitez pas à aller y faire un tour, ici.fr, pour tous les spots à retrouver pour l'éclipse totale de ce soir. Je vous souhaite d'avance une belle soirée. Dans un instant, ensemble, avec sa raison d'être, et puis à 19h, l'actu qui revient.
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0: ensemble et sa raison d'être. Bon les amis, c'est fini pour nous aujourd'hui. On va se retrouver demain avec un grand plaisir entre 16h et 19h. Demain, nous serons là avec une nouvelle fois l'actu locale, la musique et la bonne humeur. Dans un instant, juste après les infos de 19h, c'est Laurent Petit-Guillaume qui arrive avec le 100% années 80.
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0: Belle éclipse, mercredi 12 août, 19h tout pile. L'info, le journal, Emeline Ferry.
2: On compte les minutes désormais avant le début de l'éclipse, la lune qui va venir cacher le soleil l'espace d'un instant. Éclipse totale au nord de l'Espagne, partielle en France. Le phénomène sera particulièrement marqué dans le sud-ouest, alors direction la Dordogne avec Marie-Astrid Guégan. Bonjour.
3: Bonsoir.
2: Prête à lever les yeux au ciel. Il y a énormément de monde installé autour de vous, Marie-Astrid. Vous êtes sur les hauteurs de la Bastide de Dôme.
3: Oui, il y a des centaines de personnes, peut-être un millier, assis à l'ombre des arbres tout du long de ce belvédère de Dôme, avec en face d'eux ce qui est l'un des plus beaux points de vue du Périgord. Je vous décris le paysage, Emeline. La rivière Dordogne qui scintille en bas, les falaises au loin, enveloppées dans une belle lumière jaune, là, à cette heure-ci, à une demi-heure du début de l'éclipse. Et c'est vraiment pile dans l'alignement de ce paysage vraiment dingue que la lune va venir progressivement cacher le soleil en attendant les familles pique-niques. On a amené les glacières, les verres à pied en plastique, les jeux de cartes. Il y a des périgourdins, évidemment, mais aussi des vacanciers de tout le pays, des Néerlandais et même des Espagnols. Alors que vous l'avez dit, hein, c'est chez eux, en Espagne, que l'éclipse est totale. Nous, ici, en Dordogne, c'est à 96,5%. Mais il se trouve que ces Espagnols sont en vacances dans le coin. Ils viennent de découvrir la vue et ils ne sont pas du tout déçus. Je ne veux pas faire de jaloux, mais ils disent que c'est probablement le plus bel endroit au monde pour voir l'éclipse historique de ce soir.
2: Bon, on est un petit peu jaloux. Merci beaucoup Marie-Astrid Guégan, ici Périgord. On est prêt donc pour ce spectacle grandiose, mais avant d'en profiter, petite séance de révision. Marie Grand nous explique, elle est responsable éducation et médiation à la Cité de l'Espace à Toulouse.
4: Une éclipse, c'est le moment où la Lune passe exactement sur l'axe Soleil-Terre. Donc à ce moment-là, la Lune aura une apparence, ce qui est quand même assez extraordinaire, une ombre apparente égale à la taille du Soleil. Je dis bien apparente, puisque la Lune est 400 fois plus petite que le Soleil, mais elle est aussi 400 fois plus proche de nous que le Soleil. Donc à des moments qui sont assez rares mais pas tant, c'est-à-dire une à deux fois par an, la Lune passe exactement sur l'axe Terre-Soleil et donc crée une ombre de la taille du Soleil, quasiment apparente bien sûr, sur la Terre.
2: Et voilà, et maintenant il ne vous reste qu'à regarder le ciel et à profiter. On attend le maximum de l'éclipse entre 20h15 et 20h30 en fonction de votre région. N'oubliez pas les lunettes de protection obligatoires, et si vous n'en avez qu'une paire, vous pouvez la partager et regarder avec vos proches à tour de rôle. 19h02, de très nombreux pompiers sont mobilisés dans le Pas-de-Calais où un important panache de fumée recouvre le littoral. Deux départs de feu dans les dunes cet après-midi près du Touquet. L'un des incendies est circonscrit, mais l'autre, pas l'autre, ce qui a entraîné l'évacuation de 1200 personnes environ qui se trouvaient dans un camping situé à Camier. Mesure de précaution, explique Christian Vadelago, le directeur de cabinet du préfet du Pas-de-Calais, au micro de Ici Nord.
5: Il y a eu une mise à l'abri d'un camping parce qu'il était sous le panache de fumée, mais c'est juste mettre à l'abri des personnes. Le camping n'était pas menacé. Le premier feu, en revanche, à Ardelot en descendant, a malheureusement détruit une habitation. Et les pompiers ont réussi à en sauver une deuxième. Nos moyens sont considérables. Nous avons eu des renforts avec en tout 16 camions citernes pour les feux de forêt qui vont venir. Et nous avons surtout depuis quelques minutes deux hélicoptères porteurs d'eau qui arrivent de Normandie pour attaquer ce fameux feu sur Ardelot.
2: Le Pas-de-Calais ainsi que 49 autres départements de la moitié du pays, moitié nord du pays et du pourtour méditerranéen qui seront placés demain en risque élevé de feux de forêt. Dans les Deux-Sèvres, une enquête ouverte pour homicide involontaire après la mort de trois personnes, trois corps découverts dans un gîte calciné dans la commune de Loumois. Toujours en cours d'identification, selon le parquet, un couple d'une quarantaine d'années et leur fils majeur étaient les occupants occupants de ce logement qui a été ravagé par cet incendie qui est parti hier dans un champ et dont les flammes ont été attisées par le vent et la sécheresse. Le thermomètre a dépassé la barre des 40 degrés aujourd'hui, 40,9 degrés relevés dans le Gard à Salindres, 40,7 à Châteaumeillon dans le Cher, et ça continue demain. 80 départements placés en vigilance orange canicule, les mêmes qu'aujourd'hui, plus l'Oise et l'Aisne. C'est désormais récurrent à chaque épisode de forte chaleur. La SNCF va supprimer des trains entre Paris et Clermont-Ferrand, des vieux trains intercités pour éviter des pannes de climatisation. 7 trains supplémentaires supprimés vendredi, veille du 15 août. 2 autres le sont déjà supprimés demain. À suivre au championnat d'Europe de natation ce soir, Maxime Grousset, déjà médaillé d'argent. Il est en demi-finale du 100 mètres papillon dans une demi-heure. Et puis les Bleus au féminin, 20h15, le relais.

0: Nous dit Météo France pour notre Vaucluse. Fin de cette météo, et c'est donc le retour de la musique avec le 100% années 80 qui démarre dans 10 secondes. Et puis je vous souhaite une très très belle éclipse. Et nous on se retrouve demain entre 16h et 19h. Salut.
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3: Bonsoir à tous. Le jour de l'éclipse solaire, on va pas se défiler. Rien de mieux que de la vivre en musique. Et rien de mieux que de se replonger dans les années 80 qui, du coup, ne restent pas dans l'ombre. 100% années 80, ça commence comme ça.

0: Eye of the Tiger, c'était Survivor.
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0: La BO du film Rocky 3, L'œil du tigre, ça c'était en 82. Et pour la suite, on colle à l'actu avec du soleil dans la nuit. Ah, même si aujourd'hui c'est plutôt le jour sans soleil. En juin 88, c'est le deuxième grand succès de Gérard Blanc. Un an après Une autre histoire qui lui valut d'ailleurs le Grand Prix de la SACEM et une nomination aux Victoires de la musique. Du soleil dans la nuit bénéficiait à l'époque d'un clip magnifique tourné sur l'île de Lanzarote, aux Canaries. Mais nous ici, on n'a pas besoin d'images. C'est le son qui nous suffit.
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0: Miami Sound Machine, c'était Dr. Beat. Encore un tube qui a eu plusieurs vies. Le plus célèbre des groupes latino-américains, mené par la chanteuse Gloria Estefan, sort tout d'abord en 1984 sur une face B. Mais en changeant de maison de disque, quelques mois plus tard, c'est une face A. Et il devient un tube, et particulièrement en Europe, chez nous. Dans un instant, encore un groupe star des années 80. Supertramp arrive avec It's Raining Again, juste après ça.
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0: Ici Vaucluse, c'est 100% années 80 jusqu'à 20h. Et tout de suite, quelques infos près de chez vous.
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0: Begin avec toi, c'était Marc Lavoine.
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0: Et pour la suite, c'est encore un titre de circonstance. Total Eclipse of the Heart, bien sûr, de la légendaire Bonnie Tyler. La dernière éclipse que nous avons pu observer remonte à 99. Vous vous souvenez peut-être d'avoir chaussé de drôles de lunettes pour la regarder. C'est une bonne idée, hein, car quand le soleil réapparaît, vos yeux risquent des lésions de rétine. Bon, protégez vos yeux. Alors qu'avec un des plus grands succès de Bonnie Tyler, sorti en 83, pas besoin de se protéger et surtout pas les oreilles. Total Eclipse of the Heart.
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0: N'importe quoi, c'était Florent Pagny. Son premier succès numéro 1 du top pendant 2 mois en 88 et à ce jour, c'est le single de Florent le plus vendu juste après Savoir Aimer. Dans un instant, la suite de votre soirée, c'est avec Émilie Mazoyer derrière ce micro pour les essentiels de Décibel. Mais repartons dans les années 80. En préparation, l'un des plus grands génies de la musique du 20e siècle, David Bowie et son Let's Dance, c'est juste après ça.
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0: Les essentiels de Décibel. Émilie Mazoyer et Bilal Hassani.
2: Un auteur, compositeur et chanteur, depuis peu acteur, entré dans l'œil du grand public en 2019. Il avait alors 19 ans, bébé, et avait représenté fièrement la France à l'Eurovision.

0: s'en est passé des choses depuis pour Bilal Hassani. 3 albums, des tournées, des collaborations diverses et variées. Et toujours cette même idée, avancer, évoluer, se dépasser. Bilal Hassani vient de dévoiler une toute nouvelle chanson qui s'appelle « Beaucoup » et qui me laisse penser qu'il a beaucoup de choses à vous raconter. Ça tombe bien, il est ce soir l'invité de Décibels. Bilal Hassani, bonsoir.
1: Bonsoir Émilie Mazoyer.
0: Comment vas-tu Bilal?
1: Ça va super, et toi?
0: Moi ça va très bien, ravie de te voir en pleine forme.
1: Oui.
0: Avec plein de projets, ça c'est important. La nouvelle chanson s'appelle Beaucoup, mais avant, pour savoir d'où on part, j'aimerais qu'on écoute ensemble la dernière chanson qu'on a écoutée quand tu étais là dans ce studio tous les deux. Elle s'appelle La Question.

En fait, t'avais prévenu dans cette chanson-là que t'allais sortir de la cage, sortir et casser les cases. Et donc, on est sur un gros changement d'ambiance puisque ta nouvelle chanson, beaucoup, c'est plutôt comme ça.

0: 10 ans ne séparent pas les deux extraits précédents, mais simplement quelques mois. Raconte-nous ce changement d'ambiance, même si encore dans la question, sur un mode très doux de piano, voix et cordes, tu disais que de toute façon, tu n'allais pas rester sage.
1: C'est ça, moi je ne suis jamais sage. Mais je pense qu'après l'Affreuse, qui était une création pour l'Hyper Weekend Festival, ici même à la Maison de la Radio, j'avais fini un petit peu ce trajet-là.
0: Ouais. Que oui, parce voulais, que la question, ce n'était pas juste une chanson,
1: oui.
0: C'était dans le cadre de tout un spectacle qui était très posé, très piano-voix.
1: Exactement, ouais. Piano-voix, où je voulais m'essayer à l'exercice de la chanson. Et après, je me suis posée, je me suis dit, tu sais quoi, attends un peu et on verra si ça revient. Et donc, les idées ne me venaient pas tout de suite. Parce que la priorité, je pense, avant d'arriver à beaucoup, avant d'arriver à faire un album, c'était de me reconnecter avec moi-même et aussi avec mon public et mon audience. Et c'est là où la première étape a eu lieu, qui était celle de reprendre un peu contact avec mon public de manière un peu plus directe.
0: C'est intéressant, t'as dit public et après t'as dit audience. Alors même si in English audience, c'est public, en vrai, dans la vie, et notamment dans ta vie, c'est pas le cas de tous les artistes, mais en fait, t'as deux publics. C'est-à-dire, t'as ton public de musique, des gens qui vont aller à tes concerts, qui vont écouter ta musique, etc. Mais t'as aussi quand même 3 millions d'abonnés, je crois, sur Instagram, etc. Et ça, est-ce que c'est les mêmes? Pas forcément. Donc, quand tu parles de la reconnexion avec le public, tu parles de ceux qui suivaient ta musique?
1: Je parlais non plutôt de ceux qui me suivaient au quotidien.
0: Ah oui.
1: Parce que ceux qui me suivent au quotidien, ça faisait des années que je les avais un petit peu mis de côté.
0: Oui, d'accord.
1: Pour prioriser du coup de la création artistique, les albums, les films que j'ai pu faire, toutes ces choses-là. Et donc du coup, j'étais en train de me dire, bon, je m'ennuie un peu, je suis à la maison, je vais bien, je vais discuter avec eux, on va voir ce qui va en découler. Et en fait, de là, je me suis à la fois réconcilié avec cette partie de moi que j'avais un peu mis de côté. Et ensuite, des idées me sont revenues un peu pour écrire de la musique.
0: Et oui, et alors, tu t'étais déconnecté de ça, pourquoi? Parce que tu t'étais dit que pour être un vrai artiste, tamponné, artiste, chanteur, il fallait pas faire des vidéos, il fallait pas être trop, trop marrant, en fait.
1: C'est ça. En fait, c'est le côté drôle, c'est le côté internet aussi qui est assez neuf. Et le fait que le métier demande un petit peu il y a cette quête de légitimité qui vient parfois même pas de nous, mais qui nous a un peu imposé. Et en fait, je me suis rendu compte que je m'en foutais un peu.
0: Bah oui.
1: Parce que de toute façon, ce que je fais, c'est assez inconventionnel. Et que les personnes qui m'ont permis aujourd'hui d'être là et de pouvoir produire de la musique, un peu comme bon me semble, c'est toutes les personnes qui me suivent au quotidien et qui sont tombées un peu sur ma chaîne YouTube au début, sur mes reprises.
0: C'est vrai que toi, t'avais commencé sur YouTube avec des reprises.
1: Voilà.
0: Plutôt des chanteuses qu'on adore d'ailleurs.
1: Ouais.
0: Tu reprenais qui
1: Ariana Grande, Lady Gaga, c'est toutes les choses comme ça.
0: C'est ça. Et c'est vrai qu'après, quand t'as commencé à sortir ta musique à toi, tu t'es dit, mince, entre les reprises sur YouTube et l'Eurovision, si je veux être considéré comme un artiste,
1: il faut un pivot.
0: Ouais,
1: voilà.
0: Faut un pivot.
1: C'est
0: et là, maintenant, tu peux concilier les deux.
1: Ouais, parce que, en plus, je vois toutes mes idoles qui sont maintenant des Instagrammeuses, des TikTokers. Et donc, du coup, je me suis dit, bon, si tout le monde y est, moi, c'est un outil.

0: ton audience ici radio à ce qu'ils vont entendre?
1: Beaucoup, c'est une chanson de dance music, c'est de la musique dansante, de la pop électronique qui est très inspirée de la musique avec laquelle j'ai grandi. Ça peut être la French Touch, tous ces courants-là avec Daft Punk, Justice, mais aussi Bob Sinclair, Martin Solveig, David Guetta, et aussi le Madonna des années 90.
0: Mais oui, j'allais dire, moi ça m'a rappelé, moi qui étais vivante, contrairement à toi à l'époque, ça m'a rappelé pas mal les années 90.
1: C'est ouais. Ça, c'est très 90, très house 90, parce que c'est des courants que j'aime beaucoup, c'est la musique que j'écoute énormément, et j'avais envie de créer vraiment la musique... La BO de mes soirées, la BO des bonnes soirées que je passe avec mes amis. Et vu que je suis le musicien du groupe, bah c'est pratique. Je peux faire de la musique pour nos ambiances. Et là, on avait une ambiance que j'ai vécue et je me suis dit, ah, ça peut faire un bon titre.
0: Et de quoi ça parle beaucoup?
1: Beaucoup, ça parle de plein de choses. Il y a plusieurs lectures. La première lecture, c'est une chanson qui parle d'amour, qui parle d'un amour un peu artificiel, un peu en surface, où on décide de s'amuser avec son amant sans trop réfléchir aux responsabilités que demande l'engagement. Mais il y avait cette autre lecture que je trouvais assez intéressante avec l'idée du mot beaucoup, parce que on peut souvent penser à Bilal Hassani, à ma personne, et se dire que j'en fais trop. On m'a beaucoup dit que j'en faisais trop. Et moi, j'aime bien répondre à ça en disant que j'en fais beaucoup et que ça part d'une générosité plutôt. Tout mon enthousiasme, que ce soit capillaire, vestimentaire, dans mon interprétation, ma musique, mes clips, mon esthétique, tout ce que je présente, c'est de la générosité. C'est vraiment juste parce que j'aime donner. Bah donc, c'est pas trop, c'est beaucoup.
0: Mais évidemment.
1: Et beaucoup, c'est bien.
0: Évidemment. Et non, et puis surtout, trop peu, c'est chiant.
1: Exactement.
0: C'est là où la vie est intéressante, c'est quand c'est trop, quand on est trop amoureux ou trop en colère, ou enfin, on t'a reproché ça. Hey, bon, en même temps, toi, on aurait pu te reprocher à peu près tout à un moment. Non, mais c'est vrai, c'est quand même.

0: Et Bilal fait beaucoup. L'album arrivera, on n'a pas la date exacte, mais à la fin de l'été. Bilal, est-ce qu'on a le titre de l'album?
1: Oui, le nom de l'album, c'est « Bonsoir Paris
0: ». J'adore. Mais comment tu vas faire quand tu seras en tournée? Alors tu diras « Bonsoir Paris à Saint-Malo ».
1: Non, on va pas dire « Bonsoir Paris ». On va faire « Bonsoir Toulouse ». Ah, bonsoir Lyon.

0: Et on passe partout en France avec le Bonsoir Tour. Mais donc voilà, on va adapter l'album à toutes les villes de France. Mais l'album s'appelle Bonsoir Paris.
1: C'est pas ta première tournée, mais...
0: C'est ma plus grosse tournée.
1: C'est ta plus grosse, ouais.
0: J'ai jamais fait autant de dates de ma vie. Donc venez, prenez vos places, c'est trop bien, ça part très vite. On est très très contents parce que, voilà, on s'est associé avec 3C, qui est un super tourneur. Pour monter le Bonsoir Tour, le but c'était d'aller rencontrer le maximum de personnes. Le spectacle qu'on est en train de monter, le show qu'on est en train de monter, il est évidemment à mon image, donc grandiloquent. On veut offrir quelque chose de en fait on veut donner un espace aux gens pour se séparer un petit peu de leur vie quotidienne qui peut être un peu morose. Je pense qu'on est dans une époque qui est très cynique, où il est difficile même d'aller chercher la culture pour s'évader.
1: Ouais.
0: Moi, je veux un petit peu prendre les gens avec le crochet comme ça, leur dire, venez, moi, je vous prends avec moi et on va aller s'amuser un petit temps. Et c'est vraiment la mission de ce show. Ouais.
1: Parce que par les temps qui courent, tu penses que prendre le temps de s'amuser, d'écouter ou de regarder du beau, du drôle, du doux, c'est presque un choix politique, quoi.
0: Je pense que c'est important. Il faut pas oublier la culture dans les époques. Dans l'époque, c'est très important de prendre la culture comme un échappatoire et il faut pas se sentir mal de se faire du bien, quoi. Mmh. Il faut savoir trouver.
1: Parce qu'on peut reprocher, c'est vrai, certains artistes, on dit ah mais ils ne s'engagent pas, on ne l'a pas entendu, il ou elle d'ailleurs, sur tel ou tel sujet, etc. Et en fait, offrir de la joie et ne pas forcément prendre la parole sur les sujets, sans dire que ça t'intéresse pas, mais c'est aussi préserver finalement les gens qui viennent te voir, les sortir justement du marasme.
0: Peut-être, moi je pense que c'est important de s'engager quand on a l'impression que notre propos est légitime et pertinent surtout. Parce que si on est impertinent, ça sert à rien de parler. Aujourd'hui, je pense que beaucoup de gens parlent tout le temps.
1: Oui.
0: Donc ça, c'est bien. Il faut se rappeler de son rôle. Moi, évidemment, je suis artiste. Donc ma mission première, elle va être de divertir, d'offrir à travers de la musique, à travers des chansons, à travers du spectacle, de donner du bien aux gens. Et puis ensuite, dans ma place donc de personnalité publique, si je peux utiliser ma plateforme pour discuter de choses qui comptent pour moi et où j'ai l'impression que je suis pertinent d'en parler, je le fais aussi. Je pense que tout ne s'annule, rien ne s'annule, tout peut exister ensemble, mais que c'est important de faire vivre la culture dans cette époque-là.
1: Tu l'as fait, notamment au travers de tes chansons, on parlait de sujets pas faciles. Par exemple, avec Gisèle Pellicot, on a entendu et son procès, et puis ensuite son livre, La soumission chimique. T'en as parlé dans une de tes chansons. Récemment, dans le podcast aussi de ton amie Léna Situation, t'as expliqué que t'avais été tentée par certains paradis artificiels qui auraient pu vraiment te faire du mal. Donc en plus, oui, on peut pas dire que tu refuses les sujets difficiles.
0: Non, je les refuse pas. Et puis surtout, là encore, j'essaye toujours de trouver la bonne place et le bon moment pour en parler avant d'arriver sur le déroulé de cet album de Bonsoir Paris, qui est vraiment genre une bulle d'air frais et de bonne humeur, et aussi un album de fête. Je voulais quand même parler à ma communauté qui est quand même encore relativement jeune, c'est des jeunes adultes.
1: C'est moi la plus vieille.
0: Mais voilà, leur dire que l'existence de ces paradis artificiels dans l'époque aussi et dans ces temps sont des échappatoires rapides mais pas efficaces et qui durent pas dans le temps. Donc voilà, quand on peut, il faut discuter, il faut parler avec les gens et aux gens aussi.
1: Je me souviens la première fois que je t'ai interviewé, Bilal, t'étais pas bien vieux. T'étais toujours très jeune, évidemment. Mais je me souviens de quelqu'un qui voulait vraiment bien faire, qui voulait être vraiment très très bon élève. Alors, ce qui est évidemment pas un défaut, mais qui peut-être t'a fait beaucoup de nœuds au ventre.
0: Oui.
1: Comment va le ventre ?
0: Le ventre va tellement bien maintenant.
1: Ah.
0: Oui. Alors, je suis toujours aussi perfectionniste, mais j'ai trouvé un meilleur endroit où aller puiser le parfait. Voilà. Donc j'avais des quêtes qui étaient un petit peu trop distancées et cumulées avant. Je me disais, il fallait à la fois que je fasse ça et ça et ça bien pour ces personnes, ces personnes, ces personnes. Maintenant, j'essaie de me faire plaisir à moi d'abord et j'essaie de faire des choses qui me font du bien parce que j'ai l'impression que ça se traduit mieux après quand j'en vois.
1: Et comme le pays a besoin de danser en ce moment, Bilal Hassani vous propose beaucoup.

0: Bilal qui écrit de la musique, qui écrit les paroles, cette chanson par exemple, beaucoup. Comment tu les fabriques, tes chansons? T'es où? T'es tout seul? T'es comment?
1: Là, j'étais en before, en avant-fête, chez ma copine Marie-Victoire, à qui je fais des gros bisous. On était une quinzaine. Et en fait, j'ai reçu une ébauche de Sutus, qui est le producteur avec qui je travaille depuis Théorème, qui est aussi un très bon ami à moi. On a le même âge, on fait les mêmes trucs et tout. Et en fait, il m'a envoyé la maquette et le refrain était écrit. Donc, il avait une proposition de parole sur le refrain que j'ai maintenu, que j'ai gardé. Et en fait, j'ai habillé tout le reste, j'ai fait tous les couplets et tout, en regardant mes potes. Voilà. Donc, je me suis mis au calme, j'ai mis mes écouteurs en réduction de bruit, je les ai regardés vivre. Et ça m'a inspiré les couplets, le pont et toute la thématique du coup de la chanson comme ça dans la vie.
0: Bon, et ça va, tes proches, ils sont au courant qu'à certains moments, tu vas prendre juste 3 mètres de recul, ouais, les regarder, écrire, ils savent,
1: ça arrive souvent. et après, je leur dis, voilà, c'est ça la chanson, ça c'était ce soir-là, ça c'était quand on a fait cet après-midi-là, c'est quand on est parti en week-end. Et ils sont, ah, c'est marrant, ils recollent un petit peu les morceaux, mais c'est très fun. Mais voilà, la vraie mission, je pense, dans mon écriture, surtout sur ce disque, c'est que pour moi, la pop française, elle existe. On la met vraiment souvent sous le tapis. On dit qu'elle n'existe pas, on dit qu'on fait de la variété très bien, qu'on fait de la chanson très bien, mais on a fait de la très bonne pop. C'est ok d'écrire en français de la musique pop.
0: Ouais.
1: Ça, c'est possible, ça peut sonner bien, ça peut être de la très bonne musique, et on l'a montré, on a plein d'exemples qui, enfin, moi, quand j'ai grandi, de mes 0 à mes 12 ans, il y avait une scène pop française qui...
0: Tu penses à qui, par exemple?
1: Tellement de gens. Je pense à Laurie, ouais. Je pense à Jennifer, je pense à Shaim, oui, que je pense était super pertinente. Je pense que même Étienne Dao, c'est de la pop.
0: Lio,
1: c'est de la pop, de la vraie, vraie pop. Et tous ces artistes-là, et en vrai, Guetta, tout ce qu'il a fait, Solveig, Sinclair, c'était de la pop. Et bon, c'était pas tout le temps en français, c'était pas en français. Mais la pop en français, elle existe, et on en a eu de la très bonne. Je pense qu'il y a juste eu un moment où c'est assagi, où il y a eu, ou peut-être par humilité ou par sobriété, on a décidé, ouais, de baisser un petit peu toute l'exubérance. Mais moi, je suis là pour la ressusciter. Voilà, c'est ma mission.
0: Tu sais que si tu te présentais aux élections présidentielles, on vient de trouver ton slogan, ressusciter
1: la pop française.
0: La pop française, ressusciter l'exubérance.
1: Oui,
0: j'adore ça.
1: C'est ça, c'est mon slogan.
0: Il est trop fort.
1: Votez pour moi.
0: Ah, je voudrais te faire écouter quelques notes de la chanson de la jeune Monroe. Je le disais tout à l'heure, toi, quand t'as défendu la France à l'Eurovision, t'avais 19 ans. T'étais déjà pas bien vieux. Elle a 17 ans. Peut-être que tu l'as déjà entendue. C'est la chanson avec laquelle elle va défendre la France dans 10 jours.

0: chanteuse lyrique.
1: Évidemment, il y a toute une partie qu'on ne pourra pas chanter sous la douche, mais c'est pas grave.
2: Ouais, très beau.
1: Qu'est-ce que tu pouvais, si tu pouvais aller la voir et lui dire un petit truc à l'oreille juste avant qu'elle monte sur scène, tu dirais quoi?
2: Reste concentré. Je pense que c'est un exercice qui est très particulier, l'Eurovision, parce qu'il y a beaucoup de forces parallèles qui rentrent en jeu de ce concours-là, mais je comprends sa mission qui est la même que la mienne quand je le faisais en 2019. C'est, on a envie de chanter, on veut une scène, elle est sur une très grande scène. Je lui dis d'essayer de s'imprégner. Je lui dirais de s'imprégner de ce qu'elle voit. Les câbles, ses écouteurs, son micro.
1: Qu'elle des trucs regarde, très concrets, en fait.
2: Très, très concrets, voilà. Qu'elle les regarde avec beaucoup d'attention pour se souvenir. Parce qu'on oublie vite les choses comme ça. Et que surtout quand il y a des résultats, quand il y a des votes, des choses comme ça, on a l'impression qu'il faut penser à après. C'est vraiment l'un des rares moments où j'ai l'impression que non, il faut toujours être dans l'instant présent, mais c'est très important de le faire aussi à ce moment-là.
1: Et toi, 7 ans après, si tu pouvais, par une magie quelconque, aller murmurer à l'oreille du Bilal de 19 ans qui est monté sur scène, tu lui dirais quoi?
2: Pas grand-chose, en réalité. Non, je pense que ça allait. J'étais très, très insouciant, même si concentré. Et j'étais surtout... Ma mission, en fait, en devenant pendant quelques mois le visage de mon pays, de la France, c'était de pouvoir ouvrir une grande porte avec mon identité, parce que je savais que ce que je proposais était assez neuf pour beaucoup des Français. Et je m'étais dit, ouais, tu y es là, c'est bon, voilà, t'as ouvert cette porte-là. Maintenant, tout ce que tu feras après, ce sera ce que ce sera. Mais c'était par ce début-là qu'il fallait que tu rentres. Sinon, on t'aurait pas ouvert la porte, quoi.
1: Et pourtant, Dieu sait que ça t'a coûté cher après, en insultes, en fait. T'as été maltraité, pas par tout le monde, évidemment, mais par une partie de la population qui, alors je sais pas si c'était prêt ou pas prêt, si c'était à eux d'être prêt ou pas prêt, mais qui en tout cas ont très mal réagi au fait de voir un garçon qui se maquille, qui met des perruques et qui est en robe et qui est canon. Et tu dis, c'était important pour toi de le faire, ça t'a coûté cher après. 7 ans plus tard, on a bien fait? Ou alors, si j'avais su, je sais pas si je l'aurais fait.
2: Ah non, on a bien fait. Moi, je vais être la plus grande pop star de la planète. Donc du coup, il faut bien commencer quelque part. Et je m'en fiche d'essuyer. Je m'en fiche de devoir faire face à l'adversité quand il est de mon apparence et toutes ces choses-là. Parce que si ça peut faire bouger les choses, c'est très bien. Mais aussi, dans le présent, j'essaie de pas trop me concentrer sur la réaction. On se souviendra pas de moi parce qu'on m'a insulté, ça je le sais. Je sais que j'ai beaucoup de choses à construire encore et que du coup, le biopic sera très, très agréable. Et en vrai, ils en feront partie. Ce serait une scène, un montage un peu dramatique.
1: Oh, Bilal, the biopic.
2: Ouais, bientôt.
1: J'ai tellement hâte.
2: Non, pas bientôt, pardon.
1: Pas bientôt.
2: Dans très longtemps.
1: Ah non, mais il y en aura un, c'est sûr.
2: Ouais, en 2112. Ouais, c'est un truc comme ça. Imaginez.
1: 2112.
2: Juillet 2112, vous le sortez.
1: Ok.
2: Voilà, comme ça me fait vivre au moins 112 ans.
1: J'aime bien.
2: Ouais.
1: J'aime bien, on peut faire ça. Ouais. On peut faire ça. J'espère que je serai dedans.
2: Ah ouais, bah bien sûr, évidemment.
1: Avant le biopic de Bilal Hassani, qui promet d'être absolument fascinant. Il y a son nouvel album, le 4e, Bonsoir Paris, à la fin de l'année. Donc, dessus, il y aura beaucoup que vous avez découvert tout à l'heure. Et puis donc, on peut maintenant te suivre sur tes réseaux et tu refais des vlogs sur YouTube.
2: Oui, j'ai des vlogs, j'ai Bonsoir Beauty qui est une série où j'apprends à me maquiller tout seul. Où tu es la bienvenue d'ailleurs.
1: Oui, il va falloir. Hein.
2: Mais non, c'est moi qui apprends à me maquiller. J'invite des gens que pour qui j'aime bien le maquillage.
1: Ah ouais, mais
2: moi, j'aime bien comment tu te maquilles.
1: C'est vrai.
2: Ouais.
1: Tu vas voir, c'est très simple. Mais d'accord, ok, si tu veux, on en fait un.
2: Allez.
1: Bilal Hassani, il ou elle?
2: Là, on va dire elle, parce que c'est très, très beau ce qui se passe.
1: Ok, il ou elle, version elle. Merci d'être venu nous voir, Bilal. À bientôt!

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3: Un groupe qui nous a fait chanter très fort depuis leur premier album, Can't Be Late. C'était il y a bientôt 15 ans. Disque de platine et récompense aux victoires de la musique. L'album rock de l'année, c'était eux.

0: L'équipe de Use est de retour avec Love and Anxiety, cinquième album à découvrir ce soir dans les Cibels. Il y a Matt et Enzo, bonsoir messieurs.
1: Hello,
2: salut.
0: Bienvenue dans Decibel, le retour de Skip the Use avec ce nouvel album Love and Anxiety, l'amour et l'anxiété. Comme tout le monde, évidemment, c'est l'anxiété que je suis allée voir en premier. C'est chouette et lumineuse cette chanson qui s'appelle Anxiety, anxiété. C'est, ça peut être une émotion douce.
2: Je pense que c'est en surface. Hein.
1: Ouais, c'est ouais. Ça. C'est l'idée, c'était sur cette chanson. Elle est un peu. Pour le coup, celle-là, elle est très bigarrée, comme on dit. Mais l'idée, c'était de mettre en musique l'anxiété. C'est plutôt les couplets.
0: Ouais.
1: Ça parle et l'effet d'être d'un médicament. Donc en fait, c'est quelqu'un qui bon là, on a pris un peu l'histoire de quelqu'un qui a une phobie un peu de la foule, des gens, l'oppression. Et puis ça monte, et puis prend ce médicament, et hop, c'est le refrain. Et là, c'est ouf. Et puis après, comme tous les médicaments, au bout d'un moment, ça fait plus effet, et puis ça revient, et ça recommence. Et c'est comme ça qu'on parle de l'anxiété.
0: Love and Anxiety, donc c'est deux émotions, deux sentiments que vous mettez en contradiction, parce qu'on aurait tendance à dire love and hate, l'amour, la haine. Pourquoi l'amour et l'anxiété comme ça, face à face ?
1: Parce qu'on trouve qu'en fait, cette balance, elle équilibre un peu tous les rapports humains. L'amour, la haine, ça fait un peu partie de la même famille. Hein. D'ailleurs, on passe souvent de l'un à l'autre. Et
0: c'est
1: en
0: vrai.
1: Au départ, et voilà. L'anxiété, c'est autre chose. C'est une vraie balance qu'il y a dans tous les... dans la parentalité, dans le couple, dans la politique, dans la sociologie, que sais-je. C'est ouais. Toujours cette balance-là. Et comment l'équilibre que je vais avoir entre le love et l'anxiety chez moi va pas être le même que chez toi pour un sujet qu'on peut partager. Et c'est tout l'enjeu du débat de pourquoi toi, je vais donner un exemple très concret. Nous, on adore faire du live. On a un groupe de rock, on adore ça. Ça n'a jamais été stressant pour nous. Un concert, c'est la récréation.
0: Alors jamais d'anxiété dans ce cadre-là.
1: En tout cas, la montée d'adrénaline, l'anxiété, on va la prendre comme une sorte de coup de fouet qui va faire qu'au premier morceau, on va être à fond. Et puis, dans le même festival où on va jouer, on va avoir des artistes qui vont se mettre à vomir,
0: ouais,
1: être machin.
0: Ouais.
1: Pour le même, on vit pas du tout la même chose. Et eux, leur balance, ils ont pas moins de love d'être là. C'est juste que leur balance est différente. J'ai donné cet exemple-là, mais il y en a plein d'autres.
0: En tout cas, ce qui est très intéressant aussi, je trouve, c'est que l'album de 2019, qui était l'album de la reformation de Skip the Use, il y avait déjà une espèce de balance, past and future. Et je me dis que, voilà, depuis que le groupe est reformé, c'est important. L'équilibre, la balance, c'est un truc, Matt, auquel tu fais plus attention qu'avant, parce que je me suis dit que peut-être, du coup, la première, la séparation de Skip the Use, c'était peut-être aussi justement ça, un manque d'équilibre, et que depuis que le groupe est à nouveau ensemble, il y a cette recherche d'équilibre, peut-être aussi pour être plus heureux dans le groupe, tous.
1: En fait, c'est même pas qu'on s'est... c'est pas vraiment une séparation, c'était plus une pause. Mais
0: oui.
1: Par contre, t'as raison sur un point, c'est qu'on a fait une pause parce qu'on était frustrés de plein de choses qu'on pouvait pas mettre en place, et qu'on avait envie de mettre en place, parce que le groupe, il marchait fort, et que du coup, c'était 100% de notre temps. Et on s'est dit, on a besoin de faire ça, on a besoin de réaliser ça. Donc, il faut qu'on mette en pause ce qu'on fait pour pouvoir le réaliser, pour pouvoir aussi en tirer profit au sein du groupe. Et en fait, avec Yann... au bout de 2-3 ans, on s'est appelé. Moi je suis prêt, moi aussi, on est reparti.
0: Enzo, toi t'es le batteur de Skip the Use, t'es arrivé justement
2: j'arrive à ce moment-là,
0: en 2019, ouais. C'est ça, au moment de Past and Future. Tu dirais que c'est un truc important dans le fonctionnement de Skip the Use, prendre son temps quand on a justement... alors toi, t'étais pas dans le groupe à cette époque-là, mais quand on est allé vraiment à toute berzingue sur les deux premiers albums, tu sens que c'est important dans le groupe?
2: Bah, en fait, j'étais pas là à ce moment-là, mais par contre, j'étais là quand on a fait aussi une pause après Human Disorder, le dernier album. On a fait quand même 2 ans et demi de pause, et je pense que c'était important pour tout le monde de souffler, de faire d'autres choses. C'était une pause de la même façon, hein. C'est juste qu'on est revenu avec la même formation.
0: Alors, t'as pas chômé, toi, hein, t'es parti en tournée avec Oshi.
2: Ouais, tout à fait. Ouais. Bah, comme je dis, on a fait vraiment des choses différentes. Moi, j'ai fait une tournée que je pensais pas faire, j'avais pas prévu de faire du tout, et au final, c'était top. J'ai rencontré des nouvelles personnes, j'ai vu une autre façon de travailler. Matt, il a créé sa boîte, Nelson, il a fait de la musique aussi, Yann aussi. Et finalement, à la fin du Man's Order, on ressentait déjà ce truc-là de frustration, de beaucoup tourner sans arrêt, puisque finalement, à part le Covid, on n'avait pas arrêté depuis 2019, donc c'est important de faire cette pause pour pouvoir avoir les idées fraîches pour faire ce nouvel album. Ouais.
0: Alors, Love and Anxiety, on a parlé de l'anxiété, de comment aussi s'en débarrasser un petit peu. L'amour maintenant, alors il y a un diptyque de chansons que j'adore dans l'album, d'ailleurs elles sont l'une après l'autre, ça pourrait même être une seule chanson un peu longue, donc elles sont séparées en deux. Il y a First Love et Second Love. Alors First Love, bah, c'est le premier amour avec le cœur plein d'espoir, où on se dit mais ça va durer toujours, et elle est super.

0: tes 40 ans, Matt. C'est la sagesse amoureuse.
1: C'est moi, c'est marrant parce que souvent on nous parle de ce diptyque et je le dis aux auditeurs, c'est, ça peut être avec la même personne.
0: Bien sûr.
1: C'est ça qui est intéressant, c'est que ça fait 10 ans que je suis avec ma femme. Entre le coup de foot dans la rue et ce qui était aussi intéressant dans ces deux chansons, c'était dans First Love où on parle du coup de foot, de la spontanéité, de la violence aussi, parce qu'il y a toujours cette histoire de balance. Hein. C'est pas 100% love.
0: Et beaucoup d'anxiété quand t'as un coup de foudre. Les papillons dans le ventre, en fait, c'est de la trouille.
1: C'est de la trouille. Et puis surtout, on n'a pas d'expérience, on est inexpérimenté. Et puis surtout, la passion se mélange très vite à l'addiction. Et là, il y a d'autres choses qui arrivent. La jalousie, la possessivité, parce qu'on connaît pas et on est la dépendance amoureuse, parce qu'on a, c'est tellement un shoot violent d'adrénaline qu'on a l'impression que quand la personne n'est pas là, on est capable de rien. Et puis, le second love, on a l'expérience. Maintenant, on sait ce qu'on veut plus, on sait ce qu'on veut encore. Ouais. On a moins de spontanéité, faut le reconnaître. Mais on a un peu plus d'expérience et c'est l'un et pas mieux que l'autre. C'est juste deux étapes. Et en plus, à la base, ça devait être un triptyque. Peut-être dans la réédition, on le fera. Il y avait Last Love, le troisième, où là, je voulais vraiment écrire sur les gens qui sont ensemble depuis 40 ans, où là, c'est encore autre chose. Là, on se place dans autre chose. Comme nos parents. Et là, c'est encore autre chose. C'est qu'est-ce qu'on a construit ensemble? Les enfants, les petits-enfants. Ouais. Et avant de faire de la musique, moi, j'étais un infirmier, je travaillais en maison de retraite, j'ai vu des gens, ils étaient ensemble depuis 60 ans c'est encore autre chose. Et ben, on n'a pas eu le temps. Peut-être dans la réédition. Mais c'était rigolo de voir un peu l'évolution et que même des gens qui sont ensemble depuis 60 ans, ils ont eu à leur première année les mêmes galères qu'on a, tu vois. Donc c'est ça qui est intéressant en fait.
0: Mais oui, parce qu'en fait c'est le même mot, c'est l'amour, mais c'est pas la même chose.
1: Ah
0: c'est
1: bah ça non, que tu parles. Il est
0: donc c'est bien. Ouais. Ouais. First Love et Second Love, vraiment je vous recommande sur l'album de Skip the Use, le nouveau Love and Anxiety. Et puis alors je me tourne vers Enzo pour un batteur. C'est sympa non, des chansons d'amour qui vont pas à deux à l'heure. Ça c'est quand même une spécificité de Skip The Use, c'est que tu peux quand même jouer très fort sur des chansons d'amour.
2: Ouais, c'est ça. En plus, je me souviens quand on avait discuté ensemble de ces morceaux-là, parce qu'à la base, il y avait que First Love, et qui terminait par un truc qui n'avait rien à voir avec le morceau. Et je disais à Matt, ça serait marrant que ça enchaîne sur un autre truc. Et lui, il a continué le truc, et c'est comme ça aussi qu'est né les deux côtés de la chanson, First Love et Second Love, donc c'était marrant.

0: That You Love Me, là c'est encore un regard hyper intéressant sur l'amour, où en fait quand on dit oh là là, j'aimerais tellement être aimé, j'aimerais tellement vivre une histoire d'amour, peut-être au fond en fait on a juste envie que quelqu'un nous dise je t'aime.
1: Ouais, voilà, c'était un peu l'idée de ça. Et
0: c'est bien vu, hein.
1: Et de dire, et même des gens qui sont très haineux. Tu vois, moi alors, tu sais, alors c'est une chanson musicalement qui arrivait justement par Enzo.
0: Ouais.
1: Et après, je cherchais un peu des top lines et tout, et un texte.
0: Les top lines, c'est des mélodies.
1: Voilà, des mélodies, des trucs. Et après, j'ai regardé un. Je me suis perdu sur internet une fois et j'ai regardé une vidéo, tu sais, d'un procès.
0: Ouais.
1: Tu sais, il y a souvent des vidéos comme ça où les mecs qui font un peu n'importe quoi, ça fait un peu un buzz sur les réseaux, et du coup j'ai regardé ça en me disant putain, il y a des mecs, il y a des ouf où ils se mettent à insulter tout le monde à leur procès, ils s'enfoncent tout seuls. Et en fait, je me suis dit, mais en fait ce gars-là, et je me suis dit que ce mec-là, il pouvait se retourner et dire, mais putain, ouais, je fais de la merde, mais dites-moi juste ce que vous aimez, même si vous le pensez pas. Parce qu'en fait, j'ai vraiment besoin de ça. J'ai vraiment l'impression d'être une merde. Et je sais que tu le penses pas. Je sais que tu me détestes. Mais juste dis-le moi, j'ai besoin de l'entendre. Et après, je me suis dit, putain, mais c'est intéressant de prendre ce point de vue-là d'un gars qui dit, oui, je sais que tu le penses pas. C'est pas grave, tu pourras le reprendre après. Mais moi, là, j'ai besoin de l'entendre parce que sinon, je vais arriver dans quelque chose. Et je me suis dit, bah, peut-être, tous ces gens à qui on n'a rien dit, souvent c'est de la remise en question.
0: Ouais.
1: C'est facile de critiquer, mais qu'est-ce que t'as fait, toi, quand t'as pu tendre la main à ce que tu l'as fait? Et du coup, c'est ça, tu l'as mis, voilà, on l'a emmené là-dedans.
0: Alors, votre chanson signature, j'en parlais tout à l'heure, celle qui a récolté aux Victoires de la Musique un énorme succès, tout, c'était Ghost en 2012. Et la signature de Ghost, c'est le cœur d'enfant. Le cœur d'enfant, ça m'intéresse. Alors déjà, petit blind test sur vos connaissances en tube avec cœur d'enfant. En Amérique dans les années 70.
1: Ah, moi je suis nul en blind test.
0: Nul en blind test.
1: Je suis nul.
2: Mais moi je vois les noms là-haut, je crois. Donc,
0: ah oui.
2: Donc je peux tout dire,
1: ah
2: ce
1: bah
2: que ça
1: c'est Alice Cooper.
0: C'est Alice Cooper.
2: Chorale, ok, il est écrit entre parenthèses. Je sais pas si c'est le titre de la chanson. Mais...
0: Okay. En Angleterre.
2: Ça c'est facile.
1: C'est incroyable.
0: Ça c'est fou.
1: Ce
0: hein.
1: titre, il est
0: c'est le même producteur en fait. Il avait fait Schools Out d'Alice Cooper et après il s'est dit purée, ça marche bien aux Amériques.
2: Allez,
0: on va essayer en Angleterre. En France, ah bah, de grands moments de variété française avec des chœurs d'enfants.
1: Ah, quand on aura 20 ans. Je regarde
0: pas. Tu l'as chanté à l'école aussi. Hein. Quand on aura 20 ans, en l'heure de ville.
2: C'est quoi
1: Pierre
0: Bachelet.
1: Mais ah ouais. Je crois que quand c'est sorti, j'étais déjà un peu grand, moi.
0: Mais non, t'as quel âge? T'as comme moi? T'es né au début des années 80?
1: Non. moi, je suis né dans les 70s, moi.
0: Non ouais. Ah bah, il ne les fait pas. Hein. Ouais, ouais. Il porte beau, ouais, Matt Pastor. Ouais, et Cabrel aussi l'a fait.
1: Si c'est vrai qu'il y a des gens qui s'aiment.
2: Non. Ça ne connaît rien, à part
0: il faudra leur dire. Oui, mais toi, t'es né en quelle année, jeune
2: 98. Oh, Coupe là. Du Monde. Ouais.
0: C'est l'année où j'ai eu mon bac, je suis dégoûtée.
1: 97, moi.
0: T'es beaucoup trop jeune.
1: 97. Ouais.
0: Incroyable. Mais oui, 1 et 2 et 3-0. Bravo, voilà. Enzo. Tout ça pour dire que, donc, moi, la chorale de Skip the Use, je l'aime. J'étais très colère quand j'ai entendu le remix de Mosiman, parce que ça commençait comme ça et j'étais pas contente. Je dis, c'est qui cette vilaine qui remplace mes enfants?
1: T'inquiète, ils arrivent après, c'est la patience.
0: Ça y est, ils sont revenus.
1: Super meuf d'ailleurs qui a chanté là.
0: Mais oui, pardon, évidemment, je l'embrasse, elle chante divinement. Hein,
1: ouais,
0: mais
1: oui,
0: ma réaction, ça a été, mais où sont les gosses?
1: T'inquiète.
0: Et donc. Les chœurs sont de retour sur le nouvel album Love and Anxiety. Il y a une chanson qui s'appelle Bull.
1: Ah oui.
0: Et dessus, j'ai trouvé, alors que tout était puissant, c'est-à-dire quand toi tu chantes, il y a Shane aussi, il va falloir le présenter, dire qui il est.
1: Alors Shane, c'est le vainqueur de la Nouvelle École, l'émission de rap, qu'on a rencontré, alors c'est très drôle, on l'a rencontré à une soirée. Où on était, et puis nous, bon, ceux qui nous connaissent, hein, on n'est pas forcément très très soirée, et au bout d'un moment, On se barre et puis bah lui il venait de gagner le, donc c'était un peu la star de la soirée quoi. Puis on s'arrache et puis je me casse, je prends mon beurre pour rentrer et là il court, il sort et puis il vient me voir et il fait ah ouais j'adore le Skip the Use et puis sur le coup je me dis bah et j'avais pas vu la nouvelle école et donc je me dis bah ok merci puis je me dis un peu je fous de ma gueule ou quoi puis là il voit un peu à ma tête que il me chante des chansons mais des vieilles
0: donc
1: de
0: ce que je
1: putain il connaît vraiment puis après on
0: c'est
1: commence
0: rare,
1: à parler
0: c'est rare les rappeurs oui qui ont
1: mais moi je savais même pas que c'était
0: quoi.
1: Un rappeur j'étais là ouais. Fais, et puis on parle et puis je me dis putain le mec est redoutablement cool en plus il était avec un de ses potes c'est sympa et puis il me dit donc ouais bah, j'ai gagné à la nouvelle école je fais un SMS à ma fille qui me déchire qui me dit mais putain t'es vraiment naze et tout et puis je me barrais et là le il arrive et puis je lui dis tu sais quoi nous on est comme enfin on fait la musique vas-y viens on va au studio on fait de la musique t'as l'air trop cool machin et il a fait ok et il est venu en studio et c'était chambé et on est reparti avec donc cette chanson que alors, il a rajouté donc ce couplet il s'est mis dans la chanson
0: ouais.
1: C'est une chanson particulière Boule
0: Boule se dire taureau.
1: Ouais, c'est une chanson sur un sujet assez particulier. Enfin, c'est une façon, c'est toujours un prisme un peu particulier. C'est une chanson que j'ai écrite il y a longtemps. J'étais aux États-Unis il y a longtemps et je voulais écrire une chanson sur le. À la base, c'était un peu le regard, un regard féminin. Quand je parle, je voulais être une meuf. Et c'était l'expression américaine « Don't fuck with the bull so you'll get the horn ». C'est « N'embête pas le taureau parce que sinon tu te prends les cornes ». Et c'était la nana, je voulais écrire une chanson sur la nana qui dit « Ah, tu t'es bien foutu de ma gueule, attends, attends ». Tu sais, ce côté genre « Attends
0: oui. ».
1: Et c'est vraiment une chanson sur ça. Sur ça et en même temps sur le « J'ai souffert en fait ». En fait, tu m'as fait mal en fait. Et ça part de attends tu vas voir et tout doucement plus le personnage parle plus c'est mais en fait tu m'as fait souffrir et je trouvais ça et donc Shane s'est complètement mis dans le sujet où il a et donc juste je le remercie encore parce qu'il s'est mis un peu dans cette vulnérabilité là
0: ouais.
1: Et ce qui est assez rare pour les rappeurs
0: c'est
1: surtout
0: vrai.
1: Aujourd'hui de se montrer de montrer cette facette là. Et du coup,
0: les chœurs apportent aussi une part féminine.
1: Exactement. Et puis le côté aussi l'espérance de se dire. Et puis j'ai deux petites filles et que j'espère qu'elles diront aux gars Don't fuck with the bulls or you get the horns.

0: Bravo messieurs, bravo. L'album c'est Love and Anxiety qui est disponible, cinquième album de Skip the Use. La chanson que vous venez d'entendre c'est Bull, et Matt étant le chanteur et aussi le parolier officiel du groupe, on t'a très souvent demandé « Et alors les chansons en français, pourquoi vous chantez pas en français ?» etc. Reconnaissons quand même que dès le deuxième album il y a eu « Être heureux ».
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0: Mais c'est vrai que depuis, pas trop de chansons en français chez Skip the Use. Pourquoi? Dites-nous pourquoi. On sait que t'es parfaitement bilingue, et ça s'entend quand tu chantes, ça s'entend quand t'écris, et puis t'as vécu aux États-Unis et tout, mais pourquoi?
1: Ben, en fait, déjà, nous, on vient de Lille. Ça commence, je pense, à la base, on vient de Lille, on est à 20 km de la Flandre, en Belgique, où on parle pas français.
0: C'est vrai.
1: Et c'est... nous, quand on était petits, c'est là où il y avait les meilleurs trucs. C'est pas compliqué. Gand, Lille, ça doit faire... je suis pas très bon là-dedans, mais ça doit faire 25-30 minutes de bagnole. Alors, 30-40 km, tu vois, je sais pas. Ouais. Et à Gand, il y avait Case Choice, il y avait Solwax, il y a Charlotte de Witte, il y a Amélie Lance. Et c'est à 40 km. Et si tu veux, nous, quand on a commencé les groupes, quand on était très jeunes... J'ai commencé en 1993 et on allait jouer là-bas. Et en fait, bah, quand tu chantais en français, tu pouvais pas aller jouer en Flandre.
0: Non.
1: Et c'était là où c'était le mieux. Et j'ai tout de suite capté de me dire, putain, en fait, quand tu chantes en anglais, c'est cool, tu peux aller jouer partout. Parce qu'on jouait là-bas, on jouait en Hollande, on jouait en Allemagne, on jouait en France, on jouait, enfin.
0: Ouais,
1: partout. À la base, c'était juste un passeport pour jouer un peu partout. Et puis après, en grandissant, nous, c'est vrai qu'on utilise plutôt la langue. T'as capté depuis le départ, nous, c'est vraiment les chansons. Quand on a fait être heureux, c'est parce qu'il y a eu les attentats de Charlie Hebdo. Ça se passait à Paris. Ça avait mis la France. Donc, c'était normal pour moi de le faire en français.
0: Ouais.
1: Parce que c'était, et en plus, à l'époque, j'étais aux États-Unis. J'étais là, waouh. J'étais aux États-Unis et j'ai été faire une manif. Donc, il y a eu plein de manifs à travers le monde.
0: Oui,
1: le clip
0: soutien,
1: d'être heureux, c'était que ça. Ouais, on avait fait une manif à Los Angeles et avec tous les Français, et tout le monde était autour de la France. C'était normal de la faire en français.
0: En français, ça avait du sens.
1: Quand c'est des sujets qui sont internationaux. Et puis après, il y a eu tout un truc, ce qui n'est pas du tout ta question. Mais l'évolution de la France, depuis 15 ans qu'on existe, je l'ai aussi vu arriver. Et c'est vrai que de plus en plus, on nous demandait, pourquoi vous chantez pas en français? Alors moi, je répondais, pourquoi on devrait chanter en français? Ben, vous êtes français. Ah oui, mais alors? Enfin, je veux dire.
0: Tu manges que de la blanquette!
1: Il y avait un côté. Et puis, tu sais, ça devenait un spirit chelou qui arrivait un peu partout. Et moi, je suis un peu taquin, tu vois. J'étais là, je suis bon, ben pourquoi? Je veux dire, en France, il y a plein de langues en France. En Bretagne, le breton, l'occitan, le ch'ti chez nous. Et on est tous français, c'est ça qui est. Pourquoi je devrais défendre l'identité nationale? J'ai rien contre la francophonie. Moi, j'écris plein de chansons, j'écris des chansons. J'ai bossé avec Barbara Pravi, j'ai bossé avec plein de chansons. Et je participe à plein de chansons en français.
0: En français,
1: donc, j'ai absolument rien contre ça. Je suis un grand fan de Brel, de Renaud. Mais ça me fait toujours marrer qu'on demande, tu vois, la langue, c'est un chemin, c'est pas une direction. Tu vois, et je pense que ça change tout. On va pas aller à une expo, tu vois, et dire à un peintre, ah, c'est super ce que t'as fait, mais pourquoi tu l'as fait en bleu? Fais-le en rouge. Tu vois? Bah, pourquoi?
0: Oui.
1: Bah, parce que bleu, blanc, rouge, t'es français. Donc c'est, pourquoi il y a du jaune là dans ton tableau? Tu vois, à un moment donné, c'est ridicule, en fait.
0: C'est vrai.
1: On s'en fout. La France, c'est un état d'esprit, c'est une fraternité, et aussi une liberté de penser, un respect des valeurs républicaines qu'on a. Et un texte, il est magnifique quand il est en français, il est magnifique quand il est en breton. L'important, c'est qu'il soit magnifique. On s'en fout après. Enfin, en tout cas, moi, je m'en fous.
0: Enzo, on valide, non?
2: Je valide totalement. En tout cas, la batterie, c'est ni en anglais, ni en français. Donc après, tu fais ce que tu veux.
0: C'est vrai, tu t'en sors bien. Merci, messieurs.
1: Ben, merci à toi de nous recevoir à chaque fois.
2: Et
1: merci pour tous les artistes que tu fais découvrir sur tes émissions depuis le temps que tu fais de la radio. Je te le dis à chaque fois, mais vraiment, tu as lancé beaucoup d'artistes. Donc merci, c'est vraiment un endroit où on est ravis de venir, on est super bien accueillis, et on peut, enfin voilà, tu nous mets bien, donc merci à toi de nous accorder du temps.
2: Merci beaucoup.
0: Merci, vive Skip the Use.
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1: Nous partirons. Klemt.
2: Fallait un jour poser les bases.
1: Originaire du Mans, Klemt porte cette énergie des terres de province. Force tranquille, humilité, texte fort, l'essence de son écriture, l'émotion, la sincérité et le mot.

0: Giraud, Klemt, un coup de cœur ici même.
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2: Bonjour Serge Papagali.
3: Monsieur Thomas, bonjour, et Dauphinoise, Dauphinois, bien le bonjour également.
2: Où partons-nous pour ce Dauphiné Tour aujourd'hui?
3: Oh mon cher Thomas, aujourd'hui nos pas nous amènent dans une tribu dauphinoise.
2: Une tribu?
3: Oui, j'ai dit tribu car le village compte moins de 350 habitants. Allons visiter les Muribontois ou les Chamois. Alors non, nous ne sommes pas dans un zoo, une réserve. Nous sommes à Saint-Mury-Montémor.
2: Ah, tout simplement.
3: Saint-Mury-Montémor, la tribu des Chamois habite donc dans ce charmant village. Alors, Saint-Mury vient de Saint-Maurice et Montémor d'un mont qui appartient à un certain Aimon. Bon, c'est tout simple, vous voyez.
2: Voilà.
3: Puis on s'en fout un peu. On n'est pas compliqué dans le Grésivaudan. On aurait pu appeler les habitants de Saint-Mury-Montémor, je ne sais pas moi, les Murtois, les Murciens, les Martiens, tiens, pourquoi pas.
2: Oui, pourquoi pas.
3: Eh bien, on a choisi les Chamois, alors là...
2: Rien à voir.
3: On est en Dauphiné, on est les marteaux dans la région, bien évidemment pas. Alors un peu d'histoire quand même. On n'est pas là uniquement pour se moquer gentiment.
2: Non, on se moque pas.
3: Des Chamois, je sais pas si ça fait ça, sur moi, je suis pas sûr que ça fasse. Dans le temps, passer un temps, comme disait mon grand-père, passer un temps, le village fournissait à la Toussaint une redevance au prieuré de domaine, j'ai lu ça.
2: Ah oui.
3: Et, il lui donnait cette redevance en huile de noix. Alors c'était comme ça à l'époque, aujourd'hui on ne paye plus en huile de noix. Et pourtant on payait ses impôts en huile de noix, ça paraît une idée concevable. Vous me direz, il y en a encore qui seraient capables de se graisser au passage. Oh, jeu de mots.
2: C'est beau.
3: Oui, voilà. Image, pas jeu de mots. Mais bref, Saint-Mury-Montémor a une autre spécialité, et vous savez laquelle? Non, bien sûr.
2: Non, je ne connais pas. Heureusement que vous êtes là, Serge.
3: Si vous me dites oui, je suis dans le caca, oui. C'est bien que vous me disiez non. Les ravioles.
2: Ah.
3: Mais attention, pas les mêmes qu'à Royan. Oulala, non, ce sont plutôt des rissoles, on dit. Alors, on peut se poser la question, pourquoi appelle-t-on donc ravioles, ce qui est en fait une rissole?
2: Et oui, pourquoi on les appelle comme ça?
3: Eh bien, écoutez, on posera la question un jour au chamois. Pourtant, elles sont bonnes, les rissoles de Saint-Mury. Et celles de ma grand-mère, elle était aussi, d'ailleurs. Tiens, farcie non pas à la viande, mais à la pomme de terre. Quand j'étais gamin, servi avec du jus de viande dessus.
2: On va passer à la table.
3: Oui, absolument. Mais je ne suis pas là pour vous parler de mon enfance et de ma grand-mère Germaine, hein, que j'embrasse si elle nous entend. Mais de Saint-Mury-Montémor. Et aussi, alors, des lieux dits qui l'entourent. Parce que j'ai lu dans le truc, il y a plus petit que Saint-Mury.
2: Ah bon?
3: Oh, mais on aime bien les gens tout petits, moi. Je rigole, mais tendresse, bien sûr. Ça fait pas tellement tendresse, ça, bon. Cholet, Chape, Gorge, Sainte-Agnès, jadis regroupés à Saint-Mury. On parlera jamais d'eux, ils sont trop petits, c'est trop petit. Un salut fraternel au balcon de Beldonne, dans ce massif de la belle Ladonne, de la belle femme, je sais toujours pas où elle est, mais enfin bon. Humour italo-dauphinois oblige, bien sûr. Comme disait mon papa Mario, il faut rire dans la vie, le temps passe, alors rions tant qu'on a des dents. Il avait pas cet accent, mon père, en fait. Ridere quando abbiamo i denti, diceva. Allez, tous ensemble, on n'est pas des quand même.
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4: Quand j'étais petit, j'étais malade en voiture. Donc même si on partait tôt le matin, j'avais pas d'autre choix que de regarder la route. Et c'est comme ça que je me suis un peu intéressé à l'environnement routier, à tout ce qui se passe autour des routes.
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4: Bonjour, Laurent Carré, j'ai 54 ans, je suis professeur d'histoire géographie au Collège de Descartes. Je suis président de l'association Nostalgie, c'est une association qui milite pour la sauvegarde du patrimoine et la mémoire de l'ancienne route nationale 10.
6: Je crois qu'on a là aujourd'hui la définition du prof cool. C'est celui qui arrive encore en 2025 en deux chevaux sur le parking du collège et qui met de l'humain avec un grand H dans toutes ses histoires.
4: Je suis né moi-même un peu par accident sur les bords de la Nationale à Saint-Maur-de-Touraine. Et moi, l'attachement me vient du fait que j'ai grandi devant une agence Citroën. Ma mère allait souvent me rechercher dans le garage, ramener les catalogues que je ramenais de chez moi, donc je pense que ça vient de là.
7: Vous êtes une des rares personnes pour qui le mot bouchon ne fait pas tellement peur.
4: Non, voilà, enfin, même jusqu'à, on pousse le vice, jusqu'à en réorganiser. Depuis 2013, on organise à Saint-Maur-de-Touraine le bouchon de la Nationale 10. La Nationale 10, c'est la route qui fait Paris, Bordeaux, Espagne. 765 km de bitume. En Touraine, c'est vraiment une colonne vertébrale du département puisqu'elle la traverse quasiment, elle la coupe en deux, pratiquement moitié-moitié depuis Château-Renaud jusqu'au sud de Sainte-Maur.
6: On pose les cartons, les albums photos, petit tour du département dans les années 50, 60, 70 avec toutes les photos, toutes les cartes postales.
4: Le Cocardi dans les années 50 était tenu par un cuisinier humoriste qui avait dressé un petit coq qu'il avait sur l'épaule. Là par exemple on est à Ville-Domé, à la Grand-Vallée, Pierre de Tours, la Cocotte Minute, le garage Citroën, le policier monté sur cette plateforme, la grillade. Elle a brûlé très peu de temps après son ouverture.
6: Pas drôle vu le nom.
4: Et en plus...
6: Alors l'incarnation concrète de cette passion, pour Laurent, c'est une station. On monte dans la Dodoche, direction Ozeau.
4: On est au lieu dit Bellevue, voilà pourquoi on l'appelle la station Ozeau Bellevue, et on est sur la commune de Sainte-Maure-de-Touraine. Premier but, ça a été de la sauver, cette station. On a tous reconnu le caractère patrimonial exceptionnel de l'architecture. Chaque fois, je suis fier, c'est grâce à l'association qu'on a fait bouger un petit peu les
6: Retour
4: choses.
6: Retour à la belle époque, Laurent, sans ceinture, sans limitation de vitesse. Vous le savez, hein, le bonheur des uns...
4: Et avoir une caravane ou une vieille de chevaux devant soi quand on avait une voiture plus puissante...
6: Et le malheur des autres...
4: C'était une vision d'horreur, quoi.
6: À vous de lui envoyer vos souvenirs et vos histoires pour décortiquer tout ça. Il saura prendre le temps.
8: Vous prenez l'autoroute ou pas ?
4: Très rarement. Je veux profiter du paysage, je veux m'arrêter où je veux, quand je veux. Le voyage ne commence pas à destination, il commence quand je monte dans ma voiture.
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9: La chanson que je ferais, ça serait pour rendre heureux ma famille. Et ça dirait que je t'aime. J'aimerais pas que vous vous séparez. Ou que ce soit dommage que vous êtes plus là pour nous faire des câlins, des bisous et voilà.
10: Moi, si je devrais choisir une chanson pour ma mère, ça serait « Elle a les yeux revolvers ».

moi, ça serait une chanson qui s'appelle Ensemble, qu'on a créée avec un animateur où ça parle de l'amitié.

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0: Elle est complètement dingue cette histoire, Hugo, et pourtant son nom ne vous dit rien, je pense presque à personne. Marcel Chaumien, un homme discret devenu vauclusien d'adoption, maire d'un petit village quand même du Luberon, et en même temps l'un des personnages clés des services secrets français de l'après-guerre.
1: Il veut dire un maire espion.
0: Exactement, en fait maire c'était sa couverture. C'est quand même assez dingue cette histoire. Marcel Chaumien n'est pas né en Provence, il voit le jour à Reims dans la Marne, mais tout change en 1944 lorsqu'il est envoyé en mission dans le Vaucluse en pleine seconde guerre. C'est là en fait qu'il découvre le territoire et qu'il va s'engager autour de la résistance locale, aux côtés de la résistance surtout vauclusienne, et qui ensuite s'installera après la guerre chez nous. Alors avant ça, Chaumien était un militaire d'élite, un parachutiste d'essai. C'était un métier assez risqué, puisqu'il consiste en fait à mettre au point les parachutes, les équipements, mais aussi les techniques de saut.
1: Et être sûr déjà que ça s'ouvre ou pas, en fait, c'est
0: ça ? Oui, puis surtout les élus aussi. Ouais. Il pouvait sauter de nuit, dans les forêts, voilà. Donc c'est assez dur, et cette expertise va faire de lui en fait un homme clé des opérations clandestines.
1: Et c'est là qu'il bascule dans le renseignement.
0: Bah oui, parce que son CV est super beau, ancien résistant, parachutiste, membre du service action. Marcel Chaumien va travailler d'abord pour le SDECE, c'est l'ancêtre de la DGSE en fait. On le retrouve dans les années 40-50 sur des missions ultra sensibles, et en fait il va entraîner nos agents secrets dans le parachutage notamment. Il va participer aux opérations du rideau de fer en Afrique, en Europe de l'Est, et dans les archives son nom apparaît, alors son nom d'emprunt puisqu'il avait un pseudo, vous imaginez bien, oui. Aux côtés de figures centrales, tiens par exemple Jacques Faucard, c'est le conseiller très secret du général de Gaulle s'il vous plaît, donc c'est quand même du très haut niveau. Chaumien qui circule entre ambassades, pistes africaines, aéroport parisien et réseau clandestin. Et pendant ce temps-là, notre Marcel, donc, il est élu dans le Vaucluse.
1: Et oui, incroyable ce parcours.
0: Exactement. C'est là que l'histoire devient fascinante. Marcel Chaumien devient maire de Viens en 1959. Il va le rester jusqu'en 1977. 3 mandats, 18 ans, donc, au service du village. Il faut s'imaginer, la journée, il va s'occuper d'assainissement, d'école de voirie. Et régulièrement, il reprend l'avion pour Paris-Orly, Roissy, ouais. Pour retrouver les services secrets où il va mener cette double vie pendant des années.
1: Et on comprend mieux pourquoi on ne connaît pas son nom.
0: Oui, je vous ai parlé de Jacques Faucard, le conseiller très spécial de Gaulle. Il dira que c'est un homme très bien, courageux, un agent secret qui ne cherchait aucune reconnaissance. Marcel Chaumien meurt en 1979, décoré, respecté dans les cercles du pouvoir, mais finalement presque inconnu du grand public. Ce destin, c'est comme un roman d'espionnage, il faut le dire quand même. Et aujourd'hui, c'est Catherine Chaumien, sa fille, qui le raconte dans des conférences en Vaucluse. On a pas mal d'archives aussi qui existent, notamment au service historique de la Défense. On a des ouvrages sur l'histoire du service secret français où il est nommé souvent.
1: Ouais.
0: Et aujourd'hui, je vous mets tous les documents et les photos grâce à sa fille Catherine, que je salue, sur notre appli. Ici, vous le voyez au bras de Gaulle et aussi pendant ses missions. Enfin, c'est juste exceptionnel ce discours et surtout ce destin de Marcel Chaumien.
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3: À la menuiserie Pelé, fondée en 1926, elle est située à Montenay, le long de la route Laval-Ernée. Quand on arrive sur place dans le hall d'entrée, on passe d'ailleurs devant une machine qui, elle aussi, a 100 ans. Elle était utilisée au début de l'entreprise. Et je rejoins Laurent Pelé, le directeur. Il représente la 3e génération de la famille. Et dans son bureau, justement, il y a quelques portraits de famille.
4: Là, vous êtes devant les photos de mon grand-père et de mon père qui sont dans l'atelier à Montenay, derrière l'église, ce qui est l'origine de l'entreprise.
3: Oui, parce qu'évidemment, elle a changé d'endroit, même si on est toujours à Montenay, mais vous avez déménagé il y a combien de temps ?
4: Il y a un peu plus de 20 ans, c'était janvier 2005.
3: On va s'avancer, Laurent, on va quitter votre bureau. Alors, je vois qu'il y a l'atelier sur la droite, mais là, d'abord, on est dans une autre pièce.
4: Donc là, vous êtes au bureau d'études, où vous avez 3 personnes qui y travaillent, où on prépare tout ce qui va être fabriqué en atelier.
3: Alors, justement, vous intervenez sur quel type de chantier tout au long de l'année ?
4: Donc, nous avons gardé les particuliers qui représentent à peu près 20% de notre chiffre d'affaires. Et autrement, nous travaillons aussi sur des chantiers publics et des marchés privés.
3: Parmi les très gros chantiers réalisés par l'entreprise Pelé, on peut citer la conception et la pose de toutes les menuiseries du 40, le conservatoire de Laval. En ce moment, Pelé travaille sur la future médiathèque de Lassay-les-Châteaux. Et une grosse partie du boulot s'effectue dans l'atelier.
4: On va aller vers l'atelier, il y aura un petit peu de bruit.
3: Il y a combien de personnes d'ailleurs qui travaillent chez vous maintenant, Laurent Pelé ?
4: On est plus de 30 aujourd'hui, compris des alternants, des jeunes en formation, du CAP jusqu'à la licence.
3: J'adore parce que, alors évidemment on entend le bruit des machines, mais il y a cette odeur du bois qui en fait est assez agréable d'ailleurs.
4: Ah oui, on a la chance d'avoir vraiment un très beau métier, on travaille. Le bois, c'est une matière très noble, donc toutes les essences du chêne, du hêtre, du châtaignier, du frêne.
3: Je vois plein de machines. Il y en a une à ma droite, il y en a une à ma gauche qui est assez impressionnante. Qu'est-ce qu'elle fait là, la machine qui est sur notre gauche et on s'en rapproche?
4: Donc ça, c'est un centre d'usinage numérique qui nous permet d'usiner un peu tout ce qui peut être fait en menuiserie. Elle est à 5 axes, donc on peut faire un ballon de foot en deux fois sur ce genre de machine. Mais elle ne sert pas à ça, évidemment. Elle sert surtout à fabriquer toutes nos portes, tous nos châssis, tous nos agencements.
3: Et alors, quand on s'avance dans votre atelier, on voit qu'il y a eu différentes constructions de cet atelier. Là, j'ai l'impression qu'on est dans une partie très récente.
4: Oui, donc l'atelier a été construit en 2004. On l'a agrandi 3 ans après, en 2008. Et puis, il y a 2 ans maintenant, on a agrandi 600 mètres carrés et on a mis du photovoltaïque sur le toit.
3: Bon, alors ça se trouve, si je reviens dans 100 ans pour les 200 ans, je suis pas sûr que ce soit possible, mais ce sera 2 fois plus long alors l'atelier.
4: Voilà. On sera dans le champ à côté.
3: Alors Laurent Pelé nous a dit que l'une de ces machines pilotées par ordinateur est capable de fabriquer un ballon de foot. Il en a d'ailleurs un exemplaire dans son bureau. J'ai essayé de faire des jongles avec, alors je me suis fait mais très très mal. Je vous raconte pas l'état de mon pied, c'est une catastrophe.
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5: C'est ma passion, mais je me sens vraiment libre sur la glace. Je transmets vraiment ce que je ressens dans ma vie de tous les jours, en fait.
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7: Aujourd'hui, on part à la patinoire avec Lou Thérault. Après des années de compétition en couple au plus haut niveau, elle entame un nouveau chapitre en solo. Lou, tout d'abord, la glace. Je crois savoir que c'est une passion familiale, c'est ça ?
5: Très simple, c'est ma maman qui a fait de la danse sur glace quand elle était jeune et qui en faisait encore quand on est arrivé avec ma sœur. Et en fait, moi, je l'ai vue patiner une fois à un gala parce qu'elle patinait déjà dans le club de Belfort. Et j'ai dit que je voulais faire comme ma maman. Donc voilà comment tout a commencé.
7: À 16 ans, tout bascule quand il faut choisir entre rester à Belfort et partir en Pôle France, en fait, non ?
5: Il y a eu, je pense, quand même quelques mois de réflexion où je me demandais si ça valait vraiment le coup. Je savais pas, enfin, je connaissais pas en fait le sport de haut niveau vraiment. Donc on se pose la question de est-ce que effectivement ça vaut le coup, est-ce que je change de lycée, je quitte tous mes camarades d'entraînement, mes copains au lycée. Et en fait, du jour au lendemain, j'ai dit à ma mère que c'était bon. En fait, je crois que j'étais prête et que je voulais partir pour vivre cette expérience et que je trouvais ça sympa d'avoir un double projet déjà étant jeune, en fait, de pouvoir continuer mon lycée et de faire mon sport, ma passion à côté.
7: En fait. Après 10 ans de danse en couple, vous avez décidé de repartir seule en solo. Est-ce que c'est un sacré saut dans l'inconnu quand on est toute seule et qu'on a vécu en couple, en tout cas sur la glace ? Pendant 10 ans.
5: Beaucoup d'appréhension. En fait, ça faisait 10 ans que je patinais en couple. Donc j'ai fait du solo en étant petite, mais c'est vrai que c'était, comme je vous l'ai dit avant, pas du tout le même stress, les mêmes attentes. Et là, de repartir toute seule, j'ai commencé la saison en septembre. J'étais vraiment pas du tout confiante. Enfin, là, on se retrouve vraiment toute seule sur la glace. Je m'entraîne avec Olivier Schoenfelder, mon prof, et je suis arrivée à la première compétition en Angleterre, début octobre, et je lui ai dit, mais je vais faire comment juste pour saluer, pour me présenter quand ils vont m'appeler. Je sais pas faire toute seule, je sais plus faire toute seule. Et en fait, finalement, ça va à peu près. Puis le fait de faire plein de compétitions aussi, ça booste un peu la confiance en soi. Mais au début, non, j'étais pas vraiment très sereine de reprendre toute seule.
7: Avec le recul, quel regard vous portez sur tout ce chemin parcouru depuis vos premiers pas ?
5: Franchement, je suis fière de moi. J'ai du mal des fois à me l'avouer, mais vraiment quand je vois par toutes les étapes auxquelles je suis passée, j'adore tout ce que j'ai fait, j'adore tout ce que j'ai accompli et je suis fière.
7: Lou Thérault, que l'on retrouvera avec impatience lors des prochains championnats de France de danse sur glace. On lui souhaite le meilleur pour ce nouveau défi en solo. En tout cas, c'est elle, notre comptoise qui compte du jour.
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1: Il est tellement bon en hiver de se blottir, se réchauffer le corps, mais aussi l'esprit, pour affronter la vie avec plus de courage et de vigueur. En occitan, on dit coucouna. Coucouné en français régional, comme ils disent dans les dictionnaires, ils sont mignons. Sauf que le mot de coucouna vient de coucou, provençal, attesté par Mistral, dérivé de l'occitan provençal coucoun, qui signifie coque ou coquille, l'œuf. Pour ne pas le citer, d'où tout commence, où l'embryon se développe, blotti contre la paroi, le cocon. J'ai reçu mes petits-enfants, ils m'ont coucouné. Ils m'ont enveloppé, c'était génial. Mais chez coucouna devant l'oufio, je me suis blotti devant le feu. Chères auditrices et auditeurs, il y a plein de mots en occitan pour dire se blottir. Satapa, sakata, sarza, sagrumi, c'est rancunia, c'est crapuni. D'accord, mais celui que je vous adresse est rempli d'affection, de chaleur. Je vous coucoune de mots doux pour réchauffer votre âme. Coucounez-vous bien. Ana adio.
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2: Je rêvais d'avoir une maison à la campagne. Cette maison, c'est comme si j'y étais née. C'est ma maison de famille.
3: Ma maison s'appelle l'Ostao de la Mar.
4: C'est une maison un peu envoûtante.
5: Eh bien, vous voyez, des livres et trois fenêtres qui me donnent le paysage du pays, comme si c'était trois tableaux.
6: Ils ont vécu ici.
7: Thibaut Gaudry.
8: Alain Delon, vous l'aviez rencontré sur un tournage?
9: Non, je l'ai rencontré dans la rue. On a fait un film ensemble qui était Jeff et qui était un film qu'Alain désirait faire avec moi, donc ça a été aussi une rencontre.
6: En 1968, deux stars du cinéma français sont réunies pour la première fois à l'affiche de Jeff, un film qui ne restera pas dans les mémoires, contrairement à la grande histoire d'amour qui est en train de naître depuis quelques semaines. Mireille Darc et Alain Delon ne se quittent plus.
10: Alain Delon enchaîne les films, dont Jeff et Madly, sur lesquels il a comme partenaire l'égérie de Georges Lautner, Mireille Darc. Ils tourneront 8 films ensemble. Nouveau coup de foudre qui scellera une histoire d'amour qui le marquera à jamais. Il dira de Mireille, près de 40 ans plus tard, lors de sa disparition, « Elle était la femme de ma vie, ma moitié ».
6: 2 ans plus tard, alors que Delon est à Marseille pour tourner Borsalino et que le couple cherche un coin de soleil et de tranquillité, l'ami et agent de l'acteur, Georges Baume, leur fait découvrir Aix-en-Provence où il habite. Ils sont sous le charme et ne tardent pas à s'installer dans un hôtel particulier du quartier Mazarin, le plus ancien de la ville.
11: Pourquoi tu t'en vas?
12: Parce qu'on est deux.
11: Je comprends pas.
12: Facile à comprendre.
11: Un jour ou l'autre, il n'en restera plus qu'un de nous deux. Mais que je m'en aille avant, on finira par se tirer dessus.
6: Dans l'hôtel de Boisgelin, aux belles pierres ocre, construit en 1650 et classé monument historique, ils louent le vaste rez-de-chaussée qui leur permet de profiter de l'adorable jardin avec son imposante fontaine à vasque. Ils y font même percer une porte dans l'un des murs afin de pouvoir sortir discrètement et éviter les éventuels groupies ou paparazzi, et flâner dans les rues ou aller déjeuner aux Deux Garçons, la plus célèbre brasserie de la ville.
13: Tu sais que tu m'aimes?
11: Sûr.
13: Même après que tu m'auras fait l'amour.
11: Ça dépend de toi.
6: Ils y mènent une vie paisible, en famille, dans cette ville qui est encore une belle endormie, qu'une polémique va réveiller un peu. Alain et Mireille aimeraient bien pouvoir se baigner au saut du lit et faire construire une piscine. Une faute de goût majeure pour les habitants du quartier et les défenseurs du patrimoine. Une polémique qui en créera une autre. Mireille Darc aime bronzer au bord de sa nouvelle piscine en tenue d'Ève, conduisant un voisin, dont la vue donne sur le jardin, à déposer une main courante pour offense aux bonnes mœurs. Une protestation qui n'empêche pas l'actrice de continuer à lézarder nue sous le soleil aixois.
13: Il faudra encore un peu de champagne.
11: Sommelier?
13: Parce que vous avez besoin du sommelier pour me servir. Et doucement, le champagne c'est fragile. C'est mon père qui m'a appris ça.
11: Ah oui?
13: Vous n'avez pas besoin du sommelier pour me tenir la main? Vous ne voulez pas coucher avec moi en plus, là, tout de suite sur la banquette?
6: Ils passeront 5 ans dans ce lieu dont la beauté laisse interdit, comme le dit Mireille. Et aujourd'hui, il n'y a aucune plaque pour rappeler aux nombreux touristes qui se baladent sur la jolie place des Quatre Dauphins que cet hôtel particulier a abrité l'une des plus fameuses idylles.
14: C'est un mot qu'elle m'a écrit, il doit y avoir 40 ou 35 ans, ou 35 ou 40, peu importe. qui résume à lui seul tout ce qu'est Mireille. Et c'est un mot que j'ai toujours avec moi depuis ces 40 ans et qui m'aide à vivre. Mon amour, il est 3 heures du matin et je n'arrive pas à dormir. Je pense à toi qui as tellement de mal à vivre. Je t'ai donné tout. Et j'ai simplement besoin d'un peu de calme et de tendresse. Et d'un sourire le matin parce que la vie est là et qu'il faut remercier le ciel d'être l'un en face de l'autre et de s'aimer.
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15: Et le cocktail américain, c'est quoi ?
16: C'est un cocktail grillé avec une sauce américaine, tomate, échalote, une pointe de cognac, du vin blanc. C'est un peu relevé.
17: Un déca.
18: Pâté, jambon, c'est du pain, gruyère, chantal, rosti, jambon de pays.
19: Eh ben tout ça, ça va aller dans la blanquette.
20: Bon appétit.
21: Rien n'est meilleur qu'un bon steak frites. Rien n'est meilleur qu'un bon.
22: Moustache et les gros minets, emportés par un swing follement sympathique, chantaient « Rien n'est meilleur qu'un bon steak frites ». Un plat de bistrot qui fait l'unanimité, à condition d'un bon faux filet ou onglet de chez le boucher et des frites maison. Beaucoup trop de restaurants succombent à la facilité de la frite surgelée, ultra transformée, amidon modifié, fibre de pois, sucre, souvent trop molle, trop grasse et trop salée.
23: On va manger des frites.
24: Oh oui, des frites.
25: Des frites.
22: Non, la frite, la vraie, celle de la femme et de l'homme moderne, est confectionnée uniquement de pommes de terre qu'on épluche, Binge, Mona Lisa ou Rosabelle, qu'on plonge en double cuisson, dans un bain d'huile de tournesol, colza ou graisse de bœuf pour les puristes. Un peu de sel et basta.
26: Comme ça, la maison, avec mon papa et ma maman, quand ça nous prend, on s'éclate à la frite. Oh oui, des frites.
22: Dernièrement, le journal Libération a eu la bonne idée de faire un tour opérateur de la meilleure frite à Paris.
26: Je viens droguer. Je me drogue à la frite.
22: Côté street food, 2 adresses pour les junkies de la pomme de terre, un néo-kebab chez Mehmet, rue Ramet dans le 18e arrondissement et Patate dans le 6e rue Saint-André-des-Arts. Une échoppe, sa vitrine et une barricade de grosses pommes de terre, cornet de frites à 4 euros.
27: Coupez-les en fines lamelles, plongez-les dans l'huile bouillante, salez-les. Et vous aurez des frites. Ni Dieu, ni maître, mais des frites, bordel.
22: Autre pépite, Chantefable, 93 avenue Gambetta, du très gourmand Tom Lefebvre. Il propose des frites croustillantes qui brillent dans les miroirs de cette belle vieille brasserie 1910 avec une entrecôte de compétition et une carafe de Saint-Joseph. On n'est pas loin du paradis. Dans le peloton de tête également, les frites du Cornichon, un néo-café populaire, 2 rue des Goncourt dans le 11e arrondissement. 8 euros le cornet au comptoir avec une pinte de bière Jupiler et tout va bien. Le Polchen des Frères Dufour, rue du Cherche-Midi, contrairement à leur nom, pas de frites au four, mais de l'inattaquable bien doré.
28: On en a une friteuse sans odeur, Seb.
22: Enfin, dans l'esprit des baraques à frites des ch'tis de Roubaix ou de Tourcoing, à Vitry-sur-Seine, dans le Val-de-Marne, place Robespierre, près de la mairie, cornet de frites à 3,50 €, préparé avec amour et surtout avec de la graisse de bœuf.
26: Je ne peux pas me passer de frites, c'est plus fort que moi, ça me rend fou.
22: Les tops du journal Libération, les meilleures frites de Paris à consulter sur Internet. Toutes affaires cessantes, stop au quinoa, boulgour et autres usurpatrices de patates douces qui n'a strictement rien à voir avec le tubercule de Monsieur Parmentier. Paris la frite, Paris cornet, Paris l'enfance.

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1: Au plein cœur de Tillières-sur-Avre, je demande la famille Giraud. Vous allez faire la connaissance de Mika, le papa, Ambre, la fille, et Mano, le copain de la fille. J'aurais bien aimé vous présenter Céline, la maman, mais elle est au boulot. Faut bien qu'il y en ait qui bosse. Céline, vous la verrez demain, vu que j'ai des raisons de dormir chez eux ce soir. Je vois pas de porte, alors je toque au carreau. Une jeune fille ouvre la fenêtre.
2: Allô, Ambre ?
3: Oui, c'est ça.
2: Le papa, il est pas là ?
3: Il doit être à l'intérieur, je pense.
1: Ok, j'entre comment ?
3: Je vais t'ouvrir le portail.
2: Ah, t'es trop mignonne.
3: Peut-être c'est ouvert, je sais pas.
2: Bah, je regarde,
3: t'ouvrir.
2: Hein.
3: Ouais.
1: Bah, j'avais pas vu le portail. C'est ouvert.
2: C'est moi ?
1: Non, c'est ouvert.
2: Tu vois, c'était ouvert.
1: Bah ouais. Mika a l'air d'aller bien.
2: Très bien, très bien. Très
1: pourquoi
2: bien,
1: c'est
2: très
1: si grand ici ?
2: Parce que c'est un ancien relais de poste, l'ensemble.
1: Ah, d'accord.
2: Ouais, ça a été considéré un peu comme une ferme ici, il y avait des chevaux.
1: Regarde ces perdus grands ouverts qui sont ni grands ni verts à la base, mais qui se demandent ce que tu viens faire là.
2: Je viens voir parce qu'il paraît que c'est une famille d'artistes ici. Papa, maman.
4: Ouais, Ambre.
2: Mano, tout le monde est dans l'art, quoi.
4: Oui, un petit peu, ouais.
2: C'est toi qui as impulsé tout ça
4: hein. Alors, je pense, hein, je suis le premier. Hein, bah, c'est les enfants qui ont suivi. Hein. On appelle ça reproduction sociale. Hein. Un artiste fait des enfants artistes, voilà, ouais, c'est ça.
1: Vous avez fait la connaissance d'Ambre ?
3: Moi, je fais un peu tout, mais surtout de l'installation et de la performance. Donc, je mélange plein de médiums, surtout dans la sculpture. Et après, j'intègre des éléments de son, de vidéo, dedans.
1: Et papa, il fait quoi ?
4: Si tu fais le tour dans la maison, on va voir qu'il y a pas mal de peintures. Peintures objets, des sculptures.
1: Voilà. Et Mano, il fait quoi ?
3: Des films 3D et du son.
1: Et Cécile, la maman, elle s'exprime beaucoup dans le textile.
2: Voilà.
1: Tout ça sur l'impulsion de Mika, le papa.
4: Bah, finalement, c'est dans le lieu dans lequel où ils ont dû me voir. Et Ambre, toute petite, elle était à la fois dans le bac à sable, le béton, les briques, après les petits bricolages, puis après dans les œuvres, dans la peinture à l'atelier, et ainsi de suite, quoi.
1: À la base, la famille n'est pas du coin.
4: On n'est pas vraiment normands. Mes enfants sont normands parce qu'ils sont nés en Normandie, mais nous, on vient du Loir-et-Cher.
5: Ah, ta famille habite dans le Loir-et-Cher. Ces gens-là ne font pas de manière.
1: Je crois qu'on vous avait pas encore présenté Mano.
6: Mano, Mano.
1: Le vidéaste de la famille.
2: Ça va, Mano ? T'es réveillé ?
7: Ouais, c'est bon, je me suis réveillé.
1: Bah, il dormait pas, il bossait.
2: Hein. C'était 3D, tes images. De synthèse
7: ouais, là je bosse des storyboards pour un film.
2: Et tu fais une école
7: Non, j'ai fini là.
1: Il a fini.
7: J'ai fini et depuis que j'ai quitté les Beaux-Arts, je me suis mis à l'animation 3D.
2: Là, c'est un atelier là.
4: Oui.
2: Ah, mais il y avait de la place. Hein.
1: Il en faut pour toute la famille.
4: J'ai coupé la radio, j'avais mis la radio donc.
2: T'avais mis quoi comme radio?
1: Change de sujet.
2: Ah, ici c'était le.
1: Bravo.
2: Voilà. C'était pour les chevaux quoi.
4: Alors, t'as la mangeoire, t'as même l'abreuvoir qui est en dessous là, qui est en zinc.
2: La mangeoire sert de rack aujourd'hui pour les tableaux de qui? De toi alors?
4: Surtout de moi. Ouais, ouais, ouais. Donc là, c'est la partie atelier, artiste. On fait des toiles, de la peinture, de la sculpture, découpage, assemblage. Il y en a un peu partout.
1: Sinon, Fred, t'avais pas un truc à leur dire?
2: Je vais dormir chez vous ce soir.
4: Si tu veux, il n'y a pas de problème.
2: Et puis, il n'y a pas de problème, il y a surtout de la place.
4: Ah, bah, il y a surtout de la place, oui, voilà. Beaucoup de place.
2: Parce qu'il y a un truc qu'il faut absolument que vous me montriez demain.
4: Oui.
1: Petit indice.
2: Et demain, on va changer de rue.
4: Tout à fait.
2: Tu vas me montrer un truc qui est dans la rue du château, là.
4: Oui.
2: Je pense que ça va en halluciner plus tard.
4: Ah, oui, je crois aussi, oui.
1: Bon, bah, vivement demain.
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8: Ah, le matin, on fait la toilette et faut nous prendre pour des gobettes.
9: Périchon dans le texte.
8: La gobette, c'est la truie ou la métreux, qu'elle est de ses petits gouris. Ah, par chez nous, c'est pas comme chez les Bertans, j'en pas de gros élevages de cochons. Dans le temps, dans les fermes, on engraissait un verra, en que des truches et puis les yeux grasses. Puis, on y faisait sa fête. C'était la Saint-Cochon. Tout le monde venait aider la famille, les voisins, pour éplucher les oignons, faire le boudin puis les saucisses, saler la viande et puis casser la croûte. On buvait une goutte, puis bien souvent une deuxième. Celle-là, on l'appelle le rince cochon. Même si on l'élève pour le manger, ça l'empêche pas de l'avoir de la tendresse pour le cochon. Écoutez donc ce qu'en dit Jules Gilbert.
9: En périchon dans le texte.
8: Ah, je l'avais acheté sur le champ de foire, le 1er de septembre à Saint-Martin. Oh, il était vif, c'est à pas croire. Deux grandes oreilles, le museau mutin. Le soir, un coup formé dans les tables, il a ben dû trouver le temps long. Il a regretté ses bains manchables, tous ses petits frères, les autres laitons. Oh, doucement, il s'est fait à son auge, ou qu'il y avait du boire à gogo, à la paille fraîche qui fait sa bauge, ou qui ronflait comme un sous l'eau. Oh, pour le pousser, je peine à ingérer, toute la journée il dévorait. Puis un soir, j'ai dit à ma vieille, c'est temps, faut qu'on tue notre bestiaux. Eh ben, ça nous a fait quelque chose, à la Mélipie à mouet. Ça l'a pas empêché de faire la fête. Ce chagrin-là, c'est vite passé. J'en fais des pâtés en clatette, des grands boudins que j'en épicé, j'en ai mangé de la couchouna et que j'en arrosé en que du vin gris. Des andouillettes et des tripoilles, des saucisses et du boudin frit. Le soir, hein, j'étais ben tout un peu pompette. Moi, émotionné pour de bon, j'ai ben failli gâter la fête. Comme un vieux, je pleurais mon cochon.
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1: La dernière fois que vous y êtes allé, je suis sûr que vous aviez un kawé fluo et un petit goûter dans un sac en plastique préparé par maman. Avec plus de 80 oiseaux de proie et 30 espèces différentes, et surtout un spectacle où le seul effet spécial, ah bah c'est la nature elle-même, aujourd'hui, je teste pour vous la volerie des aigles. Nous sommes dans les ruines du château de Kilsheim. C'est juste sous le Haut-Königsbourg. Et je grimpe les derniers mètres à pied vers la volerie, où je suis déjà accueilli par Eric Renaud, le directeur du site, et une équipe de soigneurs passionnés, et quelques cris que j'entends au loin, assez impressionnants, d'oiseaux qui ont l'air quand même assez gros. Et on commence par les coulisses, derrière la zone qui est accessible au public. Et Alexandre, qui est soigneur, est équipé d'un gant en cuir sur tout le bras, et surtout, il est d'un calme absolu. Et je crois que c'est nécessaire. Et autour de nous, plein d'oiseaux. Et chacun d'entre eux est identifié, suivi, observé quotidiennement. Et j'apprends d'ailleurs que les oiseaux ne sont jamais forcés à voler. Ah non, non, non. Ils participent volontairement grâce à un entraînement basé sur la confiance et le renforcement positif. On les encourage, puis on leur donne des petites gâteries pour les remercier quand même. Et c'est ainsi qu'Alexandre me propose évidemment de tenir le gant. Oui, alors pas pour sortir la tarte du four, hein, mais pour tenir, non pas un pigeon non plus, hein, mais bel et bien un aigle, oui, qui passe tranquillement du gant d'Alex et au mien, voilà. Battement d'aile XXL, je sens les plumes sur ma face. Ah oui, parce qu'il fait son petit point, hein, le petit bonhomme. Et heureusement que je suis accompagné, hein. Et étonnamment, je n'ai pas eu trop peur, parce que le regard de l'aigle est si perçant que j'étais quelque peu fasciné. Même si mon bras, lui, l'était un peu moins. La volerie des aigles, c'est la première volerie créée en France. C'était en 1968. Et à l'époque, elle avait été créée surtout pour changer l'image qu'on avait des rapaces, qui ont été longtemps persécutés. Allez, hop, le spectacle commence. Je m'installe dans les gradins. Et je constate que pas de musique spectaculaire. Hein, juste une voix, des explications sur la vie et les comportements des rapaces. Et soudain... lointain dans le ciel au-dessus de nous, un vautour apparaît au-dessus des remparts, silence total. Et même les enfants arrêtent de parler, ça c'est pas mal. Le soigneur explique que certains oiseaux dépassent même les 2 mètres d'envergure. Et c'est grand 2 mètres, hein. Et il demande au public de rester bien immobile pour faire un passage encore plus près de nos têtes. Alors j'applique, je reste immobile, et sauf que ma tête, elle continue de regarder l'oiseau au-dessus de nous, un peu comme au tennis. Mauvais réflexe. Et j'entends mon voisin qui me chuchote, faut pas bouger. Ah oui, en effet, hein, parce que plusieurs rapaces s'élancent, hein, chouettes, aigles, pigargues, et on en prend plein les yeux. En tout cas, moi, j'ai retenu une chose, hein, c'est qu'ici, c'est pas les humains qui regardent un show d'oiseaux, c'est plutôt l'inverse, hein, c'est les oiseaux qui nous observent en train d'essayer de rester calmes. Et ça, c'est tout un spectacle.
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6: Et nous sommes à Châteldon, un charmant village du Puy-de-Dôme, connu pour son eau minérale et ses ruelles pittoresques. Et désormais également pour une illustratrice, Christine. Christine qui est avec nous, Christine Flamand. Qu'est-ce qui a été le plus rude, Christine ? Racontez-nous sincèrement, plutôt le climat ou les Auvergnats ?
10: Ni l'un ni l'autre. Le climat, ça m'a beaucoup plu parce que de nouveau, on trouve vraiment les saisons, l'automne, l'été, l'hiver, et l'hiver vraiment, quoi, avec de la neige. Donc ça m'a beaucoup plu. Les Auvergnats, j'ai été très bien accueillie dans ce village, donc ça m'a pas pesé. Ce qui a été plus dur, c'est, en fait, pour moi, ça a été de l'éloignement de Paris, c'est-à-dire plus voir mes amis, ma famille, pas pouvoir aller au cinéma en sortant de la maison. Il faut prendre la voiture pour tout faire, faut prendre la voiture. Alors qu'avant, tout faire, je prenais mon vélo. Bon, ici, c'est pas possible. C'est plutôt une vie complètement différente de la vie parisienne. Cela dit, je m'y attendais. Et en fait, j'ai aimé Châteldon et Lauvergne pour des choses différentes, hein. Pour la nature, pour les balades.
6: Et est-ce que le changement d'environnement a influencé votre travail?
10: J'ai pas eu cette impression-là, quoique. C'est-à-dire que quand j'arrêtais de travailler, je pouvais aller marcher dans la montagne, dans la campagne alentour. Et ça, c'était très agréable, beaucoup plus agréable. Avant, je veux dire, fallait que je prenne mon vélo, que j'aille soit dans Paris, soit au bois de Vincennes. C'est pas pareil, quoi. Mmh. Donc, peut-être une espèce de quiétude.
6: Moi, j'aimerais savoir, Christine, comment vous êtes devenue illustratrice? Qu'est-ce qui s'est passé? Qu'il y a eu un déclic à un moment ou à un autre? Ou alors, dans la famille, il y avait déjà des gens qui avaient ce genre de talent?
10: Non, alors, mais on lisait beaucoup. On a eu des livres pour la jeunesse. Moi, j'admirais énormément les livres qu'on nous offrait ou qu'on pouvait lire quand j'étais enfant. Ce qui me plaisait pas, c'est que les princesses, elles étaient toujours blondes aux yeux bleus, oui. Ce qui n'est pas mon cas. Donc, je me pensais que moi, si j'avais dû faire l'illustration, je l'aurais fait autrement, évidemment. Et puis, donc, j'ai suivi des études de lettres. Je n'ai pas vraiment écrit de livre pour la jeunesse. Par contre, j'ai commencé à prendre des cours de dessin. Et j'ai commencé, donc...
6: C'était en vous. C'était vraiment une certitude.
10: Oui, oui, mais sans savoir si ça allait marcher.
6: Oui, mais c'est ce que vous vouliez faire.
10: Exactement, voilà. Donc, j'ai travaillé en autodidacte à illustrer des contes, des comptines, des petites histoires que j'inventais, que j'allais présenter régulièrement aux éditeurs, qui me refusaient parce que c'était quand même très, très maladroit ce que je faisais. Mais à l'époque, c'était quand même assez facile.
6: Donc, maladroit, c'est-à-dire?
10: C'était mal dessiné, quoi. Vraiment, oui. Mais
6: c'est avec du recul que vous dites ça.
10: Oui, bien sûr. Ah oui, à l'époque, je trouvais que c'était
6: très
10: pas mal.
6: Vous étiez très fière de vous, à l'époque.
10: Non, quand même, non. Non, non, quand même, je voyais bien par rapport à d'autres. Mais je trouvais que malgré tout, ça allait.
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11: Le principe des petits bonheurs, c'est d'aller au petit bonheur, donc au hasard, faire des rencontres avec le micro ici à la main, le tout à l'improviste, sans rendez-vous, sans se présenter. Alors, je vous en ai trouvé un en Savoie. Nous sommes au pied du massif de la Chartreuse.
12: Oui.
11: C'est à vous cette maison?
12: Oui.
11: On est à Saint-Jean-de-Coux ici, c'est
12: oui,
11: ça?
12: Oui, le hameau de Côte-Barrière.
11: Côte-Barrière.
12: Oui.
11: Et alors, cette maison, je l'ai déjà repérée.
12: Ah bon?
11: Parce que derrière les vitres, on voit plein de coupes, de trophées divers et variés.
12: Bah oui, parce que je suis un ancien motard, champion de France de la montagne en 1983. Et là, actuellement, je roule en moto ancienne. Je fais des démonstrations avec une demi-TZ de 86.
11: Et donc, je suis passé plein de fois, il n'y avait personne. Et là, vous êtes en train de sortir une moto du garage.
12: Voilà. Donc, c'est de la moto d'une copine que je vais passer au contrôle technique. C'est pour ça que je n'ai pas trop le temps, mais j'ai 5 minutes.
11: Oui, parce que là, pour le coup, c'est pas une moto de compétition,
12: non,
11: celle-là.
12: Non, ce n'est pas une moto de compétition. C'est une moto classique, une 125 Suzuki. Voilà. Donc, je m'appelle Monsieur Gomez Manuel. J'ai été motociste pendant 45 ans. Et j'ai fait de la compétition pendant 12 ans en championnat de France la montagne. Et donc j'ai eu le titre en 1983.
11: Motociste, ça veut dire quoi?
12: Ben, j'ai un magasin de moto.
11: Une passion depuis toujours?
12: Ah ben oui, depuis l'âge de 15-16 ans, dans la moto, et j'ai toujours fait que ça.
11: Bon, maintenant vous n'êtes plus un perdreau de l'année?
12: Non, parce que je suis retraité depuis 3 ans.
11: Voilà. Et vous roulez encore à moto?
12: Ah ben bien sûr, oui. Je roule en moto dès que j'ai l'occasion, quoi. Et là, je vais faire mécanicien au Bol d'Or pour un équipage. Et j'ai fait les 24 heures de Barcelone aussi en tant que mécanicien.
11: D'accord.
12: Voilà.
11: Et là, des motos, il y en a plein le garage?
12: Non, j'ai plus rien. J'ai que mes deux motos de course, mais je peux pas vous les faire voir. Elles sont dans la remorque du camping-car et du coup, il faut que je sorte tout. Faudrait que...
11: Ouais. Et parce que vous tournez toujours?
12: Bien sûr, je fais des démonstrations. J'étais au Sunderice Classic en 2024, 2025. C'est au circuit Paul Ricard. J'ai roulé avec des grands champions, c'est le Christian Saron, Giacomo Agostini, puis tous ceux que j'oublie, quoi.
11: Des démonstrations de quoi?
12: De vitesse. Sur le circuit du Paul Ricard, au Castellet.
11: Et sinon, là, aujourd'hui, vous ne faites plus de moto au quotidien?
12: Si, j'ai une moto pour rouler tous les jours, hein, mais bon, je dois faire 500 km par an parce qu'on n'a pas le temps. On est retraité, on n'a pas le temps.
11: Ah oui, c'est ça. Bon, et sur la route, vous astiquez un peu?
12: Oh, ça m'arrive, mais en faisant attention au radar comme celui qui est là.
11: Oui, alors, la nationale, celle qui amène de la route des échelles là, jusqu'à
12: Chambéry. Voilà.
11: Et donc là, il y a un radar tourelle, là, on le voit bien depuis chez vous. Oui,
12: ouais, bien sûr. Donc là, avec des trucs comme ça, on fait attention. Voilà.
11: Bon, ben merci de m'avoir accordé un petit peu ce temps. Eh ben, juste cette question, parce que finalement, c'est ça qui m'amène.
12: Oui.
11: C'est quoi le dernier petit bonheur de Manuel?
12: Ben là, ça va être encore au Bol d'Or là, cette année, faire le Bol d'Or en tant que mécanicien, puis avoir des amis de partout. Voilà. Et ça, il n'y a pas de souci. Parce qu'on m'appelle encore tous les jours, ben, tiens, j'ai un renseignement de demande.
11: Ouais, ben d'ailleurs, ça sonne, on vous entend à la radio.
12: Ouais, voilà, ça sonne.
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17: Kaikaouzout le mot cluque, ça veut dire lunettes, ken er mainat, qui me disait tout stem den liba la miège cluque. Quand j'étais petit, on me disait toujours d'enlever mes lunettes avant de faire le sport. Et un jour, Udi n'est pas tirat la miège cluque, je ne les ai pas enlevées. Et Balou qui aimait se yaribat en loup-cap. Et ma sclue qui s'est son copate. Il y a eu un ballon qui arrivait dans ma tête et elles se sont cassées.

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3: Quelle qualité doit avoir un sportif de haut niveau ?
4: Des forces, des muscles, manger sain
5: et beaucoup boire.
6: Il faut beaucoup, beaucoup s'entraîner pour faire le sport qu'on veut.
7: Pour faire marcher ses muscles.
6: On s'entraîne beaucoup, genre on fait de la muscule, prendre des poids de genre 40 kilos sur ses bras et tenir le plus longtemps pour avoir des muscles.
3: Et vous connaissez des sportifs de haut niveau ?
7: Ah oui. Cristiano Ronaldo,
6: Teddy Riner, Kylian Mbappé,
7: Lionel Messi,
8: Léon Marchand,
7: Félix Lebrun et Alexis Lebrun.
3: Et ils faisaient quoi eux ?
7: Du ping-pong.
3: Vous les avez regardés pendant les JO ?
7: Oui, de temps en temps.
6: Moi, je les ai pas regardés, mais
7: j'ai vu surtout.
6: J'ai vu juste Teddy Riner parce que j'aime bien karaté, mais j'ai arrêté.
7: Moi, j'ai vu beaucoup plus de fois Léon Marchand, même si je préfère beaucoup plus le ping-pong. Il faisait vraiment des trucs magnifiques.
9: Will Bayama, je crois, pour la France, le basketteur. Et après, il y avait un Américain. Après, je sais pas comment on l'appelle, mais ma belle-mère, elle avait crié le King, mais je crois pas que c'est son prénom.
3: Est-ce que vous aimeriez être un sportif ou une sportive de haut niveau, vous ?
9: Oui.
7: Non. Parce que ça demande trop d'exercices.
6: Faire de la piscine, j'aime bien. Ça fait marcher les bras, les jambes en même temps. Et ça demande beaucoup d'entraînement, du coup j'adore.
7: Moi, oui, parce que j'aimerais bien faire beaucoup de ping-pong. Parce que c'est mon sport préféré. Et Félix Lebrun, il m'a donné un bon coup d'énergie. Maintenant, j'en fais un club et voilà.
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10: Avaler des légumes aux ados, c'est souvent mission impossible.
11: Parce que c'est pas bon.
10: Et si en plus les légumes sont moches, bah là c'est carrément la guerre.
12: Oh, toi, file dans ta chambre, avec ça saute. Dépêche-toi, allez, ouste.
10: Carottes tordues, navets craquelés, patates trop grosses ou trop petites, difficile de leur faire avaler tout ce qui sort des standards parfaits des supermarchés.
13: Non, j'ai pas faim.
10: Du coup, les légumes moches finissent à la poubelle. Pourtant, ces légumes-là ont autant de goût, voire plus de caractère. Mais non, non, non, ils ne rentrent pas dans le moule. Comme dans la vie, ce qui n'est pas dans la norme est souvent mal perçu.